0: ça me plaît, en fait. Ouais. J'ai déménagé 17 fois dans ma vie depuis que je suis née. Et en fait, non, c'est chouette, les souvenirs dont je me souviens, si je peux, parce qu'il y en a plein que j'ai oubliés.
1: Ah mais... on va essayer. Bon, il y a un premier point d'ancrage, même si c'est pas forcément une ville auquel vous êtes particulièrement attaché, vous allez nous le dire, c'est Orthez, parce que vous êtes née à Orthez, c'est les Pyrénées-Atlantiques. Vous y vivez à ce moment-là, parce que je crois que c'est les grands-parents qui vivaient là-bas.
0: Oui, mes grands-parents, ils étaient vers Pau. Et particulièrement après, quand ma maman a accouché, ils étaient dans un petit village qui s'appelle Salespice, qui est près d'Orthez. Donc oui, effectivement, elle a accouché à Orthez. Mais j'étais un bébé et je suis partie, enfin mes parents sont partis, je devais avoir 2 ans. En revanche, j'y suis retournée 2 500 000 fois.
1: Donc vous avez un lien particulier encore avec cet endroit et cette région aujourd'hui.
0: Oui, c'est le sud-ouest. J'y suis retournée parce que mes grands-parents vivaient là. Mon papa et ma mère ont essayé, comme ils avaient 18 ans, c'était des bébés. Ils ont essayé de chercher du travail là. Et j'y suis retournée par affection, parce que c'est une région sublime. J'ai appris à nager à Osgore avec mon papy. J'ai failli me noyer à Biarritz quand j'avais 4 ans, avec les baïnes, vous savez.
1: Bien sûr, très dangereux.
0: Mon papy m'a récupérée et m'a sauvé la vie, mais j'étais partie. Hein.
1: Ouais.
0: Non, j'y suis retournée souvent et j'aime cette région. Elle est belle, elle est vraie, elle est authentique. D'ailleurs, il y a beaucoup, beaucoup d'artistes qui vivent là-bas, vous savez. Et en plus, ce que j'aime, c'est que tout autour de, bon, on peut dire, de ce microcosme magnifique qui est voilà, Biarritz, Saint-Jean-de-Luz, Guétari, tout ça, il y a la campagne tout autour, il y a les champs, il y a les fermes, voilà, il y a les vaches. Moi, j'allais chercher le lait à la ferme et j'étais entourée de vaches. La maison, c'était ça. Et j'adore cette odeur. Cette odeur, elle poursuit ma vie.
1: Alors, vous l'avez dit, vous étiez bébé, vous l'avez aussi dit, vos parents, c'était des bébés, votre papa, il avait 18 ans hein, quand vous êtes né. Je ne sais pas quel âge avait votre maman à ce moment-là,
0: aussi.
1: Sensiblement la même chose.
0: Ouais.
1: Bon, c'est des enfants qui font des enfants, comme on dit, voilà, et qui fait que vous allez avoir des souvenirs qui sont aussi très liés aux grands-parents. Vous l'avez dit, c'est aussi une chance de connaître les grands-parents. Une petite bicyclette jaune, c'est une image, ça, qui vous revient. On est où?
0: Ah ben là, je pense qu'on est à Compiègne, non? C'est ça?
1: Alors, c'est encore une autre destination.
0: Ouais. C'est parce qu'il faut dire aux auditeurs qui ne savent pas, je suis amnésique de mon enfance de 0 à 14 ans, mais j'ai des images qui sont sûrement imprégnées de photos. Et cette petite bicyclette jaune, elle est à Compiègne, dans l'Oise.
1: Vous avez 5 ans.
0: Et voilà. Et j'ai mes parents, donc mon papa a trouvé un travail là, et je dois être à l'école, je dirais primaire, oui, c'est ça. Et je me vois en bas de cet immeuble et je regrette tellement. Il faudra que j'y aille un jour. Je voudrais retrouver l'adresse parce que je voudrais retourner voir où se trouve cette résidence, cet immeuble. On était au dernier étage.
1: Il y a vous aussi faisant vos devoirs sur les canapés du magasin de meubles de votre papa, parce qu'il travaillait parmi les métiers qu'il a fait. Il a été dans l'ameublement à un moment donné.
0: Ah non, toute sa vie. Il était commerçant, il vendait des meubles, il était employé au départ, puis après il est devenu patron. Il a créé des magasins de meubles dans plein de régions. C'est pour ça que j'ai passé toute ma jeunesse à voyager et à quitter les villes où j'étais parce qu'on vivait ensemble. Et donc là, je faisais mes devoirs le soir sur les salons avec mon papa et ma maman qui vendaient des meubles à côté. Et j'ai grandi dans un magasin, oui, effectivement.
1: Alors vous n'avez pas forcément, vous l'avez dit, des souvenirs précis, mais... Là, on est dans une cour d'école. Il y a quelque chose qui revient, peut-être un visage, un instituteur qui vous a marqué, une cour?
0: Alors, je ne me souviens d'aucun visage, d'aucun instituteur, sauf après l'adolescence. Je me souviens de mes profs de lycée. Et je me souviens de la cour du lycée.
1: C'est à Boulogne-sur-Mer.
0: C'est à Boulogne-sur-Mer. Où je me souviens de mes copines, donc Christiane, Marie-Claude. On s'est revues depuis, elles sont venues me voir jouer sur scène. Ça, c'est des chouettes souvenirs. On allait danser tous ensemble en bande. Il y avait un garçon qui avait le permis, donc c'était Marc. C'était mon amoureux en plus. Donc, c'est cool. Et c'était le Pas-de-Calais. Et là, j'ai adoré cette région. C'est pareil, j'y retourne assez fréquemment. Ouais.
1: Alors, vous avez évoqué, Corinne Touzé, les plages d'Osgore, celles où vous aimiez prendre l'air marin, parce que c'est toujours quelque chose qui vous a beaucoup plu. Il y a même des pins qui ont failli vous tomber dessus, je crois. Un jour, vous étiez sous une tente ou un truc comme ça. Ça vous parle pas, ça?
0: Des pins? Ça, c'est quand on dormait dans la forêt.
1: Mais c'est aussi des souvenirs extraordinaires, l'enfance de dormir dans la forêt.
0: Oui, mais là, j'étais une maman avec un petit poussin. Et
1: vous étiez maman à ce moment-là.
0: Le papa de ma fille.
1: Ah oui, d'accord.
0: Et le papa de ma fille ronflait pendant que les pins tombaient à côté de la tente.
1: Ouais.
0: Et j'ai eu très très peur ce jour-là.
1: Il y a Amiens aussi dans la Somme. Ça, c'est Vanille.
0: Oh, ma pépette. Bah, c'est mon chien. C'est mon premier chien à moi. Donc j'ai eu des chiens toute ma vie, ça, tout le monde le sait. parce que je suis gâteuse. Et Vanny, c'était un caniche royal et c'était vraiment mon chien. Et ouais, c'est le premier. Et du coup, ça m'a marqué. Voilà.
1: Vous allez donc effectivement, Corinne Touzé, partir à Boulogne-sur-Mer. On a déjà fait pas mal de petites choses et vous allez arriver à Boulogne. On va en parler dans un instant. Il y aura le lycée rue de Beaurepaire, le lycée Mariette. Voilà, oui.
0: Je savais même pas l'adresse.
1: Oui, ah ouais, j'ai été vérifié. On va en parler dans un instant. J'ai des dossiers, j'ai vos notes de l'époque.
0: Okay.
1: Comme c'est en français, je sais que tout va bien. Les portes de la revue des merveilles s'ouvrent avec vous, Corinne, avec Benoît Prospero. On va quitter votre région pour aller dans une forêt. On parlait de forêt il y a un instant. On nous invite aujourd'hui à entrer en forêt.
2: Ah, j'adore cette expression, entrer en forêt. Dit comme ça, c'est presque de la poésie. Avec Ici Lorraine, on vous présente Francis Martin. Et si son nom ne vous dit rien, sachez qu'il est l'un des plus grands microbiologistes et mycologues du monde. Chercheur émérite à l'INRAE de Champenoux. Sa spécialité, depuis plus de 40 ans, les liens qui unissent les arbres et le monde vivant qui les entoure, comme les champignons. Nous voici à côté de Nancy, à Réméréville, dans la forêt de Besange, auprès d'un arbre très particulier.
3: Perdu dans la forêt, on a un très vieil être qui a au moins 200 ans.
2: Et cet arbre, il mesure 30 mètres de haut. Et s'il est si particulier, c'est parce qu'il est le personnage principal du livre de Francis Martin, Entrer en forêt. Pour lui, un véritable ami. Et que lui a enseigné cet arbre et les autres ?
3: Les mécanismes qui leur permettent de vivre, de fonctionner, de respirer, de métaboliser, de se développer, sont extrêmement proches des mécanismes qui nous animent, nous, humains.
2: Un monde des arbres aussi complexe que celui des humains. Et quand on dit un monde, c'est parce que cet arbre, comme un humain, ne vit pas seul. Autour de lui, les mousses, les chevreuils, les champignons, les papillons, autour d'un seul arbre, des centaines d'espèces interdépendantes.
3: Tous ces liens qui forment ce que les anglo-saxons appellent le tissu de la vie. Et si vous tirez un fil, tout risque d'être détruit.
2: Et l'idée de Francis Martin ?
3: Donc moi, ce que j'essaie de faire dans ce livre, c'est de vous faire sentir tous ces liens qui existent entre les êtres vivants. Alors, les oiseaux et les arbres et puis les insectes qui vivent sur ces arbres ou à l'intérieur de ces plantes, et puis le monde qu'on ne voit pas, c'est le monde souterrain.
2: Et au sujet de ce monde souterrain, écoutez ce qu'il dit.
3: Dans le sol qui est autour de nous, il y a autant d'êtres vivants que d'étoiles dans la galaxie. Et on sait que tous ces organismes-là sont en dialogue permanent.
2: Est-ce que vous imaginez le monde absolument extraordinaire qui se trouve sous nos pieds ? Et vous voulez savoir ce que ressent Francis Martin quand il touche cet arbre ?
3: Je suis là, adossé au vieil être. C'est comme si j'avais une présence tutélaire autour de moi qui veille sur moi, quoi, qui me dit « Vas-y, continue Francis, raconte notre histoire ».
2: Et cette histoire, il la raconte dans le livre intitulé « Entrer en forêt, un an parmi les arbres ». C'est publié aux éditions Tana et c'est une merveille. Merci ici Lorraine et merci Francis Martin qui consacre donc sa vie à étudier les liens qui unissent les arbres au monde vivant qui les entoure.
1: Merci beaucoup Benoît Prospero.
0: Vous... Je vais l'acheter. Hein.
1: Et Corinne Touzé, vous prenez les arbres.
0: Je fais ça toutes les semaines, moi.
1: C'est vrai ?
0: Depuis des années.
1: En forêt ou
0: Oui, dans, en forêt, je marche énormément en forêt. Et oui, les arbres, c'est très important. Et ce qu'il raconte est très juste. Et quand j'ai pas le moral ou quand j'ai des coups de blues, j'y vais et je ferme les yeux et j'écoute. Il faut savoir écouter le silence. Et un arbre, c'est tout sauf silencieux.
1: Et j'ai fait un petit silence exprès. C'est votre parcours, Corinne Touzé, que l'on raconte jusqu'à 21h, le bac à l'âge de 16 ans. Dans un instant, vous allez voir qu'à 16 ans, elle a décidé de quitter papa-maman et d'aller vivre son aventure un peu loin de la France. Avant d'y revenir, il n'y a pas que Paris dans la vie, c'est jusqu'à 21h.

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2: Bon, j'espère que vous passez une belle soirée. De son bac à l'âge de 16 ans jusqu'à ses débuts artistiques, ce soir vous découvrez le film de la vie de Corinne Touzé, votre invitée, actrice, comédienne populaire qui incarnera Isabelle Florent pendant presque 10 ans sur TF1 dans Une femme d'honneur, une femme de théâtre aussi avant tout, qui produit un joli spectacle dédié au Théâtre de Paris dans la salle Arégeanne, Théâtre de Paris dans laquelle elle a joué le duplex il y a encore quelques semaines à peine. Elle est en tournée dans quelques jours avec Ken en France et en Belgique, c'est Corinne Touzé. Le bac à 16 ans, moi je dis bravo. Vous étiez précoce.
3: Quoi. Non, c'est parce que je suis née en décembre. J'ai gagné un an. Non, alors pour dire la vérité, j'étais très bonne élève, j'adorais ça, l'école. J'étais nulle en maths et nulle en tout ce qui est chiffres, donc il y avait la chimie, il y avait la physique, mais j'avais 19 en anglais, 18 en allemand, 19 en espagnol, et c'est la philo et le français qui étaient mes passions, déjà, sans que je sache très bien ce que j'allais devenir, mais j'adorais ça, l'école, ouais.
2: Vous avez 16 ans, vous découvrez une passion pour le cirque.
3: Ouais.
2: Et pour les clowns.
3: Toujours.
2: D'où ça vient, hein?
3: Je pense que je suis toujours, mais j'étais très très solitaire, très indépendante. Mes parents travaillaient énormément, j'étais donc fille unique, souvent seule, et je me suis fabriquée des histoires, des personnages, des contes. Maman me disait, des fois j'ouvrais la porte, tu parlais toute seule avec tes poupées, tu faisais des spectacles, etc. Et quand j'ai été au cirque petite, j'ai tout de suite été fascinée par les clowns. Et j'y vais tout le temps. J'ai mon premier spectacle, c'était un seul en scène qui s'appelait Femme clown, nœud avec un nœud à la fin. Si les gens qui me connaissent bien savent, sur scène, j'ai plein de travers et de tics, et souvent d'ailleurs les metteurs en scène de télé me disaient, est-ce que tu peux arrêter avec tes mains, s'il te plaît? Est-ce que tu peux arrêter de bouger, s'il te plaît, moi? Et je viens de là, et alors je suis fascinée par d'abord le travail que ça représente, le sacerdoce que ça représente, et j'en parle dans Ken ou Comment rencontrer l'homme de sa vie.
2: On va en parler avant 21h.
3: Voilà, j'en reparle aussi.
2: À 17 ans, vous quittez la famille, vous partez aux États-Unis, vous partez au Canada, je sais pas si vous partez seule d'ailleurs. Vous avez séjourné même dans une réserve amérindienne avant de revenir du côté du sud de la France à Aix-en-Provence. Qu'est-ce que vous êtes parti chercher là-bas?
3: En fait, j'allais très mal, pour tout vous dire. Mes parents étaient séparés. J'étais malheureuse et je suis partie, j'ai fui en fait, je pense. Et finalement, comme j'avais toujours voyagé avec mon papa, il adorait voyager, donc il nous a fait beaucoup profiter. Et là, j'étais au fond du trou, donc je me suis dit, allons voir ailleurs si l'herbe est plus verte. Ouais. J'ai fait le tour des États-Unis en stop, le tour du Canada. J'ai beaucoup pratiqué les bus Greyhound et je parlais anglais couramment, donc voilà.
2: Vous revenez en France, c'est Aix-en-Provence, c'est la Méditerranée, c'est aussi l'époque des petits boulots, vous allez travailler avec votre maman dans un restaurant, la laitue.
3: Absolument.
2: Vous faisiez le service.
3: Oui, j'étais serveuse pendant des années chez maman.
2: Il était où ce restaurant à Aix-en-Provence?
3: Il était rue...
2: Vous vous souvenez?
3: Oh non.
2: Ah, mais regardez pas, je ne sais pas
3: si,
2: tout
3: parce
2: non
3: que vous
2: plus,
3: avez
2: Corinne.
3: Fait des... Non, parce que je confonds avec il y en a eu un autre après qui s'appelait le Diable Boiteux, qui était rue fermée. Et celui-là, il est dans une... La laitue est dans une toute petite impasse près du Palais des Festivals. C'est tout ce dont je me... Alors, par contre, je l'ai devant les yeux, mais la rue...
2: Aix-en-Provence, c'est quoi la carte postale?
3: C'est parce qu'en fait, maman, quand ils se sont séparés, elle a pris sa fille, sa valise, et puis elle a décidé d'aller essayer aussi ailleurs. Et comme elle a été commerçante toute sa vie, moi je suis revenue avec un concept du Canada, c'est moi qui lui ai donné cette idée, donc c'était un salad bar, je ne sais pas si vous connaissez.
2: Oui, bien sûr. Oui.
3: Ça n'existait pas. Donc on a ouvert le premier salad bar de France, je pense, et ça a cartonné. La mère et la fille derrière le comptoir, maman faisait tout toute seule, les salades et les desserts et
2: elle
3: tout ça.
2: Demandait les droits d'auteur, il y en a partout aujourd'hui.
3: Ah bah oui, il y en a partout. Oui, oui. Mais le nôtre, il était mieux.
2: Et alors, Aix-en-Provence, donc c'est les Bouches-du-Rhône, vous découvrez le sud à ce moment-là. C'est pas Boulogne-sur-Mer, hein, c'est quand même une autre carte postale. Oui. C'est la Méditerranée. Ouais. Vous avez des coins comme ça qui vous reviennent, des plages, des endroits qui vous ont marqué.
3: Bah Aix, c'est une ville déjà, donc c'est là que j'ai fait mes premiers pas, j'ai fait du théâtre de rue pendant des années, donc c'est une ville magnifique. On allait à la mer à Cassis, dans les Calanques, et j'ai des souvenirs magnifiques de cette période. Et puis surtout, merci. Alors je vois où vous voulez arriver, c'est-à-dire que je ne peux pas vivre sans la mer. La mer, c'est une drogue, je ne peux pas m'en passer. Si j'y suis pas allée au moins une fois dans le mois, il faut que je la voie, il faut que je la sente, il faut que je la respire. Et je mange 18 à peu près 3 fois par semaine. Voilà. Alors, c'est
2: une drogue, même. Oui. Voilà. 18 aujourd'hui.
3: Voilà. Parce qu'en plus, je dis à tous les copains, copines et gens qui ne savent pas que j'ai des problèmes de thyroïde et que tous les gens qui ont des problèmes de thyroïde doivent bouffer de l'iode.
2: Ça, c'est très bien.
3: Voilà.
2: Aix-en-Provence, vous suivez un petit peu des cours de théâtre.
3: Ah bah,
2: et puis des cours, bah, vous,
3: oui.
2: vous avez une licence de lettres. Hein,
3: ah, oui, voilà.
2: Vous avez jusqu'à une licence de moderne. Et puis, c'est là que vous montez les premiers spectacles. Donc, vous avez parlé, spectacle de rue, autour du clown, autour du cirque, j'imagine. Tout ça se fait dans le sud, dans les Bouches-du-Rhône. Et puis très vite, on a dit, vous êtes parti à 16-17 ans, vous vivez ça avec votre maman pendant quelques temps à Aix-en-Provence, jusqu'à la licence, puis vous visez Paris. Enfin, il y a une envie que ça aille plus loin.
3: Alors, figurez-vous que non. C'est-à-dire que...
2: Dans votre métier, peut-être pas Paris.
3: Ouais. Mais... En fait, c'est le hasard qui a fait que je parte à Paris.
2: Ouais, enfin, c'est le collège qui vous a proposé des cours de théâtre amateur.
3: Pareil. Là, j'ai eu la vocation, mais ça, c'était à Boulogne. J'ai eu la vocation grâce au prof de français.
2: D'accord.
3: Voilà, c'était mon premier contact avec un texte. C'était du Molière. C'était La jalousie du barbouillé. C'était une pièce en un acte. Aucun des garçons de la case n'a voulu jouer ce barbouillé qui était un vieux monsieur de 80 ans. C'est moi qui l'ai joué. Ça, c'est le début. C'est arrivé comme ça. Et je me suis rendu compte que c'était facile. Mais j'ai fait du cirque et du clown à Aix. Par contre, je travaillais dans un théâtre à Aix qui a été fermé, qui s'appelait le Relais Culturel d'Aix-en-Provence, parce que le directeur était communiste et on montait nos spectacles et ça cartonnait. J'ai joué dans Mère Courage, j'ai joué dans Les Femmes Savantes, tout ça. Et du coup, je sais pas, c'est toujours pareil avec moi. Je crois beaucoup aux signes et je me suis dit, ce théâtre qui ferme, il faut que tu t'en ailles. J'étais un peu faux-folle. Je suis toujours un peu faux-folle quand même. Et je suis arrivée à Paris, voilà, comme
2: alors
3: ça.
2: Alors, vous êtes arrivé à Paris au tout début des années 80, vous avez 20-22 ans. Et alors là, comme pas mal de comédiens, à l'époque, il y avait des fichiers de comédiens, alors, c'était un peu des castings, en tous les cas, vous étiez dans un fichier qui vous permettait d'être repéré. Puis vous allez être vite repéré d'ailleurs, parce qu'il y a un premier tournage important du côté des Buttes-Chaumont, en tous les cas, le fichier c'était vers les Buttes-Chaumont. Première série, 1982. C'est Marion Sarraut.
3: Marianne, une étoile pour Napoléon.
2: Ben oui, une trentaine d'épisodes sur Antenne Bleue à l'époque.
3: Une centaine d'épisodes.
2: Ah, une centaine. On ne sait pas qu'il y en a eu autant. Et vous avez le rôle principal, vous êtes dans les 100 du coup.
3: Ouais. J'ai appris. Génial. Alors ce que je dis toujours aux acteurs, aux jeunes qui m'écrivent comment il faut faire, vous ne pouvez pas m'aider, machin. Je dis, il faut travailler, il faut tout accepter, il faut tout essayer. Et moi j'ai appris. Le travail du plateau, parce que tout était large chez moi. J'étais née pour faire la piste et tout ça. Et en fait, il a fallu que je réduise. Et j'ai tout appris sur cette série. Travailler avec 3 caméras en permanence. Marion Sarraut est une immense metteur en scène à qui je dois beaucoup, puisque je l'ai retrouvée après sur Femme d'honneur. C'est elle qui m'a choisie. Et effectivement, cette série m'a lancée, mais c'était pas prévu. Et je n'ai rien. Désiré, si vous voulez, voyez.
2: La suite, vous allez l'entendre et la comprendre avec Corinne Touzé d'ici quelques minutes, mais là j'ai envie de vous offrir un peu de chocolat.
3: Yes.
2: On va aller dans le Pays Basque, vous l'avez évoqué, ce Pays Basque, vous avez parlé de Guétari tout à l'heure, de Saint-Jean-de-Luz. Je sais pas ce que vous prenez au petit déjeuner ou au goûter, même si c'est un peu le soir là, mais quand on a une envie de douceur, c'est le chocolat. Catherine Quicandon a une idée qui va vous plaire.
0: À Tarnos, à moins de 10 km de Bayonne, la pâte à tartiner, c'est toute une histoire.
4: Oh, c'est bon, cette petite sensation. Ça vaut mieux qu'un million. Tellement, tellement c'est bon.
0: Et c'est celle de Théo Barroso qui, un jour de fin 2024, décide de créer dans la cuisine de sa maman une pâte à tartiner.
5: Quand j'ai eu cette idée en tête, c'était un projet fou que ma mère m'a dit. Mais je me suis dit, on va y aller. Et du coup, j'ai fait toute la recherche développement en partant de rien sur l'agroalimentaire à la maison.
0: Pour cette pâte à tartiner qu'il a appelée gourmandise, il choisit uniquement des ingrédients naturels. Des amandes, des noisettes, des cacahuètes, du sucre de coco, de la protéine de riz, du cacao en poudre, sans oublier le chocolat noir, le sel de Guérande et la vanille de Madagascar. Il mélange tout ça et après plein d'essais, on imagine que ça a été très dur, il trouve la recette de sa pâte à tartiner qui peut se vanter d'être 5 fois moins sucrée et sans huile de palme. Pour les premiers pots, il met en place une campagne de financement participatif qui cartonne. La production est lancée, évidemment, ailleurs que dans les casseroles de sa maman.
5: J'ai la production en Normandie avec un artisan. J'ai un logisticien qui travaille avec moi pour la préparation des commandes à Toulouse. Et après, tout est expédié depuis Toulouse pour les gens qui commandent sur le site.
0: Et il y en a. Théo vend entre 8000 et 12000 pots par mois. Depuis le début, il a régalé près de 20000 gourmands avec un peu plus de 80000 pots. C'est une affaire qui marche, même si par choix, il ne se verse pas encore de salaire.
5: Je privilégie du coup la croissance d'entreprise. Donc, ce qui est bien, c'est d'avoir France Travail, en fait, seulement qui me permet de croître l'entreprise. Et c'est très chouette parce que d'ailleurs, les gens ne se rendent pas compte à quel point c'est dur dans le milieu entrepreneurial, justement, de vivre dans son entreprise et surtout de financer une croissance. On se dit c'est tout beau tout rose de faire beaucoup beaucoup plus de ventes, de chiffre d'affaires, mais la réalité c'est surtout la rentabilité derrière. Et mais plus tard ce sera le cas, donc j'ai pas de là-dessus.
0: Et nous non plus, tellement Théo est investi dans son entreprise. Aujourd'hui, il propose plusieurs saveurs sur son site internet gourmandise.co, gourmandise avec un Z. Merci à Priscilla d'ici Pays Basque pour cette idée qui se mange. Ici, ça entreprend dans les Landes avec Gourmandise, une pâte à tartiner qui ne fait pas culpabiliser quand tu plonges ta cuillère dedans une fois, deux fois ou trois fois. Oui, je suis gourmande et alors ?
6: Oui, bah vous n'êtes pas la seule, hein. Corinne Touzé, elle a mis la cuillère, je peux vous le dire.
3: J'adore le chocolat.
6: Ah oui, je pense qu'on a compris. Vous ne l'avez pas vu, vous l'avez pas vu là. Je ne la tenais plus.
3: Non, mais je ne peux pas m'en passer, hein. C'est pas possible.
6: Moi, je comprends bien. On va se faire une petite pause chocolat tout de suite et on revient dans 5 minutes sur ici.
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3: Prudence sur la 7 en descendant d'Avignon vers Marseille jusqu'à 6h demain matin. Sortie obligatoire à Sénas numéro 26. Vous suivez ensuite la départementale 538 jusqu'à Salon-Nord. C'est la numéro 27 pour reprendre ensuite l'autoroute. La coupure est effective jusqu'à demain matin. Difficulté également sur la 50, direction Marseille, entre Cassis et Aubagne jusqu'à 6h demain matin. Sortie obligatoire à Cassis, c'est la sortie numéro 8. Puis passage par le réseau secondaire avant de se retrouver l'autoroute vers Aubagne. Ça va être difficile également de circuler jusqu'à 5h ce matin puisque la 51 est fermée dans les deux sens entre Pertuis et Manosque pour le passage d'un convoi exceptionnel. En descendant vers Aix-en-Provence, vous devez sortir à Manosque. En l'occurrence, la sortie numéro 18. Bonne route avec Ici Provence.
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4: Il y a quelques minutes, on l'a laissé au tout début des années 80 avec Marianne, une étoile pour Napoléon, série diffusée sur Antenne 2. Corinne Touzé est votre invitée jusqu'à 21h, un parcours inspirant pour cette passionnée de théâtre, de cirque, encore aujourd'hui déterminée après des spectacles de rue, à Aix-en-Provence et ailleurs, les castings à Paris. C'est là qu'elle arrive pour devenir la comédienne épanouie que vous connaissez aujourd'hui. Elle est avec vous jusqu'à 21h.
5: J'ai évoqué la première série télévisée, je pourrais aussi parler de votre premier grand rôle au cinéma, qui est la Rumba,
6: ah oui.
5: De Roger Hanin.
6: Oui, oui.
5: Ça, c'est le premier coup de manivelle.
6: Bah, c'était le premier film avec que des stars, donc Michel Piccoli, Lino Ventura, Nils Arestrump, et on était à Épinay, sur scène, qui était pour moi le studio emblématique du cinéma français des années qui m'ont émerveillée avec les gabins et tout ça. Et du coup, j'étais là, voilà, j'avais des étoiles dans les yeux, j'avais un tout petit rôle. J'étais un peu liquide, paniquée totale, mais Roger m'aimait beaucoup et il m'avait pris sous son aile et ça a été magique, voilà. Et après, on s'est retrouvés parce qu'il m'a fait coucou deux fois. Quand j'ai eu mon bébé, il m'a proposé Célimène, dans Misanthrope. Et après, des années plus tard, il m'a fait faire un guest sur sa série dont j'ai... Navarro. Voilà, c'est ça. Il m'a toujours aidé quand il a fallu. Parce que ça n'a pas toujours été simple.
5: J'imagine. Parler de série, on ne peut pas passer à côté, on va s'en dire un mot. Voilà, il y a cette femme d'honneur qui arrive dans votre vie quelques années plus tard, sympathique, pleine de joie, qui vous ressemble, adjudant-chef... Isabelle Florent, j'ai vu que l'épisode pilote, qui a été diffusé, a rassemblé 12,5 millions de téléspectateurs, ce qui fait rougir beaucoup de gens qui font de la télé aujourd'hui.

0: Alors, il n'y avait pas tant de chaînes,
1: c'était une autre époque.
0: Oui, bien sûr. Enfin, c'est quand même succès annoncé. Ouais, quoi.
2: C'était extraordinaire. Ouais. Ça restera gravé dans nos mémoires à tous. On a fait du très bon boulot et les gens nous adoraient, mais nous adorent encore parce que la série, elle est rediffusée partout, elle est sur les plateformes, elle est sur YouTube, etc. Et tous les jours, il y a des gens qui me font des vidéos, qui me font des messages et qui me disent, ouais, ça fait que 35 fois je regarde le même épisode, mais bon. Et au théâtre aussi, hein, les spectateurs viennent nous voir en disant, voilà, je regarde toujours la série. Je sais pas, elle a marqué les gens. Peut-être parce que c'était la première fois qu'on avait une femme gendarme en uniforme aux commandes. Hein, d'habitude c'était plutôt des femmes policiers,
0: ouais.
2: Donc et puis il y avait beaucoup d'humanité, c'était extrêmement bien écrit, elle élevait son fils toute seule, il y avait un directeur de collection merveilleux qui s'appelle Eric Christie qui nous regarde de là-haut, et puis on tournait en pellicule, c'était pas de la vidéo,
0: hein. Si je reviens à notre tour de France, est-ce que cette série par exemple qui avait duré 10 ans, j'imagine qu'elle vous a emmené sur des tournages un peu partout en France,
2: partout on a été en Alsace, à la brigade fluviale du Rhin,
0: ça vous a marqué, parce que vous avez travaillé avec eux du coup.
2: Ah oui, beaucoup. Il y a une brigade qui m'a énormément touchée, où on est resté un peu longtemps, c'était chaud d'ailleurs parce que je devais grimper avec des poignées jumards, vous savez, sur une paroi, mon fils était coincé dans une grotte, c'est la brigade de Spéléo d'Oloron Sainte-Marie.
0: Donc là, j'ai pris des risques.
2: Ah mais j'ai fait tout.
0: Spéléo, brigade
2: fluviale. Ah oui, j'ai sauté d'un hélico.
0: Il n'y a pas Rémi Julien qui n'était pas dans le coin.
2: Ah mais j'adorais ça, mais moi c'est mon truc, ça. C'était ma joie. Et
0: la Bretagne aussi, je crois.
2: Alors la Bretagne, non, c'est pas la femme d'honneur. La femme d'honneur, on était à Grasse après, dans le pays, grassois. Et la Bretagne, c'est un film que l'on a tourné du côté du Pouliguen, tout ça, qui s'appelle Maldon.
0: Alors là, c'est entre, c'est la Baule, c'est Pornichet, voilà, le Pouliguen, c'est Loire-Atlantique, début de la Bretagne. Quoi.
2: Bravo, bravo.
0: Oui, mais c'est une belle région. Ouais. Voilà, la Bretagne, vous connaissez aujourd'hui un petit peu d'ailleurs, vous avez l'occasion d'y aller.
2: Alors j'y suis beaucoup allée parce que je suis tombée amoureuse de Tréguier, Trégastel, Perros-Guirec, la côte de Granit Rose, donc j'y vais souvent, je loue des Airbnb, des choses comme ça. J'adore les Bretons parce qu'ils ont un caractère de cochon, comme moi, et qui protègent leur région avec passion, donc j'adore arriver dans des petits ports où il n'y a pas d'immeubles, où rien ne dépasse ces maisons de 2 étages. On mange extrêmement bien, c'est pas très cher, et tout le monde est adorable, et tout le monde a le sourire. Si ça pouvait être pareil partout, qu'est-ce que ça serait bien.
0: Alors vous qui aimez l'air marin et les sourires, là je pense que vous devriez avoir le sourire. Alors j'ai découvert ça en préparant votre venue. Vous avez des origines, c'est plus que des origines. Martiniquaise, c'est votre grand-mère paternelle qui est martiniquaise.
2: Mon papa est métis, ma grand-mère était de Saint-Pierre.
0: C'est la France, hein.
2: Et absolument. Et je suis Carteronne, donc comme Julien Clerc, hein, voilà. Oui. Mais pas de la même île, je crois que c'est la Guadeloupe, lui, Julien, je sais plus. Et donc bref, oui, j'ai du sang noir dans les veines et j'en suis fière. D'ailleurs, ça se voit. Hein. Et les gens méchants ont toujours dit
0: ouais. Vous avez une peau assez hâlée là aujourd'hui.
2: Mais je suis toujours comme ça. Et les gens ont cru que je faisais des UV, mais on peut pas faire d'UV nous parce que sinon on devient tout noir. Donc,
0: vous avez mis très longtemps avant de découvrir la Martinique quand vous êtes.
2: Oui, parce que j'y suis arrivée très tard avec ma fille. Je devais avoir 33 ou 34 ans, quelque chose comme ça.
0: Ouais, sachant que c'est vos origines, vous auriez pu y aller plus tôt.
2: Mais hein. Non, parce que mamie était
0: elle était
2: en métropole avec son mari et que les cousins et les cousines finalement je les connaissais pas. J'ai fait leur découverte vraiment en tant qu'adulte, très tard.
0: Alors, ça donnera aussi un parfum de Caraïbe, un téléfilm que vous avez fait il y a quelques années.
2: En hommage à ma grand-mère, oui, absolument.
0: Vos racines qui sont aussi italiennes, d'ailleurs.
2: Ah oui, alors ça, j'y tiens beaucoup. Ça, par contre, j'y vais tout le temps. Donc, c'est mon grand-père maternel qui est du sud de l'Italie, des Pouilles, de Bari. Et voilà. Et donc, je parle... parlo un pochino italiano, ma non è veramente...
0: Sì, però è difficile l'italiano, ma... per un francese.
2: Voilà, je fais ce que je peux. Mais par contre, on comprend tout ce que je dis.
0: Tout le monde a compris, il n'y a pas de problème. Et si on s'arrêtait à Cannes?
2: Ah,
0: ça, c'est pas... aussi un lieu qui a compté pour vous.
2: Ah, bah, beaucoup. Oh là là, beaucoup, beaucoup. J'y suis. Alors, en fait, on tournait à Grasse. J'ai acheté une maison à La Boca, donc au-dessus, sur la petite colline au-dessus de Cannes. Et c'est là que ma fille a démarré sa vie de jeune fille. Donc, les sorties, le lycée, etc. Et oui, et puis j'ai gardé cette maison très longtemps. Et c'est le théâtre qui m'a fait revenir à Paris. Mais j'adore cette région parce que les gens disent toujours la Côte d'Azur, c'est pourri. Mais l'arrière-pays, il est sublime. Il y a des village absolument merveilleux. Et surtout, la femme d'honneur, je crapahutais, parce que c'est ce rôle, les gens croient toujours, pour ceux qui connaissent pas la série, que j'étais enfermée dans des bureaux, mais pas du tout. J'arrêtais pas de cavaler dans tous les sens, dans la montagne, dans les vignes. Et j'ai fait de l'hélico accroché. Alors ça, si, ça.
0: Comme Belmondo.
2: Oui, mais surtout, parce que vous me parlez de Cannes, d'un seul coup, ça me revient. C'est qu'en fait, je me suis fait bizuter par les gendarmes du 06. Quand ils ont su que j'allais être accrochée, qu'il fallait m'amener à un point, parce qu'il fallait que je me décroche et que je cavale après quelqu'un, ils m'ont fait toute la Côte d'Azur, c'est-à-dire de Grasse jusqu'à dans le Var, et j'étais suspendue, je pouvais rien faire. Et quand je suis descendue, en fait, ils étaient pétés de rire, et moi j'étais hystérique de rage, parce que tout le monde m'attendait sur le plateau, mais surtout j'ai eu la peur de ma vie. Mais j'ai vu la vraie Côte d'Azur, en fait, du ciel, et ça reste un souvenir génial.
0: Le Sud, on continuera d'en parler, parce qu'il y a Maubec, qui est un autre Sud, on en parlera dans un instant, c'est un autre Sud, autre chose du côté du Vaucluse.
2: Très important.
0: Avez-vous une boîte à livres près de chez vous? Vous savez, ce sont ces micro-bibliothèques où chacun peut déposer et emprunter des livres gratuitement, il y en a dans les parcs, des fois, on les voit souvent dans les grandes villes, c'est un peu plus rare dans nos petits villages, mais ici, a peut-être trouvé l'exception dans la Meuse. Robin Bernot s'y est rendu avec Emma Steven sur ici.
1: Le village de Vignoles sous Montmédy a désormais lui aussi sa boîte à livres.
3: Écoutez, c'est une bonne idée. Ça pousse les gens à prendre un livre qu'ils n'auraient pas acheté.
1: Ici à Vignoles, il y a 89 habitants et désormais des dizaines de livres stockés dans un ancien frigo à la vitre transparente. Une installation imaginée par un couple d'habitants, James et Edwige Chevalier, qu'Emma Steven est allée rencontrer pour nous. Ils sont encore étonnés du succès rencontré par l'initiative.
4: Il y a tout le monde, les gens qui viennent régulièrement avec un gros sac de courses, là, vous voyez, les sacs qu'on réutilise. Ouais. Bah, eux, je ne sais pas qui c'est. Hein. Ici, il y a plus de vaches que d'habitants, donc on ne s'attendait déjà pas à ce qu'elle ait autant de vues.
5: Bientôt, il y aura plus de livres que d'habitants.
4: Ah oui, là, déjà là. Hein. Déjà là, il n'y a pas tout tôt.
1: Alors, il faut bien imaginer que dans cette cabane, il y a toutes sortes de livres, aussi bien des œuvres de Zola, Hugo, Camus, ou bien encore des bouquins de cuisine. Et parmi les habitués à se rendre sur place, il y a François.
6: On prend, on en ramène un autre, un qu'on a déjà lu peut-être. Enfin, moi, des fois, des livres qui me plaisent bien, je peux les lire trois fois. Puis à un moment donné, j'en ai marre. Bah, on le remet là, on vient en chercher un autre. Bah, ça fait un nouveau livre pour les autres, je veux dire, dans la boîte à livres. Et ça fait des roulements et tout. Non, franchement, c'est chouette.
1: Alors ici, dans la Meuse, ça marche. Mais vous, qu'en pensez-vous?
4: Eh bien, je pense que c'est une bonne idée, justement, au lieu de les jeter ou de les laisser traîner à la maison.
1: Maëva adore l'initiative.
4: Je pense que, justement, ça simplifie le fait que d'autres personnes puissent en profiter. Se remettre aussi à la lecture et puis que tout le monde puisse échanger les uns les autres sur les livres qu'ils ont à la maison.
1: Maryse, elle, ne pensait pas que ce concept existait en France.
3: Moi, j'ai déjà vu ça, mais à l'étranger. Hein, et les gens sont très contents.
1: Et pourtant, ces boîtes à livres, il y en a énormément dans tout le pays. Tiens, savez-vous combien?
3: Je pense qu'il y en a une dizaine seulement. Hein. J'en ai vu une à Paris.
4: Je ne sais pas du tout. Peut-être 600.
1: Selon le site internet boîte à livres qui les recense, sachez qu'il y en a près de 18 000 dans tout le pays.
4: Ok, ah oui, non, mais c'est beaucoup alors. Mais c'est bien.
1: Si ces boîtes à livres sont essentiellement présentes dans les centres-villes, elles se développent aussi de plus en plus dans les tout petits villages, comme ici, depuis le début de l'été, à Vignoles sous Montmédy.
0: D'ailleurs, si vous cherchez les boîtes à livres dans votre zone, hein, près de chez vous, elles sont référencées www.boitealivres.fr. C'est bien lire.
2: C'est génial. Je trouve ça super. Du coup, je vais regarder parce que j'ai plein de livres à donner. Là, c'est formidable.
0: Près de chez vous, boitealivres.fr pour trouver près de Maubec, par exemple. Okay. Corinne Touzé, votre invitée, elle reste avec vous encore jusqu'à 21h pour quelques minutes.

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2: Et depuis 20h, on fait des allers-retours un peu partout en France pour mieux comprendre la destinée de notre invitée Corinne Touzet. De sa naissance à Orthez, en passant par Boulogne-sur-Mer, on a parlé de la Bretagne, on a parlé des souvenirs de tournage en Alsace, on a parlé du 06, les Alpes-Maritimes, où elle a vécu, et on pourrait parler aussi du Vaucluse. Elle est votre invitée, dont il n'y a pas que Paris dans la vie. Avant de parler du Vaucluse, je reviens quand même sur votre crush à Cannes.
3: Oh non,
2: ah, si, ah, si.
3: J'en supplie, ah, j'en peux plus. Les gens, ils n'en peuvent plus de m'entendre parler de ça. Et les gens, c'est pas moi qui en parle, hein. C'est qu'on, à chaque fois que je fais une émission, on me pose la question.
2: Alors, les gens qui se disent, mais de quoi ils parlent? Elle a croisé Robert Redford sur la croisette. Il vous a ouvert la porte. Ah, vous avez dit, je suis Hollywood, c'est un film. Et vous étiez assis juste derrière lui dans la salle, hein, au Palais des Festivals. Et au lieu de regarder ce qui se passe, vous avez regardé sa nuque. Quoi. Voilà, c'est ça. Je crois qu'on a fait le tour du dossier.
3: Vous avez... j'en peux plus de la raconter.
2: J'en ai parlé, donc je l'ai raconté. Non, mais je trouvais ça sympa. Voilà, c'est aussi une rencontre assez pittoresque. Enfin, bon, faut s'attendre à rencontrer des acteurs américains.
3: Il y a pas que lui, hein, que j'ai rencontré. Il y a Sean Connery.
2: Oui,
3: il y a James Coburn. À James Coburn, je peux vous dire que j'ai craqué, hein, quand je l'ai vu. Hein.
2: Voyez, vous y revenez. Finalement. Bon, alors Mobeck, ça c'est aussi un coup de cœur pour vous.
3: Oh, mais c'est capital, Mobeck, dans notre vie, parce que en fait, nous habitions à Brie-sur-Marne avec le père de ma fille. Ma fille est née. Et en fait, j'ai pas supporté de promener la poussette au milieu des merdes de chiens. J'étais sur femme d'honneur. Et tous les week-ends, je partais pour trouver une maison dans le Midi. Et voilà. Et au bout d'un moment, j'ai eu un coup de foudre littéral, parce qu'on a presque fait aucun travaux dans cette maison. C'était comme si elle m'attendait, cette maison. C'était un mas, effectivement, dans un tout petit village qui s'appelle Maubec, qui est pas loin de Ménherbes et pas loin de Cavaillon. Dans
2: un beffroi.
3: Oui, absolument. Et du coup, ma fille a été à l'école maternelle, voilà, à Maubec, et elle a grandi là. Quelle enfance merveilleuse. Elle a eu trop de chance. Voilà. Et puis, j'ai fait rapatrier la série La Femme d'honneur qui se tournait dans Lyon, dans le Vaucluse. Et donc, merci à mon producteur.
2: Vous avez un pouvoir. Hein.
3: Paix à son âme, qui est là-haut aussi.
2: Je sais pas si aujourd'hui, on dirait.
3: Je pense que ça ne serait pas possible de nos jours. Mais c'était un tel carton, et je voulais rentrer
2: à la maison
3: tous les soirs, voir ma petite pépus, et du coup on a déboulé et on a tourné à Carpentras, à Baume de Venise, et on est resté là 5 ans.
2: Alors, le melon de Cavaillon et la fraise de Carpentras.
3: Et c'était génial.
2: Vous allez sur les marchés de Provence un peu?
3: J'allais sur les marchés de Provence.
2: Vous avez plus du tout cette maison à Maubec, là?
3: En vivant à Paris, ça va être difficile.
2: Et là, vous avez plus une maison dans le sud?
3: Non.
2: Ah, pourquoi?
3: Parce que je suis sur scène depuis 15 ans, ouais. Et que c'était un petit peu
2: alors,
3: du luxe.
2: Alors, vous échappez où quand vous voulez quitter Paris?
3: Alors, je pars tout le temps en Italie, parce que c'est là où je veux finir ma vie. J'ai pas encore trouvé l'endroit encore, mais là où je repartirai pour prendre ma retraite. Puis c'est bien parce que c'est pas loin. Mmh. Puis c'est bien parce que les gens sont tellement sympas. Ils ont tout le genre de sourire.
2: Pas en France. Il n'y a pas un lieu sur lequel vous pourriez craquer.
3: Je pourrais finir ma vie en Bretagne. Ça me dérangerait pas beaucoup. Hein.
2: Près de Maubec, il y a Avignon, un festival d'Avignon. Vous y étiez il n'y a pas si longtemps. Je crois que c'était à l'été 2025.
3: Tous les ans.
2: Vous y êtes tous les ans. Mais pour Ken, c'était en 2025.
3: Ouais,
2: vous avez joué là-bas.
3: Absolument.
2: Qu'est-ce que c'est que cette histoire? Vous avez Ken, quand même, tout ça?
3: Alors, figurez-vous que Ken, c'est le nom du compagnon de Barbie.
2: Bah oui.
3: Voilà. Moi, je suis une fille des années 60, et donc cette joke, elle est dans la pièce, parce qu'évidemment, je me fais chambrer par ma fille. Et c'est donc Ken, ou comment rencontrer l'homme de sa vie. Et donc, pour ma génération, ce mot ne veut dire qu'un prénom. Voyez-vous ce que je veux dire, les garçons, les filles? Donc, ça suffit maintenant. Et du coup, oui, c'est une pièce que j'ai dédiée à toutes mes copines qui ont eu des histoires foireuses sur Tinder et autres pour les plus de 50, 60, 70. Et j'ai fait écrire cette pièce par Emmanuel Robert Lespalieu, et c'est très drôle et très touchant, puisque finalement ça parle de notre époque.
2: Oui.
3: Même on s'envoie des vocaux, parce qu'on ne s'appelle plus, on ne se regarde plus.
2: C'est vrai.
3: Et du coup, ça parle de ça et ça cartonne, quoi, parce que les gens adorent qu'on leur parle que comment c'était avant. Donc je leur parle des balles, je leur parle des discothèques, de la façon dont on se rencontrait avant, quoi.
2: Comédie romantique, comédie humaine, les sites de rencontre, vous l'avez dit.
3: Ouais.
2: Ça fait appeler Augustine,
3: je m'invente un nom de clown, d'ailleurs.
2: C'est clair, hein, dans le personnage.
3: Ouais. Mais je parle des clowns de l'Auguste, donc sur mon profil,
2: alors.
3: Je me fais appeler Augustine.
2: Augustine.
3: Voilà.
2: Sauf que les réseaux, je vais pas spoiler la pièce, mais c'est pas vraiment son truc.
3: Du tout.
2: Et que du coup, elle se prend vite les pieds dans le tapis par rapport au mensonge.
3: C'est ça. Mais c'est ça qui fait rire les gens. Ouais.
2: Alors, Ken, vous allez partir, comme vous l'avez fait de très nombreuses fois, avec le théâtre un petit peu partout. Le 7 octobre, vous serez à Colmar. Colmar, c'est l'Alsace. Mm-hmm. On en parlait tout à l'heure. Il y aura Provins. Alors, ça reste l'Île-de-France.
3: Oui, là, je suis près de Paris. On
2: 16
3: va
2: octobre.
3: À Bruxelles aussi. On va rester 8 jours à Bruxelles.
2: La Belgique. Ouais, ouais, ouais. Provins, vous connaissez, ville médiévale.
3: Oui, très, très bien. Très, très bien. J'adore cette ville. J'y ai tourné. Marianne, une étoile pour Napoléon, okay. À cheval, en Amazon. D'ailleurs, dans les rues de Provins, ça reste un magnifique souvenir. Et je suis très fière, ouais, ouais, de jouer à Provins. C'est super.
2: Villeneuve-sur-Lot, ce sera le 10 novembre, du 17 au 22 novembre, vous l'avez dit. C'est en Belgique. Il y a Pusignan le 28 novembre, ça c'est près de Lyon.
3: Ouais.
2: On n'a pas beaucoup parlé du centre de la France avec vous.
3: Ouais,
2: hein.
3: Je ne connais pas beaucoup.
2: Le Rhône-Alpes, ouais. Le Massif Central.
3: Je ne connais pas beaucoup, c'est vrai, j'avoue. Ouais. J'ai plutôt fait les extrémités.
2: Très bien.
3: Le sud-ouest, le sud-est, la Bretagne, le Pas-de-Calais.
2: Oui, le Martinique, c'est, quand même, c'est loin. Hein.
3: Oui, c'est vrai.
2: Châteaudun, le 8 décembre, vous l'avez compris, il y a plein de villes. Et puis ce qui vous ramène aussi à Paris, c'est cette pièce, on va aussi en dire un petit mot, parce que vous produisez cette pièce qui s'appelle Déni, pièce de Sophie Cotin, la vie d'Alix qui bascule un soir d'été. Là, vous suivez le destin d'un jeune couple. Hein.
3: Oui, c'est une pièce absolument magnifique et nécessaire. C'est la bascule en une nuit d'une histoire d'amour. Je ne peux pas trop spoiler parce que je m'aperçois que c'est merveilleux. Sur les avis, on a 10 sur 10 là sur Billets Réduits, je fais ma propre auto-promo. C'est que personne ne dévoile le nœud de la guerre de ce spectacle. Et en fait, on va rencontrer ce couple et on va vivre avec eux tout ce bouleversement dans leur vie, avec un questionnement permanent. Il va falloir qu'ils prennent une décision capitale cette nuit-là qui va changer tout pour eux. Et nous, on prend un uppercut dans le ventre. C'est tellement bien écrit, c'est une pièce où on rit, c'est une pièce où on pleure, c'est une pièce qui ne peut pas laisser indifférent. Et je suis très très fière de produire ce spectacle qui a démarré cette semaine. Et on est là jusqu'en janvier, mais venez vite parce que je pense qu'on va vite être complet, sincèrement.
2: Salle Réjeanne, oui. C'est au Théâtre de Paris, comme son nom l'indique, c'est
3: Blanche,
2: à Paris.
3: Voilà.
2: En parlant de théâtre, il y a des théâtres qui vous ont marqué plus que d'autres, vous qui connaissez tous les théâtres de France.
3: Oh oui, oh oui, oh oui. J'ai découvert l'Opéra de Vichy, parce que comment imaginer qu'on puisse jouer une pièce de théâtre dans un opéra?
2: Vous savez que je suis une à Vichy, moi.
3: Oh mon Dieu, bah, non, je savais
2: pas. C'est marrant que vous parliez de ça, parce que...
3: Mais j'ai été tellement impressionnée,
2: beau, hein,
3: déjà par la beauté du...
2: Des sièges un peu jaunes.
3: Du lieu, du décor, l'immensité de, ouais, de cette salle. Donc ça m'a marqué. Je suis très sensible à Paris, au Théâtre des Variétés, parce que j'ai eu 3 cartons, dont un avec Jean-Luc Reichmann et un avec Daniel Russo. C'est un théâtre magnifique qui est sur les grands boulevards. Et puis j'aime beaucoup effectivement le Théâtre de Paris. J'y suis, je m'y sens comme chez moi, comme à la maison, alors qu'il est immense. Et j'ai beaucoup d'affection pour le Petit Saint-Martin, parce que lorsque j'ai décidé de quitter la télévision pour me remettre sur scène, c'est la première pièce que j'ai produite, elle s'est jouée là. Et donc c'est une journée particulière qui était l'adaptation du film d'Ettore Scola, mise en scène par Christophe Lidon, et on a cartonné, donc je suis trop fière. Voilà.
2: Si vous partez en week-end, on oublie l'Italie, là. Quand vous êtes à Paris, avec tout le travail que vous avez, vous partez en tournée, vous partez un week-end, vous êtes capable d'aller où? C'est quoi le lieu pour se ressourcer, le temps d'un week-end? Un séjour court?
3: Ah oui, un séjour court, bah, je vais aller en Normandie, je vais
2: Normandie.
3: Aller du côté d'Oulgat. J'adore Oulgat.
2: Ah oui.
3: Ouais. D'ailleurs, j'ai été souvent au festival d'Oulgat, qui est très sympa, en septembre. Parce que Virginie Lemoine est la marraine, donc elle m'a invitée. J'étais la marraine il y a 2 ans. Ouais. J'aime pourquoi Ougal, parce que c'est une grande plage. On peut faire des kilomètres à pied. Alors ça, j'adore.
2: On met 6 heures pour aller se baigner.
3: Ça, j'adore. Ça, j'adore.
2: Donné, tellement c'est grand. Hein.
3: Anecdote qui va vous plaire, qui va vous allez foutre de moi, mais je m'en fous sur tous les Normands.
2: Est-ce que c'est mon genre?
3: Ouais, je suis partie avec mon chien, mon cabas, ma serviette et tout. J'ai dit, ah, je vais faire une grande marche. Puis je me suis posée parce qu'il faisait super beau. C'était il y a 2 ans. Il faisait super beau. J'étais bien. Et je suis là, je rêve. Je lis, je ferme les yeux, je me réveille, la marée était montée. Et on ne rit pas les techniciens, on ne rit pas, je vous vois.
2: Je vous vois. Qui est déjà un petit peu, voilà, du monde.
3: Et là, l'eau, en fait, j'étais encerclée d'eau. Et là où j'ai vraiment eu les boules, c'est qu'il y avait des Normands, je pense, qui étaient comme ça, en train de se foutre de ma gueule, mais loin, loin, loin sur la plage, et qui se sont dit comment elle va faire pour sauver son portable. Et donc je suis partie, et je suis partie avec mes affaires comme ça sur la tête, comme les Africains, et vraiment j'avais les boules. Voilà, parce que personne n'a crié, personne ne m'a rien dit, personne ne m'a prévenu. Par contre, ils ont eu l'honnêteté de me dire, ça arrive tous les jours, donc on n'a pas été gentils avec vous, mais sachez que ça arrive tous les jours.
2: Gat, Ouistriam, Ville, Trouville, ouais, Honfleur, ouais. On a pu s'arrêter au Touquet. Je sais que vous aviez boîte de nuit, madame, au Touquet.
3: Ah, bah oui.
2: Il y a quelques années.
3: Tu es un amoureux.
2: Oui,
3: au Touquet.
2: Ah, bah oui. Évidemment. Évidemment. Bon, en tous les cas, on s'est bien baladé.
3: Ouais.
2: Mais il faut toujours choisir un lieu en fin d'émission. On est en face d'une carte de France, Corinne Touzé.
3: Oh, c'est trop dur.
2: Ah, mais si votre vie avait un lieu central en France.
3: C'est pas possible. Ah bah, comment voulez-vous que je choisisse ? C'est pas possible.
2: Oh, sinon, vous faites votre top 3 des régions préférées, mais c'est trop facile. Trouvez-moi un lieu central.
3: Je peux pas. J'ai passé ma vie avec une valise à la main. Je peux pas.
2: C'est une bonne réponse déjà, ça me suffit. Ouais,
3: toute ma vie, j'ai été dans une gare, dans un aéroport.
2: Eh ben, une gare,
3: un train,
2: voilà.
3: Un train.
2: Ben, un train, ouais. C'est l'ensemble de
3: alors,
2: la France.
3: La gare de Lyon. Hein. Je dis la gare de Lyon, c'est, je pourrais dormir à la gare de Lyon si vous voulez.
2: Vous connaissez pas Lyon et le Massif Central, ouais. Finalement. Voilà, on vous rattrapez un peu avec la gare.
3: Pour rentrer chez moi, c'était gare de Lyon. Bah, hein,
2: donc vous passiez à Lyon.
3: Ouais.
2: Parce que pour aller dans le sud, on s'arrête à la gare de Lyon, mais on fait que s'y arrêter.
3: Non, mais il faut quand même que je choisisse. Et je vais prendre Saint-Jean-de-Luz.
2: Allez. Très bien. Là où s'est marié Louis XIV.
3: Ah oui ?
2: Absolument.
3: Je savais pas. C'est
2: merci
3: joli.
2: Merci beaucoup, Corinne Touzé.
3: Faut que je revienne, il y a encore plein d'endroits dont je voudrais parler.
2: Revenez. Alors, revenez avec du chocolat.
3: Bon, non, c'est vous qui m'achetez du chocolat.
2: Ouais. Il est basque. On remercie Catherine Ticornon qui nous en a parlé tout à l'heure. Merci. Un voyage qui est à retrouver sur ici.fr. Corinne Touzé, je vous souhaite un bon week-end parce qu'on est vendredi, ça tombe bien.
3: Merci.
2: Et puis, on se retrouve, nous, pour les meilleurs moments de Y'a pas que Paris dans la vie ce week-end, samedi, dimanche, aux côtés de Benoît Prospero. Et rendez-vous lundi avec d'autres invités. Salut, portez-vous bien.

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2: Salut à toutes, salut à tous, bienvenue pour Décibel, mais bienvenue aussi dans votre week-end. Mais oui, j'ai une pensée spéciale pour celles et ceux qui pensent là tout de suite. Oh là là, mais pour moi, le week-end, c'est un moment où je bosse. Vraiment, je pense à vous, les amis, les travailleurs du week-end, et je vous envoie tout mon amour, plein de bonnes ondes et plein de bonne musique, bien sûr. Mais pour tous les autres qui se disent, allez, ça y est, vendredi soir, 19h, on relâche la pression. Vous allez voir qu'on vous a préparé un Décibel fort sympathique dans lequel vous croiserez Michael Jackson, Queen, Jean-Jacques Goldman, la toute nouvelle chanson de Pomme sortie aujourd'hui. Et puis, un garçon qui, en 2003, posait une question essentielle.
3: C'est quand le bonheur, c'est quand le bonheur,
2: c'est quand le bonheur. Eh ben, c'est aujourd'hui, évidemment, puisque Kali sort son nouvel album, un album qui s'appelle comme lui, Kali Shuri. C'est son nom de famille. Le nouvel album, donc, dont nous parlerons ce soir et qui sera à gagner au Blind Test. Alors n'hésitez pas à vous inscrire dès maintenant. Le standard est ouvert. 0810 055 056 0810 055 056. C'est Sadika qui vous attend au standard. On joue dans une quarantaine de minutes. Et voilà, à gagner, c'est l'album de Kali. Ça va être bien. Démarrons la soirée en parlant de Queen, ou plus précisément de son chanteur Freddie Mercury. Pour la première fois, ses archives personnelles sont dévoilées dans un livre qui vient de sortir. Il s'appelle A Life in Lyrics, une vie en paroles. Et contrairement à son titre, le reste du bouquin est évidemment traduit en français. C'est publié chez Michel Lafon. Il y a des manuscrits de textes de chansons, des photos, de la correspondance personnelle, des petits dessins, des petites notes. On est vraiment dans l'intimité de Freddie Mercury. C'est un peu un pudique, mais aussi très doux. Et j'avais envie de partager avec vous ma chanson préférée de Queen. C'est un peu une chanson du bonheur. Hein. Normalement, même si la journée a été terrible, même si la semaine a été pourrie, même si les 6 derniers mois, vous n'en pouviez plus, elle va vous donner le sourire. C'est une des chansons les plus joyeuses du monde. Elle s'appelle Don't Stop Me Now.

0: Don't Stop Me Now, Queen, et le bouquin Freddie Mercury, A Life in Lyrics, disponible partout.
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0: C'est le retour de Pomme. En 2020, son deuxième album Les Failles avait été révélation de l'année aux Victoires de la Musique. Elle a été l'interprète féminine de l'année en 2021. En 2022, la sortie Consolation. Et puis l'année dernière, évidemment, énorme succès international pour son duo avec Stromae, Ma Meilleure Ennemie. Pomme est de retour. Son album La Forteresse sortira le 20 novembre. Et nous avons déjà un premier extrait. Ça s'appelle Seul dans la foule.

Seul dans la foule est sorti aujourd'hui premier extrait de l'album à venir de Pomme. La forteresse sortira le 20 novembre. Non, aujourd'hui, 25 septembre, c'est le jour de la sortie de l'album de Kali.

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1: 19h, 17 minutes et 45 secondes. Salut Cali.
2: Bonsoir.
1: Comment ça va?
2: Ça va bien, je suis arrivé un petit peu à la bourre.
1: Cali a bravé ce soir, je dois le dire, et je t'en remercie. Les bouchons monstrueux créés dans Paris par la présence papale.
2: J'ai cru que c'était pour moi.
1: Et oui, c'est ça. Ils t'attendent au Stade de France pour que tu livres la bonne parole. Cali, on est tombé amoureux de toi, de ta voix si mélancolique, mais qui pourtant nous apporte toujours de la joie. Il y a 23 ans, tu t'étais fait plaquer.
3: Je crois que je ne t'aime plus. Elle m'a dit ça hier. Ça a claqué dans l'air comme un coup de revolver.
1: Il y a 23 ans, donc, ce premier album, L'amour parfait, dans lequel tu posais cette question.
3: C'est quand le bonheur.
1: Justement, est-ce que c'est la crise de la cinquantaine passée? Est-ce que c'est la sagesse qui est arrivée? Je ne sais pas. En tout cas, peut-être que cette question du bonheur, tu y réponds dans ton nouvel album.

0: Allumette, c'est le nouveau single en plus, voilà, tiré de ce nouvel album. Tu dis qu'Ali, 58 ans, c'est la jeunesse de la vieillesse. Tu trouves aussi que t'es plus sage maintenant ?
1: Non, je pense pas. Mais par contre, je me dis que bah, j'ai peut-être de plus en plus conscience qu'il y a un mur tout au bout, quelque part. Et c'est merveilleux hein, d'y aller, mais autant... Je termine ce disque par une chanson qui s'appelle tu vois, je suis complètement perdu.
0: C'est Tu es mort.
1: Ma dernière chanson.
0: Ah oui, ah non, ma dernière chanson.
1: Ma dernière chanson. Et c'est pas pour rien, peut-être quelque part, parce que tous ces souvenirs, tout ce qui s'est passé, c'est merveilleux. Et en même temps, je pense que c'est un album de lâcher prise.
0: Oui. Alors voilà, je parlais de sagesse. Toi, tu me réponds lâcher prise.
1: C'est ça. C'est-à-dire que laisser le présent et puis se dire que c'est difficile hein, mais essayer de lâcher quelque chose, les liens qui nous retiennent avec des choses qu'on peut pas porter quoi. Je crois que c'est ça, c'est l'abandon, c'est la séparation de quelque chose, et c'est toujours difficile de se séparer d'une peau quoi, d'une ancienne peau, c'est difficile.
0: Et à la fois tu embrasses qui tu es, ton album porte ton nom, Ali Tchouri, c'est ton nom de famille, c'est pas anodin. Quand Christophe a fait l'album qui s'appelait Bévilacqua, c'était pas rien non plus. Alors ce nom de famille, il arrive maintenant.
1: Il arrive maintenant. Alors tout ce temps pour revenir au début, c'est-à-dire c'est un ami qui a écouté les chansons, il m'a dit mais tu t'es vraiment arraché des choses là de toi, la peau, la chair, et j'ai l'impression que c'est toi encore plus toi, mais toi c'est Ali Tchouri, et je l'ai posé sur le disque et je me suis dit je vais l'appeler comme ça, c'est cohérent en fait. Et non, ça me touche beaucoup parce qu'en fait le je crois que c'est mon 13e album et tous les albums précédents, j'ai essayé d'attraper comme tout le monde sûrement hein, les chanteurs, beaucoup de choses à droite à gauche, et de remplir les on va dire les sacs tout autour et de partir et de prendre les expériences. Et là, j'ai envie d'un petit peu de relâcher tout et de revenir à nu, comme en sortant du ventre de la maman et tout nu, tout pur, Ali Tchouri, quoi, Bruno Ali Tchouri.
0: Tout nu, tout pur, mais avec sa guitare de cow-boy. Hein. La guitare, mes amis, cet album, vous allez vous régaler. Tu les as bien soignés, hein ?
1: Ouais, bah c'est une réalisation de Fred Palem, du Sacre du Tympan. Ça, je suis encore très fier.
0: Super musicien.
1: Je suis grand musicien qui fait des musiques avec le sacre incroyable et aussi qui a travaillé, ça m'a beaucoup touché, avec Lavilliers. Aller chercher ça, hein, Lavilliers, avec Adamo, avec Clarica, avec Aznavour. Et on a partagé cette aventure tous les deux. Et je lui ai dit juste des petites indications. Je lui ai dit, moi, je voudrais que mes chansons soient comme des chevaux sauvages et qui tournoient dans une vallée. Après, je lui ai dit, j'aimerais bien que mes chansons s'écoutent avec le sourire du démon. Vas-y, faire un album, toi, avec ça. Je lui ai dit, je voudrais
0: c'est le père Fouras, en fait, qui a dit, il y a des énigmes, mais il a compris.
1: Je lui ai dit, je voudrais des flammes de bonheur pour nous arracher à ce monde stupide. Ok, vas-y, fais un album avec moi.
0: Alors, je trouve que cette dernière indication que tu as donnée, ça marche très bien avec la chanson qu'on va écouter. Hein, on est d'accord, Monsieur Ali Tchouri.
1: Tu le dis bien, bien, je suis trop content.
0: Donne-moi tout. Le nouvel album de Ali est sorti aujourd'hui. On célèbre ça en direct.

0: guitare et le piano, choisir de ne pas choisir. Ça, c'est très ricain, j'aime bien, Cali.
1: Ah, merci beaucoup.
0: Hein, c'est vrai. Non, mais parfois, en France, on se dit, bon, je vais faire une chanson très piano ou très guitare. Là, les deux sont très en avant.
1: Ben, on a eu la chance d'enregistrer. Je dis, c'est une chance aujourd'hui d'enregistrer dans un vrai studio à Black Box.
0: Parce que sinon, ils enregistrent où, les gens?
1: Non, mais aujourd'hui, il y a quand même les jeunes qui arrivent, et il y en a des merveilleux qui arrivent. Mais souvent, les maisons de disques ou les productions leur proposent de le faire chez eux.
0: Oui, d'accord. Oui.
1: Et pour aller directement au mastering. Mais les albums que tu aimes, que j'aime, et des albums cultes qui sont les pures de notre culture musicale, inoubliables, immortels, sont enregistrés dans des studios. Ça a pris du temps pour s'embrasser entre musiciens, coucher ensemble, manger ensemble, vivre ensemble, se gronder, être pas d'accord, s'amuser. Et ça donne une vibration et une âme. C'est ça, un album, quoi. Ouais.
0: C'est beau. Et alors, en écoutant cette chanson et d'autres sur le disque, je parlais tout à l'heure de la mélancolie naturelle de ta voix. Bon, ça t'y peut rien, t'es née comme ça. Mais là, je t'entends sourire en chantant. Je me trompe ou pas?
1: Ouais, mais merci, ouais. Alors, si on n'a pas compris, c'est « donne-moi tout ». En fait, je le dis quelquefois. Ouais.
0: Non, mais donne-moi tout, mais je t'entends sourire.
1: Ouais, je souris. Alors, j'aime bien mettre des caméras dans ma tête, ces films qui sont là. Et là, j'imagine, je cours, ça peut être à Paris ou n'importe où. Et je suis avec des gens qui, chacun a son problème, et tout s'arrête comme ça. C'est-à-dire, tout s'éclaire. Et il n'y a plus rien. C'est juste se prendre dans les bras, s'aimer, et s'embrasser, et vivre un moment extatique. Voilà, c'est une chanson là-dessus. Et elle fonctionne, on l'a démarré là en concert, elle fonctionne, donne-moi tout. Quand tu dis donne-moi tout au micro, les gens te donnent tout, vraiment, ouais.
0: Tu parles des concerts, les amis, la tournée de Cali, elle commence tout de suite, en fait. Tu sors ton album et 5 minutes après, t'es sur la route.
1: Surtout que je viens d'en terminer une, il y a quelques heures.
0: Donc, le 3 octobre au Russet, puis Saint-Maurice-les-Brousses, rendez-vous en novembre à Mont-Louis-sur-Loire, Pleurin, Quimperlé, Saint-Aurens, tout près de Toulouse, Colmar le 26 décembre, et puis alors 2027, il y a plein de dates, Dessines à côté de Lyon, Forges-les-Eaux, Perpignan, La Teste, donc c'est Arcachon, Fontaine, et puis il y a le 16 mars à Paris à la Cigale aussi. Voilà, et là, donc tu es en train de terminer les derniers réglages de cette tournée-là.
1: Oui, c'est encore une fois nouveau. L'idée, c'est les chansons, le héros, c'est pas le chanteur, donc c'est la chanson.
0: Vous aimez mieux citer là quand même.
1: Non mais l'idée c'est vraiment de déshabiller les chansons et imaginer une nouvelle chose. Et la nouvelle chose pour moi c'est un power trio. Je suis avec Émilie Marche. Qui sera
0: la guitariste de
1: Dany. Qui fait des albums sous son nom.
0: Oui, c'est vrai.
1: Et on est tous les deux à la guitare et un batteur avec nous, Kalou Le Noir. Et on va jouer tout l'album et puis plein d'autres chansons. Ouais.
0: Et des chansons dans le nouvel album de Cali. Grosse coupe, elle parle d'amour.
2: Est-ce qu'on peut vivre sans amour? Est-ce qu'on peut vivre sans amour?
0: Est-ce que c'est la question, la vraie question que tu te posais depuis le début, depuis le premier album, peut-être même depuis avant ton premier album?
1: Ouais, mais c'est peut-être la seule question à laquelle j'ai une réponse. Quoi.
0: Ça y est, hein,
1: non.
0: Oui.
1: Non, on peut pas. Donc le reste, on s'en fout quelque part. Le reste, c'est arracher un sparadrap et en remettre un autre. Ouais. Mais non, l'amour, c'est le feu, c'est la braise. Et quand quelqu'un nous aime quelque part, s'il est quelque part, et si on aime quelqu'un quelque part, alors on a la force d'aller au bout de la route, quoi. Ouais, on peut y aller, quoi.
0: Normalement, ça vaut le coup.
1: On sautera pas au-dessus du pont. Il y a quelqu'un qui nous attend. Ouais.
0: Cali Tchouri, nouvel album de Cali. Il est notre invité ce soir dans Décibels. À tout de suite.

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2: Prudence sur la 7 en descendant d'Avignon vers Marseille jusqu'à 6h demain matin. Sortie obligatoire à Sénas numéro 26. Vous suivez ensuite la départementale 538 jusqu'à Salon-Nord. C'est la numéro 27 pour reprendre ensuite l'autoroute. La coupure est effective jusqu'à demain matin. Difficulté également sur la 50 direction Marseille entre Cassis et Aubagne jusqu'à 6h demain matin. Sortie obligatoire à Cassis, c'est la sortie numéro 8. Puis passage par le réseau secondaire avant de se retrouver l'autoroute vers Aubagne. Ça va être difficile également de circuler jusqu'à 5h ce matin puisque la 51 est fermée dans les deux sens entre Pertuis et Manosque pour le passage d'un convoi exceptionnel. En descendant vers Aix-en-Provence, vous devez sortir à Manosque. En l'occurrence, la sortie numéro 18. Bonne route avec Ici Provence.
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0: Ma dernière chanson, c'est la chanson de fin de ce nouvel album. Évidemment, elle tranche avec le reste, mais à quel point, quand tu fais un album, tu te dis que c'est peut-être le dernier ?
1: À quel point, je te retourne la question, à quel point, quand tu parles le matin à la personne que tu aimes, tu te dis que ce sont les derniers mots que tu vas lui dire ?
0: En tout cas, si tu te dis ça, tu fais mieux les choses. Et tu dis mieux les choses, c'est ça ?
1: Ouais, non, mais c'est sûr. Je l'ai écrite très rapidement, cette chanson, avec énormément de couplets. Parce qu'évidemment, qu'est-ce que peut être une dernière chanson ? On veut tout y mettre, on veut mettre tout ce qui nous a brûlé. Hein. Et moi, j'ai le casque qui marche. Ça y est, il marche.
0: Ouais, c'est peut-être ton genou qui appuie sur un bouton en dessous. Ouais, t'inquiète pas.
1: Oh là là, j'ai des grandes pattes, quoi. Et le truc, c'est comme... Alors, j'ai enlevé des couplets comme ça, mais j'aime bien l'idée... Alors, c'est peut-être une coquetterie, mais j'aime bien l'idée de me dire que c'est mon 13e album, et à mon âge, il y a des gens qui partent tout autour, et puis des amis. Quoi, et se dire que si c'était la dernière chanson, ça serait quand même pas mal de se dire « Ouais, il a terminé sur la dernière chanson, c'est la classe quand même hein. !»
0: Et alors, sur les chansons, justement, et sur comment faire venir, convoquer les muses de l'inspiration, est-ce que... Tu crois que c'est nécessaire de foirer des histoires d'amour pour faire des bonnes chansons ?

0: Ne fais jamais confiance à un cow-boy, c'est un des grands moments de l'album. Mais alors, est-ce qu'il faut vraiment être pas bon à marier pour faire des chansons comme
1: alors,
0: ça?
1: Moi, on m'appelle la boussole inversée. Si je vous donne un conseil, vous faites l'inverse et ça va marcher pour vous. Mais ce qui est sûr, c'est que... Ben, par exemple, mon premier album, c'est après une rupture. Je m'étais fait jeter comme... jeter, quoi.
0: Et, ouais.
1: Et ça m'a permis d'écrire beaucoup de chansons pour me sauver la vie. Et ces chansons ont trouvé un écho. Et puis, voilà, il a beaucoup marché, cet album-là.
0: Ah oui.
1: Mais au-delà de ça, c'est vrai que si tout va bien, si on est heureux, si tout se passe bien, je sais pas comment on peut prendre un stylo et écrire une chanson. C'est difficile. Il y en a très peu. Il y avait Charles Trenet qui arrivait parfois à faire ça. C'est difficile. Non, moi j'aime bien me tirer des balles dans le pied parce que si c'est difficile de monter la pente, on a du mal et on titube et au moins on peut décrire tout ce qu'on voit tout autour, quoi. On voit tout qui s'écroule et on l'écrit comme il faut, ouais.

0: Encore, la chanson qu'on va écouter maintenant. Là, pour le coup, il n'y a pas de tirage de balle dans le pied, tout va bien. Encore.
1: Ouais, là, c'est on court à fond, la tête en arrière. En fait, encore, c'est je prends une inspiration au début de la chanson. Et c'est toute une expiration durant 3 minutes, quoi. C'est ça la chanson, ouais. Jusqu'au bout à fond, ouais, c'est ça.
0: Et on respire à fond avec Kali. Encore, tiré de Kali Tchouri, le nouvel album sorti aujourd'hui.

0: Encore Cali, celle-là aussi, elle est taillée pour les concerts.
1: Ouais, ça c'est pour la scène, évidemment. Ouais.
0: Notez les Parisiens, Cali sera le 16 mars prochain à la Cigale. Et allez, je donne encore des villes que j'ai pas données. Le 21 janvier à Perpignan, 7 novembre, Quimperlé, 26 décembre, Colmar. Allez, c'est l'heure des choix cornéliens, mon cher Cali. Il faut choisir. Cali Tchour, Espagne ou Italie?
1: Les deux.
0: Ah ouais, tu peux pas choisir.
1: Je peux pas choisir. Mon grand-père, Giuseppe Calicciuri, italien, qui est venu se battre en Espagne, il s'est marié avec une Espagnole. Mon papa est né à Barcelone. Donc, les deux.
0: Ouais. Les deux.
1: Mais je dirais, par rapport à ce qui se passe dans le monde et la défense des enfants et des gens qui souffrent à Gaza, je dirais l'Espagne.
0: Une victoire de la musique ou un disque d'or? Tu préfères quoi? T'as eu 6 nominations aux victoires.
1: Ouais, j'ai perdu 6 fois.
0: T'as mis 6 fois le costard.
1: Alors j'hésite parce qu'il y en a qui ont perdu beaucoup plus que moi.
0: Oui. Donc Obispo
1: pour les rattraper, il faudrait que je. Ouais. Non. Disque d'or. Disque d'or.
0: Allez, un disque d'or. Tu peux te transformer immédiatement en chanteuse. Tu choisis qui?
1: Patti Smith.
0: Vin rouge ou vin blanc?
1: Vin rouge.
0: Qu'est-ce qui est le pire? Arriver les mains vides ou arriver en retard?
1: Arriver les mains vides.
0: Histoire d'amour ou histoire d'amitié?
1: Oh, je confonds les deux, moi, beaucoup.
0: Et si tu pouvais faire revenir l'un des deux, tu choisirais qui? Léo Ferré ou Georges Brassens?
1: C'est terrible.
0: Je sais, je suis méchante.
1: Je ferais revenir Léo Ferré et on parlerait de Georges Brassens.
0: C'est ce qu'on va faire.
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0: Puisque, mon cher Cali, tu es le parrain de la 39e édition des Journées Brassens qui se tiennent à Paris les 4 et 5 octobre prochains avec une autre voix que vous connaissez bien ici à Radio France, c'est Didier Varro, notre directeur de la musique. Voilà. Célébration autour de Brassens, au parc Georges Brassens à Paris, dans le 15e. T'es content de chanter du Brassens?
1: Oui, alors je m'excuse en avance, parce que je vais essayer de le faire comme il faut, quoi, parce qu'elles intégrissent de Brassens.
0: Ah oui, oui.
1: J'ai chanté Ferré et je suis très fier de tout ça. Mais mon papa chantait tellement Brassens que je penserais très fort à lui.
0: Ça va être beau, les Journées Brassens, donc les 4 et 5 octobre prochains. La vie, la mort, parce qu'on a dit l'amour, mais la vie et la mort aussi, très très présent dans ton album. Je pense notamment la chanson « Vivre ».

0: incroyable la richesse de la production qui répond à tes paroles et tout. T'as vraiment trouvé ton binôme avec ce disque, non?
1: Ouais, je pense que c'est vraiment il me colle à la peau, ouais, vraiment. C'est un tatouage, je pense, ce disque. Je le sens très fort au fond de moi, et je le sais parce que je commence à chanter ça sur scène et on le prépare et tout. Et je sais pertinemment que pour aller sur une scène, pour être entier, pour être sincère, il faut les vivre, ces chansons-là. Et celle-ci, c'est moi totalement, quoi. C'est Khalid Chouri qui va chanter, et le petit Bruno, quand on lui a dit qu'est-ce que c'est que t'aimerais faire dans la vie, ben je veux être troubadour, voir le monde et avoir plein d'enfants. Et bien voilà, c'est cet album-là.
0: 13 enfants au moins, c'est ton 13e album.
1: Ouais, 13 enfants, que j'ai reconnu, attends.
0: Oui, c'est ça. Il y en a qui traînent un peu à droite, à gauche. Tu es mort, cette chanson-là, hyper intime, tu le disais, c'est nécessaire parfois d'aller gratter, qu'est-ce que tu disais, la peau, la chair, voilà.

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1: Ça sonne comme une histoire vraie, comme quelqu'un qui est parti à qui tu t'adresses. Je sais pas, j'ai pas l'info, j'ai l'impression que tu parles à un ami qui est mort.
2: Il y avait cette date, les 56 ans.
1: Ouais.
2: Mon papa est parti à 56 ans, son papa est parti à 56 ans. À cet été, nous avons perdu quelqu'un qui manque beaucoup à l'Irlande et au monde entier de la musique. Et, Glenn Hansard, le comédien, chanteur merveilleux, celui qui aide les gens dans la rue et jusqu'au... Et il s'est tué à 56 ans. Sinéad O'Connor, 56 ans. Encore l'Irlande. Donc, il y a le club des 56 aussi.
1: Et, oui, il n'y a pas que le club des 27.
2: Ouais, il y avait. Et j'ai passé, moi, donc, ce cap-là. Et, mais je l'avais en ligne de mire, ce cap-là. J'avais cette impression que cette année-là allait être difficile à passer, quoi.
1: Ouais.
2: Et maintenant, donc, j'ai l'éternité devant, donc j'ai le sourire et tout va bien. Mais donc, je m'adresse d'abord à mon papa et puis à eux. Et puis, le refrain, je m'adresse à Bruno Caliccioli. Tu m'as dit de dire à tes enfants que t'étais un ivrogne,
1: oui.
2: un rêveur, un être faible, un fou. Mais tu m'as dit de ne jamais leur dire que tu ne les as pas aimés jusqu'au bout. Et ça, c'est moi. Ouais.
1: Ça, c'est beau. C'est la poésie d'un cow-boy, les amis, que vous allez pouvoir écouter sur Caliccioli, le nouvel album de Cali. La tournée commence tout de suite. Tu pars en courant, tu finis tes répètes et je te remercie beaucoup d'être venu.
2: Merci pour la fidélité. Je viens de recevoir un message de Peter Kingsbury qui me dit j'adore ton album. Ça me touche beaucoup. Merci Peter. Et Émilie, je voulais te remercier vraiment pour la fidélité. Toujours là. On est le jour de la sortie de mon album.
1: C'est vrai qu'on en a fait un paquet ensemble.
2: Et tu m'accueilles chaque fois. Voilà, les gens fidèles, il faut les serrer très fort. Merci Émilie. Merci
1: Bruno. Salut.

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1: Et c'est l'heure de jouer au Blind Test. À gagner, Kali Tchouri, le nouvel album de Kali. Et pour jouer avec nous, il y a Laurent et il y a Thibaut. Salut messieurs.
2: Bonjour.
1: Bonsoir. Alors, il me semble, d'après mon espionne au standard, Sadika, qu'on n'a jamais joué ensemble. C'est la première fois Thibaut, c'est vrai?
2: Oui, c'est vrai. Ouais.
1: Et Laurent aussi?
2: Tout à fait.
1: Bon, très bien. Alors, pour le plaisir, mais aussi parce que ça ne fait jamais de mal de rappeler un petit peu les règles, je vous annonce d'ores et déjà que vous avez gagné, avant même de jouer.
2: Ah, mais c'est déjà bien.
1: Voilà.
2: Une bonne nouvelle.
1: Ça commence comme ça, le blind test de Décibel. On gagne son cadeau. Vous avez chacun un exemplaire de l'album de Kali. Et ensuite, on joue donc avec la musique. Ce soir, ce sont des chansons qui parlent des bébés à naître ou des bébés tout neufs ou des petits-enfants. Voilà, c'est le thème de ces chansons-là. Et il va falloir retrouver le plus rapidement possible le nom des interprètes de ces chansons. D'accord?
2: Ok, d'accord. Donc,
1: Laurent et Thibaut, dès que vous avez une idée de réponse, le nom d'un interprète, vous me donnez votre prénom très vite pour pouvoir prendre la main et ensuite proposer votre réponse.
2: D'accord.
1: Ça marche. Allez, c'est parti.
2: Ouais.
1: Première chanson
2: parti.
1: De bébé. Dites-moi, mais qui chante ça?
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1: C'est une chanteuse qui a aussi chanté.
2: Oui, c'est. Comment elle s'appelle? La Grande.
1: C'est La Grande, oui.
2: Oui. Ben oui, d'abord.
1: Avec sa frange. Oui.
2: Oui, mais ça fait longtemps, la grenade.
1: Ouais, la grenade. Tout pour moi, chanson qu'elle dédiait à son petit garçon et qu'elle a écrit avant même la naissance de ce bébé.
2: Ouais,
1: voilà.
2: Tard.
1: Tout pour moi. Bon, en vrai, vous l'aviez tous les deux. C'est juste que le nom, il fallait aller le chercher. Hein, mais c'est bien. Je sens que vous vous accrochez. Ce blind test va très bien se passer. Laurent et Thibaut après Clara Luciani, deuxième chanson de bébé.
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2: Jordi, Thibaut,
1: Jordi. Alors là, on trouve plus vite, hein, messieurs.
2: Mais je m'y attendais.
1: Oui, j'avoue. C'est pas une surprise.
2: Ah,
1: pas, non, non,
2: ça,
1: et lui non plus, ceci dit. Je m'appelle Jordi, j'ai 4 ans et je suis petit. Quel âge il a Jordi? Attendez, je cherche. Je vais sur internet. Il a peut-être la quarantaine. Ce serait fou, Jordi, il est né en 88. Purée, non, il a 38 ans. Mais bon.
2: Ok, jeune.
1: 38. Mais ça ne saurait tarder. Ça va, c'est encore un petit jeune.
2: C'est un bébé.
1: C'est plus un bébé en tout cas, ça c'est sûr. Allez, une petite dernière pour la route. Vous êtes très forts, Laurent et Thibaut. Après Clara Luciani et Jordi, voici un chanteur qui a chanté une toute petite fille.
2: Ah, c'est pas Nougaro?
1: Mais oui, bravo!
5: Voilà. Et me voici.
1: Moi j'ai 30 ans, toi 6 mois, dit-il à Cécile, sa fille. C'était beau ça, non? Très belle chose. Ben ouais. Et ben voilà, Thibaut et Laurent, vous avez été de valeureux candidats. Je vous félicite.
2: Merci.
1: Et je vous remercie d'être venu jouer. N'oubliez pas, le blind test, c'est tous les soirs dans Décibel. Donc, à ne pas oublier. Revenez quand vous voulez. Ça marche?
2: Avec plaisir, ça marche.
1: À la prochaine. Merci beaucoup, Thibaut. Merci beaucoup, Laurent. Et voici sans doute une des plus chouettes chansons sur les bébés du répertoire français. Un des rares tubes country aussi de notre pays. Vous l'avez reconnu, c'est Jean-Jacques Goldman. Elle a fait un bébé toute seule. Et je vous annonce que dimanche, pas celui-là, mais le 11 octobre, pour les 75 ans de Jean-Jacques Goldman, on fera une émission spéciale, les auditrices et les auditeurs, avec vos chansons préférées de Goldman.

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0: Aujourd'hui, c'est l'anniversaire de la mort de Rod Temperton. Il est mort il y a 10 ans. Et Rod Temperton, vous dites, mais c'est qui lui ? Eh bien mes enfants, Rod Temperton, c'est celui qui a écrit la musique et les paroles de Thriller. Alors on pense à lui et on célèbre. Et

0: Elle est encore plus fantomatique aujourd'hui, cette chanson, puisque tous les intervenants sont désormais morts. Vincent Price, la voix qui fait peur, il est mort. Quincy Jones, le producteur, il est mort. Michael Jackson, l'interprète, il est mort. Et Rod Temperton, l'auteur-compositeur, il nous a quittés il y a 10 ans.
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2: Bonjour à tous, bienvenue sur votre radio, ICI dans votre nouveau numéro. ICI, on parle bon plan, arnaque à éviter, vie quotidienne. On est là pour vous rendre service parce qu'on vous doit bien ça. C'est d'ailleurs le titre de ce nouveau rendez-vous tous les jours entre midi et 13h sur votre radio. ICI, on est enchantés de vous recevoir. C'est votre émission, appelez-nous 0810 055 056. Aujourd'hui, gros dossier, je vous raconte un peu les coulisses avant de vous présenter l'équipe. Il y a 2 jours, Pierre Fabin, notre vétérinaire, et Audrazo, notre madame anti-arnaque, étaient en train de parler un peu d'arnaque et de vétérinaire. On s'est dit, allez, on va faire une émission là-dessus. Les fausses annonces d'adoption, etc. Ça va être un gros dossier aujourd'hui. Du coup, je vous les présente. Audrazo, qui est ici, madame anti-arnaque, bonjour.
3: Bonjour tout le monde.
2: Pierre Fabin, le vétérinaire.
4: Bonjour à tous. Et oui, je suis vrai vétérinaire. Bon, on va parler des faux vétérinaires.
2: Faux vétérinaires, fausses annonces d'adoption, etc. Nordinata, notre coach sportif, qui nous fait l'honneur d'être là le vendredi. Coucou Nordine.
5: Bonjour Enora.
2: Et mon préféré, oui j'ose le dire, Valère Correa. Monsieur Bonplan, oui aujourd'hui c'est vous.
6: Salut, bonjour à toutes et tous.
2: J'espère que vous allez bien, je vous l'ai dit, c'est votre émission. Appelez-nous hein, si les sujets vous parlent, 0810 055 056 ou laissez-nous un message vocal sur notre WhatsApp gratuit comme l'a fait aujourd'hui Laurence.
7: Bonjour, j'appelle au sujet des aides pour le carburant. Comment je fais pour en bénéficier ?
2: Très bonne question. On sait à quel point ça vous préoccupe et c'est Valère Correa qui répondra.
6: Et vous avez raison de vous y intéresser. Beaucoup de gens n'ont pas fait la demande. 100 euros, j'allais dire à la porte. Non, mais enfin à la fin, en tout cas, je vais vous dire comment faire.
2: On en parle dans une 30aine de minutes et puis je garde le meilleur pour la fin. 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Midi 7, on est en direct avec vous jusqu'à 13h. On va parler faux vétos sur les réseaux, fausses annonces d'adoption d'animaux. Il y a beaucoup à dire et ça vous met un peu en colère. Pierre Fabin et aussi ma Audrazo.
3: Oui, effectivement, je m'accroche à mon vrai véto qui est là à ma gauche. Il est là, heureusement. On a beaucoup parlé faux médecins sur les réseaux sociaux dans cette émission depuis la rentrée qui nous vendent des pseudo-médicaments. Et donc, vous avez aussi la version faux véto. C'est pas marginal, hein. Il y en a vraiment beaucoup. Il y en a même de plus en plus parce que nos petits chats, nos petits chiens, on les aime beaucoup. Et c'est vrai que du coup, on a tendance à vouloir dépenser. Et ça, les escrocs l'ont bien compris. Je prends un exemple de vidéo qui a vraiment beaucoup tourné ces derniers mois. Je l'ai beaucoup vu. Je vous plante le décor. Ouais. C'est un monsieur qui a l'air d'être en train d'animer une conférence. Vous voyez, d'accord. Il a un micro à la main et il commence en disant « Votre vétérinaire va me détester ». Voilà. Et en gros, il nous dit, donc c'est très catchy, on a envie de connaître la suite.
2: Catchy,
3: et en gros,
2: donc vous êtes bilingue.
3: Oui, tout à fait, je suis bilingue, effectivement. Et donc, en gros, il nous dit « Tous les vétérinaires sont des escrocs, ils nous font acheter des trucs totalement inutiles ». Et donc, il nous dit que pour que notre chien n'ait pas de puce, il faut lui vaporiser du vinaigre de cidre. Il nous dit que les graines de citrouille crues éliminent les vers intestinaux. Donc, sous-entendu, pas besoin d'acheter de vermifuge pour le chien. Donc là, je ne suis pas spécialiste. Je vais laisser Pierre répondre tout à l'heure. Mais bon, toujours est-il que ce monsieur, j'ai fait quelques vérifications, il n'existe pas. C'est une vidéo qui est générée par intelligence artificielle. En fait, il n'existe pas du tout, ce monsieur. C'est monté de toutes pièces. Et pourquoi ? Pourquoi faire tout ça, en fait ? Eh bien, c'est pour nous faire acheter quelque chose, comme toujours. C'est notre argent qui est en jeu. Donc, tout d'un coup, voilà qu'il nous parle d'une poudre dentaire pour chien. Il nous dit que c'est super, c'est miraculeux. Il nous met le lien, évidemment, pour en acheter. Donc, $50 le petit paquet, hein, j'ai cliqué. Donc, c'est pas donné, quand même, cette poudre dentaire. Donc, vraiment, grande prudence, parce que ces vidéos, elles font des millions de vues, elles sont reprises dans toutes les langues. Et il faut faire comme avec un vrai médecin. On fait attention, on vérifie que c'est un vrai médecin qui nous parle. Les vétos, c'est pareil, il faut vérifier.
2: Ça, ça vous met en colère, Pierre Fabin, notre vétérinaire.
4: En fait, j'en ai dénoncé tellement ces derniers mois, parce qu'on a vu de tout. On l'a vu pour ces poudres dentaires, on l'a vu pour des marques de litière. Une marque de litière qui vous annonce « Attention, je suis vétérinaire, votre litière tue votre chat ».
2: Vous avez été victime de ça, appelez-nous, écrivez-nous 0810 055 056, c'est votre antenne.
4: On a vu justement beaucoup de faux profils générés par intelligence artificielle. On a balancé ces marques à la répression des fraudes. Ces marques sont toujours en exercice, elles vendent toujours, elles continuent toujours à générer des faux contenus par intelligence artificielle. Au moins, elles disent plus qu'elles sont vétérinaires. Donc déjà, on a gagné un petit combat, mais soyez très vigilants à tout ça. Il n'y a pas de remède miracle qui existe quand on vous dit votre chien n'aura plus de vers à cause grâce à un médicament naturel ou à quelque chose de naturel. C'est pas vrai. Pour traiter un chien contre des vers, pour prendre en charge un problème de peau, allez voir votre vétérinaire. Il vous prescrira ce qu'il faut, parce qu'il y a que ça qui marche vraiment. Je dis pas qu'il y a des petits remèdes naturels qui peuvent aider. Bien sûr, l'homéopathie, tout ça, ça fonctionne un petit peu. Mais quand votre animal a un vrai problème, allez voir votre vétérinaire. N'achetez pas quelque chose sur Internet. Et en plus, on a vu d'autres choses arriver. C'est des faux vétérinaires sur les réseaux, là, qui vous disent qu'ils sont vétérinaires et qui vous prescrivent un produit. Voilà, vous les contactez, ils vont vous dire, vous allez m'envoyer par PayPal ou un truc 10-20 euros, et ils vont vous prescrire quelque chose.
2: Mais on n'a pas, question un peu idiote, enfin il n'y a pas de question bête, mais il n'y a pas un petit site où on peut vérifier si vous êtes tôt.
4: Effectivement, j'allais y arriver.
2: Si
4: vous êtes confronté à ce genre de choses, quelqu'un qui vous dit, je suis vétérinaire, je me prévaut d'une marque, tout ça, parce qu'on a beaucoup de marques qui disent, on a des vétérinaires qui travaillent pour nous. Dans 80% des cas, il n'y a pas de vétérinaire qui travaille pour eux. Vous allez sur le site de l'Ordre des vétérinaires, vétérinaire.fr, et il y a un annuaire de tous les vétérinaires en exercice en France.
2: Tout simplement.
4: Pareil. On regarde s'il est inscrit à l'Ordre des vétérinaires. S'il n'est pas inscrit à l'Ordre des vétérinaires, vous fuyez.
6: Et il y a Pierre Fabin dedans, j'ai vu.
4: J'y suis, il vient de vérifier, et j'y suis bien. Numéro d'ordre 27352.
3: J'ai une question, parce que si on met Pierre Fabin recommande un produit, par exemple, sur un site internet, on suit ou on ne suit pas?
2: Alors déjà, sachez qu'il ne recommande jamais rien.
4: Je ne recommande pas grand-chose, justement, non. Alors, recommander un produit, c'est rare que des vétérinaires recommandent vraiment un produit, parce qu'on va prescrire des médicaments, tout simplement. On peut recommander certaines choses, mais on le fera en consultation. On ne va pas aller s'exposer sur Internet. Il n'y a pas de vétérinaire qui recommande une marque de litière, par exemple, aujourd'hui. Je ne connais pas ça.
2: D'accord. Merci beaucoup, monsieur Pierre Fabin. On va continuer de parler arnaque à l'adoption aussi, de fausses annonces. On a beaucoup à dire sur ce sujet. Et puis, tout à l'heure, Nordine nous parlera aussi perte musculaire. Comment lutter contre ça? Des petits exercices faciles à faire. Et notre cher Valère Coréard nous parlera aussi comment se faire aider quand le budget dérape. Une émission encore très riche avec vous. On est ensemble jusqu'à 13h. J'en profite, j'embrasse mon amoureux qui écoute. Coucou, monsieur B.
6: Chaque semaine.
2: Chaque semaine. Moi, j'ai un super amoureux. C'est vendredi, tout est permis. On va écouter monsieur de Palmas sur la route. On est ensemble jusqu'à 13h. Donc, on vous doit bien ça sur ici.

0: de Palmas sur la route, sur votre radio. Ici, on est ensemble jusqu'à 13h.
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0: Midi 16, on est en direct dans votre nouveau rendez-vous quotidien. On vous doit bien ça, on est là pour vous rendre service. Et l'antenne, eh bien, elle est à vous, 0810 055 056. Je suis avec toute l'équipe et nous sommes au cœur d'un dossier. Je l'aime, mon docteur Fabin, mon vétérinaire, quand il est un peu colère. Lui qui est si calme d'habitude et qui a dénoncé les faux vétérinaires qui sévissent sur les réseaux sociaux, entre autres accompagnés de Aude Razo. Nous allons accueillir une auditrice. Elle s'appelle Sarah et elle nous écoute via Ici Bourgogne. Je vous embrasse, chers collègues, chers copains. Bonjour Sarah.
3: Bonjour.
0: Comment allez-vous, ma chère Sarah ?
3: Ça va et vous ?
0: Ben super, on est ravis de vous accueillir dans l'émission. Alors, vous, il vous est arrivé une petite mésaventure, je crois, Sarah, hein ?
3: Oui, au mois de juin, oui.
0: Au mois de juin, qu'est-ce qui s'est passé, Sarah ?
3: Ben, j'ai une pub Facebook de Maya Piveto.
0: Qu'est-ce que c'est, Maya Piveto, Sarah ?
3: C'est un site où on peut acheter des comprimés anti-puces, des pommades cicatrisantes, des vermifuges, etc.
0: D'accord.
3: Et en fait, quand j'ai cliqué sur la fiche, après j'ai été sur le site et j'ai vu des choses qui m'intéressaient, notamment le vermifuge et la pommade cicatrisante, parce que mon chat se dispute beaucoup avec le chat du voisin et du coup il revient avec des blessures.
0: C'est un petit caïd, d'accord.
3: Voilà, c'est ça.
0: D'accord.
3: Et du coup je le soigne comme ça.
0: Ouais.
3: Et j'ai fait une commande et depuis le mois de juin, j'ai toujours pas reçu ma commande et malgré mes mails, j'ai jamais eu de réponse de leur part.
0: Ça sent l'arnaque à plein pif, ça.
4: Complètement.
0: Non, les amis,
4: j'étais en train de regarder justement qu'il y a des tarifs un peu prohibitifs en plus. Je suis allé voir parce que on peut acheter des choses sur internet. Il y a des sites qui sont très bien.
0: Oui.
4: Par exemple Zoo Plus. Moi, j'achète même mes
0: Zoo
4: croquettes.
0: Zoo Plus comme un zoo.
4: Comme un zoo. Ouais. J'achète mes croquettes sur Zoo Plus. Pour les croquettes, pour tout ça, pour certains compléments alimentaires, on peut aller acheter sur des sites de ce genre-là. Là, je suis allé voir justement donc sur un site d'avis qui s'appelle Trustpilot.
0: Ouais.
4: La note de Maya Piveto, ils sont à 1,6. Il n'y a personne qui est livré globalement et les tarifs sont complètement prohibitifs. Donc voilà, c'est moi, si j'ai un conseil à vous donner sur ce genre de site,
0: faut d'abord aller voir, c'est ça, sur les avis de consommateurs.
4: Sur les avis de consommateurs, mais aussi comparer pourquoi pas à son vétérinaire. Voilà, je dis pas qu'il faut acheter chez son vétérinaire, mais demander de l'avis sur un produit à son vétérinaire, on vous donnera toujours notre avis.
0: Moi, j'ai toujours l'impression.
4: Il est gratuit, on ne cherche pas à vous vendre des choses.
0: Pierre, donc, j'ai toujours l'impression que chez le véto, c'est plus cher. Vous n'avez pas ce sentiment-là, Sarah, aussi ?
4: Un petit peu.
3: Oui.
4: Bah oui. Et parce que.
0: Ouais, Sarah.
3: Oui, c'est un petit peu plus cher, mais on l'a tout de suite. C'est ça le.
0: Ouais, voilà. C'est aussi la différence. Ouais.
4: Non, on a le conseil qui va avec. En fait, c'est ça.
0: Oui.
4: C'est aussi ça qu'on paye un petit peu. On est sûr de pas se faire arnaquer à
0: Alors,
4: ce moment-là.
0: Pour répondre à Sarah, les amis, parce que là, elle attend toujours sa pommade et qui n'arrivera probablement jamais. Quel est le recours au Drazo?
5: Bah, malheureusement, là, il y a peut-être un dépôt de plainte. Il faut peut-être signaler le site. Moi, j'encourage à ça. Après, malheureusement, quand vous avez déjà versé l'argent et que vous l'avez versé volontairement, il n'y a pas beaucoup de recours, en fait. Après, il y en a, évidemment, mais c'est compliqué. En fait, il faut vraiment avoir des précautions en amont. Donc, comme disait Pierre, on va sur Trustpilot qui agrège des avis. Et donc, on peut voir à ce moment-là que ce site est très mal noté, comme Pierre l'a vérifié. Donc, c'est là qu'il faut, il faut éviter. Et en fait, on peut le faire avec tout. Là, on parle des arnaques sur les croquettes, etc., sur les produits, mais avec vos vêtements, etc.
0: Oui.
5: Allez toujours vérifier avant le site où vous
0: commandez. Valère Coréard?
6: Oui, moi, je dis toujours, vérifiez quand même auprès de votre banque quelle est le périmètre d'assurance sur votre carte bancaire que vous avez utilisé pour faire la commande. Je sais que Aude l'a répété plusieurs fois, c'est de moins en moins le cas, mais on ne sait jamais. Donc contactez votre banque et dites, voilà, je me suis fait arnaquer. Peut-être que l'assurance peut jouer.
0: Vous l'avez fait, ça, Sarah, déjà ?
3: J'avais demandé, elle m'a dit qu'elle ne pouvait rien faire, malheureusement, parce que l'argent était déjà parti.
6: Oui, non, mais ça, c'est autre chose.
0: Ça, c'est d'accord. Voilà.
6: Moi, je parle de l'assurance de votre carte bancaire. Vous demandez à votre banquier le numéro de l'assurance de votre carte bancaire. C'est un autre service.
3: D'accord, je redemanderai.
0: Ça vaut peut-être le coup d'aller fouiner par là-bas. Merci beaucoup, ma chère Sarah. On vous embrasse très fort.
3: Merci à vous. Bonne journée.
0: Bonne journée. Bel après-midi. On parle aussi arnaque à l'adoption, les enfants. Là, ça, c'est vraiment.
4: C'est le pire.
0: Ouais, alors on s'est regardé Pierre Fabin, limite. C'est insupportable.
4: Et effectivement, on en a des dizaines. J'étais de garde cette nuit. J'ai eu un peu de temps, donc j'ai passé ma nuit sur un site de petites annonces qui s'appelle Le Bon Coin, où clairement les choses ne sont sont pas faits correctement sur 10 annonces que j'ai regardées. Il y en avait 3 qui n'étaient pas conformes et clairement pas du tout sérieuses. Ouais. Et c'est des choses qui se multiplient. On a beaucoup de gens qui vendent des animaux, qui les élèvent dans leur garage et qui font un petit commerce autour de tout ça. Je crois qu'au Drazo, d'ailleurs, vous avez des exemples d'arnaques qui ont été faits et sur lesquels on a eu des informations.
5: Alors, il faut surtout se méfier, je trouve, moi, mais peut-être que je me trompe et Pierre me corrigera, mais ces annonces qui donnent des animaux, c'est un don d'animaux. Alors souvent, on vous sert, ça peut être sur Le Bon Coin, ça peut être sur Facebook, vous avez souvent un petit discours très un peu larmoyant, on vous dit, bah voilà, je suis obligée de donner mon chien parce que je pars en EHPAD, ou alors le propriétaire est décédé, donc voilà, merci, est-ce que quelqu'un peut récupérer, c'est un don, etc. Et en fait, derrière, l'arnaque, c'est qu'on va vous dire, oui, on vous le donne, mais par contre, vous allez payer les frais de transport. Et donc là, il y a des histoires assez folles hein, là-dessus. C'est nos amis d'ici Poitou qui avaient sorti cette affaire, c'était l'année dernière de mémoire, une femme qui avait versé plus de 6000 euros pour adopter un chiot. Elle avait vu une annonce sur Facebook et on lui dit que le transporteur doit lui amener l'animal. Après, on lui dit que le transporteur a eu un accident, donc elle doit payer des frais vétérinaires. Elle n'a jamais vu le chiot. Hein. Ensuite, on lui dit que le chiot va être livré en hélicoptère et donc elle doit payer l'hélicoptère, etc. Et donc, elle a payé. Et ça, c'est tellement cruel parce qu'elle a vraiment investi. Elle attendait ce chiot avec impatience. C'est vraiment terrible. Donc attention, parce qu'à l'approche de Noël, on voit beaucoup de ces petites annonces justement qui sont très piégeuses.
0: On continue de parler de tout ça dans un instant. Pierre Fabin vous dira aussi comment repérer un bon élevage, les indications obligatoires avant d'acheter un animal. Gros dossier vraiment véto aujourd'hui grâce au docteur Pierre Fabin. Pour l'heure, on écoute un peu de Teddy Swims, Mr. Know It All sur votre radio ici. On est ensemble jusqu'à 13h et il est midi 22. À tout de suite.

0: Mr. Know-it-all, Teddy Swims sur votre radio ici. On est ensemble jusqu'à 13h, donc on vous doit bien ça.
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0: Et que de réactions au 0810 055 056. Nous ne sommes pas étonnés. Vous êtes très nombreux à réagir parce que les fausses arnaques d'adoption, les faux éleveurs, les faux vétos, ça nous saoule, pardon. Et je trouve ça extrêmement grave. Ça révolte notre vétérinaire Pierre Fabin. On a aussi Muriel, là, qui vient de nous appeler, qu'on va tout de suite prendre, qui appelle d'Indre et Loire. J'embrasse très fort ici Touraine. Bonjour Muriel, bienvenue.
3: Bonjour, merci à toutes, merci. Bonjour à toute l'équipe.
4: Bonjour.
0: Quelle voix enjouée, c'est un plaisir de vous entendre. Alors, ma chère Muriel, qu'est-ce que vous vouliez nous dire?
3: Je voulais rebondir sur ce que disait, je me rappelle plus son prénom, sur les Pierre. Dons d'animaux sur le Bon Coin.
0: Oui, Pierre
3: Alors,
0: Fabin.
3: Moi, tous les jours, il y a des dons, mais moi, je me dis, mais c'est pas possible. Bon, je contacte pas les personnes, hein, parce que je veux pas rentrer dans ça. Mm. Mais on donne des chevaux, on donne des chèvres, on donne des moutons. Ah, mais ça va des perruches, des chiens, des chats. Bon, moi je contacte pas ces gens, mais moi ça me foirogne,
0: ça me révolte. Et ça, tout comme nous, Muriel.
3: On peut donner un cheval, je dis, il y a quelque chose, on contacte la personne, mais non, on donne pas un cheval, mais c'est pas un objet, c'est pas un meuble, Moi, ça me fout en pétard.
0: Bah, je comprends bien, Muriel.
4: Vraiment, attention à ces petites annonces.
3: Pour mettre la radio, ça va.
4: J'ai épluché tout ça cette nuit, justement. Et derrière ces dons, souvent, c'est des ventes déguisées, parce que justement, la vente est très encadrée. Quand vous vendez un animal, il y a vraiment des règles aujourd'hui. Donc, il faut avoir un numéro de sirène. Il faut dire si l'animal, il est inscrit justement au livre des origines. Les animaux doivent avoir 8 mois minimum. On a aussi le numéro de puce qui est obligatoire sur l'annonce, donc il y a tout un petit encadrement autour de tout ça, mais à partir du moment où c'est un don, on fait un peu plus ce qu'on veut. Donc souvent les gens le mettent sous forme de don. Justement, j'avais vu un don de 3 chiots cette nuit, à qui je suis allé écrire. J'aurais écrit, je suis très intéressé. Ils m'ont répondu, le prix n'est pas le même en fonction de la couleur. Donc vous voyez, on a vraiment derrière tous ces dons des arnaques au final. Et donc vraiment, je vous ai dit, on vérifie quand on achète un animal sur un site comme ça, le numéro de sirène, l'âge des animaux, l'appartenance à une race ou pas, ça doit être écrit. Mmh. Et le numéro de puce, j'ai vu des faux numéros de puce sur internet cette nuit. D'accord. Avec des formats complètement fantaisistes. Donc ça, demandez à votre vétérinaire de vérifier le numéro de puce de l'animal avant d'aller voir. Et quand vous achetez en élevage, on va voir l'élevage toujours.
0: D'accord. Oui, Nordinata, vous avez une question?
5: Oui, j'ai une question parce que j'ai vu aussi qu'il y a des personnes qui organisaient de la vente à l'étranger pour casser les prix. Est-ce qu'il y a des choses auxquelles on doit faire attention justement quand on ramène un animal?
4: Effectivement, alors on a beaucoup de problèmes sur ces imports d'animaux. On a beaucoup d'imports illégaux d'animaux tous les jours en France. Hein. Au niveau de Strasbourg, la frontière, tous les jours, il y a des camions qui sont stoppés avec des animaux dedans et qui sont revendus sur des parkings derrière. Donc c'est pour ça que je vous dis, quand vous répondez à une petite annonce, il faut aller voir le numéro de puce. Un numéro de puce français, ça commence toujours par 250 et le chiffre 26 en général derrière. Donc quand vous avez le numéro de puce, il faut vérifier ce format-là, mais allez aussi vérifier que ce numéro de puce avec votre vétérinaire, il existe. Vous dites à votre vétérinaire, voilà, j'ai vu cette petite annonce, je suis très intéressé par cet animal, et il va aller le vérifier pour vous, ce numéro de puce. Comme ça, vous êtes sûr qu'il n'y a pas une arnaque. Mais n'acceptez jamais une livraison sur un parking. Demandez toujours à aller voir où l'animal habite avant, et vous avez un délai de rétractation légale qui est là, c'est-à-dire que quand vous allez adopter un animal, il faut signer un papier qui s'appelle un certificat d'engagement et de connaissance. Et vous avez un délai de 7 jours après cette signature. D'accord. Où vous pouvez vous rétracter pour que l'adoption ne soit pas
0: très, très rapidement, Pierre Fabin, j'embrasse d'ailleurs Muriel, merci d'avoir appelé, hein, ma chère Muriel. Très rapidement, quand on va voir un élevage, justement, parce qu'il y a aussi des éleveurs douteux, 2 petits conseils pour repérer qu'un élevage n'est pas en carton-pâte.
4: L'hygiène toujours, on vérifie que c'est propre et on demande toujours à voir la mère, mais aussi les mâles de l'élevage, parce que souvent ils les cachent dans un coin, donc on demande à voir les mâles de l'élevage, comme ça on voit vraiment tout l'élevage et tous les animaux qui
0: et
4: sont là.
0: Et on repart pas tout de suite avec l'animal, ça n'existe pas.
4: On signe le papier ce jour-là et on repart 7 jours après. Ne signez pas le papier avant d'avoir vu l'élevage.

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1: Et re-bonjour à tous, il est midi 32. On est en plein cœur de votre nouveau rendez-vous quotidien. Ça s'appelle On vous doit bien ça sur votre radio ICI. Et on est ensemble jusqu'à 13h. Moi, je m'appelle Enora Malagré. Je suis avec toute une petite bande bien sympathique. Nordine Atav, Valère Coréard, Pierre Fabin et notre Aude Razo, madame anti-arnaque. Nous avons parlé arnaque, justement, faux veto sur les réseaux, fausses annonces d'adoption. Dans un court instant, Nordine Atav nous parlera perte musculaire. Comment qu'on fait, dis donc, pour pallier ça? Et puis Valère Coréard nous dira comment se faire aider quand le budget dérape. Mais pour l'heure, vous pouvez nous appeler au 0810 055 056 ou nous laisser un message vocal, comme l'a fait aujourd'hui notre chère Laurence.
3: Bonjour, j'appelle au sujet des aides pour le carburant. J'ai vu qu'il y en avait d'autres qui avaient été annoncées. Ouais. Comment je fais pour en bénéficier ?
1: Grande préoccupation que soulève là Laurence. Merci beaucoup pour ce message. Elle nous appelle via ICI Auxerre, que j'embrasse tendrement. Oh, tendrement, pardon, c'est très familier, excusez-moi. Valère Coréard, vous avez la réponse.
4: Oui, c'est bien de poser la question parce que beaucoup de personnes n'ont pas demandé l'aide grand rouleur là sur la première session. Donc c'est dommage, on passe à côté quand même de 100 euros. C'est assez facile. C'est reconduit donc pour octobre, novembre, décembre. 2026, vous avez donc droit à 100 euros. Ça concerne les salariés, les indépendants qui utilisent leur véhicule personnel pour travailler. J'attendais la vanne, de toute façon. Donc, il y a des conditions de ressources. C'est 2035 euros pour une personne seule, 4070 pour un couple avec enfant, et c'est un peu plus de 6000 euros pour un couple avec deux enfants. Ça veut dire quoi ? Grand rouleur. Il faut parcourir plus de 15 km par trajet entre le domicile et le travail, c'est-à-dire donc 30 km aller-retour, ou alors effectuer plus de 8000 km par an. Ce qu'il faut savoir, c'est que c'est déclaratif. Donc, pour une fois, l'État vous fait confiance. Ouais, moi, je trouve ça vachement bien. Attention, il peut y avoir des contrôles quand même derrière. Mmh. Hein. Mais enfin, c'est déclaratif. Il y a rien à prouver. Les véhicules sont éligibles du moment que c'est un véhicule personnel et qu'il est assuré. Et comment demander l'aide ? C'est très facile. Vous allez sur impots.gouv.fr et là, vous avez un petit formulaire. Vous remplissez et vous touchez les sous sur votre compte en banque. Donc, c'est quand même assez facile. Mmh. Il faut en profiter parce que évidemment qu'on est inquiet par ces hausses des tarifs du carburant. Ah, mais si à côté, on ne demande pas les aides auxquelles on a droit, voilà, c'est quand même un peu n'importe quoi.
1: Ben oui. Merci Valère Coréard, vous avez des questions? Ça tombe bien, on a les réponses. 0810 055 056. Mais pour l'heure, on va accueillir la gagnante du jeu. Vous le savez, hein, toute l'année, je booste votre pouvoir d'achat. Et puis comme c'est la rentrée, on le fait carrément deux fois dans l'émission. Hein, on est ensemble jusqu'à 13h, je le rappelle. Vous vous inscrivez sur le site ici.fr. Il y a une petite page dédiée à cet effet. Vous repartez avec 200 euros à dépenser dans une grande enseigne. On accueille Brigitte. Bonjour Brigitte.
5: Bonjour à tous.
1: Bonjour, vous appelez de La Roche-sur-Yon, je crois, Brigitte.
5: Effectivement, je suis à La Roche.
1: Eh bien, oh La Roche. Et on embrasse très fort ici, Loire-Océan. Vous êtes retraitée, vous avez 5 petits-enfants, waouh.
5: Eh oui, 5.
1: Ça a bien bossé, comme on dit dans la famille. Eh bien, vous avez gagné, Brigitte.
5: Ouais, bravo.
1: Merci beaucoup. Ah oui, c'est cool. 200 euros cool. À dépenser dans une grande ancienne, c'est pour vous, c'est cadeau, ma chère Brigitte. On vous embrasse très très fort. Passez une très belle après-midi. Faites comme Brigitte, les amis. Inscrivez-vous sur le site ici.fr. Ça marche à tous les coups. Très ringard, ce que je viens de dire. Pour le coup, on va écouter Teddy. Non, pas du tout. Qu'est-ce qu'on va écouter ? Joe Dassin, mais bien sûr, le grand Joe Dassin. À toi Nordine Atav, à toi Valère Coréard, à toi Aude Razo, à toi Pierre Fabin, à vous chers auditeurs. On est ensemble jusqu'à 13h dans Vous Dois Bien Ça.

0: À toi, Joe Dassin, sur Ici, on est ensemble jusqu'à 13h. 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
0: Et il est midi 39, vous êtes très nombreuses et très nombreux à réagir au 0810 055 056. On vous prend juste après les merveilleux conseils que va nous prodiguer mon cher ami Valère Coréard, qui va nous dire comment se faire aider quand le budget dérape, Valère.
2: Quand on sent que ça va plus, voilà, ouais. On voit que le découvert il est de plus en plus tôt, on n'arrive plus à finir les fins de mois, et je dis c'est important de le faire avant que ça rompe en fait, ouais. Parce que c'est là qu'on rentre après dans des processus très compliqués.
0: Bah, comme le surendettement par exemple.
2: Exactement. Ça, ouais. Alors qui parfois est aussi une solution.
0: Bien sûr, absolument.
2: Mais voilà, de dernier recours.
0: Il n'y a pas de honte, hein, chers amis.
2: Il n'y a pas de honte, on n'est pas coupable. En tout cas, on n'a pas forcément fait de faute. Parfois oui, mais c'est un autre sujet. En tout cas, il existe les points conseils budget. Il y en a des centaines en France. Ce sont des lieux agréés par l'État où vous pouvez aller faire gratuitement, en toute confidentialité et rien que pour vous, un point sur votre budget avec un professionnel qui est là pour vous accompagner, pour voir qu'est-ce qui cloche, pour voir les aides qui existent, pour voir si on peut restructurer votre dette, s'il faut rentrer dans un processus de surendettement. Ils sont là vraiment pour vous. Et à l'heure de ChatGPT, à l'heure de Google, des réseaux sociaux dont on parle souvent, des arnaques, etc., moi je trouve que c'est quand même rassurant qu'il existe des endroits
0: absolument,
2: où il y a des humains dont c'est le métier
0: absolument,
2: qui peuvent vous aider, parce que la vérité c'est que souvent on se réveille la nuit en disant mais comment je vais faire pour payer les factures, et puis au petit matin on essaie d'oublier, on fait l'autruche parce que c'est trop lourd, c'est trop dur. Voilà, tapez à cette porte, point conseil budget, il y a des cartes en ligne pour retrouver ça. Vous allez sur le site solidarité.gouv.fr et vous vous faites aider, il n'y a pas de honte à se faire aider.
3: Et moi, je voulais rajouter, prendre le courage, comme disait Valère parfois, de prendre le taureau par les cornes et de d'éplucher un peu ces relevés bancaires, de voir s'il n'y a pas, vous savez, des petits montants étranges qui sont prélevés ici ou là, vous voyez, tout d'un coup, un euro et puis 14 euros, on ne sait pas trop à
0: et
3: quoi
0: ça serait. Quoi comme
3: ce serait des abonnements cachés, c'est comme ça qu'on appelle ça. Les abonnements cachés, c'est vraiment quelque chose d'important. En fait, c'est quand vous achetez quelque chose sur Internet, des fois, il y a une petite case de cocher par défaut, ou alors il y a des petites lignes que vous n'avez pas bien lues au moment de valider votre achat. Et vous validez en fait des prélèvements récurrents. Par exemple, vous achetez des fleurs sur un site internet et vous n'avez pas vu que vous aviez validé l'idée de livraison de fleurs gratuites toute l'année à condition de payer tous les mois une petite somme. Et donc ça, c'est ce qu'on appelle un abonnement caché. Donc c'est jamais des gros montants, mais il faut voir qui vous prélève, faut demander la résiliation. Et puis en ultime recours, vous pouvez demander à votre banque de faire opposition au prélèvement après avoir bien expliqué la situation à votre conseiller, de vous être assuré aussi d'assurer aussi à votre conseiller que vous avez bien tenté d'arrêter ce prélèvement par voie de résiliation.
0: Oui, Valère.
2: Il y a aussi un point important, c'est les aides auxquelles on a droit. On a des devoirs dans la société, mais on a aussi des droits. On dit souvent on est les champions du monde pour demander des aides. C'est pas vrai. Il y a beaucoup d'aides qui ne sont pas demandées parce qu'on connaît pas leur existence.
0: Ouais,
2: on sait pas si on est éligible, si quelque chose a changé dans notre vie, les assurances, et j'en passe. Donc c'est aussi fait pour ça, c'est le point de conseil budget.
0: Nordine, vous vouliez dire quelque chose?
4: Oui, des fois sur des forfaits, notamment de téléphone, il y a l'assurance qui est dissociée. Lorsqu'on arrête le forfait de téléphone, l'assurance continue. Des fois c'est des organismes différents. Ça peut arriver et on pense qu'on a tout radié. Alors qu'au final, il y a des petites choses comme ça qui courent et c'est 9 euros.
0: C'est le petit bout de paiement qui traîne et dont on peut se départir. Pierre Fabin.
5: Ouais, moi, je voulais rebondir sur ce qu'avait dit Aude parce que je me suis fait avoir comme ça en commandant un cabis d'une société sur Internet. Et j'ai eu des prélèvements de 8 euros tous les mois derrière les petits abonnements
0: beaucoup,
5: cachés
0: là.
5: Comme ça.
0: Ouais,
5: et 8 euros tous les mois,
0: ça
5: se retrouve
0: fait des sous,
5: à 100 balles à la fin de l'année. Donc faites vraiment attention à ça et surveillez. Moi, je suis très mauvais pour ça et c'est ma femme qui le fait, mais surveillez votre compte tous les mois. Non, mais il faut regarder tous ces petits prélèvements et réagir.
0: C'est fastidieux,
5: mais c'est obligatoire.
0: C'est ce que j'ai appris au côté de Valère Coréard, notamment Nordinatab.
4: Il y a des applications aussi gratuites qui permettent justement à chaque fois, alors soit de relier le compte bancaire ou pas, mais en tout cas de pouvoir créer un graphisme qui permet de voir un petit peu où on en est et à chaque fois d'essayer, entre guillemets, de s'améliorer, mais je ne vais pas être donneur de leçons là-dessus.
0: Vous avez des questions? On a forcément des réponses. 0810 055 056. Dans un court instant, Nordinatab justement nous dira à quel moment on commence à perdre du muscle et comment lutter contre ça. Mais pour l'heure, on va écouter Les Regrettés, Rita Mitsouko, Ding Dong Dong, sur votre radio Ici. On est ensemble jusqu'à 13h.

0: merveilleux Rita Mitsouko, Ding Dong Dong, sur votre radio ici.
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0: 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Midi 46, on est ensemble jusqu'à 13h dans On vous doit bien ça, votre nouveau rendez-vous quotidien sur Ici. Nous avons parlé arnaque vétérinaire, nous avons parlé aussi carburant et il y a des réactions au 0810 055 056 évidemment, Audrey.
2: Oui, c'est Odile qui nous a laissé un message depuis La Rochelle, un message WhatsApp. Donc Valère, vous parliez des aides carburant, donc elle réagit, elle dit dès lors qu'on est inscrit déjà au chèque carburant, l'aide au carburant de 100 euros, est-ce qu'on peut, oui ou non, le demander une deuxième fois.
0: Bonne question, Valère.
3: Mais ça manquait à ce que j'ai dit tout à l'heure. En fait, j'aurais dû le dire. Et merci, Odile. Et ça montre qu'encore une fois, c'est tous ensemble qu'on est plus intelligents. Donc, oui, vous pouvez le redemander. Et d'ailleurs, normalement, ça va vous être viré directement. Donc, il n'y a a priori rien à faire, dit-on. Mais enfin, vérifiez sur impots.gouv.fr. C'est un nouveau cru. Il y avait une première période. Et là, c'est pour la période septembre-décembre. 100 euros. Ça veut dire que c'est quand même 200 euros. C'est un vrai coup de pouce.
0: C'est super. C'est un vrai coup de pouce. Et puis, on a aussi des réactions. Nous avons Karine qui nous appelle de la marque. Coucou, ici Champagne-Ardenne d'ailleurs, qui va nous parler un petit peu d'adoption. Ouh là là, j'ai l'impression qu'il y a eu une mauvaise expérience. Karine, bonjour Karine.
4: Bonjour. Comment allez-vous?
0: Ah, très, vous avez une très belle voix, Karine, si je puis me permettre. Bonjour. Voix de radio, comme on dit. Bienvenue Karine dans l'émission. Alors, qu'est-ce qui vous est arrivé, chère Karine?
4: Alors, voilà, je suis non-voyante et j'ai perdu mon chien guide. Oui. Donc, elle est morte.
0: D'accord.
4: Elle s'appelait Evie et elle est décédée, ça remonte à 5 ans.
0: D'accord.
4: Donc j'ai eu un gros coup de blues, bien évidemment.
0: Évidemment, on peut
4: et
0: le
4: Et là,
0: comprendre.
4: Je vois une annonce sur Facebook, donne petit chiot.
0: Oui.
4: Donc, c'est tout. Je vais dans les Ardennes, au fin fond des Ardennes, pour prendre ce petit chiot. Au départ, on m'avait dit que c'était un golden, mais pas du tout. C'était un épagneul breton. Et en plus de ça, quand on me l'a donnée, elle n'était pas sevrée et je ne le savais pas.
0: C'est Pierre Fabin, le vétérinaire, va monter encore au créneau.
5: Non, mais c'est un grand classique. J'y suis confronté tout le temps en ce moment. En fait, les gens cèdent des animaux en disant voilà, c'est un type type golden, type épagneul. Sauf que quand vous arrivez devant la petite boule de poils, c'est irrésistible. Vous n'allez pas dire je ne vais pas repartir avec.
0: D'ailleurs, Karine, vous l'avez gardé votre épagneul tout de même.
4: Ah oui.
5: Alors, oui, voilà.
4: En bas, je l'ai gardé.
0: D'accord. Ok. Voilà. Donc tout est bien qui finit bien entre guillemets. Voilà.
4: J'en ai vraiment bavé pour l'éduquer parce que
0: parce qu'elle n'était pas sevrée.
5: C'est pas le même tempérament en plus que le golden. C'est un peu plus énergique, quoi. Mais si vous voulez, c'est un classique que je vois assez régulièrement. Quand ça se termine comme ça, ça va. Parce que parfois il y a des problèmes de santé derrière tout ça, des animaux qui sont parasités, qu'on nous livre malades au final.
0: Donc, et puis, du coup, ça nous coûte une blinde.
5: Ça nous coûte énormément cher, ça nous prend en charge les frais. Donc vraiment, mon conseil, c'est respecter ce délai qu'il y a. Il y a ce certificat d'engagement à signer quand vous allez adopter un animal. Demandez vraiment toujours ce papier quand vous adoptez. Vous signez ce certificat et vous ne récupérez l'animal que 7 jours après. C'est un délai légal de rétractation au final qui nous permet aussi à nous de réfléchir et de ne pas faire ça sous la tendresse de l'animal qu'on va voir. Donc on demande à aller voir l'animal avant. On signe le certificat le jour où on le voit, si on voit qu'il est dans de bonnes conditions, et on le récupère 7 jours après. Quelqu'un qui vous donnerait un animal sans ça, c'est que c'est pas une personne sérieuse, tout simplement.
0: Tout simplement. Merci beaucoup Karine pour votre cher témoignage. Passez une belle après-midi. Dans un instant, on va voir avec Nordine Atab à quel moment on commence à perdre du muscle et comment on peut lutter contre ça avec des petits exercices tout simples.
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0: 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Et oui, c'est votre nouveau rendez-vous quotidien sur votre radio Ici entre 12h et 13h et on en est très heureux avec toute la bande, Aude, Pierre, Nordine et Valère. Continuez de réagir, hein, c'est votre antenne, c'est votre émission, vous doit bien ça, 0810 055 056. Je voulais ne pas respirer, je n'ai pas réussi, je n'ai pas Jean-Marc Barr qui veut. Et alors, oui, belle ref. Mon cher Nordine Atab, à quel moment on commence à perdre du muscle, comment on lutte contre ça? C'est l'objet de votre chronique du jour.
6: Alors je vais rassurer Valère, ce n'est pas à partir de 50 ans, parce qu'on a 50 ans tous les deux. Dès 30 ans, on commence justement à perdre de la masse musculaire et donc de la force. Et voilà, toutes les décennies, on perd, entre les études, voilà, entre 3 et 8%. Et passé 50 ans, 60 ans, ben, ça s'accélère. Par contre, aujourd'hui, dans une société où on bouge moins, où on est un peu moins en action, où on est plus sédentaire, ben, forcément, cette fonte musculaire aussi, en fonction des personnes, peut s'accélérer plus ou moins vite. Alors, tout peut être fait pour pouvoir y contrer. le renforcement musculaire, utiliser un vélo, bref. Mais l'essentiel, c'est déjà de savoir où on en est, au niveau de sa force musculaire, et de pouvoir associer ensuite les exercices qu'ils font en face. Alors, moi, j'aime bien connaître les gens avec qui je suis. Alors, pour toutes les personnes qui m'écoutent, les auditeurs, les auditrices, on va pouvoir faire ce test tous ensemble. Et ça tombe bien parce que j'ai un jeune de la seconde partie de vie, Valère, qui a 50 ans. Et quel âge vous avez, jeune homme?
7: Moi, j'ai 35 ans.
0: Fabien est un enfant.
6: Fabien.
8: Mais je vous ai plus jeune que lui, c'est quand même fou, ça.
6: Allez, on verra pour l'ego de chacun après.
0: Ça commence.
6: Donc, vous allez pouvoir poser votre casque et puis je vais expliquer. Vous allez vous mettre ici tous les deux. Là, ici, face à nous, s'il vous plaît.
0: Alors, si vous êtes à la maison, vous pouvez aussi peut-être vous lever.
6: Voilà, super.
0: Si vous en avez le courage.
6: Exactement. Alors là, vous faites ce petit test-là. Je vais vous demander de vous asseoir par terre. Pour ceux qui ont mal aux fesses, vous prenez un petit coussin. D'accord? Vous y êtes? Ça y est, tout le monde y est?
0: Un petit coussin.
6: Vous croisez les bras sur la poitrine. Et ce que je vais vous demander, sans vous donner aucune indication et sans vous aider des mains en poussant sur les genoux, je vais vous demander de vous relever.
0: Alors ils l'ont fait. Vous n'avez pas vu, mais Pierre Fabin, notre vétérinaire, s'est cassé la margoulette. Il n'a pas vraiment réussi l'exercice, alors que Valère s'est levé d'un seul homme.
6: Alors voilà, l'étude est réussie, il n'y a pas besoin de faire 8 ans d'études.
0: Est-ce qu'à la maison vous vous êtes relevé avec difficulté ou pas? Ce qui est bien, c'est qu'on ne le saura jamais. Vous pouvez garder votre honte pour vous. Moi, personnellement, je n'ai pas réussi à me lever.
6: Mais ça peut aussi résumer, malheureusement, la jeunesse actuelle, qui est moins en mouvement. Et ce que je veux dire, c'est qu'on peut être un très bon vétérinaire et manquer de renforcement musculaire. Voilà. Donc, en fait, par rapport à ce petit test-là, peut-être que vous avez eu aucune difficulté, comme ce très beau et très cher Valère. Peut-être que, comme Pierre Fabin, j'en perds mes mots, vous avez eu un peu de mal, ça a été tremblant, tout ça. Ou peut-être que pas du tout, vous n'avez pas réussi à vous relever. Et en fonction du test et du résultat, vous devez, plus ou moins, effectuer du renforcement musculaire. Si jamais vous n'avez pas la possibilité de faire ce test-là, j'ai un autre test à faire. Mmh. Essayez de faire 5 flexions de jambes et extensions en partant de la position assise sur une chaise, en 20 secondes. Si jamais vous ne réussissez pas, grande nécessité d'effectuer du renforcement musculaire au niveau des jambes, parce que la fonte musculaire est déjà bien partie.
0: Est-ce que vous avez 3 petits trucs à nous donner pour...
6: Mais bien sûr.
0: Il est d'une générosité.
6: Mais bien sûr.
0: Alors, qu'est-ce qu'on l'aime.
6: 2 possibilités. La salle de sport. Mais chez vous aussi, c'est très bien.
0: Oui, c'est plutôt ce qui nous intéresse, nous, c'est chez nous.
6: Eh bien, chez vous. Juste un mot sur la salle de sport. Soyez curieux et curieuse. Faites tous les appareils. L'idée, c'est vraiment de renforcer l'ensemble des muscles du corps, parce que les muscles, c'est un ensemble d'élastiques qui sont rattachés. Et s'il y en a qui est un petit peu mal en point, forcément, ça va détériorer les sautes. Et pour vous, messieurs, pensez à renforcer les fessiers. Les fessiers ne sont pas destinés qu'aux femmes.
0: Je vous le fais pas dire.
6: Mais pourquoi je dis ça? Parce qu'en fait,
0: il y a des garçons qui ont la fesse molle.
6: C'est un peu.
0: Je dirais pas qui.
3: Je prends ça pour moi.
0: Non, je dis pas qui.
6: Parce qu'en fait, c'est un peu la clé de voûte du corps. Pardon. Et pour lutter contre certains maux et
0: mais
6: notamment la prévention des chutes.
0: Comment on fait pour renforcer la fesse molle, Nordine?
6: Alors,
0: un petit exercice simple.
6: Très bien. Donc là, sur la fesse molle, vous allez vous mettre en appui sur une chaise.
0: Ouais.
6: D'accord. Et ce que je vais vous demander, par exemple, on se met face à face. Alors, si vous êtes tout seul, on va le faire différemment. Vous mettez debout. Et à partir de là, vous levez un pied et vous allez passer la jambe vers l'extérieur, comme si vous vouliez chasser une porte sur le côté. Et grâce à ça, vous allez travailler le petit et moyen fessier. Mais moi, ce qui m'intéresse, c'est aussi, par exemple, le quadriceps. J'imagine que là, beaucoup d'entre vous sont en train d'écouter la radio, assis sur le fauteuil, avec la table basse devant vous. Vous tendez les jambes sous la table basse. Et là, ce que je vais vous demander, c'est qu'en levant la jambe droite, vous allez venir toucher le dessous de la table avec les orteils.
0: Pas mal, ça.
6: Et vous maintenez, comme ceci, 5 secondes. Et après, vous redescendez. Vous le faites de l'autre côté et vous allez voir que si vous le faites en même temps, peut-être qu'il y a une jambe qui va tomber avant l'autre. Et ça aussi, c'est un message. C'est qu'il y aura nécessité et obligation de renforcer la jambe sur laquelle vous avez un petit peu moins de force. La bonne nouvelle, c'est qu'il n'y a pas d'âge pour commencer. Vous avez 40, 50, 60, 70, 80. Continuez à vous renforcer. Et il y a des choses maquillées, comme les escaliers ou vélo. Vous verrez, ça va entretenir votre force musculaire.
0: Oh, j'ai envie de monter des marches, là. Ça m'a donné envie de monter des marches. Merci beaucoup, Nordine. Si vous avez des questions pour notre Nordine, vous n'hésitez pas, 0810 055 056. Ça tombe bien, il est là tous les vendredis, dis donc. J'allais dire comme un petit poisson, parce que c'est le genre du poisson, pardon. Je sais pas si c'est la fin de la semaine. Je pars complètement en vrille, les amis. On va accueillir le gagnant, cette fois-ci, de notre jeu. 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Et c'est Ludovic que nous accueillons. Bonjour Ludovic.
9: Bonjour. Bonjour à toute l'équipe.
6: Bonjour.
0: Vous nous appelez d'où, Ludovic?
9: Alors, du Pas-de-Calais, dans le petit village du Pas-de-Calais.
0: Eh bien, on embrasse ici Nord. Et vous avez une grande fille, je vois, qui est lycéenne.
9: Voilà, tout à fait.
0: Eh ben ça, du coup, ça va vous aider parce que c'est gagné. Ouais. Ben voilà, c'est aussi simple que ça. 200 euros à dépenser dans une grande enseigne. C'est... Voilà. On vous fait des gros bisous, super. Ludovic.
9: Merci, merci beaucoup et merci pour tous les conseils de l'équipe, j'ai bien écouté juste avant.
0: Ah voilà, vous aussi vous avez oh, je suis sûre que vous n'avez pas la fesse molle, Ludovic.
3: Non, ça va pas, non.
0: Pardon. Oh allez, c'est la fin de la semaine, on est un peu foufou. Je vous embrasse très très fort, Ludovic, prenez soin de vous. Sachez que lundi, nous allons aborder un gros dossier. Qu'est-ce qu'il y a dans mon jambon, pardon, excusez-moi. Est-ce que c'est... Qu'est-ce qu'il y a de bon dans le jambon? Non mais c'est vrai, c'est ça, grâce à 60 millions.
3: On vous laisse vous débrouiller. Allez, bonne fin d'émission. On la regarde tranquillement.
0: C'est hyper dur avec moi. Bon, tout n'est pas forcément bon dans le jambon. Voilà, c'est ce qu'on va vous dire lundi. C'est le week-end, hein. Je crois
5: après la fesse molle, c'est dur là.
0: Il va falloir que j'aille me coucher, mes enfants surtout. Je voudrais remercier vraiment toute l'équipe. Je voudrais aussi faire un gros bisou à Willy Rovelli. Oh là là, que vous allez retrouver évidemment tout, ce week-end, comme tous les week-ends. Donc Willy vient déjeuner chez vous. Je l'embrasse de tout mon cœur. Voilà, c'est un ami merveilleux. J'embrasse aussi Émilie Mazoyer, que vous allez aussi retrouver ce week-end dans cette merveilleuse émission qui est Décibel. Merci à ma Céline à la réalisation. Merci à Diana à la technique, Alexandra au standard, Gwenaël à la préparation de cette merveilleuse émission. Merci pour toute cette belle semaine, chers amis. Quant à nous, on se retrouve lundi.

0: Étienne Dao avec des heures hindoues sur ICI. Bonjour à tous, c'est vendredi, soyez les bienvenus et bon réveil.
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0: Bonjour Valentin.
3: Bonjour Louis, bonjour à tous.
0: Vous savez, je suis content de vous voir, les auditeurs sont contents de vous entendre. Pourquoi ? Puisque quand vous êtes là, c'est vendredi.
3: Ah, c'est pour ça.
0: C'est pour ça. Et en plus, vous tombez bien, vous, aujourd'hui, puisque vendredi 2 octobre, c'est la journée mondiale du sourire. Et comme vous le savez, tous les matins, on recherche l'un d'entre vous, un auditeur qui a un talent, une passion, une histoire à nous raconter. Comme c'est la journée mondiale du sourire, on voulait terminer la semaine dans la bonne humeur avec vous et on aimerait partager un grand moment de rire. Alors Valentin, on recherche un auditeur qui ?
3: Un auditeur qui peut nous raconter son plus gros fou rire.
0: À l'école, par exemple, au travail, comme maintenant, je pense qu'il va arriver dans pas très longtemps, ce vendredi. Racontez-nous votre plus gros fou rire en nous appelant tout de suite, c'est Saveria au 0810 055 056.
3: Dans le journal de 5h, nous serons à Nantes, où un lycée a été en partie incendié hier. Le ministre de l'Éducation nationale évoque une bascule dans ce mouvement lycéen, nous l'entendrons.
0: Pour vous accompagner aussi jusqu'à 6h, nous avons Sarah à la technique, Clément à la rédaction en chef. ICI, dès 5h, ça commence maintenant.
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0: Vendredi 2 octobre, excellent réveil, il est 5h. C'est parti pour le tour de l'actualité à vos côtés. Valentin, pas de retour en classe ce matin pour les élèves de 400 lycées.
3: Les cours à distance, comme au temps du Covid, c'est le cas au lycée Nelson Mandela à Nantes, établissement dont la verrière a été incendiée hier lors d'un blocage, un incendie volontaire provoqué par des éléments extérieurs au lycée, précise la préfecture. Depuis, c'est la sidération et la colère qui dominent chez les lycéens et les parents que vous avez rencontrés sur place, Marc Bertrand.
4: Neila contemple la verrière brûlée de son lycée, barrée d'un ruban de police. Elle montre du doigt le premier étage.
5: Bah, j'étais dans cette salle à 8h, là, celle qui a brûlé. Et on voyait juste les gens lancer leur parpaing. Après, c'était les mortiers. On nous a fait évacuer rapidement et juste on voyait les flammes et les pompiers en haut. Et on était juste tous en train de pleurer.
4: On sait qui a fait ça ou...
5: Bah, c'est tout sauf nous, en tout cas. C'est des gens qui sont venus et qui se sont dit qu'ils allaient tout casser.
4: Les internes ont été rassemblés au conservatoire, juste à côté, pour attendre sur leur téléphone des nouvelles.
5: Je suis en train de lire justement et ils disent que le lycée ne devrait pas rouvrir d'ici les vacances de la Toussaint.
4: Gabin, 16 ans, n'a que son t-shirt sur le dos.
6: En fait, bah j'ai rien. Je suis sorti comme ça. J'espère qu'on va pouvoir récupérer au plus vite nos affaires.
4: Il fait sport-études, du handball, comme le fils de Mathieu, père de famille, qui arrive en catastrophe du Mans.
7: Quelques heures de route, mais on n'est pas très loin.
4: Il a quitté son travail pour ramener plusieurs enfants chez eux dans la Sarthe.
7: C'est catastrophique. Pour les enfants qui font du hand, l'école à distance, je pense que ça peut se gérer. Mais là, ouais, faire du hand à distance, c'est pas possible. Le groupe de personnes qui a fait ça, je pense qu'ils se rendent pas compte des conséquences pour tout le monde, quoi.
4: Les expertises vont devoir déterminer si la structure du lycée a été touchée. Le bâtiment a été construit il y a 12 ans à peine. Il avait coûté 64 millions d'euros.
3: Et pour tenter d'éteindre cette colère, le ministre de l'Éducation nationale va recevoir aujourd'hui les associations lycéennes mobilisées à l'origine contre le manque de moyens, le système Parcoursup et les professeurs non remplacés. Édouard Geffray, qui a fait le constat hier soir d'un glissement dans ces mobilisations.
8: Indéniablement, le mouvement a changé de nature. On a un mouvement lycéen qui est pris en otage par des groupuscules ultra-violents. D'abord, ça a été au départ attisé et récupéré par la France Insoumise en termes de blocage. Et puis, vous avez effectivement des groupuscules d'ultra-gauche qui, aujourd'hui, ont des comportements violents et qui ont été mettre en péril la santé de nos élèves et de nos personnels. Il y a très clairement une entreprise d'attaque et de destruction du service public de l'éducation.
3: Et première réponse du ministre, il renonce aux frais d'inscription en BTS et en prépa, mesure prévue dans le budget 2027.
0: Et le budget détaillé hier avec un objectif 43 milliards d'euros d'économies supplémentaires.
3: Un budget de redressement synonyme d'effort pour tous ou presque selon le gouvernement. Alexis Morel, ce budget, il n'épargne pas les familles, quel que soit leur niveau de revenu.
9: Avec d'abord le gel des allocations familiales que touchent 5 millions de foyers, ces prestations ne suivront pas l'inflation l'année prochaine si cette copie budgétaire est validée. Gros coup de rabot en vue pour l'allocation de rentrée scolaire, pourtant réservée aux plus modestes, 600 millions d'euros en moins, c'est près d'un tiers de l'enveloppe qui pourrait disparaître. La branche famille de la Sécu est donc à nouveau mise à contribution dans ce budget, en pleine chute de la natalité, le signal envoyé est délétère, selon Guillemette Leneveu, directrice générale de l'Union nationale des associations familiales.
10: C'est quand même sidérant. Il faut aider les familles. Il faut leur adresser des messages positifs. Est-ce que vous entendez, à travers ces mesures, un message positif ? En rien. On va le payer très très cher. La chute de la fécondité, elle est là. On est dans le toboggan. À quel moment on va arrêter ?
9: Mais de son côté, le gouvernement explique justement vouloir mieux cibler les moyens de la politique familiale sur la naissance, l'arrivée de l'enfant, avec par exemple 90 millions d'euros supplémentaires pour les crèches, ou encore, côté logement, la création d'un nouveau prêt à taux zéro pour les parents de jeunes enfants.
3: Et parmi les rares aides préservées, on retrouve le RSA ou l'allocation adulte handicapé. Leur montant sera bien indexé sur l'inflation selon cette première version du budget examiné à l'Assemblée nationale à partir du 13 octobre. Après les aveux de Cédric Jubilard, une nouvelle reconstitution organisée aujourd'hui à Cagnac-les-Mines dans le Tarn pour comprendre comment la soirée a dégénéré jusqu'à la mort de Delphine Ossaguel en décembre 2020. Reconstitution aussi sur le terrain où Cédric Jubilard indique avoir caché le corps de sa compagne dans un tas de terreau. Objectif, déterminer si le geste est prémédité, élément déterminant pour le procès en appel prévu l'année prochaine.
0: Des retrouvailles aujourd'hui entre Zizou et le Stade de France.
3: Troisième match des Bleus en Ligue des Nations de foot avec la réception de l'Italie, mais donc surtout première rencontre à domicile depuis l'arrivée de Zinedine Zidane comme sélectionneur. Il renoue avec l'enceinte où il a fait des merveilles comme joueur, évidemment son doublé historique en finale de la Coupe du Monde 98.
11: Je vais pas être original, je crois que c'est ce qu'on a fait avec les copains en 98, parce qu'en plus on a eu la chance de pouvoir jouer cette Coupe du Monde en France chez nous, donc de l'avoir gagné et en plus contre le Brésil, c'était quelque part un petit rêve de la part de tout le monde et on avait réussi à le faire. En même temps, vous avez raison de parler de mon premier souvenir avec le Stade de France, parce qu'il faisait un froid polaire et le terrain était très dur, que la science ne savait pas si on allait jouer, pas jouer. On joue contre l'Espagne qui n'avait pas perdu depuis 3 ou 4 ans, donc d'avoir marqué, bon voilà, c'est vrai que c'était quelque part pour moi un grand souvenir. Et après avec les copains en 98, on a réussi à gagner la Coupe du Monde. Donc voilà, c'est particulier, ce stade est particulier pour nous, pour ceux qui ont vécu des choses dans ce stade. Et ce qu'on a juste envie, c'est de pouvoir continuer à écrire notre page, notre histoire pour l'équipe de France.
3: Et coup d'envoi de ce France-Italie à 20h45 avec les commentaires d'ici sur notre chaîne YouTube et notre application mobile. La météo, Louis, et c'est pour aujourd'hui une alternance de nuages et d'éclaircies.
0: Exactement, Valentin, avec une zone nuageuse un petit peu plus dense dans le nord sur une grande partie de la région Grand Est. On a la même chose sur les deux extrémités au sud, du côté des Pyrénées-Atlantiques et des Alpes-Maritimes. Pour les températures au petit matin, Didier nous écrit sur notre page Facebook 11 degrés dans le Puy-de-Dôme. Tout de suite, on a Doris qui nous dit on a un joli 15 degrés au petit matin en Alsace, puis les températures, elles, vont monter progressivement au cours de la matinée à Dijon et Besançon. On conserve encore un petit peu de fraîcheur, 12 degrés à Saint-Étienne, 14 degrés à 10h du côté d'Avignon. En revanche, on aura déjà 18 degrés. Cet après-midi, on a un temps plus agréable sur une bonne partie du pays. Quelques averses attendues localement dans le sud, en Occitanie, dans les Bouches-du-Rhône, ainsi qu'en Savoie, mais ce n'est pas la dominante du jour. Globalement, vous allez pouvoir profiter d'une assez belle journée. Et les maximales dans le nord, ce vendredi après-midi, 23 degrés à Nantes, dans le sud, 25 à Marseille.
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0: On est avec vous, avec Valentin, à vos côtés jusqu'à 6h. Et dans 3 minutes, on n'attend pas pour vous partager de bonnes idées. Ici, ça entreprend votre rendez-vous quotidien avec Catherine Quicandon, qui va vous partager un outil pour se prémunir du froid et du chaud dans vos maisons grâce à un réflecteur thermique, un produit fait sur mesure du côté de Poitiers. Une découverte juste après vos chansons préférées. Et c'est Laurent Voulzy que voilà. C'est sûr ici, on vous souhaite à tous un excellent réveil. On est très heureux de terminer la semaine à vos côtés. Et on vous laisse profiter de Bubble Star.

0: Dès 5h avec Laurent Voulzy, ce vendredi matin, excellent réveil avec nous. Aujourd'hui, figurez-vous que débute la fête de la science avec des milliers d'animations gratuites. Et vous allez voir, il y a des choses assez surprenantes.
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0: Alors, cette fête de la science, elle a lieu jusqu'au 12 octobre avec des milliers d'animations qui seront proposées autour d'un thème cette année, saveur savante. Exemple étonnant. J'ai lu ça hier à Caen. On pourra, par exemple, découvrir comment l'eau de cuisson des andouilles peut être utilisée comme composant pour fabriquer du béton.
3: Ça alors,
0: c'est plutôt pas mal.
3: Oui.
0: Et des rendez-vous comme ça, il y en a plein.
3: Et on les retrouve où, Louis, justement, tous ces rendez-vous?
0: Alors, ils sont tous répertoriés. C'est un site agréé par l'État. Soyez vigilants. www.fetedelascience.fr. Vous allez découvrir ce panel de rendez-vous. Le but étant de susciter des vocations et de faire découvrir la science au plus grand nombre. Je vous invite à aller parcourir ce site www.fetedelascience.fr. Et Valentin, forcément, cette fête, Stéphane Bern ne pouvait pas passer à côté.
3: Évidemment, et ce matin, il nous raconte comment un jeune Français a risqué sa vie pour définir la longueur d'un mètre. C'est à suivre à 5h, un peu avant 5h30 sur ICI.
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0: Dans ICI, ça entreprend, une idée aujourd'hui qui pourrait bien nous servir pour la prochaine canicule, Valentin.
3: Et oui, pour garder nos maisons au frais, sans blanc de meudon, ni couverture de survie aux fenêtres. Catherine Quiquendon, où est-ce que vous nous emmenez aujourd'hui?
5: À Mont-sur-Gaine, à moins de 50 km au nord de Poitiers, les températures extrêmes ont trouvé un adversaire.
6: Que très bas si je faiblis!
5: Alors non, ce n'est pas Godefroy Le Hardy, mais Valentin Lopé et ses réflecteurs isolants sur mesure pour fenêtres Sunstop. Deux matériaux au choix, un isolant réfléchissant à bulles d'air et un isolant réfléchissant multicouche.
7: C'est un réflecteur thermique donc avec 19 couches de réflecteurs à l'intérieur. Donc on a une couche en polyester aluminisé à l'extérieur et ensuite on a des couches de nylon et des couches réflectives à l'intérieur. Donc il fait à peu près 2,5 cm d'épaisseur et il est assez léger. Ce qui permet une pose facile, puisqu'en plus il se pose avec des ventouses, donc ça permet de le mettre et de l'enlever assez rapidement.
5: Autre avantage, il est sur mesure. Ensuite, comment l'utiliser?
7: On recommande la pose à l'extérieur, si les conditions le permettent, bien évidemment, pour rester dans des conditions de sécurité correctes. Et sinon, en hiver, vous pouvez aussi le placer à l'intérieur pour conserver la chaleur. On a en fait une petite lame d'air entre le réflecteur et la vitre qui est donnée par l'épaisseur des ventouses, puisqu'il se fixe avec des ventouses. Et cette petite lame d'air plus l'aspect thermique du réflecteur permet vraiment d'isoler, que ce soit en hiver pour garder la chaleur à l'intérieur ou en été pour éviter qu'elle entre.
5: Au fait, avec ces réflecteurs, on est dans le noir. Ah bah oui, il faut choisir entre avoir trop chaud mais dans la lumière ou moins chaud mais dans l'obscurité. Et d'ailleurs, combien de degrés gagne-t-on? Selon les tests effectués chez sa maman avec les différents prototypes, merci maman, entre 4 et 5 degrés, ce qui n'est pas négligeable. Pour l'instant, Valentin travaille seul et il découpe lui-même votre réflecteur à la bonne taille dans son atelier. Il a démarré son activité en juin dernier, mais les demandes se multiplient. Elles viennent de France, de Belgique, de particuliers ou encore de communes. Cet ancien développeur web qui a fait une formation en rénovation énergétique a donc bien fait de se lancer. Surtout que les prix sont plutôt abordables quand on compare à d'autres solutions. 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Merci à Frédéric Gissot d'ici Poitou pour cette idée qui nous préserve du chaud et du froid. 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
0: Une idée à garder en tête. Merci Catherine.
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0: Soyez les bienvenus si vous nous rejoignez à l'instant sur ICI, 5h15. Et une question, ce matin, allez-vous allumer votre chauffage dès l'arrivée du froid ou attendre un petit peu?
3: Cette question, elle se retrouve dans de nombreux foyers, surtout en ce moment. Voir si votre chaudière est au fioul, 1,88€ en moyenne le litre, c'est 80 centimes de plus en un an. Et donc forcément 800€ de plus à débourser pour une cuve de 1000 litres. À ce prix, beaucoup de clients sont frileux à l'idée de faire le plein, voire ils renoncent carrément. comme vous l'avez constaté, à côté de carbone pour ici Occitanie Théocobel.
9: Dans sa grande maison de campagne, Damien a déjà fait un choix pour sa cuve de fioul.
10: Je ne pense pas que je vais la remplir cette année, c'est exorbitant. La cuve pleine, je pense qu'on en a pour presque 2000 euros.
9: À trop cher pour ce saisonnier, c'est plus d'un mois de salaire, alors il réfléchit à d'autres solutions.
10: Pour commencer, je pense qu'on va prendre des petits radiateurs à fioul, ça coûtera moins cher. Et puis, je ne vais pas chauffer toutes les pièces. Voilà, chauffer juste les pièces de vie, la cuisine, les chambres, et puis après se couvrir.
9: Moins se chauffer, Julie, une habitante de Salles-sur-Garonne, a elle fait un autre choix. Il y a 5 ans, elle a condamné sa cuve.
11: On est passé au poêle à bois et à la clim réversible. On regrette pas du tout. Les sacs coûtent un peu, c'est jamais de bois ou quoi, mais après ça n'a rien à voir avec le fioul quoi.
9: Une tendance qui se ressent dans les entreprises de livraison. Fabien Molina est le gérant de l'entreprise SAS Molina à carbone.
12: Comme vous le voyez, peu d'activité en ce moment. On est début octobre et on a tous les camions sur le parc.
9: Ça arrive jamais ?
12: Non, à cette époque-là, on n'a jamais personne sur le parc. C'est une époque qui est forte. Et là, on est à l'approche de l'hiver 2026-2027. Et les gens sont dans l'attente parce que la pression économique est tellement forte que les gens font au compte-gouttes ou retardent leurs achats.
9: Et quand ils reçoivent des coups de fil, c'est pour des moitiés, voire des tiers de cuves à remplir. Une situation loin d'être évidente à gérer.
12: Nous, on a des frais de fonctionnement parce qu'on roule aussi avec du carburant qu'on achète très cher. On revient 4-5 fois des fois chez les mêmes clients. Donc ça multiplie nos coûts de livraison et je dirais que quand l'hiver va être là, il faudra qu'on soit capable de répondre à tout le monde parce que tout le monde va arriver en même temps aussi. Et on n'a que 3 ou 4 camions et on ne peut pas les multiplier, quoi.
9: Il sait aussi que cet hiver va laisser des traces pour un mode de chauffage déjà en fort déclin.
12: Ça peut être un coup de plus qui amène le chauffage au fioul plutôt vers la fin et ça, a priori, ça fait sourire à notre gouvernement. Dans nos entreprises, je pense que les morales sont en berne.
9: Et si lui, son entreprise a su diversifier son offre en proposant des granulés de bois, mais aussi du gazole non routier, ce n'est pas le cas de toutes. Certains indépendants nous ont confié hors micro réfléchir à arrêter leur activité face au manque de perspectives pour la suite.
3: Et il n'y a pas que le fioul qui flambe, le gaz aussi ne cesse d'augmenter. Il a encore pris 6,3% hier. Le gouvernement propose de son côté des aides, notamment MaPrimeRénov' pour remplacer sa cuve au fioul ou sa chaudière au gaz.
0: Merci Valentin. 5h18 dans 3 minutes. C'est la télé avec Patrice Gascoigne. Ce matin, on va tourner la roue sur M6. C'est la roue de la fortune qui revient ce soir dans une version un petit peu revisitée. Vous allez voir une version spéciale célébrité et celle qui va vous en partager les coulisses, c'est Eric Antoine. Dans quelques minutes, juste après la musique d'ici qui vous réveille avec les Four Non Blondes, What's Up. Et aujourd'hui, une journée un petit peu spéciale, journée mondiale du sourire. Et on recherche un auditeur qui nous partagera son plus grand fou rire au 0810 055 056.

0: Les Four Non Blondes. Sur ici, très heureux d'être avec vous ce vendredi pour terminer la semaine. C'est le moment de nous appeler également au 0810 055 056. Prenez votre téléphone et venez participer au duel des auditeurs. C'est tous les matins sur votre radio ici, 5h38. Une question autour de l'actualité, un chiffre à trouver et le plus proche de la bonne réponse remporte sa radio ici, Valentin.
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0: 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Cette radio, elle est parfaite. Elle est pour vous au 0810 055 056. C'est Savaria qui attend vos appels.
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0: Avec Patrice Gascoin, C'est Coulisses TV. Pardonnez-moi pour ce petit chat dans la gorge aujourd'hui. Patrice, qui va nous proposer de tourner la roue sur M6. C'est pas n'importe laquelle, c'est la roue de la fortune.
4: Tout le monde ne résiste pas à la pression, même quand il s'agit de jouer à la célèbre roue de la fortune sur M6.
5: Arrêtez !
6: Les noces de praline !
5: Je mets ma langue à la fourchée !
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4: Et oui, la langue peut fourcher rapidement quand on se retrouve à tourner la roue de la fortune. Et en même temps, avouez que c'est ça qui est drôle, voir des personnalités paniquer à l'idée de ne pas trouver rapidement la réponse. Donc, préparez-vous ce soir sur M6 à tomber sur de nouveaux fous rires. Place à une émission spéciale célébrité du jeu La Roue de la Fortune. Qui dit émission spéciale dit horaire spécial à 21h10. Et pour Eric Antoine, le drôlissime animateur du jeu, eh bien une veste spéciale. Dites-moi, on en parle de ce look, Eric Antoine ?
7: Comme ça. On m'a dit pas le physique, pas les vêtements.
4: Pour cette nouvelle émission sur La Roue de la Fortune, est-ce qu'il y a un choix vestimentaire particulier ?
7: Non. Alors le plateau étant complètement noir, je m'harmonise au plateau. Tu vois, par exemple, le juste prix, tout est blanc, tout est lumineux, donc je vais péter toutes les couleurs. Là, je suis sur une base noire, si tu veux, avec toujours une petite veste colorée, mon petit œillet porte-bonheur. Voilà.
4: Du coup, votre rapport avec la roue, ça se passe comment ?
7: Ça se passe super bien. Alors, ma roue s'appelle Caroline. Donc, il y a Caroline, qui est la roue principale, hein, qui est un peu la bosse de toutes les roues. J'ai ma mini-roue à moi, qui a été créée, qui s'appelle Carolinette. Et il y a aussi la roue de la finale, qui s'appelle Roubert. Roubert, c'est un type que des cadeaux, des gains surréalistes. J'ai un très bon rapport avec ces trois roues, hein, qui sont délicieux, qui sont espiègles, parfois un peu pervers, avec des nouvelles cases, les hold-up, les échanges. Enfin, non, pas hold-up, c'est ancien, mais les échanges, les mini-roues, etc. Donc, c'est drôle parce que la roue est un personnage à part entière, en effet. Elle fait évoluer le jeu dans un sens et puis dans l'autre. Et elle change. Parfois, elle est très amoureuse de certains candidats à qui elle donne beaucoup, et puis d'autres qu'elle déteste, qu'elle détruit psychologiquement. On a d'ailleurs une cellule d'aide psychologique pour les candidats détruits par Caroline.
4: Eric Antoine, qu'il ne faut pas toujours prendre au premier degré, mais dont l'humour fait mouche sur le plateau de La Roue de la Fortune, avec ce soir sur M6 une spéciale où des célébrités viennent jouer pour des associations. Vous retrouverez notamment Gilles Alma, Roselyne Bachelot, Marine Léonardi, Sophie Davant ou Arié Elmaleh.
0: 21h10 sur M6, et la concurrence sera rude en plus ce soir à la télévision. J'aurai l'occasion de vous en reparler tout à l'heure, puisque tout de suite, je vous laisse profiter de cette nouveauté musicale pour commencer ce vendredi avec Benabar, une chanson qui s'intitule « Elle danse », qui vient intégrer son nouvel album « Le soleil des absents » sorti en 2025. C'est une chanson sur le lâcher-prise et la complicité familiale.

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1: 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C'est le nouveau single de Benabar sur ICI. Benabar qui s'apprête à repartir en tournée dès le 12 novembre. Il sera à Clermont-Ferrand, le 14 à Dole, 19 à Biarritz. Et il reste encore quelques places sur les sites de revendeurs agréés. Avant les infos de 5h30, un petit peu d'histoire avec Stéphane Bern qui ce vendredi s'empare de la fête de la science. L'occasion de découvrir le parcours d'un jeune Français qui a risqué sa vie pour répondre à une question toute simple. Combien mesure un mètre ?
2: Pour définir le mètre, les savants français ont dû mesurer la Terre. Et cette aventure va conduire François Arago jusque dans les prisons espagnoles. Une histoire qui dépasse largement les bornes. Début du 19e siècle, la France veut en finir avec le bazar des mesures. Chaque région a ses pieds, ses

0: partis au Baléares pour compléter les calculs. On a connu pire comme job d'étudiant.
1: Bonjour, c'est pour une demande de dossier Erasmus.
2: Vous avez votre fiche d'inscription ?
0: Pendant des mois, il grimpe sur les sommets, observe des signaux au loin et note des chiffres. Puis la guerre éclate en Espagne. Un Français qui passe ses journées à observer le paysage avec une longue vue, à dessiner des cartes et à prendre des notes, ressemble soudain beaucoup moins à un scientifique qu'à un espion. Pas faux. Arago est arrêté, emprisonné, puis arrêté de nouveau après une première évasion. Le genre de séjour où les avis Google sont très mitigés. Après bien des péripéties, il parvient finalement à rentrer en France avec ses précieux relevés. Ouf. Aujourd'hui, un mètre paraît une évidence. Pour lui donner sa longueur, François Arago a pourtant dû traverser des montagnes, une guerre et quelques prisons. C'est ce qu'on appelle un coup de maître.
3: Oh, je vous tire mon chapeau, Stéphane. Il est à 5h30 sur ICI. Voici l'actualité en France et dans le monde en 90 secondes. C'est avec vous, Valentin Bertrand.
4: Les cours à la maison pour des milliers de lycéens, 400 établissements vont rester fermés aujourd'hui après la multiplication des débordements depuis le début de la semaine et la présence remarquée de casseurs venus de l'extérieur. Au total, 2000 suspects ont été interpellés hier en France. Pour tenter de calmer la colère, le ministre de l'Éducation nationale reçoit aujourd'hui 3 associations lycéennes. Édouard Geffray, qui a également annoncé vouloir renoncer aux frais d'inscription en BTS et en prépa l'année prochaine, mesure qui était annoncée seulement quelques heures plus tôt. Hier, au moment de la présentation du budget. Une nouvelle plainte pour faux et usage de faux déposée par Jordan Bardella après ses accusations de diffamation contre Mediapart. Le site d'investigation a publié hier des extraits de conversations dans lesquels le président du RN est accusé d'avoir multiplié les propos antisémites en 2013 quand il avait 17 ans. Préméditation ou pas, c'est la question qui taraude toujours les enquêteurs dans l'affaire Jubilard. De nouvelles reconstitutions sont organisées aujourd'hui dans le Tarn, 6 ans après la disparition de Delphine Saguel et 3 mois après les aveux surprises de Cédric Jubilard, son procès en appel est prévu l'année prochaine. Le bout du tunnel pour les habitués des vieux trains corail Paris-Clermont et Paris-Limoges-Toulouse. La SNCF promet la mise en service de rames nouvelle génération oxygène l'été prochain. 3e match ce soir pour l'équipe de France de foot en Ligue des Nations. Les Bleus, pour l'instant, sur un sans faute reçoivent l'Italie. Première rencontre au Stade de France pour Zinedine Zidane dans le costume de sélectionneur 28 ans après son doublé historique en finale de la Coupe du Monde.
3: L'info du jour, Valentin. Après une semaine de violence, les lycéens divisés sur la suite du mouvement.
4: Une partie des jeunes s'inquiète et appelle à éviter l'escalade face à la multiplication des blessés. Ils sont 65 parmi les personnels de l'éducation nationale, 170 chez les élèves. À Tours, mercredi, un lycéen a été blessé à l'œil, blessure compatible avec un tir de LBD, selon le parquet. De quoi en refroidir certains, Marie Boéda.
5: Un peu de poussière sur son t-shirt blanc, Jordan, en terminale, souhaite continuer les blocages, mais sans débordement.
6: Ça a un peu dégénéré vite, faudrait faire quelque chose, mais moins grave. Pas de feu, pas de violence, juste protester et bloquer le lycée, quoi.
5: La meilleure chose pour Chloé, c'est de retourner en cours.
7: Des deux côtés, je trouve que ça va trop loin pour un blocus qui est censé être pacifique.
5: Tir de mortier d'artifice, feu de poubelle, gaz lacrymogène devant les établissements. Valentine montre un message de vigilance diffusé par un élève de sa classe.
7: Il y a beaucoup de choses qui ont tourné pour créer des bombes, des cocktails molotov et tout exprès pour ça. Nos groupes de classe, ils nous disaient n'y allez pas parce que là, du coup, c'est vraiment juste horrible.
5: Léna et Alix, présentes dans des groupes de blocage, s'agacent que ces violences occultent leurs revendications.
8: Ça décrédibilise la cause. Ça nous met l'étiquette des jeunes qui cassent tout pour n'importe quoi alors qu'à la base, c'est pour des vraies raisons.
5: Classe surchargée, journée trop longue.
9: Il se passe des événements qui évoluent très vite.
5: Une professeure se tient devant le lycée Balzac. C'est là qu'un jeune garçon a été blessé à l'œil et que le portail a été noirci par des feux de poubelle.
9: Beaucoup de jeunes sont arrivés. Ce n'étaient pas nos élèves. Ils venaient prendre Balzac et ils venaient tout détruire.
5: Elle confie vivre des journées éprouvantes et va préparer des cours en visio pour les élèves qui le souhaitent, puisqu'aujourd'hui, pas de cours assurés en présentiel dans son lycée.
4: Et aujourd'hui, interdiction de manifester devant les 400 établissements fermés, comme le précise un arrêté du ministère de l'Intérieur.
3: La météo tout de suite de ce vendredi 2 octobre. Alternance entre nuages et éclaircies avec une zone nuageuse plus dense dans le nord sur une partie de la région Grand Est. On a la même chose dans le sud sur les deux extrémités ce matin du côté des Pyrénées-Atlantiques et des Alpes-Maritimes pour les températures. Un petit peu de fraîcheur, nous dit Didier dans le Puy-de-Dôme ce matin sur notre page Facebook. On a Doris aussi qui nous écrit 15 degrés en Alsace tout de suite et les températures qui vont peiner à monter à certains endroits, puisqu'à 10h à Dijon et Besançon, on aura encore 12 degrés. Pour Saint-Étienne, 14,

0: Avignon, 18 degrés en revanche. Cet après-midi, un temps agréable sur une bonne partie du pays. Quelques averses attendues localement dans le sud, en Occitanie, dans les Bouches-du-Rhône, ainsi qu'en Savoie. Et puis pour les maximales, 23 degrés dans le nord à Nantes, dans le sud, 25 aujourd'hui à Marseille.
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0: Dans 3 minutes, c'est le duel des auditeurs autour de l'actualité. Inscription au 0810 055 056. Je vous donne un petit indice, on va parler d'un record qui est en train d'être battu par un jeune Français qui s'est lancé un défi un petit peu fou. Vous allez voir, ça a un lien avec le cinéma. Je vous en dis pas plus pour l'instant. Un chiffre autour de cette actualité et un joli cadeau, Valentin.
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0: Et en parlant de playlist préférée, voici pour vous ce vendredi matin, Élie Médéros sur Ici avec Toi mon Toi.

0: 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Élie Médéros sur ICI. Place tout de suite au duel des auditeurs.
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0: Une question autour de l'actualité, un chiffre à trouver, celui le plus proche de la bonne réponse pour repartir avec votre radio ici, Valentin. On dit bonjour à Séverine qui est avec nous.
3: Bonjour, bonjour Séverine.
4: Bonjour Louis, Valentin, bonjour tout le monde, tous ici
0: Armorique. Ah, nos confrères d'ici Armorique qu'on salue, pourquoi ? Puisque vous nous passez un petit coup de fil depuis l'Ille-et-Vilaine, ça fait plaisir de vous avoir Séverine. On a Gaëlle qui est avec nous également.
3: Bonjour Gaëlle.
5: Bonjour Louis et Valentin, bonjour Séverine.
4: Bonjour Valentin.
0: Gaëlle, avec vous, on salue nos confrères d'ici Pays d'Auvergne, puisque vous, vous nous appelez dans le Puy-de-Dôme.
5: C'est ça, tout à fait.
0: 63. Exactement, on y va. Oui ? Je vois qu'il y a des requêtes ce matin. Les requêtes sont terminées, on y va pour la question. C'est une info complètement folle que j'ai vue hier dans West France, repérée à Orléans. Lucas, un jeune de 22 ans, tente de battre le record du monde de films vus au cinéma en une année. C'est assez dingue, il en regarde 3 par jour, par semaine, jusqu'à 5 le week-end. Selon vous, depuis le 2 janvier, combien de films Lucas a-t-il déjà vu au cinéma? Je vous donne un indice, c'est plus de 500. On vous écoute pour un chiffre, Séverine.
4: 2500
0: films pour Séverine.
3: C'est enregistré.
0: Le gars est resté gravé devant son écran pendant 1000 heures. Gaëlle, vous en pensez quoi?
5: Allez, soyons gourmandes, 3000.
3: Vous allez encore plus loin.
0: La bonne réponse avec vous, Valentin.
3: 960 films. Alors, ça paraît moins que vos propositions, mais c'est déjà beaucoup.
0: C'est pas mal. Et c'est Séverine qui gagne ce matin. Qu'est-ce que vous m'avez fait? C'est génial, ça. 2500 films, 3000 pour Gaëlle.
3: Le précédent record, on va quand même le dire, c'était 777 films vus. Là, on en est donc à 960 et l'année n'est pas terminée.
0: Exactement, parce qu'en fait, le but du jeu, il souhaite atteindre 1300 films. C'est dingue. Tiens, la question que je vous pose ce matin, Séverine, le dernier film que vous avez vu au ciné?
4: L'Héritage, avec Didier Bourdon.
0: Ah, ok, il est bien?
4: Ah oui, super, super, excellent. Le sanglier qui saute et tout, c'est...
0: C'est une comédie. C'est une comédie. Gaëlle, vous de votre côté?
5: Je vais le garder deux. Avec justement Olivier Bourdon aussi.
0: Je l'ai vu celui-là. Il est excellent, faudra que j'aille voir L'Héritage.
3: Et vous, Louis, votre dernier passage dans les cinémas,
0: c'était quand? Tout de mémoire, L'Odyssée.
3: L'Odyssée de Victor Nolan.
0: Ouais, de Christopher Nolan.
3: Christopher
0: Nolan, effectivement. Séverine et Gaëlle, ça m'a fait plaisir de vous avoir. Un sourire radieux ce matin avec vous. Je vous souhaite une belle journée et puis un bon week-end un petit peu en avance.
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0: 5h43, excellent réveil. Bonjour à vous si vous nous rejoignez à l'instant ce vendredi matin de bonne heure. Dans quelques instants, c'est votre rendez-vous anti-arnaque, c'est pas vrai. Ce matin, un sujet, un livreur qui vous appelle et vous demande un code reçu par SMS. Surtout, ne pas lui donner, Valentin.
3: Mais oui, car ce code peut en réalité valider un paiement à votre insu. Audrey Azo nous explique comment éviter ce piège dans moins de 3 minutes sur ICI.
0: Restez bien avec nous, vous allez avoir toutes les explications juste après la musique d'ICI. Et c'est William Scheller tout de suite qui nous rejoint avec le carnet à spirale.

0: William Scheller et son carnet à spirale sur ici à 5h46. On va retrouver Aude Razo et votre rendez-vous anti arnaque bien sûr.
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0: Tous les jours, une astuce pour lutter contre ces arnaques qui pullulent dans notre société dès le début de journée. Aude, bonjour. Aujourd'hui, vous nous alertez sur une arnaque d'un nouveau genre. Encore une fois, ce sont les codes qu'on reçoit par SMS.
2: Pour bien comprendre, je vous raconte l'histoire de Christian. Christian, c'est un fidèle auditeur et il m'a raconté le piège dont il a été victime. Tout commence avec l'appel d'un livreur. Christian attend un colis, donc le coup de fil ne le surprend pas. Le monsieur lui dit qu'il y a peut-être une erreur dans son adresse, il n'a pas trouvé son nom sur la boîte aux lettres. Alors pour rectifier l'adresse, le faux livreur, parce que oui, malheureusement c'est un faux, le faux livreur dit à Christian qu'il y a une procédure à suivre. Notre auditeur va recevoir un code par texto, par SMS, et il devra lui donner ce code. Bon, Christian se méfie, mais le monsieur insiste. C'est la procédure, dit-il, et il promet qu'ensuite il pourra le livrer dans la soirée.
0: Alors Aude, ce code c'est un piège, mais expliquez-nous pourquoi.
2: En fait, ce code n'a rien à voir avec l'adresse de Christian ou une quelconque livraison. C'est un code de sécurité pour valider un paiement. Oui, l'escroc est en train de valider des achats qu'il a fait lui-même et qui seront facturés à notre auditeur sur son abonnement téléphonique. La preuve, Christian reçoit dans la foulée une vingtaine de SMS de son opérateur SFR texto qui lui confirme une vingtaine d'achats de 9,99€ qu'il n'a jamais fait. Alors, comment éviter ce piège ? Déjà, un code que vous recevez par SMS, vous ne le donnez à personne. Jamais. C'est très important. Un code, c'est toujours un dispositif de sécurité. C'est personnel. C'est un peu comme si vous donniez votre code de carte bleue. Autre conseil, si vous n'utilisez jamais votre facture, votre abonnement de téléphone pour acheter des jeux, des applications, des services, vous pouvez désactiver cette option. C'est plus sûr. Vous allez dans votre espace client, vous désactivez les achats sur facture et comme ça, l'escroc ne pourra rien faire.
0: Et c'est important de garder ces informations en tête. Merci, Aude. Votre chronique, bien sûr, disponible sur ici.fr. Avant vos infos locales à 6h, votre rendez-vous quotidien, je recherche un auditeur qui, ce vendredi 2 octobre, figurez-vous que c'est la journée internationale du sourire. L'occasion pour vous de nous partager votre plus grand fou rire en nous appelant au 0810 055 056. Et là, Valentin, je me tourne vers vous, vous regarde. Est-ce que vous n'avez pas ce matin, pour commencer la journée, ce vendredi, un petit fou rire qui vous revient à nous partager?
3: Alors si, avant de faire les infos sur ici, j'ai été brancardier en hôpital.
0: C'est vrai?
3: Et je me rappelle d'un monsieur, au doux nom de monsieur Pécharmant, que je devais emmener en consultation. Et ce monsieur porte très très très bien son nom. J'arrive en salle de consultation, je suis censé annoncer la personne que j'apporte. Évidemment, gros fou rire et le nom a eu beaucoup de mal à sortir.
0: Voilà, il vous a fait un Pécharmant.
3: Exactement.
0: Pour rien. Ça vous a marqué?
3: Ah oui, tout à fait, oui.
0: Un bon Pécharmant. 5h50, racontez-nous votre fou rire dans quelques instants. On se retrouve jusqu'après Sia, c'est Gimme Love sur ici.

0: avec Gimme Love pour vous réveiller ce vendredi, vendredi 2 octobre. On va découvrir ensemble la belle initiative du jour. Et celle-ci va vous plaire si vous aimez le sport, puisque Valentin, on chausse nos crampons ce matin.
1: Oui, même après 50 ans, le foot permet de garder la forme et de créer du lien. La preuve avec un mondial pas tout à fait comme les autres. Nouvelle-Aquitaine, Robin Bernot.
2: En Dordogne, une compétition de foot s'est déroulée entre 8 équipes composées uniquement de femmes âgées de plus de 50 ans.
3: Bah moi, je pense que c'est une super initiative, déjà.
2: Des équipes venues des États-Unis, du Japon, d'Afrique du Sud, de Belgique et de France participaient à cette compétition et des supporters nombreux ont fait le déplacement pour voir les joueuses et les encourager à l'image de Valérie. Valérie, elle est venue de Nîmes. 5 heures de route au total pour soutenir Christelle, sa belle-sœur qui joue avec l'équipe des reines du foot. Alexandre Alves l'a rencontrée pour nous.
4: Nous, on est fanas, on adore le foot et puis là, la belle-sœur, des femmes de plus de 50 ans, il faut être là pour les encourager, là, c'est sûr. Là, il faut être derrière elles, il y a pas, à 100%. Dans la voiture, on l'a pas sortie, mais on a le drapeau, on a tout ce qu'il faut. Et dans le trajet de l'aller pour venir, on s'est entraîné pour chauffer la voix, hein. Il n'y a pas de souci. Hein. On est prêts, on est à fond, hein. Derrière les reines du foot. Hein. Ah ben, on est là pour encourager la France, il faut qu'elle gagne. Hein. On va pas laisser la place aux USA, aux Japonaises. Non, non, même si c'est Calais, on va gagner. Hein. J'en crois pas, on n'en croit pas les yeux. Des Japonaises, des États-Unis, bon, Belgique, c'est plus près. Mais Afrique du Sud, mais franchement, à Calais, qui aurait dit un petit village de 350 habitants, c'est incroyable.
2: Une compétition de foot pour les femmes âgées de plus de 50 ans. Ici, en Dordogne, ça marche. Et vous, qu'en pensez-vous? Je suis allé échanger autour de ce sujet avec Laure.
3: Je pense que c'est très important de valoriser le sport des femmes d'une part, mais aussi le sport après un certain âge. Je pense que c'est extrêmement important de montrer aussi que ça peut être des lieux de sociabilité.
2: Mais alors, comment faire pour aller plus loin et peut-être même faire en sorte que ces initiatives se multiplient de plus en plus?
3: Alors, en parler plus, oui. Et puis, en fait, ces femmes dont vous me parlez, c'est aussi des rôles modèles, je pense. C'est des femmes qui, du coup, bah, grâce à vous, on va en entendre parler. Certaines femmes vont se dire que c'est possible, qu'elles peuvent faire du sport, qu'elles peuvent aller faire des tournois de foot en Dordogne ou ailleurs, j'espère. Et ces rôles modèles-là, ces femmes qui donnent l'exemple, je pense que c'est aussi une manière d'encourager les autres à se lancer.
2: C'est peut-être justement en multipliant ces rencontres, en ouvrant davantage les clubs et en faisant connaître ces initiatives que le football féminin pourra continuer à se jouer à tous les âges.
0: Robin Bernot à l'instant avec Alexandre Alves. En parlant de football, ce soir, 3e match de Zinedine Zidane, France-Italie, dès 20h30. 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

0: Zaz sur ICI. Nous sommes le vendredi 2 octobre. Aujourd'hui, c'est la journée internationale du sourire. L'occasion que vous nous partagiez votre plus grand fou rire dans les auditeurs qui, Valentin, nous sommes avec Joséphine de l'Hérault.
1: Bonjour Joséphine.
2: Bonjour à vous, bonjour.
0: Joséphine, je sais que vous êtes très contente d'être avec nous ce matin, mais racontez-nous votre plus gros fou rire.
2: Alors, j'en ai plusieurs, mais là, il y en a un que j'ai raconté. J'habitais en ville à un second étage, et un monsieur non-voyant venait régulièrement chaque année. Il vendait des serpillières, des savons, voilà, des trucs ménagers. Et ce monsieur, bon, était non-voyant. Et bon, en partant, bon, je lui prenais toujours quelque chose parce que je le plaignais.
0: Ouais.
2: Et bon, en partant, ce monsieur, je lui dis, attendez, je vais éclairer. Alors que ce monsieur était non-voyant.
0: D'accord.
1: Souvent, ils le prennent avec beaucoup d'humour parce que justement, cette situation leur arrive très souvent.
0: Je ne sais pas si on décernera le prix du plus grand fou rire, mais celui en tout cas d'une auditrice fidèle. Merci Joséphine, merci à tous d'avoir été là et je vous souhaite une belle journée qui commence ici.
3: Merci Louis, belle journée également et passez un très très bon week-end. Bienvenue, on est ravis de démarrer cette journée avec vous. Nous sommes aujourd'hui vendredi et c'est le week-end qui arrive. Bonjour Camille Payan.
4: Bonjour Philippe Richard, bonjour à tous.
3: Superbe week-end, je l'espère pour vous en perspective. Bonjour Éric Maronne.
5: Bonjour, ça commence bien. Bonjour Philippe et bonjour à tous.
3: C'est ma marque de fabrique.
5: Oui.
3: Bonjour ce matin Juliette qui prend déjà son petit-déj et qui réalise cette émission. Et c'est Morgane ce matin qui vous accueille au téléphone.
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3: C'est votre radio locale, Ici Provence. Bon réveil, il est 6h.
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3: Les infos à Marseille en Provence, Camille Payan et à la une ce matin, la colère des lycéens qui se transforme en scène de chaos.
4: Marseille, Aix-en-Provence, Toulon, Manosque, Martigues, la Seine-sur-Mer. Hier, des milliers de jeunes dans la rue pour faire entendre leurs revendications à propos de leurs conditions de travail. Mais la mobilisation a franchi un cap hier, celui de la violence. Feu de poubelle, arrêt de bus brisé, un bus de la RTM incendié, un camion des marins-pompiers brûlé. Au total, 68 interpellations dans les Bouches-du-Rhône, des dégradations à la hauteur de la colère, dit ce lycéen Eustache, élève en terminale au lycée Montgrand de Marseille. Il attend maintenant un sursaut du gouvernement.
8: La colère, elle s'exprime de différentes manières et je pense que, bah oui, ça peut déraper des fois, mais la question de la responsabilité, elle va se poser au niveau de l'État, parce que si tout était bien, si tout marchait bien, il n'y aurait pas de dérapage. La violence, ça fait des années qu'elle est présente dans les lycées, ça fait des années qu'elle est présente dans les institutions, dans les conditions d'éducation, elles sont effroyables. On se retrouve dans des lycées avec des rats dans les lycées, on se retrouve avec des lycées qui sont inondés quand il y a de la pluie, avec des profs qui ne sont pas remplacés, avec des élèves en situation de handicap qui n'ont pas d'AE et donc ils ne peuvent pas étudier dans de bonnes conditions. On se rend compte que nos conditions d'études, elles sont catastrophiques. Il nous manque des profs. Dans mon lycée, il y a une terminale qui n'a pas eu de cours de philo depuis le début de l'année, alors qu'il y a le bac de philo à la fin de l'année.
4: Eustache, un lycéen du lycée Montgrand de Marseille, la réponse pour l'instant à ses revendications, c'est de fermer tout simplement les établissements. 47 lycées dans les Bouches-du-Rhône vont garder portes closes aujourd'hui. Des mesures de cours à distance sont mises en place. Hier, la RTM a également suspendu la circulation de ses bus, tram et métro, tous les transports à l'arrêt en raison des violences. Aujourd'hui, en revanche, le métro et le tramway circulent normalement, mais le service est modifié sur une trentaine de lignes de bus. Les lignes concernées sont sur rtm.fr. Le bilan de la journée de jeudi est donc lourd. Chauffeur agressé, personnel de l'éducation violenté, 3 ont reçu de l'essence jetée sur un conteneur devant le lycée Victor Hugo de Marseille. Une passante aussi touchée à un œil par un projectile à Aix-en-Provence près de la Rotonde. Une dizaine de policiers blessés, une élève brûlée en voulant allumer un feu. Et tout ça sous les yeux d'Antoine, marseillais, devant le lycée Nord. Le retraité est tout simplement consterné.
9: On essaie de les éduquer sans payer, on leur donne tout et ils cassent tout.
10: Un camion de pompiers brûlé.
9: Et qu'est-ce qu'ils payent? C'est nous qui allons le payer, c'est pas ces petits cons. Hein.
10: La tolérance, il en faut de la tolérance.
9: Non, ils sont trop doux. Vous avez vu les boulons qu'on ramasse par terre? Mais c'est un truc de fou. Attendez, vous prenez ça dans la figure, vous voulez pas qu'ils ripostent les mains? Eh bien, c'est ce qu'ils font, les flics. Ils sont là pour ça, quand même. Moi, je suis un enfant de la guerre. J'ai 90 ans. Hein. Et dans les classes, ça bougeait pas. Personne ne bougeait. Le maître, c'était le maître. Il fallait voir. qu'est-ce qu'on avait comme moyen? On n'avait rien. Ah, mon pauvre.
4: Témoignage recueilli par Laurent Grollet pour Ici Provence, des lycéens qui, malgré les fermetures d'établissements et les interdictions de manifestations dans les Bouches-du-Rhône et le Var, comptent bien se mobiliser à nouveau aujourd'hui. Dans le Var, tous les établissements sont ouverts, mais le dispositif de sécurité est renforcé. Mesure mise en place aussi devant les lycées d'Aix-en-Provence, interdiction de stationner autour des établissements, une distance minimale de 20 mètres est mise en place.
3: Des mesures mises en place face à une situation qui semble incontrôlable.
4: Le gouvernement évoque même des violences urbaines. Le ministre de l'Éducation parle d'un mouvement récupéré par la France Insoumise. Il accuse des groupuscules d'ultra-gauche d'avoir des comportements violents. Sa réponse, dès aujourd'hui, des consultations vont débuter. Paul Barcelone, Édouard Geffray dénonce une entreprise d'attaque du service public de l'éducation.
11: 400 établissements scolaires fermés et des cours à distance là où les proviseurs le souhaitent. L'exécutif mise sur ces mesures de précaution, de protection. Le ministre de l'Éducation nationale, Édouard Geffray, va donc recevoir des syndicats de lycéens et des parents d'élèves. Les revendications de départ sont légitimes, observe même un conseiller qui dit comprendre le désarroi devant les absences de professeurs, les classes surchargées, la vétusté de certains bâtiments. Mais elles doivent s'exprimer dans le respect de l'ordre républicain. Aux yeux de Matignon, le mouvement vient de basculer vers des violences urbaines totalement débridées, d'où la promesse d'une réponse pénale et judiciaire très forte. Consigne a été passée hier soir aux procureurs généraux d'être intraitable et irresponsable. Dans le viseur du gouvernement, la France Insoumise, accusée d'attiser les braises, Jean-Luc Mélenchon a justement appelé hier soir les jeunes à n'utiliser que des méthodes de lutte non violentes.
4: Et la mobilisation de ces lycées, on y revient sur Ici Provence. Êtes-vous surpris par ces violences, la mise en place des cours à distance? Est-ce la solution? Qui est responsable selon vous? Vos messages dès maintenant sur WhatsApp au 04 42 38 08 08.
3: 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Dans l'actualité également à son tour, la commune de Tanneron dans le Var privée d'eau.
4: L'eau du robinet ne peut pas être consommée, il ne faut pas l'utiliser non plus pour la boire, ni pour cuisiner, ni pour se brosser les dents. Il est déconseillé de la donner également aux animaux, mesure préventive après l'intrusion par un ou plusieurs individus dans le château d'eau de la commune. L'ARS attend des résultats de prélèvement. Une distribution de bouteilles est organisée au sein de la salle polyvalente dès 9h ce matin.
3: Au Castellet, la riposte s'organise.
4: Les habitants du hameau du Brûlard redoutent de voir passer sous leurs yeux dans les prochaines années des poids lourds sur une déviation au milieu des vignes pour améliorer l'accès au plateau de Signes. Une nouvelle voie rapide de 15 mètres de large pour créer en fait un nouvel accès à partir de l'A50. Le projet était dans les cartons depuis des années, car depuis quelques semaines, les discussions semblent plus sérieuses. Un matin, Huguette, 78 ans, qui vit le long de la D626, a été très surprise.
12: Un jour, je sors ma poubelle, il y avait un géomètre à mon portail. Alors je lui dis, mais qu'est-ce que vous faites? Il me dit, mais vous savez pas, c'est pour la déviation. Je dis, mais quelle déviation? Pas au courant, vous n'êtes pas au courant. C'est pas comme ça que ça se passe quand même. J'espère que, vu le nombre de personnes que ça touche, vu le nombre de terrains et de maisons que ça touche, c'est pas un projet qu'on peut faire comme ça. Oui, ça me met en colère. Parce que je comprends pas. Parce que ça me passe à rendre à la maison. Si c'est pas plus, je n'en sais rien. On n'en sait rien, au juste. Hein. Je vois pas pourquoi ils viennent nous le faire passer là. Il a monté du vieux camp. Alors moi j'ai 78 ans, j'ai toujours entendu dire que les camions, ils étaient interdits de monter, de descendre le camp. Et bien là, subitement, ils peuvent le faire. Quand il y aura des catastrophes, on verra.
4: Un témoignage recueilli par Sophie Glotin, l'inquiétude qui a poussé les habitants à se regrouper au sein d'une association, La Voix du Castellet. C'est l'info d'ici à retrouver tout à l'heure à 7h30 sur Ici Provence. 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
3: Et sur ici.fr et la chaîne YouTube Ici, évidemment, ce soir. Et allez les Bleus!
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3: Alors, la météo de ce vendredi, Eric Maron.
14: On part sur quoi?
3: Je veux tout savoir. Comment on s'organise? Comment on s'habille?
5: Un temps voilé aujourd'hui.
3: D'accord. Ok.
5: Bon, ça reste doux quand même.
3: Oui, ça va.
5: Bah ouais, Marseille. Humide. Ouais, un peu humide aussi. Bon, Marseille 19 degrés, Toulon 19 degrés, Aix 15 degrés au lever du jour, 19 degrés à la Seyne-sur-Mer avec la bénédiction des animaux.
3: Oui.
5: C'est sympa ça. Ce sera ce dimanche à la paroisse Notre-Dame de la Mer. Ce sera juste après
15: la messe
3: oui.
15: à 11h30 sur le parvis de l'église.
3: Bon, bah, je vais emmener Ogui et Maya.
15: Vous pouvez emmener okay. effectivement vos toutous pour qu'ils soient bénis.
4: Oui,
15: absolument. Vos températures sur la page Facebook d'Ici Provence. Les toutes premières de ce vendredi matin, Nicole est à la Roque-Brissane. Bonjour, à 14 degrés chez vous. Annie Gabrielle est à Port-Saint-Louis avec 18 degrés. Pour les maximales, Marseille 25 degrés, Toulon 26 degrés et Aix 26 degrés également au meilleur de la journée. Mmh. La tendance pour le week-end ?
3: Allez,
15: allons-y.
3: On y est, on est
15: chaud. Quelques pluies possibles demain dans la matinée, de belles éclaircies ensuite dans l'après-midi. Le ciel restera voilé pour dimanche.
3: Voilà, quand vous voulez. C'est oui. une bonne nouvelle.
15: Voilà.
3: Pour la météo.
15: Demandez-moi, il n'y a pas de souci.
3: Je vous demande. Je le fais tout le temps. Oui. 6h09, la route ce matin. Attention, accident sur la 7, c'est au niveau de l'échangeur Saint-Antoine et c'est en direction de Marseille. Trois véhicules concernés. Donc ça peut ralentir assez rapidement dans le secteur, même si pour l'instant il y a peu de monde. Et une info à partager, WhatsApp, hein, message vocal au 04 42 38 08 08.
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3: Il prend sa petite feuille, Eric Maron, il prend son petit stylo comme ça, et puis là, c'est fait.
15: Je reste très scolaire.
3: Très scolaire, effectivement. Allez, on souhaite un bon anniversaire ce matin à Sting. Il a 75 ans, Sting, ce matin. Il nous emmène tout de suite en virée dans les rues de New York. Bon anniversaire également si c'est le vôtre aujourd'hui.

0: On est pas mal quand même dans les rues de New York avec Sting ce matin sur votre radio locale. Ici Provence, il est 6h13.
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0: Et on vous souhaite une belle journée. Bon réveil. Merci en tout cas de démarrer ce vendredi avec Ici Provence. On va en profiter pour se promener dans notre région. Avec le micro Ici Provence, et Laurent Menel qui a rencontré ce matin Stéphanie. Elle est brigadier chef principale de la brigade équestre de Marseille. On va aller faire du cheval dans Marseille.
3: Oui.
0: Voilà, mettez le clignotant quand même, hein, même si vous êtes à cheval.
3: Ou le bras.
0: Ou le bras, comme à vélo. L'horoscope avec Catherine Liguier, c'est comme tous les matins, juste avant les infos de 6h30. Puis votre réveil en musique ce matin, mesdames et messieurs, c'est avec elle.
4: Oh. Bonjour, pardon, merci.
0: Je vous en prie. Céline Dion qui arrive en musique dans un instant. Je pense que ça va chanter derrière la console. Faudra pas déranger Juliette, notre réalisatrice ce matin. Elle va se mettre sur mode avion pendant 3 minutes.
3: Et mode karaoké surtout.
0: Voilà, et karaoké. Et donc Céline Dion qui arrive juste après l'éphéméride. Puis c'est dans une minute.
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4: Allez, les 6h15, nous sommes le vendredi 2 octobre, c'est la Saint-Léger au calendrier. Bonne fête à vous. C'est aussi, tiens, c'est original, la journée mondiale de l'habitat.
5: La maison.
4: Voilà.
5: De la fontaine.
4: C'était bien glissé, ça. Petite maison en passant et en chantant. Les anniversaires du jour, Eric.
6: Franck Delay.
4: Oui.
6: Alors, ça ne vous dit peut-être pas grand-chose.
4: Moi, ça me parle.
6: Oui. Mais si je vous fais écouter ça.
4: Eh ouais, voilà.
6: C'est
4: la grande époque des boys band.
6: Les To Be Free.
4: Yeah.
6: Et puis on y revient, l'anniversaire de Sting aujourd'hui. Et donc 75 bougies sur le gâteau.
4: Pour le boss, voilà. Bon ouais. Anniversaire à Sting dans l'actu ce vendredi.
6: La grande collecte départementale organisée par l'association des Restos du Cœur dans les Bouches-du-Rhône pour poursuivre leur engagement auprès des 24 000 familles aidées chaque année. Eh bien, les bénévoles vous attendent à partir d'aujourd'hui dans 70 magasins sur 40 villes du département, mais aussi tout au long du week-end. Et puis, si vous recherchez un emploi dans le Var, plusieurs opérations de recrutement sont organisées dans de nombreuses communes qui accueilleront des job dating, des entretiens avec des entreprises. Rendez-vous aujourd'hui à Draguignan de 13h à 17h sur le parking des tennis couverts du complexe Gérant. Rendez-vous également à l'agence France Travail de Brignoles et également dans celle du Canet des Morts.
4: Eh ben, très bien. Puis d'autres idées sorties hein, également que vous pouvez retrouver sur ici.fr.
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4: Alors Ici Provence qui vous invite ce matin au spectacle musical et maintenant.
6: Que vais-je faire ?
4: Formidable. Connaissez vos classiques. Oui. Vendredi de la semaine prochaine, hein, ça sera le 9 octobre à 20h30 au Théâtre Galli à Sanary-sur-Mer, le spectacle du centenaire de Gilbert Bécaud avec Gilles Grison, Bécaud qui aurait eu 100 ans l'année prochaine en 2027.
6: Ah oui, quand même.
4: Donc le centenaire arrive de sa naissance et on va fêter tout ça. Alors Bécaud, c'est 50 ans de carrière, 650 chansons. Incroyable. Des titres repris par Frank Sinatra, Elvis Presley, encore Bob Dylan. Grand artiste. Hein. Allez voir sur scène pour Gilbert Grison qui reprendra ses titres. Alors, question de sélection ce matin au 04 42 38 08 08. Quel est le mot manquant dans les marchés de Provence chanté par Bécaud ?
7: Voici pour 100 francs du thym, de la garrigue, un peu de safran. Et voulez-vous pas vrai un bon plateau de pêche ou bien d'abri ?
4: Alors, à votre avis. Voici pour 100 francs. On va le repasser quand même, parce que des fois, le matin, on n'est pas très bien réveillé.
6: Parce que je ne l'avais pas, moi, le bon manquant.
4: C'est vrai ?
6: Ah ouais, je ne l'avais pas. Ouais.
4: Ah, ouais. On peut le repasser, on le repasse, écoutez.
7: Voici pour 100 francs du thym, de la garrigue, un peu de safran. Et
4: Oui. On en fait des confitures.
6: C'est une rime.
4: On en fait des confitures et ce liaison, elle est pas mal.
6: Elle est pas mal aussi. Ouais.
4: Là, j'ai tout donné.
6: C'est hein. Cadeau. Hein.
4: 04 42 38 08 08 et on joue ensemble juste après à Céline Dion. Bonjour, pardon, merci et oui, je me tais.
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0: On a beau l'écouter en boucle, et à chaque fois c'est la même chose. Hein. Quelle chanteuse exceptionnelle, Céline Dion sur votre radio si Provence fait que bonjour, pardon, merci, il est 6h21. Bonjour Françoise.
1: Bonjour.
0: À Marseille, dans le premier, c'est ça?
1: Ben oui, dans le premier arrondissement. Oh, bon, et bon. Je voulais dire que c'était un kilo de figues.
0: Ah bon, carrément, on y va là.
1: Ben non, parce que Béco, on l'écoute jamais. Pour une fois,
0: appelez-moi la direction. Non mais alors, c'est bon. On va réécouter quand même hein, l'extrait musical.
2: Voici pour 100 francs du thym, de la garrigue, un peu de safran.
0: Et un kilo de figues, vous êtes sûr de votre coup là?
1: Ah, oh, certaines, absolument.
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0: Un kilo de figues. Voilà, la figue du petit déjeuner en confiture, qu'est-ce que c'est bon aussi. Vous allez donc écouter Béco, Françoise.
1: Très volontiers, voilà. C'est à quel endroit?
0: Et maintenant, c'est au Théâtre Galice à Sanary-sur-Mer, ça sera vendredi de la semaine prochaine, reprise par les chansons de Béco, reprise par Gilles Grison, et tous les grands succès de Béco, et il y en a 650 chansons pour cet artiste.
1: Vous ne mettez jamais de Béco.
0: Aussi, on entend quand même du Béco, quand même. Hein.
1: Jamais.
0: Juliette, derrière la console. Si, Françoise, je vais vous envoyer la liste et les heures où quand ça passe.
3: Françoise, j'appelle tout de suite la direction de la musique à Paris. Je m'en occupe.
0: Non, on passe du Béco. On passe du Béco sur l'antenne. Je vous le confirme, je vous le certifie. Françoise, vous avez les invitations pour vous et la personne de votre choix.
1: Eh bien, c'est très gentil. Je vous remercie.
0: Et belle journée à Marseille dans le premier.
1: Merci beaucoup.
0: À très vite. Raccrochez pas parce que Morgane s'occupe de vous en antenne. Hein. Alors on retrouve à 6h22 des femmes, des hommes passionnés qui sont au micro ici Provence de Laurent Ménel. Et Laurent, ce matin, vous mettez le pied à l'étrier. Hein.
4: Cela risque de vous surprendre, mais je suis en train de prendre quasi une leçon d'équitation avec la police municipale.
5: Bonjour, je suis Stéphanie, je suis brigadier chef principal à la police municipale, à la brigade équestre de Marseille.
4: Sur son cheval magnifique qui s'appelle
5: Kraken.
4: Alors, j'imagine que c'est toute une vocation. Parlez-nous de votre métier, Stéphanie.
5: Eh ben, au quotidien, on est avec nos chevaux. Donc on fait le métier de policier tout en étant à cheval. Et ça nous permet un contact plus facile avec la population, les citoyens, les enfants. Et ça nous permet une meilleure vision en étant tout en hauteur.
4: Quels sont les lieux où on vous retrouve à Marseille?
5: Alors on va occuper les parcs et jardins, le littoral, les espaces verts, les calanques, massifs forestiers et un peu le centre-ville bien sûr. Et on n'oublie pas toutes les manifestations comme la Voie est libre, la foire. Voilà, on peut être un petit peu partout avec nos chevaux.
4: D'énormes avantages car on ne voit que vous en fait. Hein.
5: On prend de l'espace et de la hauteur en fait, effectivement.
4: Mais pas forcément de la répression?
5: Alors c'est pas notre but premier, on peut être effectivement amené à faire de la répression, mais notre mission prioritaire c'est vraiment les messages de prévention afin que tout le monde ait les bonnes informations, notamment pour les incendies, pour les cigarettes, pour le comportement, le stationnement. C'est vrai que notre mission principale, c'est de la prévention.
4: Stéphanie, derrière le brigadier chef que vous êtes de cette brigade équestre, se cache une femme qui a fait le choix d'habiter à Auriolles et qui fait un métier un peu à part quand même.
5: Oui, c'est un métier à part, c'est un métier passion et nos chevaux, on les aime. Donc effectivement, au quotidien, on s'occupe d'eux.
4: Qu'est-ce qui vous a amené à exercer ce métier et à être aussi proche de votre monture, de votre cheval?
5: Je suis cavalière aussi en même temps que policier. Je suis passée par la garde républicaine, donc forcément, j'ai des antécédents avec les chevaux et ce métier, le lien entre la population, le cheval et nous est très important.
4: Journée chaque fois différente que vous vivez?
5: Effectivement, alors déjà les lieux sont à chaque fois différents, que ce soit du centre-ville, des calanques, des massifs, et puis les personnes que l'on rencontre, tous les jours c'est différent. Et nos interventions sont différentes.
4: Vous n'avez pas le sentiment d'être toujours au travail finalement?
5: Alors non, c'est difficile parce qu'on profite quand même de cette relation avec le cheval au quotidien, donc on n'est pas tout le temps au travail. Voilà.
4: Dans un cadre quand même assez verdoyant, la vallée de l'Yvonne, Auriolles, où vous habitez?
5: Oui, la vallée de l'Yvonne, j'en profite, hein, j'habite à la campagne et ça fait du bien. Et puis je profite un peu de la campagne marseillaise aussi.
4: On était très heureux de vous retrouver, merci Stéphanie.
5: Merci à vous, à bientôt, au revoir.
0: Merci à vous deux, les gens d'ici sur votre radio ici Provence. Il est 6h25, l'horoscope qui arrive dans un instant avec une bonne nouvelle pour les Verseaux. Il va être question d'amour aujourd'hui. Et l'actu qui revient, elle est dans 5 minutes à 6h30.
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0: Et il est 6h27, l'horoscope Catherine Viguier, les Sagittaires seront dérangés dans leur tranquillité.
15: Avec la planète Uranus qui s'oppose à leur signe, oui.
16: Bélier, si vous êtes perturbé, c'est de faible durée, une discussion changera tout.
17: Taureau, vous serez plongé dans vos finances et vous freinez vos envies sans vous sentir frustré.
18: Gémeaux, vous êtes hyper réceptif à vos émotions, ça vous rend nerveux, insatisfait.
19: Cancer, écoutez votre petite voix intérieure et surtout soyez doux avec vous-même.
20: Lion, belle envolée. De toute façon, au moins jusqu'au 20 de ce mois, le succès est à vos pieds.
21: Vierge, vous avez très envie d'un nouveau job ou d'apporter des améliorations à celui-ci.
22: Balance, il suffira d'une rencontre avec une personne éloignée ou de prendre la route et vous serez bien.
23: Cher Scorpion, essayez de ne pas tout contrôler, ce n'est pas une honte que de déléguer.
24: Sagittaire, une personne vous déstabilise, alors si vous l'aimez, vous faites au mieux pour la comprendre.
25: Capricorne, vous saurez rendre la vie au quotidien plus intéressante, plus vivante, alors on vous suit.
26: Verseau, un lien amoureux, amical ou vos enfants feront votre fierté et vous réchauffent le cœur.
27: Poisson, ne vous épuisez pas avec des personnes qui ne le méritent pas.
28: Et pour nous tous, en nous, des ressources insoupçonnées.
0: Merci Catherine. Hein. L'horoscope, vous le retrouvez si vous êtes passé à côté de votre signe, il y en a 12. C'est ça, il y en a 12. Hein. Donc vous le retrouvez sur l'application ICI, bien évidemment, toute la journée. Et c'est l'occasion de voir un petit peu ce qui est prévu pour vous. Aujourd'hui, belle journée avec ICI Provence.
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0: Et bienvenue, si vous venez de nous rejoindre, on est ensemble jusqu'à 9h également sur le canal 3 de la TNT, c'est votre radio locale, hein, ICI Provence. Bonjour Camille Payan.
29: Bonjour Philippe Richard, bonjour à tous.
0: Dans l'actu, on va évidemment revenir ce matin sur les manifestations et les débordements pour ces manifestations de lycéens.
29: Oui, les lycéens qui bloquent toujours les lycées, et des scènes de violence dans plusieurs villes de Provence hier et même partout en France. On y revient avec vos réactions, notamment ce matin sur ICI Provence.
0: Et vous pouvez réagir sur WhatsApp avec un message vocal ce matin. Bonjour Éric Parron.
3: Bonjour Philippe Richard, bonjour à tous.
0: C'est vendredi, oui. La météo est encore plus importante que les autres jours.
3: Hein, oui, le ciel sera voilé encore aujourd'hui. Ça restera mitigé également pour notre week-end, avec de la douceur pour aujourd'hui, des maximales jusqu'à 26 degrés.
0: Et là aussi, vous partagez les températures qu'il fait

0: Force ouvrière des lycées et collèges dans les Bouches-du-Rhône. Des policiers sont blessés, des élèves aussi que le personnel éducatif. Pour calmer la colère, le ministre va commencer des consultations. Ne buvez pas l'eau du robinet à Tanneron. La commune distribue des bouteilles après une intrusion dans le château d'eau de la commune. Il ne faut pas la boire, ni la cuisiner, ni se laver les dents avec et n'en pas non plus la donner aux animaux.
1: Et l'actu en France et dans le monde en 90 secondes. C'est avec vous Valentin Bertrand. On reparle évidemment des manifestations de lycéens.
2: Des blocages de lycées qui se transforment en violences urbaines débridées. La condamnation du gouvernement après une journée particulièrement tendue hier, des lycées incendiés comme à Nantes. 2000 suspects interpellés, certains n'ont rien à voir avec des élèves. Du côté des forces de l'ordre, au moins 4 enquêtes de l'IGPN, la police des polices, sont ouvertes, notamment pour des suspicions de tir à courte distance. Pour éteindre la colère, le ministre de l'Éducation nationale reçoit aujourd'hui plusieurs syndicats de lycéens et de parents d'élèves. Après un premier geste hier soir, l'abandon des frais d'inscription en BTS et en prépa. Par précaution, les cours se feront à distance aujourd'hui dans 400 établissements. Les enquêteurs de retour à Cagnac-les-Mines dans le Tarn pour de nouvelles reconstitutions après les aveux surprises de Cédric Jubilard au début de l'été. Il a reconnu avoir étranglé sa compagne Delphine en décembre 2020. Geste prémédité ou pas, ce sera la question centrale lors du procès en appel l'été prochain. Des captures d'écran et des messages authentifiés par la maison mère de Facebook, Mediapart, publient des extraits, des messages anti antisémite attribué à Jordan Bardella en 2013. Le président du Rassemblement National annonce porter plainte pour faux et usage de faux. Après les pêcheurs, les routiers prêts à se mobiliser face aux aides carburants qui n'arrivent pas. Une manifestation est prévue le 21 octobre avec ce constat. 84% des demandes enregistrées en mai n'ont toujours pas été versées. 28 ans après son doublé historique en Coupe du Monde 98, Zinedine Zidane de retour au Stade de France avec cette fois le costume d'entraîneur. Troisième match de Ligue des Nations, la France affronte l'Italie à 20h45.
0: Et dans l'info d'ici sur Ici Provence, on revient donc sur ces scènes de violence un peu partout hier. La colère des lycéens qui est montée d'un cran et a donné lieu à des scènes même de chaos tout simplement. À Marseille, les débordements ont poussé la RTM à suspendre totalement la circulation des transports, bus, métro, tram, à l'arrêt en raison de ces violences. Des poubelles brûlées, des projectiles lancés, un camion de pompiers ainsi qu'un bus de la RTM. Laurent Grollet, aux abords du lycée Nord de Marseille, la mobilisation est devenue totalement incontrôlable.
3: Une scène d'émeute devant Saint-Exupéry et cette lycéenne prise d'un malaise.
4: Elle a fait une crise d'angoisse, c'est pas normal.
3: Devant le lycée, les CRS dispersent les jeunes manifestants. Reste une scène de chaos. Ouais. Un camion, des marins pompiers incendiés.
4: C'est trop exagéré, ils sont partis trop loin.
3: Ces lycéens, eux, voulaient manifester sans violence.
4: Je suis d'accord, vas-y, ils sont énervés, plus personne nous respecte. Mais pas aller jusqu'à casser les arrêts de bus, non.
5: On avait préparé des pancartes, on pensait que ça allait être pacifique, mais non.
3: Devant la carcasse du camion encore fumante.
6: Moi, ça me dégoûte.
3: Fatma et Michel, qui habitent le quartier, sont consternés.
6: Casser les abribus, ça je ne supporte pas, parce que c'est casser notre propre matériel.
7: Qu'est-ce qu'ils vont gagner? Ils vont rien gagner.
8: Et vous gagnez quoi?
7: On est des personnes âgées, on n'arrive pas à marcher, pas de bus.
6: Ils privent leurs parents aussi, leur famille, en cassant tout.
3: Antoine a 90 ans et il a du mal à garder son calme quand il entend ses lycéens revendiquer plus de moyens.
9: Mais à mon époque, qu'est-ce qu'on avait comme moyens? On n'avait rien. Rien, on a fermé, mais on travaillait. On leur donne tout et ils cassent tout.
0: Un reportage Laurent Grollet aux abords du lycée Nord à Marseille. Ces mêmes scènes de violence vécues à Aix-en-Provence, Toulon, la Seine-sur-Mer, ces images de casse un peu partout, les revendications reléguées au second plan. Et ce sont les jeunes eux-mêmes qui vont en subir les conséquences, regrette Mohamed Benmedour, éducateur des quartiers à Marseille.
10: On est là toute l'année à prôner justement que notre jeunesse va mal, est en perdition. Mais là, c'est pas justifiable qu'ils font. Déjà qu'on est enclavé dans les quartiers nord et qu'on n'est pas bien desservi par les transports en commun. Résultat des courses, ils nous pénalisent à nous. Ils se pénalisent à eux parce qu'ils ne peuvent plus prendre le bus pour venir à l'école. Et leurs parents sont à pied et ne pourront plus circuler. Voilà. Ce qu'ils ont gagné, c'est de pénaliser la population des quartiers nord. Puis finalement, ce qui était un mouvement social va se retourner contre eux parce que c'est plus un mouvement social. Là, ce que j'ai vu, c'est ce que j'avais vu pendant les émeutes de 2023. La même haine, le même regard, la même incompréhension et la même aussi inconscience de ces jeunes-là.
0: Est-ce que vous, vous comprenez la colère de ces lycéens? Est-ce normal d'en arriver là? Est-ce que vous êtes d'accord avec leurs revendications? Est-ce que vous comprenez l'avis de cet éducateur aussi? Les cours à distance, les lycées fermés, est-ce la solution? Vos messages sur WhatsApp dès maintenant au 04 42 38 08 08.
1: Avec Sophie sur Facebook par exemple qui écrit: le gouvernement doit donner les moyens financiers aux services publics, les casseurs doit être

0: arrêtés, les lycéens doivent s'organiser autrement car ils tombent tous dans les pièges. Voilà l'une de vos réactions ce matin et vous continuez. Hein. 6h35, Éric Maronne, la météo de ce vendredi.
1: Alors pour aujourd'hui, c'est donc un petit peu voilé. De la douceur quand même au lever du jour. Marseille et Toulon, 19 degrés. Aix-en-Provence, 15 degrés. Vous avez 13 degrés à Brignoles, 17 degrés sur Draguignan et 19 degrés sur Hyères. Les températures sur la page Facebook, ici Provence, Nicole était à Marseille dans le 4e avec 17 degrés. Des nouvelles de Marie-Claude qui est toujours à la Selle dans le Var avec 14 degrés aujourd'hui. Pour les maximales, Marseille 25 degrés, Toulon 26 degrés, Aix-en-Provence 26 degrés. Et puis la tendance avec quelques pluies possibles demain en matinée, de belles éclaircies demain après-midi. Le ciel sera encore voilé pour dimanche.
0: Voilà donc de bonnes nouvelles pour le week-end qui arrive.
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0: Je vous rappelle l'accident, attention sur l'A7, trois véhicules, c'est en direction de Marseille, au niveau de Saint-Antoine. La police est arrivée sur place ainsi que les pompiers, c'est la voie de droite qui est impactée. Merci Océane pour ces précisions, 04 42 38 08 08, donc on vous invite à ralentir dans ce secteur.
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0: Allez, un petit créneau pour écouter vos chansons préférées sur votre radio ici Provence. On vous emmène en 1986. La web radio, hein, 100% années 80, est disponible sur l'appli ici. Écoutez-la, ça va vous rappeler de très bons souvenirs. Marc Lavoine, Le Parking des Anges sur ici Provence.

0: Lavoine, le parking des Anges, belle journée avec Ici Provence, il est 6h40.
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0: Vous ne le savez peut-être pas, mais les chats ont un super pouvoir. Oh, le pouvoir du ronronnement. Il fait du bien à notre santé, ce ronronnement. Et la preuve, dans un instant, va rouler les airs comme les chats ce matin avec le docteur Pierre Fabin qui arrive. Ça fait un peu bien et Mathieu, là. C'est notre veto, il sera là dans 5 minutes. Bon, d'ici à 7h, on ira faire un petit tour au refuge de Flyosque dans le Var. C'est la SPA qui vous ouvre ses portes ce week-end. Il y aura de l'humour en tube. Mais tout de suite, l'intelligence artificielle sur grand écran.
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0: Et là, c'est un joli voyage. Près de 130 ans après les images tournées par les frères Lumière à La Ciotat, l'Eden Théâtre, le plus vieux cinéma au monde, accueille le Czech Festival Film Festival qui met en avant des films tournés cette fois-ci par l'intelligence artificielle. Bonjour Jérémy Angelier.
4: Bonjour.
0: Et bienvenue. C'est vous qui avez mis sur place ce festival. C'est vous qui faites passer comme ça les spectateurs qui viendront vous voir d'une époque à l'autre. C'est un peu retour vers le futur, ce festival.
4: Eh oui, c'est quand même sympa de plonger dans le passé pour appréhender le futur. Donc le but de ce festival, c'est exactement ça, c'est de dire comment l'IA va bousculer les choses, comment l'IA va s'intégrer ou pas dans le cinéma, dans l'audiovisuel de manière générale. Donc, et si on retournait aux origines pour justement faire le lien et comprendre, c'est toujours mieux de comprendre son passé pour appréhender le futur. Donc, c'est là-bas que ça va se passer.
0: Et qu'est-ce qui nous attend du coup ce week-end?
4: Pas mal de choses. En fait, c'est sur deux jours. Donc, on a une journée pro. Donc là, on fait venir tout l'écosystème du monde du cinéma, de la télé, de la publicité, du clip. Et puis le lendemain, c'est une journée grand public. Et donc là, c'est ouvert à tous les gens qui souhaitent venir, mm-hmm. avec des ateliers pour enfants où ils vont pouvoir faire des dessins qu'on va transformer, notamment grâce à l'IA, en dessins animés. Il y aura des expositions sur le cinéma. Il y aura une grosse activation avec 100 réalisateurs qu'on fait venir du monde entier et qui vont faire une lettre d'amour au cinéma. C'est-à-dire que chacun va réaliser un épisode de 1 minute qui va s'intégrer dans une série de 100 épisodes. Et chacun va donner sa déclaration d'amour au cinéma dans 100 styles différents et dans 100 écritures cinématographiques différentes.
0: Et pourquoi justement, Jérémy Angelier, pourquoi cette IA vous fascine ?
4: Eh ben, moi, en fait, quand j'ai découvert l'IA, il y a à peu près un peu plus de 2 ans maintenant, j'ai eu vraiment un choc, en fait. Je suis réalisateur moi aussi. J'ai eu l'impression d'avoir 20 ans et d'avoir un peu un monde nouveau devant moi, complètement ouvert avec des nouvelles possibilités. Et puis, je me suis rendu compte en créant une communauté qui s'appelle Shake et qui réunit aujourd'hui 500 réalisateurs du monde entier, que voilà, en France, on avait un vrai potentiel là-dessus et que c'était bien aussi de positionner la France sur ce domaine-là et de faire venir le monde entier à La Ciotat pour justement échanger, découvrir et créer ensemble.
0: Et tout ça, bien sûr, on pourra s'en apercevoir ce week-end. Merci Jérémy Angelier.
4: Avec grand plaisir, merci à vous.
0: Belle journée, réalisateur, créateur du Czech Film Festival qui met en avant les films tournés, cette fois-ci par l'intelligence artificielle. C'est ce week-end à l'Eden de Théâtre à La Ciotat. Alors samedi, c'est pour les pros, dimanche, c'est pour le grand public avec des ateliers notamment pour les enfants. 6h44 à suivre, on ira faire un tour au refuge SPA de Flyosque qui vous ouvre ses portes ce week-end. Les conseils du veto, ça va ronronner. Et vos chansons préférées, là ça va chanter.
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0: Avec la jolie Marguerite, à tout de suite.
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0: Il est 6h44, c'est l'heure du coup de patte avec les refuges de notre région. Nous sommes cette semaine avec le refuge SPA de Flayosque. Bonjour Laurence.
9: Bonjour Philippe.
0: Alors exceptionnellement ce matin, pas d'adoption, mais une belle actu pour le refuge puisque vous accueillez le public ce week-end.
9: Oui, c'est ça, on fait nos portes ouvertes les 3 et 4 octobre. Donc on sera ouvert de 10h30 à 17h30 en non-stop. Donc on espère recevoir plein de visiteurs pour venir à notre rencontre, voir nos animaux, échanger avec nous. Il y a deux food trucks, il y aura une petite brocante, il y aura le samedi matin le club jeune, notre éducatrice, il y aura quelques animations et faut pas hésiter, n'hésitez pas à venir à la rencontre de nos pensionnaires et à notre rencontre, on vous accueillera avec grand plaisir.
0: Voilà, c'est ce week-end, il y aura les CV des animaux à l'adoption, puis en dehors de ces journées portes ouvertes, Laurence, pour le reste de l'année, on peut aussi vous faire des dons en nature. Hein.
9: Bien sûr, alors on a toujours besoin de draps, de serviettes, des friandises pour chiens, friandises pour chats, des jouets pour chiens, jouets pour chats, des pâtés pour chiens, pour chats. Voilà, c'est déjà pas mal. Si parfois les personnes ont envie d'amener des dons, sera bienvenu pour nos animaux.
0: Voilà, et notamment ce week-end avec les journées portes ouvertes. Merci Laurence, au refuge SPA de Flayosque, 125 route de l'Orgue. C'est à Flayosque, il y a plusieurs domaines, enfin refuges qui participent également à l'opération dans notre région. Ça sera le cas aussi ce week-end pour les refuges à Aix-en-Provence. Alors le refuge SPA et le refuge de l'Arbois qui est juste à côté, ils font ça, j'allais dire main dans la main, mais papate dans papate. Voilà, donc les deux ensemble pour des journées portes ouvertes ce week-end. Oui,
10: puis à l'occasion de la journée mondiale des animaux à la ferme, journée portes ouvertes à la ferme des Pennes-Mirabeau, demain de 10h à 17h.
0: Et ben voilà, pas mal d'infos pour les animaux ce matin. Puis on connaît tous le ronronnement apaisant de notre chat quand on l'a comme ça sur nos genoux et qu'on regarde la télé un dimanche après-midi d'automne. Docteur Pierre Fabin, vous êtes notre véto. On entend souvent dire que le son en tout cas a de véritables pouvoirs de guérison. Est-ce que c'est une légende?
11: Alors non, c'est très sérieux et prouvé scientifiquement. On a une étude qui a démontré que les fréquences émises par le ronronnement en achat se situent exactement entre 25 et 150 Hz. Et en fait, il s'avère que c'est la fréquence qu'on va utiliser en médecine humaine pour accélérer la cicatrisation et la régénération des tissus. Et quand un chat a une fracture après une mauvaise chute, il va utiliser ce mécanisme à son avantage. En produisant ces fréquences continues, il s'auto-administre en fait une véritable thérapie vibratoire. Les ondes viennent stimuler sa production d'ostéoblastes, qui sont des cellules chargées de reconstruire le tissu osseux, et votre chat est littéralement capable d'aider à réparer son propre squelette en vibrant l'intérieur.
0: D'accord, et cette vibration magique a aussi un effet thérapeutique prouvé sur nous, les humains ?
11: Eh ben oui, c'est ce qu'on appelle la ronron-thérapie. Vous avez votre chat sur vos genoux et s'il vibre, ses fréquences sonores passent par votre peau, pénètrent vos tissus et atteignent votre système nerveux central. Le cerveau humain réagit à ces ondes de 50 Hz en baissant immédiatement la production de cortisol. C'est la fameuse hormone du stress et en libérant de la sérotonine. C'est l'hormone du bonheur. On a une étude clinique très sérieuse qui a suivi plus de 40 000 personnes pendant 10 ans. Le résultat est fou. Les propriétaires de chats voient leur risque de mourir d'une crise cardiaque ou d'un AVC diminuer de 30%. Le ronronnement fait littéralement baisser notre tension artérielle et ralentit notre rythme cardiaque.
0: Eh ben c'est génial ça. Merci en tout cas docteur pour ces infos. Voilà, un chat qui ronronne, ça nous fait du bien en tout cas à la santé et au moral. Et vous retrouvez les infos sur ici.fr. Allez tout de suite Marguerite en musique.
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0: Les filles, les meufs avec Marguerite sur votre radio locale ici Provence 6h52. Je vous rappelle l'accident toujours en cours. Nous sommes sur la 7, c'est en direction de Marseille au niveau de Saint-Antoine ce matin. Deux véhicules impliqués. La police, les pompiers sont sur place. C'est la voie de droite qui est impactée. Donc la 7, Saint-Antoine en direction de Marseille. Ce qui donne dans les deux sens de Plan de Campagne jusqu'à Marseille. Et quand vous arrivez sur Saint-Antoine, à chaque fois une dizaine de minutes de retard. Un côté parce que c'est les interventions qui sont sur place et de l'autre c'est la curiosité. Voilà, à chaque fois il y a 10 minutes de retard. Vos inforoutes à partager au 04 42 38 08 08. Et il est temps de passer aux 3+, vos infos pratiques et utiles. Éric Maronne, d'abord un coup d'œil sur les premières manifestations du week-end d'Octobre Rose.
1: Avec la course Marseille en rose, c'est ce dimanche au parc de la Maison Blanche Charles Aznavour à partir de 9h. Marseille où le palais du Pharaon reste éclairé d'ailleurs.
0: Il est un peu fatigué là. Bon.
1: Donc le palais du Pharaon qui reste éclairé en rose jusqu'au 15 octobre, pardonnez-moi. À Hier, rendez-vous également ce dimanche pour la première édition d'Hier pour elle, une manche familiale et solidaire à l'initiative de la municipalité. Et puis les frais d'inscription sont reversés à 100% au profit de la Ligue contre le cancer. Et puis le même jour, donc dimanche, les 5 et 10 kilomètres de Tamaris à la Seine-sur-Mer qui secourent également pour la bonne cause.
0: On reste sur Hier pour une bonne action avec le Rotary Club.
1: Qui organise au forum du casino le dépôt-vente chiné-chic. Et vous avez jusqu'à demain pour faire de bonnes affaires en même temps qu'une bonne action. Car une partie des ventes reviendra au profit d'œuvres caritatives.
0: Et puis l'aéroport Marseille-Provence lance l'opération Startup Challenge.
1: Un concours destiné à identifier des entreprises alors susceptibles d'améliorer ces services. Elles devront apporter des solutions concrètes et répondre à l'un des deux défis fixés, à savoir réinventer l'expérience voyageur et puis accélérer la transition environnementale. Les inscriptions sont ouvertes. Date limite, ce sera le 15 novembre. Dossier à télécharger sur le site amp-experience-lesstartupchallenge.fr. Ouf. On tient votre adresse, l'adresse à disposition
0: au standard.
1: Ça sera plus simple.
0: Je trouvais le Charles Aznavour un peu fatigué. Refaites-moi Charles Aznavour annonçant le titre là qui arrive.
2: Ah, j'ai Phil Collins.
0: Oui, mais encore.
2: Mais encore.
0: Le titre.
2: Ah, le titre. Attendez, mes lunettes.
0: Something happened on the way to heaven.
2: Bon, écoutez, si vous le dites.
0: Bonne journée. C'est de la bonne humeur. Hein. Bah, c'est ici Provence, bien sûr.

0: Ça, c'est de la bonne humeur. Hein. Phil Collins sur votre radio 6 Provence, 6h57. La bonne humeur en tube dans un instant pour bien démarrer la journée. Et l'actu à Marseille en Provence qui revient dans 3 minutes, 7h, avec Camille Payan.
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0: Allez, 6h58, humour en tube. La vie est belle, plus compliquée parfois pour les timides que pour les extravertis en général. Oui, non, la timidité paraît-il a son charme. C'est ce que nous dit Fred Ballard ce matin dans l'humour en tube.
7: Tout est compliqué dans les séductions quand t'es timide. Un jour, une fille m'a envoyé « Salut Paul, tu fais quoi ce soir ?» J'ai répondu « Oui ».
8: C'est-à-dire que quand on est aussi timide que Paul Mirabel, un bon gros oui vaut mieux que deux petits Vivre à deux, c'est regarder ensemble, hein, dans la même direction. Donc, le plus dur, c'est de se lancer. Puis ensuite, faut trouver de quoi regarder dans la même direction.
7: Le problème aussi quand t'es timide, c'est que tu t'attaches beaucoup trop vite. Moi, tu me tiens une porte au supermarché. Bon, on sort un petit peu ensemble, hein. Je me suis renseigné en plus auprès de la gente féminine. Tu sais, on m'a donné ce conseil. On m'a dit, Paul, si tu veux séduire une femme dans la vie, c'est très simple, faut l'amener au cinéma. J'ai essayé il n'y a pas longtemps, là, film d'horreur. J'ai commencé à avoir peur. Elle m'a dit, Paul, calme-toi. Ça, c'est juste la pub pour les M&M's.
8: Oui, alors c'est vrai que le timide est aussi très émotif, hein, donc ça n'arrange rien. Mais parfois, se blottir contre l'autre de peur de se faire dévorer par un M&M, ça peut marcher. En revanche, se faire passer pour un timide alors qu'on ne l'est pas du tout, ça ne marche pas avec tout le monde.
9: Il y a un truc qui me rend ouf, c'est, vous savez, il y a certains acteurs qui disent « Le truc qui est fou, c'est que moi, dans la vie, en fait, je suis un grand timide. » Enferme ta gueule, Vincent Cassel. T'es pas timide. Tu joues des personnages devant des caméras, tu fais des plateaux télé, t'as appelé ta fille Amazonie, t'es pas timide.
8: Voilà, bon, Vincent Cassel est prévenu, dans le rôle du timide, il n'est pas hyper, hyper crédible. Hein. C'est pas celui-là qui lui ramènera un César. En revanche, Cécile Marx pourrait décrocher le Molière de l'humour décomplexé et nous décrocher la mâchoire aussi, du coup.
0: Merci Fred Ballard, l'humour en tube sur votre radio aussi Provence. Je vous rappelle l'accident sur la 7 toujours en cours à Saint-Antoine en direction de Marseille. Deux véhicules impliqués, les pompiers et la police sur place. Et il y a eu un accrochage dans l'autre sens, dans chaque sens entre Plan de Campagne et Marseille. À chaque fois, il y a 10 minutes de retard quand vous arrivez sur Saint-Antoine.
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0: De votre radio locale, Ici Provence, il est pile 7h.
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0: Les infos à Marseille en Provence. Elle a une ce matin, Camille Payan, le mouvement lycéen se durcit et vire à la violence en Provence.
10: Des jets de projectiles, des poubelles brûlées, du mobilier urbain saccagé, Marseille, Aix, Toulon, la Seine-sur-Mer, ces mêmes scènes de chaos partout et ces images choquantes. Un camion de pompiers brûlé à Marseille, un bus de la RTM également, plusieurs ciblés par des projectiles, des pompiers, des chauffeurs blessés. Les villes se réveillent ce matin dans le désordre. La liste des dégâts est longue. Devant le lycée Victor Hugo à Marseille, la violence a pris le dessus hier et certains le regrettent.
11: On est là pour, politiquement pour revendiquer nos droits et nos devoirs, on n'est pas là pour le faire dans la violence. Et les gens qui font ça dans la violence, nous, on condamne ça.
12: Ça ne met pas en péril parce que justement, ça fait que les jeunes sont encore plus en colère et qu'on est encore plus en colère contre le gouvernement. En fait, la réponse du gouvernement, c'est la répression. En fait, ça va juste mener à une boucle infernale où il va y avoir de plus en plus de manifestations parce qu'en fait, on relève un fait qui est vraiment vrai.
13: Les vélos qui ont brûlé, les poubelles qui brûlent, nous, c'est pas ce qu'on veut. Ça nous dénigre. On appelle tout. Les étudiants, les lycéens, à continuer dans un mouvement pacifique de la révolution et non en conflit avec la police.
10: Ce message sera-t-il entendu ? Pas sûr, la violence est montée au fil des heures. Hier dans la journée, 68 interpellations dans les Bouches-du-Rhône. La RTM a suspendu la circulation des bus, trams et métros. Retour à la normale ce matin, sauf sur une trentaine de lignes de bus qui sont modifiées. Tout est sur le site rtm.fr. 45 interpellations dans le Var. Et si certaines voix condamnent ces violences, le secrétaire départemental Force ouvrière des collèges et lycées dans les Bouches-du-Rhône, Maxime Champion, estime, lui, que la violence n'est pas du côté des jeunes.
14: Alors vous savez quelle est la pire violence ? 120 000 lycéens n'ont eu aucune affectation dans Parcoursup cette année. 120 000 gamins ont eu leur bac et ils sont à la rue, ils n'ont rien. Ça fait 10 ans que ce gouvernement mène une politique contre la jeunesse, contre les enseignants, contre l'ensemble de la population. Cette colère, quand elle n'a aucun autre moyen de s'exprimer, elle s'exprime de formes qui ne sont pas celles que les organisations préfèrent, mais elle existe. Donc la seule manière pour que toutes les choses rentrent dans l'ordre, c'est que des réponses aux revendications soient ouvertes. On sera à leur côté pour que leurs revendications puissent s'exprimer, que leurs revendications soient satisfaites, et c'est au gouvernement d'y répondre.
10: La balle renvoyée donc au gouvernement qui, par la voix de son ministre de l'Éducation, annonce des consultations qui débutent dès aujourd'hui. En attendant, dans les Bouches-du-Rhône et le Var, les préfets durcissent le ton. Pas de cours dans plusieurs établissements ce vendredi dans les Bouches-du-Rhône. Rémy Inc.
15: Oui, les cours se feront à distance à partir de ce matin dans une quarantaine d'établissements des Bouches-du-Rhône. 47 lycées sont concernés. Des lycées qui sont donc fermés ce matin, les cours sont assurés, mais à distance. C'est une mesure qui va durer plusieurs jours, indiquent les autorités, et qui pourrait donc être effective aussi en début de semaine prochaine, lundi, mardi, en fonction de l'évolution de la situation. Le préfet a demandé aussi aux mairies des villes de renforcer leur vigilance autour des établissements, écarter les poubelles qui pourraient être incendiées, vérifier que toutes les mesures de sécurité sont prises sur la fermeture des grilles, par exemple, interdire l'arrêt ou le stationnement de véhicules aux abords des lycées. Ça sera le cas à Aix-en-Provence dès ce matin. Enfin, le préfet a pris plusieurs arrêtés pour interdire tout attroupement dans toutes les communes touchées par les manifestations ou pour interdire les transports non autorisés de carburant.
10: Le préfet qui sera d'ailleurs l'invité d'ici Provence à 7h45 tout à l'heure, invité de Florent Lesseau. Dans le Var, les établissements restent ouverts mais le dispositif de sécurité est renforcé. Toute manifestation non déclarée est interdite. On compte une dizaine de policiers blessés dans les deux départements, un marin-pompier également, du personnel de l'éducation nationale et une élève brûlée en voulant allumer un feu. La contestation des lycéens qui tourne au chaos, est-ce que cela vous surprend ? C'est la question que l'on vous pose ce matin sur Ici Provence.
0: Et comment le gouvernement doit-il, peut-il ramener le calme selon vous ? Est-ce que les parents jouent également leur rôle ? Les cours à distance sont-ils une solution ? Vous nous le dites, un message vocal sur WhatsApp au 04 42 38 08.
10: Cette vigilance ce matin sur Ici Provence pour les habitants de Tanneron dans le Var. Il ne faut pas boire l'eau du robinet ni s'en servir pour cuisiner, encore moins pour se brosser les dents. 1400 habitants donc privés d'eau potable après une intrusion dans le château d'eau de la commune. Sophie Glotin, que s'est-il passé ?
16: Une effraction et une intrusion, un acte de malveillance, dit le maire de Tanneron. La boîte à clés située à l'extérieur du château d'eau a été fracturée. Un ou plusieurs individus s'y sont introduits mercredi soir. Problème, c'est là que se trouve une des trois stations de pompage de la commune. Aucun dégât, aucun désordre n'a été constaté dans le bâtiment. Mais plan Vigipirate oblige, la régie des eaux du pays de Fayence et l'agence régionale de santé mettent tout en œuvre pour s'assurer que tout va bien, qu'il n'y a pas de problème. Les premiers prélèvements réalisés par la régie ils sont rassurants, la qualité de l'eau est conforme, mais l'ARS lance des analyses plus poussées et les résultats ne devraient pas arriver tout de suite, d'où cette interdiction de consommer l'eau pour le moment. Par ailleurs, une plainte a été déposée et une enquête judiciaire est ouverte.
10: Sophie Glotin pour Ici Provence. Une distribution de bouteilles est organisée à la salle polyvalente de Tanneron à partir de 9h ce matin jusqu'à midi, puis de 14h à 19h. Les bateaux de la Corsica Linea vont-ils naviguer aujourd'hui ? 5 traversées annulées hier en raison d'une grève des marins à l'appel de la CGT. Ils dénoncent la gestion de la flotte par la compagnie et ses conséquences sur l'emploi. Une nouvelle assemblée générale est prévue ce matin.
0: Séquence émotion ce soir pour Zidane de retour à la maison.
10: Alors pas à Marseille, non. L'autre maison, celle qu'il a vu gagner en 98, celle où il a écrit à plusieurs reprises l'histoire de l'équipe de France de foot, le Stade de France. Il revient en tant que sélectionneur ce soir, Ligue des Nations, France-Italie. Une rencontre très symbolique pour Zidane, Julien Froment.
17: Au moment de refouler la pelouse du Stade de France hier à l'entraînement, là où il a été fait roi du foot français et mondial il y a 28 ans, Zinedine Zidane a esquissé un large sourire.
18: Vous devez l'imaginer, je pense que c'est une grosse émotion, encore plus quand tu auras le public.
17: Le Stade de France file d'Ariane de sa carrière avec bien sûr ses parts de lumière. Premier buteur de l'histoire de l'enceinte, c'était en janvier 98 contre l'Espagne. Ses deux coups de tête pour l'éternité face au Brésil en finale de la Coupe du Monde, mais aussi sa part part d'ombre, Zidane, premier joueur de l'équipe de France à être expulsé lors d'un mondial après son rouge contre l'Arabie Saoudite. Vous l'aurez compris, le Stade de France, un lieu à part pour le Marseillais.
19: C'est particulier, ce stade est particulier pour nous, pour ceux qui ont vécu des choses dans ce stade. Ce qu'on a juste envie, c'est de pouvoir continuer à écrire notre histoire pour l'équipe de France.
17: Démarrer un nouveau chapitre face à l'Italie, un adversaire qui lui rappelle là aussi de bons et de très mauvais souvenirs, mais devant un public qui l'attend avec impatience, Zinedine Zidane compte sur le Stade de France pour enchaîner un troisième succès en autant de rencontres.
10: Et on va ne garder que les bons souvenirs, évidemment. Ce soir, 20h45, rendez-vous sur l'application ici pour suivre la rencontre.
0: Allez les Bleus, donc pour ce soir, et allez Zizou, les 7h07.
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0: Du bleu, il y en aura un peu moins dans le ciel de Provence, Eric Marot.
21: Non, il n'y a pas trop de bleu pour terminer effectivement cette semaine, avec un ciel voilé, un vent d'est à sud-est généralement faible, et puis de la douceur pour terminer cette semaine, avec des minimales pour Marseille à 19 degrés comme à Toulon, Aix-en-Provence 15 degrés, Digne et Gap 14 degrés, 19 degrés à Anse, Suesse la redonne avec le parc Magicland qui fête Halloween à partir de demain et jusqu'au 11 novembre, 13 degrés sur Brignoles, 17 dans le pays salonnais, jusqu'à 18 degrés sur Martigues. Vos températures sur la page Facebook ici Provence. Martin est à Bandol avec déjà 24 degrés. Anne est à Marseille, 19 degrés. Gisèle est à Carnoux avec 17 degrés et le temps est couvert. Vous continuez tout au long de cette matinée avec vos températures, page Facebook ici Provence. Et pour les maximales, Marseille 25 degrés, comme Toulon avec 1 degré de plus, 26. Et Aix-en-Provence 26 degrés également au meilleur de la journée.
0: Et puis vous restez prudent sur la 7 ce matin, les suites des accidents au niveau de Saint-Antoine. Je dis des accidents parce qu'il y en a un premier donc à Saint-Antoine en direction de Marseille, donc toujours en cours avec des secours sur place, donc des peines Mirabeau jusqu'à Saint-Antoine, il y a 10-15 minutes de retard ce matin, puis dans l'autre sens un accident, un accrochage également sûrement dû à la curiosité, donc dès l'entrée de l'autoroute A7, la L2 également, il y a des répercussions en direction d'Aix, donc l'A7 dans le sens Marseille-Aix, donc de l'entrée jusqu'à Saint-Antoine il y a une demi-heure de retard ce matin. Partagez vos infos routes au 04 42 38 08 08.
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0: Et vos chansons préférées toute la journée sur Ici Provence. Si vous aimez la chanson française, la web radio, hein, 100% chanson française, elle est sur l'appli ici. Vous allez retrouver par exemple des chansons de Michel Berger. On l'écoute tout de suite. On est en 1980 avec la groupie du pianiste. Belle journée avec Ici Provence. Encore quelques heures de patience. Et on le sent arriver, hein. On le sent arriver, hein.
21: Le week-end.
0: Le week-end, hein.

0: Ici Provence avec la groupie du pianiste. Bon courage, hein, si vous partez travailler les 7h13.
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0: C'est à suivre dans mon œil ce matin, le mouvement des lycéens et des étudiants qui secouent la rentrée sociale. On va en parler dans une minute avec Alain Ginesté, mon œil. Et puis notre invité ce matin, 7h25, on va recevoir Christophe Merlino. Il est président de la FCPE 13, hein, ce sont les parents d'élèves. Son regard également sur les manifestations de lycéens et le vôtre. Hein, aussi, n'oubliez pas sur WhatsApp, vous nous envoyez un message vocal pour nous donner votre réaction au 04 42 38 08 08. Et puis en musique ce matin, Lewis Capaldi arrive. Un petit réveil en douceur comme ça. C'est bien aussi de temps en temps. Hein. À tout de suite.
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0: Il est 7h15, mon œil avec ce matin Alain Ginesté, le mouvement des lycéens Alain secoue à l'automne social et pourtant ces adolescents semblent avoir des rêves bien modestes.
6: Oui, dans les classeurs de lycée, il y a des rêves et des secrets. Elle était jolie cette chanson d'Yves Simon à l'époque où au lycée on rêvait de grand amour et de liberté. Aujourd'hui, les rêves paraissent bien raisonnables, finalement. Avoir des profs remplaçants, des locaux pas délabrés, chauffés l'hiver, respirables l'été, ou encore des classes moins chargées. Ça devrait être la règle, mais l'austérité générale a rendu les rêves des lycéens finalement bien modestes, et pourtant, ça semble encore trop. Alors oui, ce qu'on a vu hier par endroits n'a strictement rien à voir avec une mobilisation sociale. Bien sûr que certains étaient manifestement venus pour partager autre chose, qu'un diabolomante à la terrasse de la cafette, et d'ailleurs les lycéens ne boivent plus beaucoup de diabolomante. Les lectures politiques croisées de ces événements ne sont pas vraiment nouvelles non plus. Le problème, c'est qu'elles ne feront rien bouger. Une fois que la droite et l'extrême droite auront accusé la gauche de jeter de l'huile sur le feu, voire de noyauter la révolte, on n'aura pas beaucoup avancé. Une fois que la gauche et l'extrême gauche auront accusé la droite d'en exploiter les dérapages ou les excès, on n'aura pas davantage progressé. Cependant, aucune violence, agression ou dégradation totalement contre-productive ne peut effacer la réalité des conditions de scolarité parfois déplorables. Bien sûr qu'il y a des arrière-pensées de toutes parts et des buts politiques réels ou supposés, mais la différence avec avant, c'est qu'on n'a plus maintenant vraiment le luxe de pouvoir perdre du temps. Le niveau général continue de s'effondrer et avoir pour seul horizon la médiocrité n'a jamais fait rêver pas même des lycéens, des abusés.
0: Merci Alain Ginesté, mon œil. Donc tous les matins, 7h15, les manifestations de lycéens. Venez nous en parler ce matin, votre message par WhatsApp. 04 42 38 08 08. Qu'attendez-vous du gouvernement, sa réaction en tout cas? Comment doit-il réagir pour un retour au calme? Venez nous en parler ce matin et donner votre ressenti. 7h17, la route, il y a toujours les conséquences de cet accident sur l'A7 ce matin, c'est au niveau de Saint-Antoine. Donc il y a eu un premier accident en direction de Marseille. L'épée de Mirabeau, Saint-Antoine, en direction de Marseille ce matin. Vous avez un quart d'heure de retard, 20 minutes même pour le moment. Et puis, il y a eu un accident ensuite dans l'autre sens, sûrement dû à la curiosité, toujours à Saint-Antoine, en direction d'Aix-en-Provence ce matin. Alors, les conséquences, c'est la L2 qui est chargée au niveau du Merlan jusqu'à la sortie en arrivant sur la 7. Et ensuite, dans la foulée, la 7 est chargée jusqu'à Saint-Antoine en direction d'Aix-en-Provence. Ça donne 50 minutes de retard sur cette portion de route ce matin. Et puis vous avez également Jérémy qui vous signale donc un accident donc à l'entrée du golfe de Pont-Royal, donc à Pont-Royal et en direction de Charleval, avec des pompiers qui sont là aussi sur place. Merci Jérémy pour cet accident partagé sur WhatsApp.
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0: Lewis Capaldi sur votre radio locale ici Provence, il est 7h22 et nous jouons ce matin avec Jessica qui nous rejoint depuis la Tournaigue. Bonjour Jessica.
1: Bonjour.
0: Et bienvenue, comment ça va ce matin?
1: Ben, ça va très bien, merci.
0: C'est le week-end dans quelques heures ou pas pour vous?
1: Oui, tout à fait, ce soir.
0: Bien. Ouais, bah très bien. Et on aime bien le vendredi pour ça, hein, entre nous. Hein.
1: Ah oui.
0: Bon, avant de partir en week-end, on va jouer ensemble à une question de sélection pour gagner vos invitations pour le spectacle à voir ce dimanche à 17h, donc au Silo à Marseille. C'est Brel, avec la reprise des grands répertoires de grandes chansons de Brel par Olivier Laurent. On a écouté cette intro tout à l'heure. Cette chanson tranquille de Jeanne Brel. Alors, vous avez deux propositions, est-ce la valse Hamilton ou alors Quand on n'a que l'amour?
1: Quand on
2: n'a
1: que l'amour.
2: Quand on n'a que l'amour.
0: Eh ben oui, voilà, la valse à mille temps, c'est plus rapide. Hein. Bravo, invitation pour vous et la personne de votre choix, Jessica.
1: Bonjour. Merci beaucoup, c'est une belle matinée.
0: Belle matinée, bon week-end et à bientôt alors, merci à vous.
1: À bientôt, merci.
0: Et au revoir et Morgane s'occupe de vous en antenne.
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0: Il est 7h23, Florent Lesseau, la colère lycéenne qui tourne à l'émeute, ça inquiète forcément les parents.
5: Et nous en parlons avec l'un de leurs représentants dans les Bouches-du-Rhône, le président de la FCPE 13. Bonjour Christophe Merlino.
6: Bonjour.
5: Est-ce que vous avez été surpris, voire sidéré par la tournure qu'a pris la contestation lycéenne hier matin aux quatre coins de France, et notamment à Marseille, à Aix-Martigues?
6: Oui, franchement, vous l'avez employé, c'est un peu la sidération, avec des familles très inquiètes qui m'ont appelé un petit peu des quatre coins du département, notamment, je le disais, au lycée Nord à Marseille, avec les exactions qui ont pu se dérouler devant le lycée, et des familles forcément très inquiètes.
5: Et oui, parce que quand les parents voient ce qui se passe à deux pas du lycée avec leurs enfants dans le coin, ça doit être terrible à vivre.
6: Oui, bien évidemment, surtout que les consignes n'étaient pas claires. Depuis, des mesures ont été prises, les chefs d'établissement ont communiqué, mais on a des établissements où il n'y avait pas trop de consignes, et donc les parents envoyaient leurs enfants, et ils apprenaient après, par téléphone, ce qu'il se passait devant l'établissement. Donc on comprend l'inquiétude grandissante des parents.
5: On rappelle qu'hier matin, aux abords de ce lycée Saint-Exupéry, dans le 15e à Marseille, il y a eu un camion de pompiers qui a brûlé, un bus, tout cela... Pour les parents, effectivement, c'est très très effrayant. Il y a donc forcément des casseurs venus de l'extérieur des lycées, mais il y a aussi, on peut pas le nier, des élèves qui suivent le mouvement, non?
6: Oui, bien sûr. Après, c'est les effets de groupe. Nous, on veille à ce que les revendications soient pas oubliées et que du coup, les exactions qui sont commises ne prennent pas le dessus sur la base, le manque de moyens dans les lycées, le manque dans le médico-social notamment, Parcoursup, la santé mentale avec, je le rappelle quand même, 4 suicides en 2 ans dans les Bouches-du-Rhône. Faut pas que les vrais sujets soient occultés par tout ce qui se passe, et notamment des éléments extérieurs qui viennent pour casser, mettre le feu et du coup mettre au second plan les revendications des lycéens.
5: C'est malgré tout ce qui s'est passé hier, cette violence urbaine, ça a forcément occulté les revendications.
6: Exactement, ça tourne en boucle dans les chaînes, donc nous on est là pour remettre un petit peu de l'ordre dans tout ça et de proposer de donner la parole aux lycéens à travers un parlement des lycéens qu'on souhaitait déjà créer en fin d'année scolaire dernière. Puis pour organiser leurs revendications qu'on porte déjà au niveau de la FCPE et de la Fédération FCPE au niveau national auprès du ministre depuis des années.
5: On a l'impression que les revendications partent un peu dans tous les sens, mais vous qui côtoyer ces lycéens tous les jours, qu'est-ce qui les préoccupe le plus?
6: Je le parlais, hein, je parlais de ça tout à l'heure, on a fait une campagne sur 2 ans et demi sur la santé mentale. Moi, quand je fais venir des lycéens sur les plateaux TV et qu'ils disent que des gamins ou des gamines de 15-16 ans prennent des antidépresseurs...
5: Mais pourquoi? Pour quelle raison?
6: Non, mais on l'a dit, il y a une crise sanitaire quand même qui a frappé, c'est toujours ces générations-là qui sont pas forcément remises. Il y a Parcoursup qui accroît la sélection et qui met une pression énorme. C'est des sujets. Et puis, une infirmière pour 1500 élèves ou un médecin scolaire pour 2000 élèves, c'est pas comme ça, en fait, qu'on va pouvoir s'occuper de nos gamins. Des profs absents, et ils ont le droit, mais qui ne sont pas remplacés. enfin, vous l'avez vu, il y a des revendications très sérieuses qui sont portées par notre fédération, je le répète, depuis des années.
5: Des revendications justifiées avec donc ce mal-être des lycéens que vous décrivez sur Ici Provence. À 7h45 sur Ici Provence, nous serons en direct avec le préfet des Bouches-du-Rhône, le préfet qui décide de fermer 47 lycées du département aujourd'hui. Cette mesure de précaution, c'est la bonne décision pour un peu calmer les choses.
6: Oui, clairement, c'est une sage décision. Je vois pas comment on peut s'en sortir autrement avant qu'il y ait un drame d'un côté ou de l'autre. Je le disais, on a des lycéens qui se suicident, on a des policiers qui se suicident. Forcément, ça fait pas bon ménage. On a une société qui va mal. Et avant qu'il y ait un drame, je pense que c'était la bonne décision. En tout cas, la FCPE des Bouches-du-Rhône va prendre toutes les mesures pour contacter les familles aussi, qu'elles reprennent aussi le dessus sur leur enfant, afin qu'ils ne se laissent pas entraîner par des individus cagoulés qui viendraient commettre l'irréparable devant les établissements.
5: On rappelle que les élèves de ces 47 lycées du 13 auront aujourd'hui des cours en distanciel. Christophe Merlineau, représentant des parents d'élèves de la FCPE 13, merci beaucoup, bonne journée.
6: Merci.
0: Merci à vous, et de votre côté ce matin, vous réagissez par WhatsApp, un message vocal. Dites-nous ce que vous pensez justement de ce mouvement lycéen, puis de ce qui se passe à côté, avec cette violence qui s'immisce finalement dans ces manifestations. WhatsApp 04 42 38 08 08. Vous pouvez également nous laisser un message écrit ou vocal, évidemment, on compte sur vous. 7h28 et l'actu qui revient dans une minute.
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0: C'est l'inforoute de ce matin, le double accident à Saint-Antoine en direction de Marseille. Donc les peines Mirabeau-Saint-Antoine, 20 minutes de retard. Et dans l'autre sens, en direction d'Aix-en-Provence, impact sur la L2 de la Rose jusqu'à Saint-Antoine sur la 7 en direction d'Aix-en-Provence. Il y a une heure de retard ce matin. Vous restez prudents évidemment sur la 7, on compte sur vous. 7h30, Florent Lesseau, l'actu à Marseille en Provence.
5: Après les scènes de guérilla urbaine d'hier, 47 lycées des Bouches-du-Rhône sont fermés aujourd'hui. Les cours se font en distanciel. Le préfet demande l'interdiction de se regrouper ou de stationner devant les établissements touchés par la violence cette semaine. Le préfet Jacques Witowski s'en explique en direct sur Ici Provence tout à l'heure à 7h45. Dans le Var, en revanche, tous les lycées sont ouverts aujourd'hui avec un dispositif de sécurité renforcé. Mais le préfet du Var interdit les manifestations non déclarées à Toulon. Le Var, où 68 personnes ont été interpellées depuis lundi, dont 45 pour la seule journée d'hier. À Marseille,

0: suspects interpellés hier, dont plusieurs membres issus de groupes violents extérieurs au lycée. Le nombre de blessés inquiète également depuis le début de la semaine. Ils sont 65 parmi les personnels de l'éducation nationale, trois fois plus chez les élèves qui ont interdiction de manifester aujourd'hui devant les 400 établissements fermés par précaution. Des lycéens et des parents d'élèves reçus aujourd'hui par le ministre de l'Éducation nationale, Édouard Geffray, qui a déjà donné un premier gage hier soir, l'abandon des frais d'inscription pour l'entrée en BTS ou en prépa. Cédric Jubilard a-t-il pu tuer sa compagne Delphine sur un coup de tête? C'est la question au cœur d'une nouvelle reconstitution prévue dans 2 heures à Cagnac-les-Mines dans le Tarn. Après ses aveux, son procès en appel a été reporté au premier semestre 2027. Elle a survécu à 2 injections létales. L'américaine Krista Pike, première femme condamnée à mort depuis plus de 200 ans dans le Tennessee, relance le débat sur ses condamnations suspendues jusqu'à nouvel ordre. La quinquagénaire condamnée pour meurtre est hospitalisée dans un état critique. Après 2 mois et 1 semaine de lutte, les pompiers annoncent avoir définitivement éteint les feux partis de Biscarrosse et de Luglon fin juillet dans les Landes. À eux deux, ils ont parcouru 5000 hectares. Le bout du tunnel pour les habitués des vieux trains corail Paris-Clermont et Paris-Limoges-Toulouse. La SNCF promet la mise en service des rames nouvelle génération oxygène l'été prochain, de quoi limiter les suppressions anticipées, 3 fois plus nombreuses cet été.
1: Ici Provence, 7h32, l'info d'ici nous amène sur le plateau de Signes dans le centre Var avec cette éternelle question là-bas. Comment améliorer les accès routiers au parc d'activité, ses 180 entreprises et ses 2000 salariés? Question d'autant plus pressante que la zone devrait accueillir une quarantaine de nouvelles entreprises d'ici à 2034. Plusieurs tracés sont à l'étude pour créer un nouvel accès et faciliter surtout la circulation des poids lourds. C'est le gros point noir de cette zone d'activité de Signes. L'une des piste passerait par le hameau du Brulat au Castellet, et ça provoque une importante mobilisation des habitants et des viticulteurs. Bonjour Sophie Glotin.
2: Bonjour.
1: Au Castellet, donc, les habitants du Brulat veulent peser sur la décision avant que le tracé définitif ne soit choisi.
2: Et c'est sûrement Jean-François qui résume le mieux l'état d'esprit des habitants du Brulat.
3: Les camions, nous ne les voulons pas. Négatif.
2: Précisons-le immédiatement, la route qui inquiète Jean-François n'est pour l'instant qu'une hypothèse de travail. Aucun tracé n'est arrêté, nous assure Jean-Louis Masson, président du conseil départemental du Var. Et il va même plus loin. Je ne veux pas, dit-il, d'une route qui traverserait les vignes. Pour autant, au Brulat, cette hypothèse inquiète.
3: Dans le coin, nous sommes tous nés ici. La route, bon, elle a toujours été comme ça. Si jamais il y a un agrandissement, ben, sur la route, sous mes fenêtres. Là, c'est inconcevable. Ça empêche de dormir, ça empêche. Il y a ma soeur, là, elle est en dépression. Et mon épouse, pas loin. Mais moi, parfois, je vais suivre dans la foulée.
2: Car le Brulat, c'est une carte postale provençale que Gilles veut préserver.
4: On est, comme vous pouvez le voir, dans un Éden provençal, avec des vignes, des vallons, des maisons provençales. Les gens viennent ici pour la tranquillité, la beauté du paysage. C'est une carte postale de la Provence, et ce projet potentiel va tout ravager.
2: Ici, tout le monde a le même scénario en tête, le bruit, la pollution, les expropriations et la disparition de 40 hectares de vignes en AOC Bandol.
4: C'est une hérésie environnementale, esthétique. Moi, je dirais presque que c'est une hérésie morale. Non, ce serait un vrai désastre.
2: Les habitants ont donc créé une association, La Voix du Castellet, qui compte déjà 300 adhérents. Objectif, se faire entendre avant que le choix du tracé ne soit définitif.
1: Sophie Glotin, les habitants refusent donc cette hypothèse du Brulat, mais ces habitants du Castellet ont d'autres idées de tracé.
2: Oui, car ici, tous reconnaissent qu'il faut trouver une solution pour desservir le plateau de Signes, désengorger la commune du Beausset et un tracé à les faveurs de l'association, selon Emmanuel.
5: La solution, elle semble être toute tracée, entre guillemets. Si on regarde tout simplement sur Google Maps, on voit qu'à partir de la station BP qui se trouve sur l'autoroute en vue aérienne, on voit que ce tracé existe, qu'il est tout droit et qu'il monte directement au plateau de Signes.
2: Il s'agit en fait d'une piste de défense incendie, une piste DFCI qui, pour les habitants comme Christophe, a bien des avantages.
6: Il n'y a pas de population, il n'y a pas de vignes. Nécessairement, il y aura un impact écologique, ça c'est sûr. Mais à partir du moment où les pouvoirs publics décident d'augmenter la zone industrielle, il faudra bien, à un moment ou à un autre, prendre une décision sur la décharge de cette circulation. Mais cherchons une solution équilibrée.
2: Mais pas sans consulter les habitants, répètent les membres de la Voix du Castellet. Car si aucun tracé n'est encore arrêté, au Brulat, la mobilisation, elle, est déjà bien lancée.
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7: Allez, 7h36 quasiment, on va regarder le ciel pour aujourd'hui, Eric Maron. C'est ni beau ni mauvais.
8: Ouais, c'est ça, c'est mitigé.
7: Un entre deux.
8: Un ciel voilé pour terminer cette semaine, avec quand même de la douceur en Provence. Marseille, 19 degrés, comme à Toulon, Aix-en-Provence, 15 degrés. Nous allons saluer Laurent qui nous rejoint sur la page Facebook ici Provence depuis Aubagne et qui a relevé 15 degrés. Pour les

0: Maximal, Marseille, 25 degrés au meilleur de la journée. Toulon et Aix, 26 degrés. Quelques pluies possibles demain en matinée. Belles éclaircies dans l'après-midi. Le ciel restera voilé dimanche.
1: Très compliqué sur la route ce matin.
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1: Avec un double accident à Saint-Antoine, on est sur la 7. Alors le premier a eu lieu donc dans le sens en direction de Marseille. Donc les peines, Saint-Antoine en direction de Marseille, une demi-heure de retard. Et puis un accident dans l'autre sens, donc en direction d'Aix-en-Provence, cette fois-ci sur la 7, toujours à Saint-Antoine. Donc dès que vous entrez sur la 7, vous êtes dans une circulation très chargée à Marseille. Répercussion sur la L2, de la Roche jusqu'à la 7, vous avez une demi-heure de retard. Et ensuite, de la L2 jusqu'à Saint-Antoine, on rajoute une demi-heure de retard. Ça fait une heure au total. Courage à vous et partagez vos infos routes. Et si vous avez des infos sur cet accident, WhatsApp au 04 42 38 08 08.
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1: Et de la bonne musique. Jean-Jacques Goldman, tout de suite, ça fait partie de vos chanteurs et chansons préférées. C'est ce matin pour vous sur Ici Provence avec Je te donne.

0: Goldman, Michael Jones. Et je te donne 7h41.
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0: Ici on vous donne les infos à Marseille en Provence. Et ici on va revenir sur les manifestations des lycéens avec le préfet des Bouches-du-Rhône invité d'ici Provence. Ça sera dans 5 minutes. Mais tout de suite et comme tous les matins, c'est votre leçon de parler Marseille avec Médéric Gasquet-Cyrus.
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0: Bonjour Médéric.
3: Bonjour Philippe.
0: On parle aussi évidemment avec vous ce matin des lycéens.
3: Oui, et pour tout vous dire, j'avais prévu une toute autre chronique puisque ce soir c'est la nuit de la science organisée par Aix-Marseille Université.
0: Oui.
3: C'est au théâtre de l'Odéon sur la Canebière de 18h à 23h et vous pouvez participer à des expériences, à des jeux, assister à des micro-conférences, rencontrer des chercheurs et chercheuses et jouer à Motus en live, en public. Ça commence à 21h30. Mais vu les événements en France et à Marseille autour des lycées, j'ai décidé de vous parler du lycée Victor Hugo, oui, à Marseille, qui a connu hier des agitations violentes à travers un texte bien particulier. Il s'agit de ce livre que j'ai là entre les mains, L'ère victorienne, chronique d'un lycée marseillais 1967-1975, écrit par Robert Rossi, vous savez, le chanteur et fondateur du groupe Quartier Nord, qui raconte en marseillais ses années au lycée Victor Hugo. Et la première page commence par une baston dans la cour de récré, accrochez-vous. Vas-y, relègue-le, t'inculé! Fracassade. On se les file copieux dans la plus petite des trois cours du lycée prison. C'est l'interclasse de 9h. Le moulon de Minoche tarbé au méninges en furie qui s'était agglutiné en vagues successives se métamorphose en un cercle approximatif de stockfish déchaînés qui braillent et gesticulent. Ça cogne dur. Là, il y a vraiment le pied. Réflexion faite, c'est sûrement une charclade entre la bande des quatre des classiques et les roulades, genre Allegrini, Cartier, Andreotti et Lupo, qui friment à chaque récré et cherchent la merde à tous les gisclés du bahut. Voilà, donc vous voyez un texte avec plein de mots marseillais, relégué, fracassé, filé, moulon, stockfish, charclade, roulade, gisclé, qui nous rappelle que la violence était déjà là dans les années 70, dans les écoles, et peut-être plus forte encore dans les cours de récré. Et oui, croire ou faire croire que c'était mieux avant, c'est juste faire mentir l'histoire. Plus loin, dans son livre, Robert Rossi raconte les manifs lycéennes, et vous allez voir que ce qui s'est passé il y a plus de 50 ans ressemble à ce qui se passe aujourd'hui. Et j'ai demandé à l'auteur lui-même de nous lire un court passage. Robert Rossi.
4: On allait coller notre 6000 banderoles contre les vitres des bus qui passaient rue de la République, soulevant l'indignation des vieilles à l'intérieur qui en profitaient pour stigmatiser impitoyablement la débilité de la jeunesse. On se marie bien quand même. Mais justement, il fallait surtout pas se marrer. Putain, mais arrêtez de faire les cons, ça marque mal aux yeux de l'opinion publique. Mais nous, de l'opinion publique, on s'en cagait. Nous, on gueulait contre tout, juste parce qu'on en avait envie et que ça nous paraissait être notre droit le plus strict à nous, à qui on avait appris à la fermer dès notre plus tendre enfance.
3: Eh oui, ça gueulait en marseillais, mais les jeunes demandaient simplement, comme aujourd'hui, un peu plus d'attention, d'écoute et de respect. Alors on va terminer par des choses toutes simples, avec lesquelles tout le monde, je crois, devait être d'accord en s'étant troublé. On ne tape pas les enfants, on ne tape pas une femme au sol, et d'ailleurs on tape personne en fait, hein, c'est mieux. On ne brûle pas les camions des pompiers, car un jour c'est peut-être ta mère qui viendront sauver, oui toi et toi aussi là. Et surtout on se parle, on s'écoute, on se respecte, et on respecte l'école, les élèves et les enseignants, parce que de la maternelle à l'université, c'est elle l'école qui forme des citoyens et des citoyennes de la République.
0: Merci Médéric Gasquet-Cyrus en marseillais comme tous les matins, et d'ailleurs le préfet des Bouches-du-Rhône sera notre invité dans une minute pour parler de ces manifestations. Manif culturel en quelque sorte,
3: oui,
0: avec vous,
3: tout hein, à
0: puisque
3: fait.
0: C'est un motus que vous proposez.
3: Exactement, donc dans le cadre de la nuit de la science, ça commence à 18h au théâtre de l'Odéon, c'est gratuit, venez.
0: Ouais.
3: Et à 21h30, on fait une partie de motus en public avec le collègue Blanc, on va se régaler.
0: Donc c'est où c'est ?
3: Au théâtre de l'Odéon, c'est 62 la Canebière.
0: Voilà, et c'est ?
3: Gratuit.
0: Voilà, mais c'est quand ?
3: Ah, ce soir, pardon.
0: Ce soir, voilà.
3: Je sais qu'il a craqué.
0: Ah non, il n'a pas craqué, il voulait savoir exactement.
3: Il est bon, la bonne info, c'est parfait.
0: On a tout donné. Merci Médé, passez une belle soirée, bon week-end, et Vianney qui arrive en musique d'ici 8h.

0: Carillon de Fort-Calquier. 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
4: Il est 7h46, Florent Lesseau, c'est une nouvelle journée à haut risque qui s'annonce.
5: Après les violences d'hier, va-t-on assister à de nouvelles scènes de guérilla urbaine en marge des manifestations lycéennes ? Que vont faire les services de l'État pour éviter le chaos ? Le préfet des Bouches-du-Rhône est en direct sur Ici Provence. Bonjour Jacques Witowski.
6: Oui, bonjour à tous.
5: Merci d'être sur Ici Provence. Et d'abord, votre réaction à ce qui s'est passé hier, des chauffeurs de la RTM agressés, des personnels de l'éducation nationale violentés, des bus, un camion de marins-pompiers incendié, du mobilier urbain détruit à Marseille. Les manifestants disent que c'est la seule manière d'être entendus. Qu'est-ce que vous répondez à ça ?
6: D'abord, mes premiers mots vont en soutien à l'ensemble des personnes de l'éducation nationale. Qui sont soumis à une forte pression, on l'imagine tous. Un mot également de grand soutien pour toutes celles et ceux qui, dans les forces de l'ordre, les sapeurs-pompiers, les marins-pompiers, notamment à Marseille, se sont engagés avec un grand professionnalisme dans ce mouvement qui est toujours très complexe. Et puis, bien sûr, une pensée pour les trois personnes qui, hier, ont été blessées assez sérieusement par des jets de projectiles venant de la part des manifestants, donc je le regrette. Vous comprenez bien que, d'abord, de par ma position, je ne peux que condamner ces violences. Je les condamne à titre professionnel, je les condamne aussi à titre personnel. Et c'est la raison pour laquelle on va déployer un certain nombre d'éléments en lien avec la communauté éducative pour essayer de reprendre c'est-à-dire le contact, la discussion sur un certain nombre de bases de revendications qui, à l'heure actuelle, sont quand même, on peut le dire, relativement floues et très dispersées. Moi, j'appelle évidemment le retour au calme, oui. Le retour à ce que doit être la communauté éducative et que l'on puisse revenir à ce qu'est un lycée, et à ce qu'est ce moment de l'adolescence, soit d'écrire des connaissances pour mieux rentrer dans la vie adulte.
5: Ben justement, très concrètement, quelles mesures est-ce que vous prenez aujourd'hui pour protéger les biens et les personnes dans les Bouches-du-Rhône ?
6: Alors d'abord, des mesures d'ordre public qui sont c'est simple. Hein. J'ai interdit dans toutes les communes de plus de 10 000 habitants dans le département des Bouches-du-Rhône le fait de manifester sans avoir une déclaration préalable. Ce sont des conditions réglementaires bien connues par celles et ceux qui organisent les mouvements revendicatif, associatif ou festif.
5: Donc
6: c'est une interdiction de manifester, pour le dire un peu plus directement, qui nous permet d'avoir des moyens juridiques d'action beaucoup plus larges.
5: Interdiction des attroupements également devant les lycées.
6: Alors le terme technique, c'est un attroupement, on ne va pas rentrer pour les auditeurs, c'est compliqué. D'accord. C'est de dire, vous n'avez pas déclaré un mouvement revendicatif dans les délais, etc., il devient illégal par nature. Voilà. Donc ça nous permet d'avoir un moyen juridique d'action. D'accord. D'ailleurs, de pouvoir mettre des amendes, je préviens un peu tout le monde, notamment les parents, parce que c'est les parents qui payent. Deuxièmement, on recherche les auteurs, évidemment, des infractions qui ont été commises. Certains ont déjà été interpellés et seront poursuivis. Et d'ailleurs, je me porterai chaque fois qu'il est possible en remboursement des dégâts engagés. Il faut que tout ça soit assumé. Deuxièmement, on a pris un certain nombre d'arrêtés assez classiques en la matière. Notamment, on a pu constater qu'un certain nombre de jeunes, jeunes parce que c'est un qualificatif facile et d'âge qu'on a pu constater, qui pouvaient acheter de l'essence dans des bidons, on l'a interdit aujourd'hui. On a eu des tentatives d'aspersion d'essence qui est évidemment extrêmement dangereux.
5: Évidemment.
6: D'ailleurs, une jeune fille qui a réussi à se brûler les jambes hier en essayant d'enflammer un objet. Voilà, et puis tout un tas de mesures d'interdiction de tout ce qui peut, tout le monde le comprendra, servir d'arme par destination en transport. Ça, c'est un premier
5: plan. Vous confirmez la fermeture de 47 lycées des Bouches-du-Rhône aujourd'hui ?
6: Oui, et le deuxième plan, c'était celle-là, c'était la mesure que vous citez. On a pris pour l'ensemble de la zone de défense, on avait la responsabilité, mais aussi de la région PACA Sud, un certain nombre de décisions de fermeture. Lors où je vous parle, nous avions décidé de fermer 47 établissements dans les Bouches-du-Rhône. Ce matin, un peu plus seront sans doute placés en distanciel. Alors, c'est une fermeture qui n'est pas un arrêt des cours, il faut bien le comprendre, mais un passage dans une éducation en distanciel, dont d'ailleurs un certain nombre de d'établissements scolaires pratiquent pour un certain nombre de matières qui rappellent aussi les souvenirs du Covid. Donc, on a une procédure en la matière.
5: Est-ce
6: donc,
5: que
6: cette, la durée de cette fermeture,
5: voilà, c'est la question que j'allais vous
6: quelques
5: poser.
6: Jours. Voilà,
5: ah, ça peut être quelques jours.
6: Et ça sera quelques jours et c'est évidemment la communauté éducative avec sous la responsabilité du recteur qui décidera de
5: même
6: la durée
5: si,
6: de cette fermeture.
5: Même si les choses se calment aujourd'hui, la semaine prochaine, certains lycées risquent encore d'être fermés.
6: C'est une question d'organisation à la fois de chacun des établissements scolaires, mais aussi au niveau du rectorat. Donc là, j'ai une responsabilité, moi, qui ne rentre pas dans la pédagogie. Donc je laisse le soin au recteur de pouvoir, avec les proviseurs, avec la communauté éducative, régler la durée et les modalités de cette application essentielle.
5: Ça pourrait se prolonger.
6: Ensuite, il y a quelques établissements, vous pouvez comprendre, qui ont été un peu abîmés, donc il va falloir aussi que le propriétaire, que le conseil régional puisse faire une remise en état avant de réouvrir.
5: Qu'est-ce que vous pouvez dire pour rassurer nos auditeurs ce matin? Certains auront peur de sortir de chez eux et on peut les comprendre.
6: Oui, on les comprend. Lorsqu'il y a des mouvements donc publics importants, avec des désordres qui sont très visibles, je comprends en tant qu'individu que c'est très compliqué d'abord de pouvoir passer dans les endroits où vous avez ces désordres, c'est impressionnant. Donc nous, on a un dispositif d'ordre public qui évidemment est déployé. On le fera avec beaucoup de mesures, comme toujours, et de grand professionnalisme pour les femmes et les hommes qui sont sur le terrain. Mais on ne laissera pas passer un certain nombre de désordres. Très clairement.
5: En tout cas, vous espérez que cette fermeture des lycées ramène le calme. C'est le but.
6: Alors ça fait partie, si vous voulez, du dispositif. Hein. C'est le premier plan, c'est de ramener l'ordre public.
5: Oui.
6: Deuxième élément, quasiment concomitant, pouvoir reprendre le contact, réexpliquer, voir également pouvoir répondre à un certain nombre de revendications, est-ce que c'est possible, parce qu'elles seront au terme local. C'est la raison pour laquelle le recteur réunira ce matin dans la journée le comité de la vie lycéenne, qui a fait l'organe de contact entre l'administration rectorale et puis
5: évidemment,
6: les lycéens, les parents d'élèves et la communauté.
5: Évidemment, il faut remettre les revendications lycéennes au cœur de cette journée. Merci beaucoup Jacques Wiskowski, préfet des Bouches-du-Rhône. Bonne journée.
4: Merci à vous, 7h53 et vous auditeurs, auditrices, hein, ici Provence, vous donnez votre réaction WhatsApp 04 42 38 08 sur ces mouvements lycéens en musique comme promis. Le dernier titre de Vianney tout de suite.
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0: matin, bien né sur Ici Provence, 7h57, c'est l'inforoute à retenir. Hein. En dehors des bouchons traditionnels, le double accident au niveau de Saint-Antoine est dans les deux sens. Hein. Donc un accident à Saint-Antoine en direction de Marseille et sur la 7, hein, une circulation très chargée qui démarre à Rognac, hein, jusqu'à Saint-Antoine. On a 40 minutes de retard ce matin. Et de l'autre côté, accident en direction d'Aix-en-Provence, toujours à Aix sur la 7 à Saint-Antoine. Donc de la Roche jusqu'à la 7, vous avez 20 minutes de retard et on rajoute une demi-heure de retard ensuite jusqu'à l'accident Saint-Antoine. En direction d'Aix-en-Provence, vous avez des précisions, 04 42 38 08 08. Vous restez avec nous, dans un instant le voyage dans le temps de Stéphane Bern et puis l'actu qui revient donc à Marseille en Provence, c'est dans 3 minutes.
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0: Allez, comme promis, notre voyage dans le temps. Bonjour Stéphane Bern.
4: Bonjour, bonjour à tous.
0: Aujourd'hui avec vous, on voyage au temps où un jeune Français a risqué sa vie pour répondre à une question toute simple. Combien mesure un mètre?
4: Pour définir le mètre, les savants français ont dû mesurer la terre. Et cette aventure va conduire François Arago jusque dans les prisons espagnoles. Une histoire qui dépasse largement les bornes. Début du 19e siècle, la France veut en finir avec le bazar des mesures. Chaque région a ses pieds, ses pouces et ses toises. Un vrai casse-tête national. Étonnamment, la phrase « c'est à peu près grand comme ça » n'est plus jugée assez précise.
5: Vous savez que je ne suis pas l'homme des incertitudes, des bimesures et des à peu près. Je travaille dans le concret, moi, et je veux voir ça.
4: Les savants décident donc d'inventer le mètre. Ce dernier sera calculé à partir de la taille de la Terre elle-même. En gros, pour définir un mètre, il commence par mesurer 40 000 kilomètres. Logique, non?
5: Mais vous êtes fous! Oh oui!
4: Il faut alors mesurer avec précision un immense axe qui traverse la France et l'Espagne, le méridien de Paris. En 1806, François Arago, 20 ans, est envoyé aux Baléares pour compléter les calculs. On a connu pire comme job d'étudiant.
6: Bonjour, c'est pour une demande de dossier Erasmus.
7: Vous avez votre fiche d'inscription?
4: Pendant des mois, il grimpe sur les sommets, observe des signaux au loin et note des chiffres. Puis la guerre éclate en Espagne. Un Français qui passe ses journées à observer le paysage avec une longue vue, à dessiner des cartes et à prendre des notes, ressemble soudain beaucoup moins à un scientifique qu'à un espion. Pas faux. Arago est arrêté, emprisonné, puis arrêté de nouveau après une première évasion. Le genre de séjour où les avis Google sont très mitigés. Après bien des péripéties, il parvient finalement à rentrer en France avec ses précieux relevés. Ouf. Aujourd'hui, un mètre paraît une évidence. Pour lui donner sa longueur, François Arago a pourtant dû traverser des montagnes, une guerre et quelques prisons. C'est ce qu'on appelle un coup de maître.
0: On est bien d'accord. Merci pour le jeu de mots, Stéphane.
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0: 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Il est 8h.
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0: Et les infos, ici à Marseille, en Provence, Camille Payan, elle a une la colère des lycéens qui se transforme en scène de chaos.
8: Marseille, Aix-en-Provence, Toulon, Manosque, Martigues, la Seine-sur-Mer, hier, des milliers de jeunes dans la rue, mais un cap franchi, la violence sans limite, feu de poubelle, arrêt de bus brisé, un bus de la RTM et un camion des marins-pompiers de Marseille brûlé. Au total, 68 interpellations dans les Bouches-du-Rhône, 45 dans le Var. Laurent Grollet, aux abords du lycée Nord de Marseille, la mobilisation est devenue totalement incontrôlable.
9: Une scène d'émeute devant Saint-Exupéry et cette lycéenne prise d'un malaise.
10: Elle a fait une crise d'angoisse, c'est pas normal.
9: Devant le lycée, les CRS dispersent les jeunes manifestants. Reste une scène de chaos. Ouais. Un camion, des marins-pompiers incendiés.
10: C'est trop exagéré, ils sont partis trop loin.
9: Ces lycéens, eux, voulaient manifester sans violence.
10: Je suis d'accord, vas-y, ils sont énervés, plus personne nous respecte. Mais pas aller jusqu'à casser les arrêts de bus, non.
11: On avait préparé des pancartes, on pensait que ça allait être pacifique, mais non.
9: Devant la carcasse du camion encore fumante.
12: Moi, ça me dégoûte.
9: Fatma et Michel, qui habitent le quartier, sont consternés.
12: Casser les abribus, ça, je ne supporte pas, parce que c'est casser notre propre matériel.
13: Qu'est-ce qu'ils vont gagner? Ils vont rien gagner.
9: Et vous gagnez quoi?
13: On est des personnes âgées, on n'arrive pas à marcher, pas de bus. Ils privent leur
12: parents aussi, leur famille, en cassant tout.
9: Antoine a 90 ans et il a du mal à garder son calme quand il entend ses lycéens revendiquer plus de moyens.
7: Mais à mon époque, qu'est-ce qu'on avait comme moyens? On n'avait rien. Rien, on a fermé, mais on travaillait. On leur donne tout et ils cassent tout.
8: Reportage Laurent Grollet pour Ici Provence à Marseille. Ces mêmes scènes donc un peu partout en Provence. Aujourd'hui, 47 lycées restent fermés dans les Bouches-du-Rhône. Des cours à distance sont mis en place car la mesure pourrait durer plusieurs jours. Sur Ici Provence, le préfet des Bouches-du-Rhône, Jacques Wikowski, annonce ce matin, il y a quelques minutes, prenez le retour au calme mais aussi la fermeté.
14: Dans les endroits où vous avez ces désordres, c'est impressionnant. Donc nous, on a un dispositif d'ordre public qui évidemment est déployé. On le fera avec beaucoup de mesures, comme toujours, et de grand professionnalisme pour les femmes et les hommes qui sont sur le terrain. Mais on ne laissera pas passer un certain nombre de désordres. Le premier plan, c'est de ramener l'ordre public.
8: Le préfet des Bouches-du-Rhône, il y a quelques minutes, sur Ici Provence, pas d'établissement fermé dans le Var ce matin, mais un renforcement du dispositif de sécurité a été annoncé également par le préfet. Toute manifestation non déclarée est interdite. Des violences donc à Marseille qui ont poussé aussi la RTM à suspendre totalement la circulation des bus, trams et métros hier. Retour à la normale ce matin dans le métro et sur les trams. Une trentaine de lignes de bus, en revanche, sont modifiées. Prenez donc vos précautions. Toutes les informations sont sur le site de la RTM. Face à ces blocages et ces violences, le gouvernement annonce des consultations qui vont débuter dès aujourd'hui. Des revendications reléguées malheureusement au second plan, regrette Christophe Merlino, le président de la FCPE, de la Fédération des parents d'élèves dans les Bouches-du-Rhône.
15: On l'a dit, il y a une crise sanitaire quand même qui a frappé. C'est toujours ces générations-là qui ne sont pas forcément remises. Il y a Parcoursup qui accroît la sélection et qui met une pression énorme. Ouais. C'est des sujets. Et puis, une infirmière pour 1500 élèves ou un médecin scolaire pour 2000 élèves, c'est pas comme ça, en fait, qu'on va pouvoir s'occuper de nos gamins. Des profs absents, et ils ont le droit, mais qui ne sont pas remplacés. Enfin, vous l'avez vu, il y a des revendications très sérieuses qui sont portées par notre fédération, je le répète, depuis des années.
8: Christophe Merlino, président de la FCPE 13 sur Ici Provence avec Florent Lesseau. Il annonce par ailleurs une mesure de bon sens à propos des cours à distance mis en place donc dans les Bouches-du-Rhône. Ces scènes de violence aussi condamnées par beaucoup, les jeunes eux-mêmes vont en subir les conséquences de ces actes, regrette de son côté Mohamed Ben Medour, il est éducateur de quartier à Marseille.
16: On est là toute l'année à prôner justement que notre jeunesse va mal et est en perdition. Mais là, c'est pas justifiable qu'ils font. Déjà qu'on est enclavé dans les quartiers nord et qu'on n'est pas bien desservi par les transports en commun, résultat des courses, ils nous pénalisent à nous. Ils se pénalisent à eux parce qu'ils ne peuvent plus prendre le bus pour venir à l'école. Et leurs parents sont à pied et ne pourront plus circuler. Voilà. Ce qu'ils ont gagné, c'est de pénaliser la population des quartiers nord. Puis finalement, ce qui était un mouvement social va se retourner contre eux parce que c'est plus un mouvement social. Là, ce que j'ai vu, c'est ce que j'avais vu pendant les émeutes de 2023. La même haine, le même regard, la même incompréhension et la même aussi inconscience de ces jeunes-là.
8: La mobilisation des lycéens, on y revient avec vous ce matin sur Ici Provence. Est-ce que vous êtes surpris par ces violences? On attend évidemment vos réactions ce matin.
0: Oui, dites-nous si vous êtes choqué par les images de dégradation que vous avez pu voir dans les médias. La mise en place des cours à distance, est-ce une bonne solution selon vous? Puis, qui est responsable de cette pagaille? Venez nous le dire au 04 42 38 08 08.
8: Ne buvez pas l'eau du robinet sur la commune de Tanneron. Ne l'utilisez pas non plus pour cuisiner ni pour vous brosser les dents. Il est aussi déconseillé de la donner aux animaux. Mesure préventive après une intrusion par un ou plusieurs individus dans le château d'eau de la commune. On ne sait pas vraiment ce qu'il s'est passé. L'ARS attend des résultats de prélèvement. Une distribution de bouteilles est organisée au sein de la salle polyvalente dès 9h ce matin.
0: Et puis, souvenir pour Zidane ce soir.
8: L'équipe de France de retour à la maison pour un match au Stade de France face à l'Italie en Ligue des Nations. Lieu mythique, emblématique pour Zizou qui n'a pas oublié évidemment ce qu'il a vécu il y a près de 30 ans sur cette pelouse avec l'équipe de France. 28 ans après le sacre de 98, Zidane revient avec un autre costume. Mais les images, elles, sont là, il ne s'en cache pas. Alors quand on lui demande à quoi il pense en venant dans ce stade, on ressent son émotion.
17: Je vais pas être original, je crois que c'est ce qu'on a fait avec les copains en 98, parce qu'en plus on a eu la chance de pouvoir jouer cette Coupe du Monde en France chez nous, donc de l'avoir gagné et en plus contre le Brésil, c'était quelque part un petit rêve de la part de tout le monde et on avait réussi à le faire. En même temps, vous avez raison de parler de mon premier souvenir avec le Stade de France, parce qu'il faisait un froid polaire, et le terrain était très dur, que la science savait pas si on allait jouer, pas jouer. On joue contre l'Espagne, qui n'avait pas perdu depuis 3 ou 4 ans, donc d'avoir marqué, bon voilà, c'est vrai que c'était quelque part pour moi un grand souvenir, et après avec les copains en 98, on a réussi à gagner la Coupe du Monde. Donc voilà, ce qu'on a juste envie, c'est de pouvoir continuer à écrire notre page, notre histoire pour l'équipe de France.
8: Et ben nous aussi, on espère qu'il va écrire une autre page, et une belle page d'ailleurs. Et ça commence donc ce soir France-Italie, et c'est à vivre évidemment sur ici.fr.
0: Allez les Bleus, merci Camille Payan pour les infos à Marseille en Provence, 8h07.
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0: Les infos, c'est fait. La météo, Éric Maron, ça donne quoi?
19: Ça donne une journée et un week-end voilé, ouais, au niveau du ciel, avec de la douceur quand même en Provence pour terminer cette semaine, avec des minimales pour Marseille à 19 degrés comme à Toulon, Aix-en-Provence 15 degrés. Un petit tour sur la page Facebook ici Provence avec vos relevés de température comme chaque matin. Bruno est ailleurs avec 18 degrés au lever du jour. Claudine est au Pradé avec 18 degrés. Nous allons saluer Gisèle qui nous écoute depuis Marseille avec 19 degrés ce matin. Vous continuez page Facebook ici Provence pour vos températures mais aussi vos photos. On les attend avec impatience pour les maximales. Au meilleur de la journée, Marseille 25 degrés, Toulon 26 degrés, Aix-en-Provence 26 degrés.
0: Attention sur la route ce matin avec toujours l'accident en cours donc au niveau de Saint-Antoine. Il y en a eu deux, un en direction de Marseille, c'était le premier, donc Vitrolles Saint-Antoine en direction de Marseille. On est toujours à une quarantaine de minutes de retard avec la circulation bien chargée. Et puis l'autre accident, donc Saint-Antoine mais en direction d'Aix, les conséquences, dès que vous entrez sur la 7 à Marseille, vous êtes dans un gros ralentissement. Et quand vous prenez la L2, donc la Rose, la 7 en direction d'Aix, il y a une demi-heure de retard et on rajoute 20 minutes de retard ensuite jusqu'à Saint-Antoine. 04 42 38 08 08 pour partager vos infos routes.
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0: Et pour redonner également votre avis sur l'actu ce matin, Florent Lousseau, mobilisation lycéenne, est-ce que vous êtes surpris par les violences? Et puis comment doit agir le gouvernement?
20: C'est vrai qu'hier, la contestation lycéenne a pris des allures d'émeutes urbaines, en particulier à Marseille, avec des chauffeurs de la RTM agressés, des personnels de l'éducation nationale violentés, des bus et un camion de marins-pompiers incendiés. Pour Maxime Champion, secrétaire départemental force ouvrière des lycées et des collèges, cette violence n'est pas uniquement à mettre du côté des manifestants.
21: Alors vous savez quelle est la pire violence? 120 000 lycéens n'ont eu aucune affectation dans Parcoursup cette année. 120 000 gamins ont eu leur bac et ils sont à la rue, ils n'ont rien. Donc la seule manière pour que toutes les choses rentrent dans l'ordre, c'est que des réponses aux revendications soient ouvertes. C'est au gouvernement d'y répondre.
20: Maxime Champion de Force Ouvrière des lycées et collèges qui répond à Philippe Bocara. Est-ce que vous êtes d'accord avec ce qu'il dit? Vous réagissez aussi à ce qui s'est passé hier? Qu'est-ce qui vous choque le plus? Avez-vous assisté à des scènes de violence? La faute à qui? 47 lycées des Bouches-du-Rhône sont fermés aujourd'hui. Les cours se font en distanciel. Est-ce la bonne solution pour ramener le calme ou est-ce que vous craignez la poursuite du chaos? Et certains politiques, au fait, sont-ils en partie responsables de ces violences?
0: Eh bien, c'est à vous de nous le dire. Allez, vous nous appelez maintenant, un coup de fil au 04 42 38 08 08.
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0: Et vos chansons préférées, voici le groupe Queen.

0: La magie des tubes, hein, c'est sur votre radio ici Provence avec le groupe Queen à quasiment 8h15. Vous avez la parole comme tous les matins, on vous retrouve dans une minute pour parler ensemble de la colère des lycéens.
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0: Comme tous les matins, entre 8h15 et 8h25, Florent Lesseau, nos auditeurs et auditrices ont la parole ce matin sur la colère des lycéens.
6: Oui, est-ce que vous avez assisté peut-être aux violences d'hier? Qu'est-ce que vous en pensez? 47 lycées des Bouches-du-Rhône sont fermés aujourd'hui. Est-ce pour vous la bonne solution pour amener le calme? 04 42 38 08 08.
0: Bonjour Béatrice.
7: Oui, bonjour.
0: Bienvenue,
7: bonjour.
0: Vous êtes à Plan d'Ops, la Sainte-Baume.
7: Oui, c'est ça.
6: Alors, qu'est-ce que vous pensez de ce qui s'est passé hier en particulier, toutes ces violences qui, quelque part, ont masqué les revendications des lycéens?
7: Eh bien, c'est horrible. C'est horrible. On n'arrivera à rien avec cette violence. C'est toujours les petites personnes qui morflent, on va dire. Les gens qui vont travailler, qui ont besoin de leur voiture, au lieu d'attaquer les petites personnes, le bas de l'échelle, on va dire, pourquoi ils ne montent pas au haut de l'échelle à Paris? Bloquer Bercy, bloquer Matignon, bloquer l'Élysée, enfin, toutes ces personnes qui n'en ont rien à foutre de notre peine, parce qu'ils ont un salaire net, ils n'ont aucun frais, et cette violence de brûler des bouches, de frapper de la police, de frapper les pompiers, c'est horrible.
6: Mais ça, c'est inacceptable.
7: C'est horrible. Je veux dire que moi, j'ai vécu mes 68, j'avais 16 ans à l'époque, oui. Il y a eu des débordements, mais pas comme maintenant. Maintenant, c'est la haine en permanence. Des personnes cagoulées qui n'ont rien à foutre de ce qui se passe, mais qui sont là pour s'amuser, comme on dit à Marseille, le why. C'est horrible. Moi, je suis dégoûtée de ce que je vois à la télévision maintenant, quoi.
6: C'est vrai que hier, les scènes étaient particulièrement choquantes à Marseille.
7: Il n'y a pas qu'hier.
6: Mais hier, ça a franchi un cap. Ouais.
7: Il y a des casseurs qui sont là, il n'y a pas de justice. C'est horrible.
6: En tout cas, c'est toujours
7: les petites personnes qui mentent.
6: Pour vous, Béatrice, tout ça est inacceptable. Merci d'avoir lancé le débat.
0: Merci à vous. Christine nous rejoint depuis Cérest tout de suite. Bonjour Christine.
6: Bonjour.
8: Oui, bonjour ici Provence.
0: Là aussi, quel est votre ressenti, votre réaction par rapport à ces manifestations ou aux images que vous avez pu voir dans les médias?
8: Alors, moi, que ça soit bien clair, je ne cautionne pas du tout la casse, mm-hmm. Je ne cautionne pas du tout les gens cagoulés, tout ce qui s'est passé, je ne cautionne pas du tout, mm-hmm. Que ça soit clair. Mais aujourd'hui, ce matin, vous vous rendez compte qu'on nous pose ce genre de questions alors que le problème, il n'est pas là.
6: Ah, il est où le problème alors?
8: Le problème, il est au niveau du gouvernement. Comment on peut demander à des gens, quels qu'ils soient, de faire des efforts sur les mutuelles, sur les retraites?
6: C'est un autre débat, ça. Là, on parle de la contestation lycéenne, Christine. Restons sur le débat.
8: Ben alors, le débat, monsieur, c'est que les gens, ils en ont marre et qu'on va tout droit à la révolution. Voilà.
6: Oui, mais les jeunes casseurs, hier, ne pensaient pas aux mesures contre les retraités, etc.
8: On est d'accord. C'est des gens qui sont là pour casser, pour faire... Ça, je ne cautionne pas. Mais le gouvernement devrait quand même se poser des questions. Voilà, vous me demandez de parler sur un sujet, mais le sujet, il n'est pas là, monsieur. Il n'est pas que là. Parce que quand on demande, justement, on va faire payer les jeunes qui passent des BTS, mais les gens qui ont des aides, des bourses, eux ne paieront pas. C'est encore divisé pour mieux régner. Parce qu'il y a des gens, la classe moyenne, dont je fais partie, monsieur, qui un jour vont se retrouver dans la misère. Mais les gens misérables, il faut les aider. Combien il y a de mères de famille qui ne peuvent pas payer l'école à leurs enfants? Bien sûr qu'ils ont droit à des bourses, bien sûr qu'ils ont droit au repas à 1 euro. Mais la classe moyenne ne doit pas, pour ça, faire payer, devoir payer le BTS à leurs enfants, les études à leurs enfants. Non, non. Voilà. Alors,
6: okay, pour vous, les aides ne sont pas bien réparties et ne concernent pas assez la classe moyenne. On a bien compris. Je précise quand même que les repas pour les étudiants à 1 euro, c'est pour tous les étudiants, sans aucune différence de revenus des parents.
0: Merci Christine pour votre appel ce matin. Kamel qui va nous rejoindre dans un instant depuis le 9e. Hein, puis vous au 04 42 38 08 08. Prudence sur WhatsApp qui nous dit bonjour l'équipe. Vraiment malheureux de voir tout cela et honte à ceux qui touchent à nos pompiers et aux hommes politiques, voilà, qui mettent de l'huile sur le feu. C'est une honte également de voir cela en ce moment. Votre réaction, la bienvenue ce matin. 8h20 sur la route, c'est toujours très compliqué hein, sur l'A7 ce matin. Alors, il y a eu un accident pour la petite histoire très tôt, vers 6h30 à Saint-Antoine, en direction de Marseille. Rognac-Saint-Antoine, on est toujours à une bonne demi-heure de retard ce matin. Et puis, quelques minutes plus tard, il y a eu un autre accident, toujours à Saint-Antoine, mais cette fois-ci en direction d'Aix-en-Provence. Les conséquences, dès que vous prenez l'A7 à Marseille et jusqu'à Saint-Antoine, il y a une demi-heure de retard et puis vous rajoutez 20 minutes de retard si vous arrivez de la L2, puisque de la Rose à la 7 en direction d'Aix, c'est bien chargé ce matin. Voilà, c'est l'inforoute à retenir ce matin, en plus des ralentissements sur les autoroutes, mais là vous le connaissez par cœur.
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0: La colère des lycéens, les manifestations, les casses également. Voilà, vous donnez votre réaction ce matin et Kamel, Florent Leçon nous rejoint depuis le 9e arrondissement de Marseille.
6: Bonjour Kamel.
9: Bonjour.
6: Alors vous commencez par dire aussi que vous ne cautionnez pas la violence, mais est-ce que derrière il y a un mais ?
9: Oui, il y a un mais. Il y a un mais qui reflète un peu ce qui se passe dans la France en fait, où le gouvernement ne nous entend pas avec tout ce qui se passe. Et en fait, ça couve depuis un certain temps au niveau des lycées. Et ça, tout le monde sera d'accord, ça couve, ça fait très longtemps qu'on en parle, mais rien ne se passe, il y a des manifestations plus ou moins, on va dire, tranquilles. Là, ça déborde, bien évidemment, on cautionne pas et tout ça. Mais franchement, moi, ce que j'ai peur, je vous le dis honnêtement, moi, ma crainte, c'est qu'en fait, oui, ça reflète ce qui pourrait se passer chez les adultes. En fait, moi, quand j'entends mon fils qui me dit, mais papa, vous les adultes, vous vous taisez, vous faites rien, vous dites rien. Je rentre à la maison, je te dis que ça va pas au lycée et tout, mais vous dites rien.
6: Qu'est-ce qui va pas au lycée pour votre fils?
9: Il y a ce qui est revendiqué, ce qu'on entend et qui est masqué par les violences, malheureusement, c'est que par exemple, moi j'ai mon fils cette année en terminale, il fait 8h-18h.
6: De tout temps, les horaires de lycée ont été chargés.
9: Je sais, de tout temps. Mais là, je sais pas, avec une ambiance qui est celle d'aujourd'hui, où on n'invite pas les jeunes à vouloir avoir envie. Le lycée, c'est pas trop ça, c'est sale. Il y a des choses. C'est vrai, on va me dire oui, mais avant c'était bon. Avant. Mais maintenant, on est aujourd'hui. Aujourd'hui, on a des enfants avec des réseaux qui diffusent les images. Tout le monde s'en empare. On voit que ben là, on voit avec les images. Et en fait, ça monte.
6: Vous dites que les conditions de travail dans les lycées ne sont pas optimales pour les élèves. Loin de là, c'est ça. Ils sont pas dans les bonnes conditions.
9: Loin de là, et pour les professeurs aussi, pour tout le monde. Quoi, je veux dire, il y a un manque d'effectifs. Et ça, on le sait, on l'entend. Mais en fait, on l'a banalisé.
6: Et en tout cas, ça revient à la une parce que les revendications des lycéens portent notamment effectivement sur les profs non remplacés. Merci beaucoup.
0: Merci Kamel. Allez, on a une minute pour finir avec vous. Marie-Claire, vous êtes dans le 15e arrondissement à Marseille, pas loin du lycée Saint-Exupéry, c'est ça ?
10: Oui, c'est bien ça. J'habite justement le quartier de Saint-Louis et ma fille était scolarisée en face en fait.
6: Mm-hmm. Et elle a vécu ce qui s'est passé hier, elle a vu ?
10: Pas du tout. Heureusement, maintenant,
6: heureusement.
10: Elle a 18 ans, elle est ailleurs.
6: Ah, d'accord.
10: Mais elle était scolarisée juste en face. Moi, j'ai 50 ans, j'ai toujours manifesté depuis l'âge de 17 ans. J'ai même fait gilets jaunes à plan de campagne en 2018.
6: Mm-hmm. Oui.
10: Je n'ai jamais cassé quoi que ce soit. Et depuis l'âge de mes 17 ans, toute personne qui venait cagouler à une manifestation était là pour casser. Uniquement pour casser, pour mettre de la merde dans la manifestation.
6: Donc là, vous pensez que les casseurs d'hier, c'était pas du tout pour revendiquer des choses pour les lycées?
10: Alors, écoutez-moi. Hier, il y avait 9 dixièmes des personnes cagoulées tout en noir.
6: Oui.
10: Tout en noir. Cagoulées en mettant des fumigènes depuis l'extérieur sur le lycée. J'ai jamais cassé quoi que ce soit. N'oubliez pas qu'en bas, à 500 mètres de lycée, on a Consola.
6: La cité Consola, voilà. Effectivement, c'est le quartier effectivement de ce 15e arrondissement où il s'est passé effectivement hier matin des choses inacceptables. Merci beaucoup d'avoir témoigné. Bonne journée.
0: Merci à vous Marie-Claire et vous continuez hein, évidemment sur nos réseaux sociaux tous les matins 8h15, 8h25 ici Provence. Votre radio vous donne la parole, c'est votre espace de libre expression. 8h25, en musique tout de suite Francis Cabrel et sa petite Marie.

0: Francis Cabrel et sa petite Marie, 8h28, l'actu qui revient dans une minute. Et puis Camille Payan, l'actu sur les réseaux sociaux. Vous nous emmenez danser?
1: C'est vendredi, Philippe, le vendredi soir, qu'est-ce qu'on fait? On va danser avec Aix-en-Provence.
0: Vous prenez des risques, on va essayer de ne pas se marcher sur les pieds, à tout de suite.
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0: Belle journée, 8h30. L'actu à Marseille en Provence, Camille Payan.
1: 47 lycées fermés ce vendredi dans les Bouches-du-Rhône après les violences lors des blocages des établissements dans tout le département. Des mesures de cours à distance sont mises en place. Cela pourrait durer plusieurs jours. Pardon.
0: Je vous en prie.
1: Je vais y arriver. 68 interpellations dans les Bouches-du-Rhône, hier 45 dans le Var. Les établissements restent ouverts, mais le préfet annonce un renforcement du dispositif de sécurité. Des policiers blessés, des élèves aussi, ainsi que le personnel éducatif, un camion de pompiers et un bus de la RTM incendié du côté de Marseille. Reprise du trafic à la RTM aujourd'hui. Après l'interruption totale sur les bus, en revanche, une trentaine de lignes sont modifiées. Ne buvez pas l'eau du robinet de Tanneron. La commune distribue des bouteilles dès 9h ce matin après une intrusion dans le château d'eau. Il ne faut pas non plus cuisiner avec.
0: Allez, l'actu en français dans le monde en 90 secondes. Valentin Bertrand reparle de la colère et des manifs des lycéens.
14: Des cours à la maison comme au temps du Covid pour des milliers de lycéens. 400 établissements sont fermés aujourd'hui après des blocages violents et des dégradations en Auvergne-Rhône-Alpes.

0: préméditation ou pas? C'est la question qui taraude toujours les enquêteurs dans l'affaire Jubilard. De nouvelles reconstitutions débutent dans une heure à Cagnac-les-Mines dans le Tarn, 6 ans après la disparition de Delphine Ossaguel. Le procès en appel de son époux Cédric est prévu l'année prochaine. Après les pêcheurs, les routiers prêts à se mobiliser face aux aides carburants qui n'arrivent pas. Une manifestation est prévue le 21 octobre avec ce constat. 84% des demandes enregistrées en mai n'ont toujours pas été versées. Restez sur un sans faute, les Bleus disputent ce soir leur 3e match de Ligue des Nations de foot. Réception de l'Italie au Stade de France. Premier match à domicile de Zinedine Zidane comme sélectionneur. Les commentaires d'ici à retrouver sur notre chaîne YouTube dès 20h45.
1: Et l'info d'ici sur les réseaux sociaux. Je vous amène danser, Philippe, ce matin.
2: Carrément.
1: Oui, on est vendredi, eh ben c'est permis. Et surtout, c'est le vendredi soir qu'on va danser à Aix-en-Provence, place des Prêcheurs. Allez, un petit rock, laissez-vous guider, Philippe. C'est justement Petit Rock sur Instagram qui propose ses sessions de danse en plein air le vendredi à partir de 20h30. Et ça donne des instants très chouettes pour tout le monde. Des jeunes, des moins jeunes, des débutants, des plus confirmés, des hommes, des fans qui se donnent donc rendez-vous dans un seul but, danser à l'extérieur.
2: Mais ce ne sont pas des cours encadrés?
1: Ah, je vois venir, vous êtes intéressé, vous avez des doutes sur vos pas de danse peut-être? Alors j'avoue qu'il faut oser quand même, hein, pour aller s'exposer comme ça sur la place des Prêcheurs, en binôme. Mais ici, tout le monde est le bienvenu, on vous apprend même des passes dans cette vidéo. Un jeune homme et une jeune femme expliquent.
3: On vient tourner, plier le poignet, accompagner le coude.
4: La fille, on met sa main dans son dos. Et ensuite, on vient faire un tour sur soi. Et on tourne.
1: Et voilà, une belle passe qui fait une bonne transition entre deux mouvements et qui est simple à réaliser. Voilà, c'est ce qu'on vous propose dans cette vidéo. Bon, alors, je vous conseille peut-être pas de l'essayer. Il faut un peu d'entraînement quand même. Ce petit commentaire, on adore. Attention cependant à ne pas briser le bras de votre adversaire en accentuant la clé de bras.
2: Bon, voilà. En tout cas, ça a l'air sympa, mais il n'y a pas vraiment de cours, quoi.
1: Non, ce ne sont pas des cours, non. C'est un moment que vous venez partager, tout simplement, avec votre partenaire. Le but, c'est de danser pendant 2 heures. Même quand il fait chaud, même quand il fait un peu plus froid l'hiver, ça réchauffe tout simplement de danser. La danse, le meilleur moyen de se laisser aller, de laisser parler son corps. Et c'est ce qui séduit vraiment en ce moment. Ce sont aussi ces cours collectifs, comme les cours très en vogue du chorégraphe Raphaël Beaubrun à Paris. Ses vidéos sur Instagram font des milliers de vues et on se presse dans ces cours à tel point qu'une session a été organisée à Aix-en-Provence, dans la salle du Pavillon Noir. Alors là, je peux vous dire que toutes les femmes s'y voyaient, hein, Dirty Dancing évidemment. Des dizaines de femmes, tout âge confondu, qui se déhanchent. Certaines maîtrisent parfaitement cette chorégraphie, d'autres un peu moins. Peu importe, on lit sur leur visage le plaisir, la joie tout simplement d'être là, de se laisser aller dans ce moment assez sympathique. On transpire parce que c'est physique, oui. Et ces cours sont très demandés, donc quand ils ont été annoncés, je peux vous dire qu'on s'est pressé pour les suivre donc au Pavillon Noir.
2: On danse donc ce matin avec votre choix sur les réseaux sociaux. Camille Payan, c'est tous les jours après les infos de 8h30. On peut chanter aussi. Tiens, j'ai un message à vous donner.
5: Encore un soir.
2: Encore un soir à attendre.
1: Non, oui,
2: voilà. Vous irez voir Céline Dion demain soir à Paris. Vous allez passer une soirée extra.
1: J'espère.
2: Avec les copines.
1: J'espère qu'elles soient bien en forme.
2: Elle sera en forme. Vous nous rencontrez ça lundi, hein, je compte sur vous.
1: Promis.
2: Des selfies, des photos, on veut tout voir, tout savoir. Belle journée, bon week-end alors.
1: Bon week-end à lundi.
2: Il est 8h35, on va regarder le ciel avec vous. Eric, ça donne quoi pour aujourd'hui?
6: La météo en chanson, en chantant.
2: On peut le faire aussi.
6: Non, en fait pas aujourd'hui, parce que le ciel va rester voilé. On ne voudrait pas non plus qu'il y ait trop de pluie.
2: Ouais, parlez pour vous.
6: Ça va rester comme ça, mitigé tout au long de ce week-end, avec de la douceur pour aujourd'hui et même pour le week-end. Marseille, 19 degrés, comme à Toulon. Tiens, Toulon, avec la première édition de Dimanche en roue libre, avec le boulevard Cunéo et le littoral Frédéric Mistral fermés aux voitures entre 9h et 17h, entre les ronds-points du Polygone et de l'appel du 18 juin.
2: D'accord.
6: Voilà, donc, vous pourrez marcher.
2: C'est bien ça, en roue libre. Ouais. Marcher ou rouler.
6: Oui, c'est ça. C'est vers le Mourillon, hein, pour être encore plus précis. Pour les températures maximales, 25 degrés pour Marseille aujourd'hui. Toulon, 26 degrés, comme à Aix-en-Provence. Et vos températures sur la page Facebook, ici Provence, comme chaque jour. Mado est à Carry avec 18 degrés. Après Mado, Madi, qui elle est à Flyosque avec 14 degrés.
2: Et Mada?
6: Et je ne l'ai pas.
2: Ah bon, la prochaine fois, ensuite.
6: quelques pluies possibles demain matin en matinée, belles éclaircies dans l'après-midi, et puis le ciel qui restera voilé pour dimanche.
2: Eh ben, très bien, merci Eric, et bonne nouvelle également concernant la circulation, ça commence à s'arranger.

0: changer un peu.
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0: Ça s'arrange sur la 7. Il y a eu un double accident au niveau de Saint-Antoine. A priori, des véhicules dégagés puisque les bouchons sont en train de se résorber. C'était à Saint-Antoine dans les deux sens sur la 7. Donc, il y a toujours une circulation chargée entre Aurignac et Saint-Antoine. On est plutôt dans les 20 minutes alors qu'on était à quasiment 3 quarts d'heure tout à l'heure. Et au niveau de la L2, la Rose jusqu'à la 7 et ensuite la 7 jusqu'à Saint-Antoine en direction d'Aix-en-Provence, on est à 15 minutes alors qu'on était tout à l'heure là aussi à pas loin de 3 quarts d'heure. Donc, ça s'arrange sur la 7.
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0: Et vos chansons préférées, on vous réserve ce matin Stéphane Escher avec Combien de temps. Allez, belle journée avec Ici Provence, c'est votre radio locale. On vous accompagne sur la route. Ce soir, c'est week-end. Enfin, j'espère pour vous. À tout de suite.

0: Stéphane Escher. Et combien de temps? Belle journée ici Provence, 8h41.
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0: Une journée qui va être marquée par de jolis événements, comme ce week-end d'ailleurs. Les événements d'ici, coup de cœur, Hervé Godard, comme tous les matins. Bonjour Hervé.
3: Bonjour Philippe.
0: Notre spécialiste culture, spectacle, cinéma, avec une bonne nouvelle. Le Théâtre de la Colonne fête ses 40 ans ce week-end, c'est à Miramas.
3: Oui, 4 décennies consacrées à la culture, au public, dans un lieu étonnant, à l'architecture de briques rouges et de bois. Visite guidée avec sa directrice Cathy De Peretti dans quelques minutes.
0: Elle sera là avec nous à 8h50 et puis votre espace santé 5 minutes plus tard, comme tous les matins, on va parler d'Alzheimer. Il faut entraîner son cerveau. C'est une habitude assez oubliée. Donc on va y revenir tout à l'heure avec le docteur Kierzek, 8h55, pour mettre la machine en route. Elle a le cerveau qui fuse comme un moteur d'une Ferrari. C'est notre Ziz du panier. Qui est avec nous tous les matins.
4: Bonjour Philippe, bonjour les copains du matin, coucou c'est Ziz.
0: Coucou, bonjour Ziz.
4: Écoute Philippe, j'ai oublié de vous raconter.
0: Quoi donc?
4: Hier à la foire, je me suis fait avoir.
0: Ah.
4: Mais alors, en beauté, avec le sourire et la carte bancaire qui va avec. Hein. Au stand asiatique, Philippe, j'achète du gingembre confit. La dame, elle me parlait. Et moi, vous me connaissez, dès qu'on me parle, je raconte ma vie.
0: Bah oui.
4: Eh ben, elle pesait le gingembre, moi je regardais pas. Et je lui ai expliqué les problèmes de mon mari, vous savez, avec son dos, ses rhumatismes, sa libido qui vagabonde, fait tout ça. Et c'est pour ça que j'y prenais un peu de gingembre confit. Bref, bon, je tends ma carte sans demander le prix. Et elle encaisse, elle me met le ticket dans le sachet, elle m'offre de la mangue déshydratée, et elle me dit goûtez, c'est très bon, et pas tant couffin. Moi, voilà, je rentre à la maison, j'ouvre le paquet, je le mets dans la bonbonnière, et là, je vois le ticket. 39 € et 120 g.
0: Hein, mais c'était en plaquard ou quoi là?
4: Ah oui, à ce prix-là, j'espère qu'il était confit par un bijoutier joaillier de la place Vendôme. Hein. Attends, le gingembre maintenant, il est indexé sur le prix de l'essence ou quoi? Oh. Mon mari m'a dit, tu as acheté une friandise ou tu as fait le plein de la voiture?
0: C'est vrai qu'il faut toujours vérifier, on n'est pas à l'abri d'une personne malhonnête aujourd'hui, hein. C'est comme ça. Hein.
4: Oui, ben ça m'a pas suffi, rebelote, rebelote au stand italien, Philippe.
0: D'accord.
4: Alors là, le vendeur, il m'a trouvé belle, bien sûr, jusqu'au paiement, hein, la belle ragazza, et vas-y, bellissima, et voilà, moi, deux compliments, vous me connaissez, je perds toute notion terrestre, à mon âge, voilà, et je me suis retrouvé avec deux mozzarella et un bout de parmesan à 58 €.
0: Eh ben, ça fait cher le compliment, ça.
4: Ça, alors, autre que cher le compliment. Mais moi, j'avais décollé, j'étais parti pour un week-end à Rome avec Alitalia, moi, eh ben, rien du tout, je te jure, alors les copains, vous qui écoutez la radio là, demandez bien les prix au kilo avant qu'on vous serve. Ne faites pas faire marron, faites pas comme moi. Tout le monde dit il est beau, tout le monde dit il est gentil. Et moi, la blonde du panier, je tends la carte. Alors ce midi, je vais poser le parmesan sur la table. Et mon mari, dès qu'il va y toucher, je vais lui dire touche pas, à ce prix-là, on regarde. Et dimanche, si tu as été sage, on le sent. Allez, bon week-end! Les bises de Ziz.
0: Bises, merci Ziz. Je rappelle que ce mois-ci, il y a deux dates dans notre région pour vous. Le jeudi 15 octobre, Irrésistible, 20h30, au Palais Neptune, c'est à Toulon. Et le samedi 17 octobre, le spectacle 100% marseillaise, à 20h30, à l'espace culturel de Fourcal, qui est 8h45. Après Ziz, Zazie.
5: Peu importe.
0: Avec son dernier titre.
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0: Zazie, peu importe, c'est son dernier titre hein, sur votre radio ici provincial. Sera, notez-le, l'année prochaine. Encore un peu de patience. Le 24 septembre 2027, au Dôme à Marseille. La billetterie hein, est ouverte depuis cette semaine.
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0: Et je cherche le gâteau, parce que ce matin, on fête un anniversaire, Hervé.
2: Ben oui, il va y avoir un gros gâteau, parce qu'en fait, l'anniversaire du Théâtre de la Colonne, c'est jusqu'à dimanche, et bien c'est 40 ans au service de la culture du public populaire de cette ville de Miramas, très accueillante. Alors, il y a un riche programme qui va s'ajouter à des visites scénographiées. C'est un théâtre assez étonnant, il est en briques rouges et en bois. C'est vraiment unique dans la région, comme le rappelle Cathy de Peretti, sa directrice.
3: Déjà, c'est un beau théâtre hein, qui a 700 places. Une architecture remarquable avec des briques rouges. Quand on arrive de l'extérieur, ben, ces briques, ça surprend. Et quand on rentre à l'intérieur, il y a vraiment une magie qui opère, une ambiance très chaleureuse. On a à l'intérieur des fauteuils très confortables, mais on a du velours, on a beaucoup de bois. On a un grill en bois, une charpente en bois magnifique. Même le plancher, le parquet est en bois. La scène est aussi incroyable et puis elle est modulable. On peut vraiment s'adapter à toute configuration. Les capacités techniques sont incroyables, l'acoustique aussi a été travaillé. Ce lieu, quand les spectateurs qui ne le connaissent pas entrent, ils sont émerveillés. Ils nous demandent toujours beaucoup de questions sur l'architecture. On a une maquette dans le hall qui a du coup été aussi rénovée pour les 40 ans. Cette maquette nous aide aussi à montrer toutes les caractéristiques. On a par exemple ce qui ne se voit pas quand on vient voir un spectacle. On a en fond de scène un rideau de verre qui monte en guillotine dans le bâtiment en 6 minutes, comme une grosse véranda, un mur de verre en fond de scène qui monte. Et de l'autre côté, on a un théâtre de verdure avec 500 places. C'est un outil incroyable. Un lieu qui surprend. Les artistes prennent tout le temps des photos depuis la scène, dehors. C'est très, grisant pour les équipes quand on accueille une équipe artistique et qu'on voit des artistes, même des artistes de renom, des artistes qui tournent à l'international et qui sont épatés. Ils ne s'attendaient pas en province à trouver un lieu aussi beau, aussi magique.
2: Et ça va être la fête, comme vous l'entendez, pour les 40 ans du théâtre La Colonne à Miramas. Samedi, il y aura des spectacles de rue, la déambulation de la Batucada du Festival Numéti, ça c'est pour la partie gratuite, et le concert de l'Orchestre National Avignon-Provence, accompagné des dessins en direct de l'artiste Madame. Et dimanche, un autre concert gratuit, celui des professeurs du conservatoire. Tout ça dans une bonne ambiance et de la bonne humeur.
0: Très bien Hervé, c'est aussi la réouverture du Café Julien à Marseille.
2: Oui, après 7 mois de travaux, la petite salle de l'espace Julien pousse les murs et passe de 180 à 280 places, avec une programmation désormais régulière destinée aux talents émergents. De quoi ravir les habitués du lieu, passionnés de rock, de musiques actuelles sur le cours Julien à Marseille. Inauguration ce soir à 19h, suivi d'un concert électro à 20h, mais dans la grande salle.
0: D'accord, voilà. espace-julien.com pour les infos. Lundi, Hervé, vous allez nous parler du NAS de la Voltige, incroyable, oui, qui va se produire sur scène.
2: Oui, Dorine Bourneton, c'est la première femme paraplégique au monde à être pilote de Voltige, et elle va rejouer d'une certaine manière sa propre vie, sa propre histoire, lundi et mardi à l'usine d'Istres, dans le spectacle Voltige, je vous le recommande, elle sera notre invitée lundi à 8h50.
0: Les événements culturels à retrouver sur ici.fr, puis un événement caritatif ce week-end.
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0: Rejoignez l'armée hein, des enfoirés ce week-end. Donc à partir d'aujourd'hui jusqu'à dimanche, vous avez devant les magasins de notre région, les grands supermarchés, une collecte hein, départementale pour les Bouches-du-Rhône. Donc si vous êtes dans le 13, si vous avez la possibilité de faire un don en nature, évidemment pour les enfoirés, faites-le ce week-end, c'est très très important. Ici Provence est la radio partenaire hein, des Restos du Cœur.
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0: On est en automne, Éric Maron, oui. Les feuilles tombent, la fatigue est là, parfois, simple coup de mou ou vrai signal.
7: Vous avez effectivement un petit peu de mal à émerger le matin, vous sentez votre énergie fondre depuis la rentrée. Bon, rassurez-vous, vous n'êtes pas les seuls. Aujourd'hui, on va recevoir le docteur Yoni Assouli, il est auteur de ce livre, Activez tout votre potentiel santé, pour comprendre comment retrouver du tonus grâce à des conseils très très simples. Alors et vous, comment vivez-vous cette période dite de transition, hein, sortie d'été, l'automne qui s'installe et l'hiver qui n'est pas loin. Vous nous le dites à partir de 9h au 04 42 38 08 08.
0: Oh, pardon. Alors, vous appelez maintenant. Je mets en situation, vous voyez, pour
7: c'est
0: alerter.
7: Bien joué, c'est bien joué.
0: Donc, juste après, les infos de 9h. En parlant de santé, le docteur Kierzek qui nous rejoint comme tous les matins, votre espace santé, docteur. Aujourd'hui, on va se muscler notre cerveau et prévenir la maladie d'Alzheimer. Docteur, on est tout de suite, on vous écoute. Hein.
6: Bonjour à toutes et à tous. C'est un neurologue espagnol, un collègue qui le rappelle dans un article. L'entraînement cognitif, c'est important. C'est comme ça que ça s'appelle. Hein. C'est quand on entraîne un peu comme ses muscles ou comme sa mémoire, on entraîne son cerveau. En fait, quand on part à la retraite, le cerveau perd sa stimulation naturelle. Plus de réunions, plus de dossiers, plus de casse-tête professionnelle et on ne remplace pas ça et le cerveau va s'endormir un peu. Et sa recommandation à ce collègue neurologue, 30 minutes, 3 fois par semaine avec des activités variées. Lire et résumer un texte, faire des sudoku, jouer à des jeux de société. Et si on le fait avec d'autres, bah c'est encore mieux parce que vous allez entretenir le lien social. Alors, c'est pas qu'une impression. Il y a une étude américaine publiée en février dernier qui apporte un argument de poids. Cette étude, elle s'appelle l'étude active. Il y a plusieurs milliers d'adultes de 65 ans et plus qui ont été répartis en deux groupes. Un qui entraînait sa mémoire, le raisonnement, la mémoire, la vitesse de traitement de l'information. Quand on donne une information, à quelle vitesse le cerveau va l'appréhender et l'intégrer. Et puis, l'autre groupe, finalement, sans entraînement cognitif. Eh bien, 10 séances de 60 à 75 minutes sur 5 à 6 semaines avec des séances de rappel, quelques années plus tard et 20 ans après, en regardant les dossiers d'assurance maladie, les chercheurs ont constaté que le groupe qui avait une vitesse de traitement qui traitait vite les informations avec des rappels avait 25% de démence en moins. 40% de cas contre 49% dans le groupe témoin. 5 semaines d'entraînement et un effet 20 ans plus tard. Alors attention, cet effet n'a été trouvé que pour l'entraînement à la vitesse de traitement des informations. Ça veut dire que repérer très vite des informations, visuelles notamment, est de plus en plus complexe. Eh bien, c'est intéressant. On ne retrouvait pas les mêmes résultats pour la mémoire ni pour le raisonnement.
0: D'accord, docteur. Et au Japon, il paraît que ce sont les villes qui s'y mettent.
6: La prévention de la démence à l'échelle de la commune. Oui, il y a une équipe japonaise qui a testé un programme communautaire de plusieurs semaines chez des personnes âgées. Et en fait, l'idée, c'était de faire du renforcement musculaire, de l'exercice, mais aussi des exercices double tâche. On bouge et on réfléchit en même temps. Par exemple, marcher en comptant à rebours. Bah, figurez-vous que les résultats sont extrêmement intéressants. 45% des démences pourraient être évitées. Il faut le rappeler, c'est une maladie Alzheimer qu'on peut prévenir. Il y a des facteurs de risque. L'audition, l'attention, le tabac, la sédentarité et le fait de mettre son cerveau en mode sommeil. Donc, il faut à tout prix faire cet entraînement cognitif. Si en plus vous êtes un peu dur de la feuille, allez vous faire appareiller et là vous aurez tout gagné. Et d'ici là, portez-vous bien.
0: Merci docteur, hein, les conseils santé, vous les retrouvez en intégralité sur la page Facebook Ici Provence et ici.fr, hein, des vidéos du docteur Kierzek sur nos réseaux sociaux. Bon, le week-end arrive, il s'installe dans quelques heures, Eric Maron, ça s'annonce pas trop mal pour la météo.
7: Pas trop mal, oui, avec de la douceur en Provence pour aujourd'hui, mais également tout au long du week-end là, qui approche maintenant à grands pas. Les températures restent douces pour la saison. Les derniers relevés de température avec Monique qui est à Briançon avec 13 degrés ce matin et un peu de nuages.
0: Ouais, bah très bien, c'est frisqué le matin, mais c'est quand même mieux l'après-midi.
7: Mais ça va s'arranger. Ouais.
0: L'automne.
7: Jusqu'à 24-25 degrés quand même. Bah
0: voilà, c'est pas mal. Ouais. Allez, vous continuez, allez en réseaux sociaux, on fait la météo ensemble. Profitez de la Provence et surtout passez un très très bon week-end.
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0: C'est prudent sur la route. Une info à partager avec nous, vous le faites par WhatsApp, un message vocal au 04 42 38 08 08, on est preneur. On revient sur la situation de ce matin. Alors, véhicule dégagé depuis, Mais encore de grands ralentissements sur la 7, surtout au niveau de Saint-Antoine. Il y avait dans un premier temps un accident vers 6h à Saint-Antoine en direction de Marseille. On a eu jusqu'à 1h30 de retard. Désormais, c'est plutôt du 15-20 minutes. Voilà, si vous arrivez par là sur la 7 en direction de Marseille. Puis dans l'autre sens, il y avait aussi un accrochage. La L2 était bien chargée comme la 7 ce matin, mais c'est en train de se résorber. On est plutôt dans les 5-10 minutes maintenant de retard. Bon, restez prudents sur la route ce matin. Vous avez toutes les infos et bonne émission, Eric.
7: Merci, à lundi.
0: À lundi.
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7: Très belle fin de semaine avec votre radio locale Ici Provence, il est 9h. Les infos en Marseille et en Provence. Florent Lesseau, et après les violences d'hier, le préfet des Bouches-du-Rhône prend des mesures pour ramener le calme.
16: Ce matin, sur Ici Provence, Jacques Witowski confirme que 47 lycées du département sont fermés aujourd'hui et que les élèves concernés suivent les cours en distanciel. Ces fermetures pourraient être prolongées la semaine prochaine en fonction de l'évolution de la situation. Mesure de bon sens, selon Christophe Merlino, le président de la FCPE 13, représentant des parents d'élèves dans les Bouches-du-Rhône.
17: Clairement, c'est une sage décision. Je vois pas comment on peut s'en sortir autrement avant qu'il y ait un drame d'un côté ou de l'autre. Je le disais, on a des lycéens qui se suicident, on a des policiers qui se suicident. Forcément, ça fait pas bon ménage. On a une société qui va mal. Et avant qu'il y ait un drame, je pense que c'était la bonne décision. En tout cas, la FCPE des Bouches-du-Rhône va prendre toutes les mesures pour contacter les familles aussi, qu'elles reprennent aussi le dessus sur leur enfant, afin qu'ils ne se laissent pas entraîner par des individus cagoulés qui viendraient commettre l'irréparable devant les établissements.
16: Christophe Merlino, représentant de parents d'élèves dans les Bouches-du-Rhône. Le préfet des Bouches-du-Rhône ordonne aussi l'interdiction de se regrouper, de manifester ou de stationner devant les établissements scolaires qui ont été touchés hier par les violences.
7: Et dans le Var, en revanche, tous les lycées sont ouverts aujourd'hui.
16: Avec tout de même un dispositif de sécurité renforcé et le préfet interdit les manifestations non déclarées à Toulon. Le Var où 68 personnes ont été interpellés depuis lundi, dont 45 pour la seule journée d'hier. Hier, deux policiers blessés, hier l'un par un tir de mortier, l'autre touché aux oreilles après l'explosion d'un aérosol, alors que ces deux policiers étaient appelés en renfort devant le lycée Costebel. Une trentaine de personnes ont encerclé leur véhicule et l'ont détruit à coups de barre de fer. Donc hier, les palmiers. À Marseille, la journée d'hier a été marquée par l'incendie d'un bus et d'un camion de marins-pompiers près du lycée Saint-Exupéry dans le 15e arrondissement. Marseille, où contrairement à hier, toutes les lignes du métro et du tramway circulent à nouveau normalement ce matin, mais le service est modifié sur une trentaine de lignes de bus. Les détails des lignes concernées sur rtm.fr.
7: Et ce matin, le ministre de l'Éducation nationale annonce que le gouvernement va ouvrir une plateforme de concertation.
16: Le ministre Édouard Geffray reçoit aujourd'hui les syndicats de l'Éducation nationale, les associations de lycéens et de parents d'élèves. L'Union étudiante dénonce un écran de fumée. Le ministre de l'Éducation qui nous apprend aussi que 40 proviseurs de lycées ont été blessés depuis le début du mouvement du blocage des lycées en France.
7: La consommation d'eau du robinet déconseillée pour un tiers des habitants de Tanneron à l'extrême-est du Var.
16: Mesure de précaution prise après l'effraction constatée du château d'eau de la commune. Les premières analyses de l'eau sont bonnes, mais l'agence de santé attend les résultats d'autres prélèvements par précaution. En attendant, la mairie de Tanneron distribue des bouteilles d'eau.
7: Renaud Muselier siégera au groupe centriste au Sénat.
16: L'ex-président de la région Sud-PACA s'inscrit sans surprise dans la majorité de Gérard Larcher, qui lui a été largement réélu hier président du Sénat, un poste qu'il occupe depuis 2014. Conserve, pâtes, riz, café, petits pots pour bébés, la traditionnelle collecte des Restos du Cœur, c'est aujourd'hui et ce week-end partout en France, et notamment dans 70 magasins des Bouches-du-Rhône.
7: Les Bleus jouent contre l'Italie ce soir et ça se passe au Stade de France.
16: Et c'est le premier match en France de Zidane, le sélectionneur, dans un lieu ô combien symbolique pour la légende marseillaise, Julien Froment.
18: Au moment de refouler la pelouse du Stade de France hier à l'entraînement, là où il a été fait roi du foot français et mondial il y a 28 ans, Zinedine Zidane a esquissé un large sourire.
19: Vous devez l'imaginer, je pense que c'est une grosse émotion, encore plus quand tu auras le public.
18: Le Stade de France file d'Ariane de sa carrière avec bien sûr ses parts de lumière. Premier buteur de l'histoire de l'enceinte, c'était en janvier 98 contre l'Espagne. Ses deux coups de tête pour l'éternité face au Brésil en finale de la Coupe du Monde, mais aussi sa part d'ombre, Zidane, premier joueur de l'équipe de France à être expulsé lors d'un mondial après son rouge contre l'Arabie Saoudite. Vous l'aurez compris, le Stade de France, un lieu à part pour le Marseillais.
19: C'est particulier, ce stade est particulier pour nous, pour ceux qui ont vécu des choses dans ce stade. Ce qu'on a juste envie, c'est de pouvoir continuer à écrire notre histoire pour l'équipe de France.
18: Démarrer un nouveau chapitre face à l'Italie, un adversaire qui lui rappelle là aussi de bons et de très mauvais souvenirs, mais devant un public qui l'attend avec impatience, Zinedine Zidane compte sur le Stade de France pour enchaîner un troisième succès en autant de rencontres.
16: France-Italie donc ce soir au Stade de France en Ligue des Nations. Coup d'envoi à 20h45.
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16: La couleur du ciel de ce vendredi et de notre week-end aussi, oui. Eric.
7: Alors, pas vraiment bleu avec pour aujourd'hui une alternance d'éclaircies et de passages nuageux. Ce sera le même type de temps d'ailleurs pour le week-end à venir. Du côté des températures, c'est doux encore pour cette fin de semaine. Marseille, 25 degrés comme à Toulon. Aix-en-Provence, 23 degrés. Vous avez sur Digne et Gap, 20 degrés. Entre 21 et 24 degrés dans les terres varoises et jusqu'à 23 degrés dans l'intérieur des Bouches-du-Rhône. Pour les maximales cet après-midi, Marseille, 25 degrés. Toulon, 26 degrés. Comme à Aix-en-Provence, vous aurez 24 degrés sur Brignoles, 25 degrés sur Arles, Martigues, 26 degrés sur Cassis, La Ciotat et dans le golfe de Saint-Tropez, 27 degrés dans le pays salonnais et à Istres qui lance demain son premier forum de l'artisanat. C'est dans le centre-ville de 10h à 18h. Pour demain, quelques gouttes de pluie possibles au lever du jour, en matinée, le retour de quelques éclaircies dans l'après-midi. Le ciel de nouveau se chargera en nuages. Ce sera encore mitigé pour la journée de dimanche et des températures qui resteront agréables avec des maximales comprises entre 23 et 25 degrés. La faute trafic à 9h06 avec les restes de cette perturbation causée par des accidents. Philippe Richard vous en parlait dans Ici Matin. Les bouchons sont concentrés sur l'A7 actuellement depuis Septembre en direction de Marseille. Dans l'autre sens, à la sortie de la L2 direction l'A7, il y a un léger ralentissement. A7 également, mais du côté de Vitrolles en direction des Pennes Mirabeau, là aussi il y a un ralentissement. Vous perdez 10 minutes sur votre temps de parcours habituel. Aux abords d'Aix-en-Provence, rien à signaler pour l'instant. Attention sur l'A50 avec ce ralentissement juste avant la sortie La Valentine, si vous arrivez d'Aubagne en direction de Marseille, avec ce bouchon à l'entrée d'ailleurs du centre-ville. Du côté du Var, pour l'instant, rien à signaler. Circulation fluide sur les trois autoroutes principales varoises, la 57, la 50 et la 570. Vous intervenez quand vous le souhaitez, à n'importe quel moment, pour nous signaler le moindre problème que vous rencontrez sur les routes et autoroutes de notre région. Et ça se passe au 04 42 38 08 08.
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7: Bonjour et belle matinée. Ici, c'est vous et l'automne qui vous met peut-être à plat. Nous allons en parler jusqu'à 10h. Depuis quelques jours, les températures baissent un tout petit peu. Les journées raccourcissent et beaucoup d'entre nous ont l'impression de fonctionner un tout petit peu au ralenti. Des difficultés à se lever le matin, des petits coups de pompe aussi dans la journée, puis un manque de motivation. Et si cette fameuse fatigue d'automne n'était pas qu'une simple impression? Aujourd'hui et ce matin dans Ici, c'est vous, nous allons voir comment retrouver un petit peu de l'énergie au quotidien avec notre témoin, le docteur Yoni Assouli. Il est auteur de Activez tout, votre potentiel de santé. Il est question de sommeil, d'alimentation, d'activité physique et de gestion du stress. Alors, quels sont les petits changements qui peuvent vraiment faire la différence? On va parler de votre vécu ce matin. Comme chaque jour, vous avez la parole et prenez-la au 04 42 38 08 08. Est-ce qu'effectivement, vous vous sentez un petit peu plus fatigué en cette période de l'année? Est-ce que vous avez aussi des astuces pour garder la forme quand les jours raccourcissent? Au contraire, qu'est-ce qui vous épuise le plus en ce moment? Est-ce que c'est le travail? Possible. Le stress? Possible aussi. Les enfants? Ouais, surtout avec ce qui se passe en ce moment. Et puis les nuits un tout petit peu plus courtes. Vous nous appelez, vous témoignez, vous partagez vos solutions, mais aussi peut-être vos difficultés. Aujourd'hui, on cherche ensemble comment traverser l'automne avec davantage d'énergie et moins de fatigue.
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7: Et vos chansons préférées toute la journée, cette matinée qui se poursuit avec Alain Souchon et Le Baiser.

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0: Alors pourquoi sommes-nous plus fatigués à l'automne? Chaque année, c'est à peu près le même scénario. Les vacances d'été semblent déjà assez loin et la fatigue s'installe. Mais que se passe-t-il réellement dans notre organisme? Pour y voir un tout petit peu plus clair, nous accueillons ce matin notre témoin, le docteur Yoni Assoli. Bonjour.
3: Bonjour, merci de me recevoir.
0: Avec plaisir, médecin marseillais, expert en médecine préventive et nutritionnelle avec ce formidable bouquin que vous avez sorti, Activer tout votre potentiel santé, 30 jours et 30 stratégies de médecine fonctionnelle. C'est quoi ce bouquin? C'est une véritable méthode pour emmagasiner un petit peu plus d'énergie?
3: Oui, c'est un petit peu ça. Alors j'ai voulu faire un guide pratique sur 30 jours pour que mes patients se créent une routine et afin d'être en meilleure santé, d'avoir une meilleure énergie, un meilleur sommeil et pour être la meilleure version d'eux-mêmes.
0: Oui, il y a plein d'astuces à l'intérieur, donc on vous recommande ce bouquin. Docteur, est-ce qu'on a raison de parler de fatigue d'automne ou est-ce un mythe?
3: Oui, tout à fait. Non, c'est pas un mythe. Ouais. Je pense que quand les vacances se terminent, on relâche, il y a la pression qui revient avec la charge mentale, le retour de l'école, le retour du travail. Donc c'est pas du tout un mythe et c'est souvent même à ce niveau-là, à ce moment-là qu'il y a le plus de carences. Je pense notamment, même si c'était l'été avant, la carence en vitamine D qui peut créer une fatigue assez importante.
0: Oui, alors on le sait, la nuit tombe beaucoup plus tôt. Quel rôle joue la diminution de la lumière dans cette fatigue ressentie par certaines personnes, d'ailleurs peut-être plus que d'autres?
3: Oui, alors souvent on peut être amené à mettre en évidence un dysfonctionnement en fait du cycle cortisol mélatonine. Oui. Donc notamment chez des personnes qui vont être de plus en plus stressées parce qu'on est dans une société où le stress est omniprésent.
0: C'est vrai.
3: Et donc c'est de plus en plus vrai. Donc ces patients-là vont avoir trop de cortisol et ils vont en sécréter même davantage le soir, ce qui fait que la mélatonine ne va pas pouvoir être sécrétée normalement. Oui. Et donc ces patients, le plus souvent, ils vont être fatigués le matin. C'est pas logique, et avoir un regain d'énergie en soirée. Donc c'est pour ça qu'il va avoir des difficultés à trouver le sommeil, il peut avoir un sommeil perturbé. Donc après, il y a beaucoup d'astuces, c'est-à-dire avoir un rituel, déjà essayer de lâcher les écrans relativement tôt dans la soirée. Essayer de prendre un bain chaud pour réguler la température corporelle, de déstresser tout simplement. Mais il faut optimiser tout au long de la journée l'activité physique, la gestion du stress. Mais ça, c'est pas évident à la rentrée dans cette période un peu charnière là.
0: Et pas évident aussi de distinguer la fatigue dite normale et la fatigue excessive. Est-ce qu'il y a une méthode aussi pour bien distinguer ces deux fatigues?
3: Oui. Après, il faut bien sûr regarder l'anamnèse du patient. Alors, depuis quand elle est présente, cette fatigue? Est-ce que c'est une fatigue chronique depuis plusieurs mois, depuis plusieurs années? Est-ce que c'est une fatigue qui est passagère? Toujours ce qu'on peut appeler des fois des dépressions un peu saisonnières. Est-ce qu'elle revient toujours au même moment? Par exemple, on est en plein dedans. Octobre, novembre, on n'a pas trop le moral. Donc, ça se distingue. Et après, pour vraiment aller plus loin, il faut faire un bilan sanguin. Donc, il y a des bilans biologiques un peu plus poussés qui permettent d'approfondir cette fatigue chronique-là.
0: Ouais. Et on passe plus difficilement de l'été à l'automne ou de l'automne à l'hiver?
3: Je pense plus difficilement de l'été à l'automne. C'est plus difficile, c'est vrai.
0: Ouais, je vous posais la question, mais je pensais avoir la réponse à 99,9%.
3: Hein. C'est ça.
0: Allez, vous nous écoutez ce matin. On aimerait bien vous entendre. Est-ce que vous ressentez cette fatigue saisonnière? Comment est-ce que vous la vivez? Et puis, à quel moment de l'année vous êtes le plus en forme ou au contraire, le plus fatigué? On attend vos commentaires. Vous avez la parole, vous réagissez ce matin jusqu'à 10h au 04 42 38 08 08 et on continue d'en parler avec notre témoin ce matin, le docteur Yoni Assoli. Ce sera après ce coup de cœur ici Provence pour Estelle et son titre, Te rencontrer encore. 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
2: Coup de cœur ici Provence pour Estelle, te rencontrer encore.
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2: Le petit coup de mou, le coup de fatigue à l'entrée de l'automne avec l'hiver également qui pointe le bout de son nez. Comment vivez-vous cette transition? Est-ce que vous êtes généralement fatigué quand on entre dans l'automne? Quels sont vos remèdes? Quelles sont vos astuces? Comment est-ce que vous parvenez à maîtriser cette fatigue-là qui pèse peut-être sur vos épaules? On attend vos astuces aussi, vos témoignages. Vous nous racontez tout ça au 04 42 38 08 08. Nous sommes avec notre témoin ce matin, le docteur Yoni Assouli, expert en médecine préventive et nutritionnelle. Alors parfois, ce ne sont pas les grandes contraintes qui nous fatiguent, mais plutôt une accumulation de petites mauvaises habitudes, docteur. Quelles sont les erreurs les plus fréquentes qui peuvent saboter quelque part notre énergie?
5: Oui, je suis d'accord avec vous. C'est plus une accumulation. La principale erreur que j'observe le plus souvent en consultation, c'est déjà de démarrer sa journée par un petit déjeuner sucré. Donc, le plus souvent, les patients vont consommer des tartines de beurre, confiture. Et là, donc, quelques heures après, ils vont se retrouver donc avec un dysfonctionnement glycémique, où ils vont être en hyperglycémie et via la sécrétion d'insuline, qui est là pour réguler tout ça, ils vont avoir des symptômes d'hypoglycémie. Donc, ils vont avoir faim, la tête qui tourne, ils vont se sentir d'autant plus fatigués. Donc, le conseil numéro un que je vais donner, c'est de démarrer sa journée par un petit déjeuner plutôt protéiné, avec des œufs, des avocats, du poisson, des oléagineux, des noix, des amandes, et peut-être un fruit en fin de repas. Mais il faut éviter voilà ce pour lequel on nous a toujours expliqué, c'est-à-dire les céréales, le pain beurre. Ouais. Ça, il faut le limiter.
2: Ça, on met de côté. Entre nous, docteur, manger du poisson. Et entre nous, manger du poisson le matin au petit déj, faut y aller quand même.
5: C'est pas facile. Moi, je le fais, mais ça fait parce que voilà, depuis plusieurs années maintenant, mais je prends plutôt de la truite, vous voyez.
2: Ouais.
5: Mais c'est vrai que les petits poissons, les sardines macro, ça, je suis pas encore trop apte. Ça, c'est plus dur, je suis d'accord.
2: Tiens, dites-nous, vous qui nous écoutez, quel style, quel genre de petit déjeuner vous prenez le matin et qu'est-ce qui vous met en forme? Peut-être de bonnes ou de mauvaises habitudes, on en parle ensemble, n'hésitez pas, 04 42 38 08 08. On parle aussi de la sédentarité. Est-ce que nous sommes peut-être un petit peu trop sédentaires aussi dans notre vie de tous les jours?
5: Oui, bien sûr, de plus en plus. D'autant que la sédentarité, c'est un patient qui reste assis toute la journée et qui fait peut-être une demi-heure de sport le soir, il est quand même considéré comme sédentaire. Donc il faut essayer de se lever de sa chaise au moins toutes les 15 minutes, de faire même des squats, de prendre plutôt les escaliers que l'ascenseur, mais il faut essayer de bouger de manière régulière sur la journée. Mais ça, dans cette rentrée-là, pour éviter justement cette fatigue, il faut prendre des bonnes habitudes et mettre en place une activité physique. Mais c'est pas obligé de faire du sport entre guillemets, on peut tout simplement aller marcher. Ouais, il faut essayer de bouger régulièrement, c'est le plus important.
2: Ouais, alors on l'a remarqué, l'actualité ne va pas nous démentir, nous évoluons dans un monde qui est quand même un peu anxiogène. Le stress permanent joue un rôle majeur dans notre fatigue.
5: Ah mais énorme, énormément, donc c'est ce qu'on disait tout à l'heure, donc c'est vraiment le dysfonction du cortisol. Et ce que j'observe le plus souvent également en consultation, c'est des patients qui sont très fatigués le matin. Donc c'est comme un moteur diesel, ils mettent du temps à émerger, ils mettent plusieurs réveils, et le soir en fait ils sont en pleine forme. Et ça c'est le stress qui est le plus souvent lié. Et donc il faut essayer d'avoir du temps à soi. Au moins ça peut être une demi-heure par jour où vraiment on arrive à débrancher ce cerveau, mais c'est pas facile parce qu'on est en permanence sollicité et sur-sollicité en ce moment, donc... C'est pas évident.
2: Alors vous reconnaissez peut-être, vous qui nous écoutez ce matin sur Ici Provence, vous êtes un petit peu anxieux, il y a cette fatigue qui est là, qui ne passe pas. Quelle mauvaise habitude d'ailleurs aimeriez-vous changer? Et qu'est-ce qui vous fatigue le plus au quotidien? Si vous avez des méthodes et des astuces, nous sommes preneurs. Vous prenez la parole justement au 04 42 38 08 08 et on continue à en parler ensemble. Comment vivez-vous ce changement de saison? Et puis quels sont également vos petits trucs pour vous rebooster, pour mieux vivre cette période automnale. 04 42 38 08 08.
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6: À Brignoles, hall des expositions, une soirée Girl Power dans le cadre d'Octobre Rose. Un plateau 100% féminin et 5 humoristes pour passer une bonne soirée. Au musée Granet, les photos de Paul McCartney s'exposent et le tribute U2 est au théâtre Yali le 10 octobre. À tout à l'heure, 16h.
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0: Ça vous rappelle certainement le film Le Flic de Beverly Hills. C'est normal, c'est dans ce film avec Eddie Murphy que vous avez entendu Glenn Frey avec The Heat Is On.
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0: L'infotrafic de 9h30. Ah, j'ai de bonnes nouvelles à vous annoncer. Ça s'arrange sur l'A7 depuis Septembre les Vallons en direction de Marseille. Persiste quand même un tout petit ralentissement. Vous perdez 5 à 6 minutes sur votre trajet habituel. Sur l'A55 littoral, léger ralentissement également en direction de l'Estac. Ça coince un tout petit peu à l'entrée de Marseille du côté de la Joliette. Sur l'A50, dans les deux sens de circulation, Aubagne-Marseille, là où tout est calme. Circulation fluide également du côté d'Aix-en-Provence et sur les autoroutes varoises. Là aussi, bonne nouvelle, ça roule bien. Vos inforoutes au 04 42 38 08 08. Utilisez aussi le WhatsApp. Hein, vous rajoutez dans vos contacts ce numéro de téléphone et vous nous envoyez un petit vocal ou un petit message écrit. Soyez prudents. Bonne route.
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0: Et vous pouvez passer à l'électrique à petit prix avec, écoutez bien, l'acquisition d'un deux roues d'occasion entièrement révisé. La RTM, la Régie des Transports Métropolitains, organise à partir d'aujourd'hui des enchères sur la plateforme Moniteur des Ventes pour céder 80 vélos. Cette opération entre dans le cadre du renouvellement progressif de la flotte Le Vélo Plus, hein, c'est le service de location longue durée de vélos à assistance électrique de la métropole. Alors il

0: célèbre Yoni Assouli, médecin marseillais expert en médecine préventive et nutritionnelle. Tiens, on va justement parler de notre alimentation qui est aussi le carburant de notre énergie. Notre assiette, docteur, peut-elle nous redonner de l'énergie ou alors, au contraire, nous vider de nos forces?
1: Oui, tout à fait. Je trouve que le pilier de notre santé, c'est vraiment l'alimentation. Donc ça, c'est Hippocrate qui l'avait dit en premier il y a plus de 2000 ans.
0: Oui.
1: Et évidemment, oui, notre assiette, elle peut être à la base même de notre énergie, de notre carburant. Ça doit être notre carburant d'ailleurs.
0: Mm-hmm.
1: Mais à condition d'apporter ce dont on a besoin. Donc on a parlé du petit déjeuner. Donc,
0: oui.
1: Pour bien démarrer la journée, il faut vraiment un petit déjeuner plutôt gras, avec des bonnes graisses,
0: mm-hmm,
1: et protéinées, plutôt salées. Éviter tout ce qui peut être glucidique le matin, notamment les céréales, tout ce qui peut être féculent.
0: D'accord.
1: Pour éviter un coup de barre à 10-11 heures.
0: Mm-hmm.
1: Et ensuite, tout au long de la journée, toujours avoir bien sûr une bonne portion de protéines. Les protéines sont à la base même de la sécrétion de notre masse musculaire, bien sûr.
0: Mm-hmm.
1: Une bonne source de fibres pour aller nourrir nos bonnes bactéries, ce qui va constituer le microbiote intestinal.
0: Ouais.
1: Donc avec toujours dans nos assiettes, si possible, 50% de légumes. On va dire plutôt cuit, une bonne cuisson douce à la vapeur si possible, parce qu'on sait que les crudités en excès peuvent occasionner des troubles digestifs.
0: Mm-hmm.
1: On peut avoir bien sûr de bonnes sources de matières grasses. On a évoqué l'avocat, l'olive, bien sûr l'huile d'olive, chère à notre région.
0: Et oui.
1: Voilà, très important. On peut également avoir bien sûr des oméga 3. Donc peut-être pas au petit déjeuner, mais le midi ou le soir, ça va être les sardines, chère à Marseille également, les maquereaux.
0: Ouais.
1: Des protéines animales, ça va être bien sûr la viande, la volaille, des œufs,
0: ouais,
1: sur le matin ou le midi, bien sûr. Et tout ce qui va être féculent en fonction de notre activité physique, comme les patates douces, les pommes de terre,
0: mm-hmm,
1: le quinoa, le sarrasin. Moi, je conseille souvent de consommer tout ce qui est plus glucidique, notamment les féculents, en fin de repas.
0: Ouais.
1: Donc, de démarrer toujours par une bouchée de protéines, de matières grasses, les fibres, et en terminer par les féculents. Et les desserts, bien sûr, pour éviter un pic de sucre dans le sang.
0: Oui, docteur, nous allons nous arrêter chez vous, à Marseille.
1: Bien sûr.
0: avec Annie, qui nous a invité à sa table du petit déjeuner ce matin. Bonjour, Annie.
2: Avec plaisir. Bonjour.
0: Alors, votre petit déjeuner, bonjour, vous le prenez comment et avec
2: bonjour,
0: quoi?
2: Bonjour à tous. Mon petit déjeuner, j'ai, comme beaucoup de monde, j'ai fait pas bien les choses à une époque, c'est-à-dire c'était... tartines, beurre, confiture, céréales, enfin voilà, tous des trucs bon à manger, mais voilà, on apprend un jour que c'est pas bon pour bien fonctionner, faire bien fonctionner le moteur pour la journée.
0: Mm-hmm.
2: Donc maintenant, j'ai 69 ans, donc j'essaie de prendre soin de moi.
0: Ouais,
2: et donc du coup, bon, voilà, donc du coup, j'ai changé un peu mes habitudes, même pas mal. Donc c'est vrai que le matin, c'est soit un café ou un thé, et puis après, ça sera un petit déjeuner que moi j'appelle à l'anglaise, c'est-à-dire ça peut être un œuf dur, une de mes tranches de jambon, une tranche de jambon. Je prends quand même une tranche de pain complet.
0: Mm-hmm.
2: Je prends des fruits, je ne sais pas si c'est bien, je prends un fruit de saison, quelquefois j'aime bien les fruits rouges. Et puis de toute façon j'aime tout, donc c'est un peu compliqué de... pour moi c'est pas compliqué. Voilà. Par contre, comme le disait le docteur tout à l'heure, le poisson, je suis pas encore arrivée.
0: C'est
2: le poisson le matin. Voilà. J'en prends à tous les repas, pour ainsi dire.
0: Ouais.
2: Voilà. Sous forme de saumon fumé, de sardines, de poisson tout court. Enfin, ça, y a pas de souci. Mais j'avoue que le matin, c'est un peu difficile. Voilà.
0: Ouais.
2: Voilà.
0: Docteur, est-ce que la base alimentaire d'Annie est solide?
1: Ouais. Elle est très solide. D'ailleurs, j'avais une question. Comment vous vous sentez en forme?
2: Franchement, je me sens plutôt bien. J'ai une hypothyroïdie Hashimoto qui devrait m'anéantir. Qui devrait m'anéantir, mais je suis très très très dynamique. Toujours grand mystère pour mon généraliste qui me dit mais vous devriez être abattu, et pas du tout. Je suis une pile.
1: voilà le pouvoir de votre assiette alors.
0: C'est ça.
2: Peut-être bien. J'espère que c'est ça.
0: Dernière question. Comment est-ce que vous vivez ce changement de saison? On finit l'été, on rentre dans l'automne, il y a l'hiver qui arrive.
2: Alors,
0: vous le vivez comment, vous?
2: J'ai énormément souffert de la chaleur. Je déteste la chaleur, donc cet été, j'ai été gâtée. C'est toujours une période que je redoute un peu, parce que déjà, le changement d'heure, là, la nuit plus tôt, enfin tout ça, puis de tout temps, j'ai toujours entendu dire que le changement de saison, c'était quelque chose qui influait beaucoup sur notre organisme. Donc, je dis à la dame qui m'a reçue tout à l'heure au téléphone,

0: Déjà, je me couche plus tôt. Je me couche très tard en temps normal, mais là, j'essaie de me coucher plus tôt, de me lever un peu plus tard. Je suis à la retraite, donc j'ai le temps. Je m'octroie des petits moments de repos dans la journée, chose que je ne faisais pas avant. Après le repas, par exemple, un quart d'heure, 20 minutes, mon croisé ou rien du tout, quoi. Une petite sieste. Je sais pas si c'est un bon truc. Je me fais depuis quelques années dans du bon miel. Dans un grand pot, je mets du bon miel et puis je mets du thym, du romarin, je mets de la cannelle, je mets enfin tout un tas de d'épices. Et j'en prends. Et j'en prends dans la journée, en hiver surtout, donc là quand on fait automne et hiver, dans une tasse d'eau chaude, un genre d'infusion. Ouais. Et je pense que ça m'aide aussi du côté des immunités.
1: Ça doit certainement vous aider. Les bonnes astuces d'Annie de Marseille ce matin.
2: Super.
1: En direct sur Ici Provence. Merci pour ces petits conseils, Annie. Passez une belle journée, puis un bel automne aussi.
0: Merci à vous. Bel automne à tous. Au revoir.
1: Merci. Et vous qui nous écoutez ce matin, tout comme Annie, est-ce que vous avez des petites recettes, des petits secret, comment vivez-vous cette intersaison entre le passage entre l'été et l'automne? Vous nous confiez tout ça au 04 42 38 08 08. On continue à en parler ensemble dans un instant.
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1: 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Belle matinée.

0: Et vous n'êtes jamais vraiment seul, puisque votre radio locale ici Provence vous accompagne toute la journée. Et ensemble, ce matin, nous allons chasser la fatigue d'automne.
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0: Notre témoin ce matin, le docteur Yoni Assouli, expert en médecine préventive et nutritionnelle, avec ce livre Activer tout votre potentiel santé. On va accueillir Amélie dans un instant. Docteur, juste une petite question. Je suis tombé sur un paragraphe sur votre livre concernant l'élimination des polluants du quotidien et vous nous aidez aussi à identifier les agressions invisibles. Qu'est-ce que vous entendez par agression invisible, docteur ?
3: C'est les agressions auxquelles on est exposé sans s'en rendre compte. Alors, c'est tout ce qui va être, par exemple, cosmétique, également l'eau en bouteille, tout ce qui est plastique.
0: Oui.
3: Donc c'est toutes ces agressions-là du quotidien, mais on fait pas vraiment attention tous les jours, quoi.
0: Donc il faut être vigilant effectivement à tout ce qu'on peut se mettre effectivement sur la peau avec ce qui peut perturber les perturbateurs endocriniens entre autres.
3: Endocriniens. Ouais, tout à fait, qui sont de plus en plus nombreux dans le quotidien, même quand on fait les courses, les sachets plastiques, l'eau en plastique, les bouteilles. Ouais. Donc, si possible, essayer d'aller filtrer notre eau, de choisir tout ce qui est cosmétique, déodorant, dentifrice bio, sans perturbateur. Donc, il y a notamment le fluor également.
0: Oui.
3: Donc, c'est vraiment un check-up de notre domicile à faire et afin de limiter cette exposition-là.
0: Oui, là, ce sont des gestes du quotidien avec l'utilisation de tous ces produits. On n'est peut-être pas suffisamment vigilant et ça peut effectivement perturber le bon fonctionnement de notre organisme. Nous sommes avec Amélie à Tretz. Bonjour.
4: Oui, bonjour tout le monde.
0: Comment ça va ?
3: Bonjour.
0: On vous entend un peu loin, mais ça va, on va faire un effort.
4: Excusez-moi.
0: Eh ben, ça commence bien.
4: Oui, merci. J'ai plein de problèmes pulmonaires, mais on se demande. Là, c'est l'humeur liée au changement de saison.
0: Ah.
4: Alors, jusqu'à mes 50 ans, l'automne, c'était pour moi la dépression. Mais de plus en plus, d'année en année, je sombrais. Et puis, à peu près à l'époque de ma ménopause, à la cinquantaine, l'inverse. Et tout l'été, je sens mon énergie monter, devenir hyper active. À l'automne, je suis au pic. En décembre, je rechute. Mais tellement je suis excitée, énergique, pleine d'activité, je m'en mets jusque-là. Et je dors pas bien. Enfin, je dors pas bien. J'ai pas sommeil. Et quand j'ai sommeil, je dors comme une tombe.
0: D'accord.
4: Voilà.
0: Bon, là,
4: Ça a été un gros changement.
0: Amélie, vous en êtes où, là, actuellement? Est-ce que ça va?
4: Je suis dans la phase explosive, là. Jusqu'à décembre, là, je pète le feu.
0: Ouais. Vous. tant mieux. Là, ce sont les hormones qui jouent, hein, docteur, certainement.
3: Ouais, tout à fait.
0: Mm-hmm.
3: C'est les dysfonctionnements hormonaux. Vous avez été traité pour la ménopause? Par un traitement ou pas?
4: Pas du tout. Avant, il y avait les flavonoïdes, mais soit et ça me soulageait bien.
0: Amélie, on va être obligé de couper la communication parce que vous entend en pointillé. En tout cas, merci pour ce témoignage depuis Tretz. L'essentiel, c'est que vous pétiez la forme, comme vous le dites. Si comme Amélie, vous aussi, vous êtes en pleine forme et que finalement, le blues de l'automne, ça ne vous concerne pas, vous nous dites comment vous parvenez à chasser un petit peu cette angoisse et comment vous vivez cette intersaison au 04 42 38 08 08 avec vos derniers témoignages dans un instant après Teddy Smith.

0: Ici Provence, c'est Teddy Smith avec Lose Control et ne perdez pas le contrôle sur vous-même. On va dans un instant vous donner quelques petites astuces pour effectivement chasser le stress et peut-être cette angoisse avec cette intersaison et le passage à l'automne. Et nous accueillerons pour le dernier témoignage Virginie depuis la Seyne-sur-Mer. Et puis nous retrouverons également le docteur Yoni Assouli, notre témoin ce matin.
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0: Et toujours avec nous notre témoin, le docteur Yoni Assouli, expert en médecine préventive et nutritionnelle. On parle de ce coup de boost en automne. Docteur, je vous invite à écouter le témoignage. Ce sera le dernier de cette émission, celui de Virginie qui nous appelle de la Seyne-sur-Mer. Bonjour Virginie.
9: Bonjour.
0: Alors, bonjour. Vous, l'automne, c'est votre saison préférée?
9: Ah ouais, j'adore. Bon, déjà, premièrement, parce que c'est mon anniversaire.
0: Ah,
9: ben oui. Forcément.
0: Forcément.
9: Mais aussi, j'adore cette saison parce que c'est l'été indien. Il fait encore bon. Le froid arrive petit à petit. J'aime le froid aussi. Mais tout doucement, avec les feuilles qui deviennent orange, rouge, jaune, des couleurs que j'adore. Ouais. Et j'aime ce moment, en fait, pour me retrouver vraiment chez moi, dans mon petit cocon, avec du thé à la cannelle, avec des soupes de potiron, avec tout ce qui va avec l'automne, en fait.
0: Ouais, c'est trop cocooning, tout ça, hein, Virginie. Oui. C'est bien. Ouais.
9: Ah, j'adore. J'adore.
0: Et puis en plus, vous êtes à la Seyne-sur-Mer, donc je suppose que la saison touristique est maintenant terminée, donc on retrouve un petit peu de calme, il y a moins de monde, moins de touristes, donc c'est appréciable.
9: Ah, c'est parfait, pour aller se promener en bord de mer, il fait doux, le soleil nous caresse sans nous brûler, c'est génial.
0: Docteur, je trouve que ce que nous dit Virginie est très imagé. Hein.
10: Tout à fait. Ça réchauffe le cœur, ça fait plaisir.
0: Oui, c'est vrai, ça réchauffe le cœur. Mais écoutez, Virginie, je vous invite à continuer à bien profiter de cette arrière-saison et de cet automne.
9: Merci.
0: Sans indiscrétion, votre anniversaire, c'est quand ? Ça arrive bientôt ?
9: C'était le 24 septembre.
0: Ah, c'était le 24 septembre. Vous allez bien profiter, vous continuez à faire des soupes de potiron, donc tout va bien.
9: Ah oui.
0: Parfait. Merci pour ce témoignage, Virginie. Profitez bien à la Seyne-sur-Mer.
10: Merci.
9: Merci.
0: À bientôt. Au revoir. Docteur, dernière question. Peut-être aller rapidement les derniers conseils, en tout cas le premier geste à mettre en place dès demain matin. Qu'est-ce que vous pourriez suggérer pour retrouver un petit peu de peps avec cet automne qui est là ?
10: Un petit déjeuner gras et protéiné, mais tout en le mastiquant. On ne parle pas assez, à mon goût, de mastication. Et ça rejoint un peu ce qu'on disait tout à l'heure. On est dans une société où tout va vite, hyper stressante de consommation, mais il faut essayer de se poser et de bien mâcher les aliments. Ça, c'est le premier signal qu'on va envoyer à notre organisme. Et c'est pour ça qu'on va aller arriver plus facilement à la satiété, qu'on va pré-mâcher, entre guillemets, le travail de nos bonnes bactéries du microbiote intestinal.
0: Oui.
10: Donc moi, je conseillerais de poser la fourchette entre chaque bouchée. C'est pas évident. Oui, c'est vrai. C'est un exercice du quotidien, mais c'est très, très, très important pour l'organisme.
0: Oui, parce que la digestion commence avec la mastication.
10: Exactement, tout à fait.
0: Ouais. D'autres conseils que on peut retrouver dans ce superbe ouvrage, hein, Activer tout votre potentiel santé, c'est paru aux éditions Socar, 30 jours et 30 stratégies de médecine fonctionnelle pour retrouver bien-être et énergie, puis améliorer aussi notre longévité. En tout cas, docteur, merci d'avoir été avec nous ce matin en direct sur Ici Provence. Un dernier conseil, allez pour la route. Allez, une petite astuce encore.
10: Moi, je conseille souvent d'être acteur de sa santé.
0: Oui.
10: Il faut pas attendre, bien sûr, avant de consulter, mais surtout de mettre en place des bonnes habitudes de vie. Donc, il y a le petit déjeuner, mais il y a bien sûr l'activité physique,
0: aussi,
10: de réguler son sommeil, se coucher à heure fixe, plutôt tôt, d'avoir du temps pour soi. Alors, voilà, il faut pas donner notre santé dans les mains du médecin. Maintenant, il faut être acteur, se renseigner. On a accès à beaucoup d'informations aujourd'hui.
0: Oui.
10: Et donc, voilà, on peut être en bonne santé et vivre le plus longtemps possible, mais surtout sans incapacité. C'est ça qui est très important.
0: Oui. Et puis, bon, malgré tout ce qui se passe en ce moment, les problématiques également dans le monde, qu'on soit en été, en automne, en hiver ou au printemps, on va dire que la vie est belle, hein, docteur. Ce sera le mot de la fin. Merci. On vous a pas entendu, mais c'est quand même le mot de la fin.
10: Ah, ça a coupé, pardon.
0: Vous vouliez rajouter quelque chose, peut-être?
10: Non, merci.
0: Merci.
10: Moi, ça me fait plaisir de passer dans votre antenne parce que mon papa a travaillé chez vous pendant longtemps. Donc voilà, j'ai une pensée pour lui aujourd'hui.
0: Alors, on se demande, effectivement, toute l'équipe m'a demandé est-ce qu'il y a un lien de parenté avec
10: Avi
0: Assouline.
10: Oui, c'est mon papa.
0: Oh, c'est
10: tout
0: votre papa qui reste dans nos cœurs. En tout cas, merci pour ce clin d'œil. Il nous manque beaucoup, Avi.
10: Moi aussi, c'est gentil.
0: Merci beaucoup. À bientôt et belle journée à Marseille.
10: Merci à vous, au plaisir.
0: Au plaisir. Okay.

0: Le groupe à la casquette blanche,
1: les Rubbets, vous en souvenez peut-être, avec Sugar Baby Love, et c'est Dev qui avait interprété la version française. Je ne sais pas si vous vous en souvenez, ça.
2: On s'en souvient, effectivement.
1: Je vais vous faire la version française. Si
2: on aurait dû venir.
0: Ce serait trop beau, ce serait trop beau. Oh, je vais arrêter là. Bonjour, ouais. Thibaut.
2: Bonjour. Oui, effectivement, arrêtons là. C'est dommage parce que le soleil était revenu. Oh, c'est vrai que la météo était favorable.
0: Toujours autant d'insolence ce matin.
2: Et patatras, week-end pourri à cause de vous.
0: Allez, pas à ce point-là,
2: on ne vous remercie pas.
0: Je m'en vais.
2: Mais on se retrouve quand même après les infos avec Ici ça marche. Et on va passer encore un bon moment.
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2: Ici Provence, il est 10h et je vous souhaite une très belle journée malgré tout. Les infos à Marseille et en Provence avec Florent Lesseau. Florent, des lycéens encore mobilisés ce matin dans les Bouches-du-Rhône.
4: Devant 11 lycées du département, selon le décompte de la préfecture, notamment Arles, rassemblement devant le lycée Privas, des policiers caillassés qui ont répondu avec des gaz lacrymogènes. Rassemblement aussi devant le lycée méditerranéen de La Ciotat à Toulon. Ils sont 400 élèves devant les grilles du lycée Bonaparte à signaler des feux de poubelle, quelques jets de mortier, des dégradation de mobilier urbain, une douzaine d'interpellations dans les Bouches-du-Rhône ce matin, mais rien à voir avec les violences d'hier. Pour ramener le calme sur ordre du préfet, 47 lycées des Bouches-du-Rhône sont fermés aujourd'hui. Les élèves concernés suivent les cours en distanciel. Ces fermetures pourraient être prolongées la semaine prochaine en fonction de l'évolution de la situation. Le préfet des Bouches-du-Rhône qui ordonne aussi l'interdiction de se regrouper, de manifester ou de stationner devant les établissements qui ont été touchés par les violences cette semaine. Dans le Var, en revanche, tous les lycées sont ouverts aujourd'hui, mais avec un dispositif de sécurité renforcé. À Marseille, enfin, contrairement à hier, toutes les lignes du métro et du tramway circulent à nouveau ce matin, mais une trentaine de lignes de bus sont déviées. Les détails de ces lignes sont sur rtm.fr. Et ce matin, le ministre de l'Éducation nationale annonce que le gouvernement va ouvrir une plateforme de concertation pour recueillir les revendications des élèves. Le ministre Édouard Geffray qui reçoit aujourd'hui les syndicats de l'éducation nationale ainsi que les associations de lycéens et de parents d'élèves. Sans surprise, Renaud Muselier choisit de siéger au groupe centriste au Sénat. L'ex-président désormais de la région Sud-PACA rejoint la majorité de Gérard Larcher, largement réélu hier président du Sénat. Un poste qu'il occupe depuis 2014. La traditionnelle collecte des Restos du Cœur, c'est aujourd'hui et ce week-end partout en France, notamment dans 70 magasins des Bouches-du-Rhône. Parmi les produits demandés, des conserves, des pâtes, du riz, du café et des petits pots pour bébés, bien sûr. Les Bleus jouent contre l'Italie ce soir et ça se joue au Stade de France. C'est le premier match en France de Zidane, le sélectionneur, dans un lieu bien sûr symbolique pour la légende marseillaise. Le coup d'envoi de ce France-Italie, troisième match de Ligue des Nations, c'est donc ce soir à 20h45.
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4: Alors comment ça se présente pour le reste de la journée et surtout pour ce week-end?
2: Ça se présentait bien jusqu'à ce qu'Éric Marron chante, à vrai dire. Hein.
4: Voilà,
2: c'était plutôt pas mal.
4: Bah oui,
2: Éric, me regardez pas comme ça, c'est pas la peine de faire cette moue. C'est vrai, normalement on devait avoir un week-end absolument merveilleux et si je regarde les cartes de demain, bah c'est pas terrible en fait. Aujourd'hui c'est bien. C'est plutôt bien avec malgré tout quelques nuages, un léger voile dans le ciel cet après-midi de notre région. Quelques coups de tonnerre possibles du côté de l'étang de Berre cet après-midi et puis dans une partie des Alpes de Haute-Provence et des Hautes-Alpes où ce sera quand même assez humide. Demain la tendance donc plutôt pas terrible, assez grise voire pluvieuse. Par contre dimanche s'annonce pas trop mal avec juste un voile dans le ciel. Selon Météo France, pas de mistral aujourd'hui. Côté température cet après-midi c'est plutôt pas mal, 26 à Marseille, 27 pour Toulon et la même chose pour Aix-en-Provence. Du côté de la route RAS, vous signalez dans l'immédiat, ça va bien.
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2: Ici ça marche, l'émission qui joue collectif chaque jour à vos côtés avec les meilleures initiatives de la région. Vous pouvez aussi les partager avec nous, hein, les vôtres, les beaux projets, soit que vous avez lancés, que vous avez montés, soit dont vous avez entendu parler ou vous avez testé. Ils sont tous les bienvenus à l'adresse de l'émission Ici ça marche en Provence @radiofrance.com. Et les meilleures initiatives avec la meilleure équipe, évidemment, avec en attaque le bondissant Philippe Richard et son coup de patte quotidien.
1: Enfin, la Stercy bondit plus beaucoup. Hein.
2: Oui, ce sont des petits bons dîners.
6: Oui, voilà.
2: Philippe qui aide les refuges de la région à trouver des familles aimantes pour adopter chats et chiens, mais pas que. Non. D'ailleurs, cette semaine, nous sommes dans le Var, à la SPA de Flyosque, et dans 5 minutes, vous nous présentez...

0: Mais vous savez qui a fait cette pub?
1: Gotenner.
0: On reconnaît bien son style, sa patte justement. Alors, il est bondissant, comme vous.
1: Ouais. Malabar.
0: Ouais, Malabar.
1: Alors, j'ai une histoire à vous raconter sur Malabar.
0: C'est une belle histoire, d'ailleurs.
1: Je n'en dis pas plus, parce qu'ici, ça marche. Ouais.
0: On peut dire quand même que c'est un lapin.
1: C'est un géant des Flandres.
0: Un géant des Flandres.
1: Gros lapin.
0: Au milieu de terrain, le géant de Pélissane, comme je l'ai appelé hier. Il n'avait pas compris la blague.
2: Ça y est, je suis géolocalisé.
0: C'est l'expérimenté Eric Maron, 10h15, qui nous dévoile les plus belles initiatives de la région. Une petite révolution dans le monde du calisson.
2: Une petite douceur avec ce petit losange qui porte désormais encore mieux les couleurs de la Provence.
0: On vous en dit un peu plus tout à l'heure. Il court à votre rencontre tous les matins entre 10h30 et 10h45. Le très offensif Laurent Menel qui nous parlera de la fête de la science, une fête nationale qui se décline chez nous, notamment à Aix. C'est au parc Saint-Mitre tout le week-end. Et il ne laisse passer aucun chiffre.
2: Aucun.
0: Ce n'est pas Kevin Colloc, c'est Hervé Godard. Oui, on a fait appel à un gardien expérimenté.
1: C'est notre comptable.
0: Hervé Godard, à 10h50. On va fêter un anniversaire.
2: Ça, c'est fait.
3: Hein? 40. Ben oui, 40. Ouais. 40 ans. Alors, pas comme notre chef vénéré, qui vient de fêter ses 40 ans, ouais. Comme Olivier Giroud, d'ailleurs, mercredi. Ouais. Eh ben, on va parler des 40 ans du théâtre de la Colonne. Mais pourquoi la Colonne? Pourquoi
0: ça s'appelle?
3: Mais oui, à Miramas. Ouais. Mais je vous dirai ça tout à l'heure.
0: On va tout savoir sur le théâtre de la Colonne à Miramas avec vous. Allez, ici, ça bondit. C'est parti.
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0: Il y a la bonne humeur, certes, mais il y a aussi la musique. Avec Diana Ross tout de suite, Upside Down. Très belle matinée sur Ici Provence.

0: Down avec Diana Ross sur Ici Provence.
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0: Et si ça bondit ce matin avec Philippe Richard et les SPA de la région, en l'occurrence celle de Flyosque, avec qui on a passé la semaine. Alors on a une belle histoire ce matin. Vous avez une belle histoire à nous raconter.
3: Puisqu'ici ça marche, et même avant l'heure. Depuis lundi, on vous parle d'un joli lapin à l'adoption au refuge de Flyosque, donc à la SPA, un géant des Flandres. C'est un très très beau lapin. Donc on en plaisante, on vous en parle depuis lundi. Et aujourd'hui, on devait vous le présenté. Sauf que en nous écoutant, vous êtes dit, bah tiens, on va aller voir sur le site de la SPA à quoi ressemble ce lapin. Et donc, il a été adopté hier. Voilà.
0: Ça a matché direct.
3: Malabar a trouvé sa famille. Donc, on est très heureux. Il y a d'autres animaux, hein, évidemment, à l'adoption dans le refuge. Et bonne nouvelle là aussi, puisque le refuge de Flyosque vous ouvre ses portes ce week-end, Laurence.
4: Oui, c'est ça. On fait nos portes ouvertes les 3 et 4 octobre. Donc, on sera ouvert de 10h30 à 17h30 en non-stop. Donc, on espère recevoir plein de visiteurs pour venir à notre rencontre, voir nos animaux, échanger avec nous. Il y a deux food trucks. Il y aura une petite brocante. Il y aura le samedi matin le club jeune, notre éducatrice. Il y aura quelques animations. Et faut pas hésiter, n'hésitez pas à venir à la rencontre de nos pensionnaires et à notre rencontre. On vous accueillera avec grand plaisir.
3: Voilà, il y aura des CV, hein, des animaux comme pour les humains. Voilà, des CV, la photo,
0: entretien d'embauche,
3: voilà,
0: on discute,
3: qu'il aime, ce qu'il aime pas. Enfin, voilà, les fiches seront
0: les conditions de travail, tout ça.
3: Oui, vous pourrez discuter.
5: Votre prénom. Des
3: vous pourrez discuter aussi avec les bénévoles du refuge, enfin échanger. Et puis en dehors de ces journées portes ouvertes, Laurence, on va le rappeler. Toute l'année, on peut aussi venir vous faire un don en nature.
4: Bien sûr, alors on a toujours besoin de draps, de serviettes, des friandises pour chiens, friandises pour chats, des jouets pour chiens, jouets pour chats, des pâtés pour chiens, pour chats. Voilà, c'est déjà pas mal. Si parfois les personnes ont envie d'amener des dons, ce sera bienvenu pour nos animaux.
3: Voilà, donc ce week-end, journée portes ouvertes au refuge SPA de Flyosque, 125 route de l'Orgue. Il y a aussi les refuges à Aix-en-Provence. Alors, le refuge SPA est juste à côté, en tant que voisin, le refuge de Larbois. Tous les deux aussi vous ouvriront leurs portes ce week-end. Et puis, je vous rappelle que dimanche, ce sera la journée mondiale de l'animal. Il y aura donc une belle fête organisée donc à la chaudronnerie. Hervé connaît très bien les lieux, c'est à la Ciotat. Sur les animaux, toute la journée, de 10h à 18h, avec la présence de quelqu'un que vous connaissez bien aussi, Thibaut, c'est Paul Watson.
0: Ben oui, bien sûr, l'ami des baleines.
3: Et des baleines qui seraient là à 14h.
0: N'hésitez pas à adopter des baleines aussi, d'ailleurs.
3: Alors, faut une grande baignoire,
0: un peu de place.
3: Ou une piscine gonflable, mais c'est jouable.
0: Ou un petit étang, même un petit étang.
3: Voilà. Exactement.
0: Merci, Philippe, pour toutes ces infos et on se dit à lundi. Oui, Eric.
6: Non, mais je vous demande de ne pas me regarder comme ça quand vous.
0: De parler de baleines, ça n'avait rien à voir.
6: C'est très désobligeant.
3: Non, mais il marche bien, votre régime.
6: Pas du tout. C'est ma journée. C'est vendredi.
0: C'est vrai.
6: Une question peut-être?
0: Non, pas de question. Merci. Du tout. On se retrouve juste après avec une révolution, on le disait, dans le monde du calice. Mais si on peut le dire, on le peut dire.
5: Pour le régime.
0: On vous explique tout ça après Boulevard Désert.
7: On a les

0: fascine.
1: Boulevard désert sur Ici Provence.
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1: Ah, on va se régaler tout de suite avec Eric Marone. Ici, ça parle de nos traditions gourmandes, d'un produit phare de notre région, et plus particulièrement d'Aix-en-Provence. C'est le calisson dont il est question ce matin, pour une excellente nouvelle.
4: Oui, ce petit losange en 2026, avec toute la gamme de calissons d'Aix-Tradition du Roi René, qui sera fabriqué avec 100% d'amandes. Alors pourquoi on parle des amandes ? Parce que celle dont nous parlons sont provençales. Et c'est une étape historique après plus de 10 années.
1: Elle venait d'ailleurs.
4: Avec 10 années de travail avec les producteurs locaux. Alors comment cette promesse a-t-elle pu devenir en fait réalité ? Ben, on va en parler avec Laure Pierre-Isnard, qui est directrice générale de la confiserie du Roi René. Bonjour Laure.
5: Bonjour.
4: Merci de nous accorder quelques minutes ce matin. Qu'est-ce que représente pour vous ce passage donc à 100% d'amandes de Provence dans le traditionnel calisson d'Aix ?
5: Bah, c'est déjà une très belle fierté parce que c'est, comme vous le disiez, l'aboutissement d'un long travail, un plan de relance que l'on a initié en 2015 avec le soutien de la Chambre d'agriculture régionale. L'ambition était de replanter 1000 hectares d'amandiers en Provence et on est un peu plus de 10 ans plus tard et on a même dépassé notre objectif puisque environ 1200 hectares ont été plantés depuis. Et donc ce travail, il s'est fait en partenariat avec les producteurs locaux qui se sont lancés ou relancés dans cette culture. Et voilà, il faut savoir que c'est un long travail aussi parce que entre le moment où on plante un amandier et où on peut récolter une première belle récolte, c'est en général minimum 5 ans.
4: Oui.
5: Donc vous voyez que ça s'est échelonné au fil des années et en plus, on vient de quasi terminé la récolte des amandes en Provence et en plus cette année c'est une très belle récolte donc ça célèbre ce beau résultat. Voilà.
4: Alors, le passage au 100% s'est fait, on l'a compris, d'une manière très progressive. 15% d'amandes de Provence en 2015, 30% en 2022, 50% en 2024 et 2025. Donc il a fallu avancer étape par étape. Pour vous, c'était important que cette amande soit que l'amande utilisée soit réellement ancrée dans notre territoire provençal.
5: Oui, c'est un engagement fort de notre entreprise d'essayer de approvisionner nos matières premières au plus proche de la fabrique, déjà pour limiter l'impact de nos activités, aussi pour valoriser et construire un partenariat avec des producteurs locaux sur des filières courtes. Et puis on sait aussi que notre amande de Provence, on est vraiment sur une filière d'excellence et dans nos recettes, ça fait toute la différence.
4: Alors ce calisson, il a un goût, il a une texture aussi particulière. Est-ce que l'utilisation exclusive d'amandes de Provence change un petit peu tout ça ?
5: Alors, il faut savoir qu'un calisson, c'est la pâte de calisson, c'est un tiers d'amandes, un tiers de fruits confits. Donc, on a la chance aussi d'avoir Apt, la capitale des fruits confits, qui est pas loin de la fabrique. On approvisionne nos fruits confits 100% aussi auprès des producteurs confiseurs de Apt. Et donc en particulier le melon de Cavaillon et un tiers de sucre. Donc l'amande, c'est un ingrédient star de la recette et évidemment que la qualité de ces amandes va influencer aussi le goût du calisson et sa texture et son excellence au final. Et on se rend compte qu'en changeant uniquement l'origine de nos amandes et en passant sur des amandes exclusivement de Provence, on a un calisson qui va être plus goûteux, des notes d'amande, on va dire, un peu plus soutenues. Et surtout, comme cette amande provençale, elle est moins aqueuse, elle est plus chargée en corps gras, elle va aussi mettre en valeur les fruits confits qui composent la recette.
4: Nous allons garder grande ouverte la boîte de calisson d'Aix-en-Provence.
1: Moi, je les préfère ouvertes, les boîtes de calisson, personnellement.
4: Et vous retrouvez Laure dans un instant pour la suite de notre conversation.
1: Dans deux minutes.
5: Avec plaisir.
1: Dans deux minutes, avec vous, Eric Marone.
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1: À 10h25 sur Ici Provence, on est toujours avec Éric Maronne et ce matin on parle du calisson qui passe au 100% amande de Provence.
4: Et oui, derrière chaque calisson il y a une amande, mais surtout des producteurs, des vergers et toute une filière locale à reconstruire. Alors autrefois très présente en Provence, la culture de l'amandier a fortement décliné à partir des années 50-60. Aujourd'hui, seuls 3% des amandes consommées en France sont françaises. Et depuis 2015, eh bien le roi René participe à la relance de cette production. Nous en parlons avec Laure Pierre-Isnard, qui est directrice générale de la confiserie du Roi René. Elle est importante, cette reconquête agricole, Laure, au niveau des amandes?
5: Bah, elle est importante parce que, ça, comme vous l'avez dit, ça fait partie vraiment de notre patrimoine jusqu'au début du XXe siècle. Aix, en Provence, c'était quand même la capitale mondiale de l'amande. C'est là où on discutait et on évaluait le cours mondial de l'amande et les amandes provençales étaient exportées à l'époque et réputées pour leur qualité. Et puis, on s'est rendu compte au fur et à mesure des guerres et surtout avec le gel post-Seconde Guerre mondiale, le gros gel qu'on a subi, l'arrivée de l'amande américaine que les producteurs ont arraché, n'ont pas forcément replanté cet amandier. Et pour nous, c'était vraiment important de pouvoir relocaliser cette culture au plus proche de nos ateliers.
4: Alors effectivement, il y a beaucoup de choses qui ont fait que la concurrence étrangère en particulier a joué un rôle important dans le déclin de la production de l'amande chez nous. Concrètement, comment est-ce que vous accompagnez les producteurs qui choisissent de planter ou de replanter des amandiers ?
5: Alors, il y a déjà, comme c'est déjà un projet collectif, donc il y a un accompagnement technique de la Chambre d'agriculture régionale qui met à disposition un technicien qui va évaluer le terrain, évaluer le sol, l'exposition, puisque vous savez que l'amandier reste le premier arbre qui fleurit en Provence et donc il peut être soumis au gel. Donc c'est important d'avoir cet accompagnement déjà au départ pour planter. Et ensuite, on est là dans le programme en fait pour proposer des contrats avec les producteurs, leur garantir des débouchés avec des signatures de contrat pluriannuel. Mmh. Donc depuis 2024, on a pu déjà signer plusieurs contrats et s'engager sur la durée avec les producteurs.
4: Alors en 12 ans, la production française de mandes a été multipliée par 4, avec 1000 hectares plantés dans la région. Peut-on maintenant parler d'une filière solidement installée chez nous ?
5: Ben, c'est une filière solide, je pense, parce que maintenant on a un vrai recul sur cette production. On a en plus eu la chance de pouvoir structurer cette filière, puisque en 2018, France Amandes, qui est l'interprofession qui réunit l'amont et l'aval de la filière, a été créée avec la volonté justement de structurer, pérenniser la filière. Et c'est grâce à France Amandes notamment qu'on a pu établir le contrat cadre d'achat entre les transformateurs et les producteurs.
4: Voilà donc ce calisson d'Aix-en-Provence, 100% amande. Une petite question au niveau du porte-monnaie, est-ce que ce calisson coûte plus cher ou pas ?
5: Alors, on a, comme vous l'avez expliqué, on a progressivement intégré chaque année un peu plus d'amandes de Provence. Donc, ça s'est accompagné évidemment aussi d'une revue de nos prix, mais qui s'est fait sur la durée. Vous savez qu'on a aussi subi beaucoup d'augmentation d'autres matières agricoles. Donc, finalement, on a plus ou moins amorti cette augmentation-là liée aux amandes. Et on se rend compte aussi que c'est plutôt très bien perçu dans nos boutiques, puisqu'on a la chance d'avoir un réseau de 12 boutiques. Mmh. Et on a un contact direct avec nos clients. Et cette démarche est toujours perçue de manière très positive. Et donc, quelque part, il n'y a pas de frein à l'achat. D'accord. Au contraire, c'est plutôt un avantage qu'on perçoit aujourd'hui.
4: Eh bien, tant mieux. En tout cas, que ça augmente ou pas, moi, je reste fidèle au calisson d'Aix-en-Provence parce que c'est un régal, c'est un plaisir. Et quand je commence à prendre un calisson, je n'arrive plus à m'arrêter.
1: Oui, c'est ça.
4: C'est quand même extraordinaire.
1: C'est addictif.
4: Merci beaucoup.
5: Merci à vous.
4: Belle journée et à très bientôt. Au revoir. Laure Pirisnard, directrice générale de la confiserie du Roi René.
1: Merci Eric. Je vous souhaite un excellent week-end.
4: Merci.
1: Et on se dit lundi. On se retrouvera avec deux nouvelles initiatives, évidemment, sur Ici Provence, grâce à vous. Et puis je rappelle qu'il y a une adresse mail. Il ne faut pas hésiter à nous envoyer vos initiatives à vous. On les partage avec Eric, avec toute l'équipe. Ici, ça marche en Provence @radiofrance.com. Ici, ça marche en Provence.
4: Il me semblait que vous oubliez quelque chose, mais je ne voulais pas.
1: J'ai oublié un truc. Du coup, je vais la refaire. Ici, ça marche en Provence @radiofrance.com. N'hésitez pas, c'est bien ça. Je suis formel. N'hésitez pas à envoyer votre initiative à cette adresse mail qu'on la partage sur Ici Provence. Merci Eric et bon week-end.
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1: L'inforoute à 10h30 avec un véhicule en panne sur la 50 au niveau d'Aubagne en direction de Toulon. On en a un autre sur l'A8 au niveau d'Aix-en-Provence quand vous arrivez de Brignoles. Alors pas de difficultés particulières sur ce secteur. Sinon ailleurs dans l'ensemble, je jette un dernier coup d'œil aux conditions de circulation. Le pourtour du golfe de Saint-Tropez, très très chargé. Mais c'est la seule difficulté notoire à vous signaler à cette heure-ci.
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1: Avec la journée mondiale de l'animal. Alors c'est ce dimanche, il y a de nombreuses initiatives qui sont menées un peu partout dans la région. On en évoquait quelques-unes tout à l'heure avec Philippe Richard et notamment les SPA de la région. Mais il y en aura une par exemple qui sera célébrée demain, samedi. Ce sera au Pen Mirabeau, ce samedi, donc toute la journée, à la ferme pédagogique. Sachez que c'est gratuit et c'est pour toute la famille. Il ne faut pas hésiter à y aller avec vos enfants. Il y aura des ateliers créatifs, une fresque, les quiz, les animations, l'artisanat, spectacle, démonstration, des gestes de premier secours sur les animaux domestiques. Ça peut être vraiment très très utile. C'est donc Open Mirabeau demain, toute la journée, à la ferme pédagogique.
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1: 10h32 sur Ici Provence, l'heure de retrouver notre baladeur du jour, c'est

0: Seul, tout le monde est le bienvenu. Dans quelques instants, depuis le Parc Saint-Mitre, notre premier invité sera un paléontologue, Yves Dutour, organisateur de l'événement. Il intervient très régulièrement d'ailleurs sur les dinosaures de Provence, sur les plus grands gisements mondiaux d'œufs de dinosaures. Je sais que ça vous passionne. C'est lui qui pilote ce village des sciences. À tout de suite.
1: À tout de suite, Laurent Menel.
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1: Et lui ne marche pas, il vole carrément, paraît-il. Il est libre, on a observé Christiani sur Ici Provence.

0: Hervé Christiani sur Ici Provence.
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0: Il vole à votre rencontre tous les jours. C'est Laurent Menel qui est à Aix-en-Provence ce matin à l'occasion de la fête de la science qu'on fête un peu partout dans la région, notamment donc à Aix, au parc Saint-Mitre, Laurent.
3: Oui, depuis le parc Saint-Mitre, très très beau d'ailleurs, à Aix-en-Provence, la fête de la science, nous y sommes. C'est ouvert pour 3 jours, essentiellement pour le grand public, vous l'avez dit, ce week-end. Et c'est le directeur du Muséum d'Histoire Naturelle que nous allons retrouver, le muséum, ici avec Yves Dutour. Bonjour.
4: Bonjour.
3: Merci d'être notre guide ici au parc Saint-Mitre. Ce n'est pas la première édition, vous y êtes habitué, hein ?
4: Oui, ça fait depuis 2017 qu'on organise le village des sciences au parc Saint-Mitre.
3: Alors justement, présentation donc de la venue des scolaires, hein, c'est ce que vous proposez pour l'ouverture du village ?
4: Oui, aujourd'hui, vendredi, c'est consacré aux scolaires. Donc l'ouverture au grand public a lieu le samedi et le dimanche de 10h à 18h. Mais le vendredi, c'est que les scolaires.
3: Avec tous ces petits chapiteaux, ces tentes que nous voyons autour de nous ?
4: Oui, donc nous sommes dans un parc. Donc on a installé 11 tentes et donc il y a des stands à l'intérieur de...

0: De ses tentes. Donc, on a la thématique nationale cette année, c'est saveur savante.
1: Comment ça se décline, ça?
0: Alors, il y a un peu de tout. Donc, on a deux stands du muséum. Il y a un stand qui va parler des régimes alimentaires des dinosaures et des oiseaux en fonction des dents et des becs. On a notre botaniste qui va faire un stand sur les herbes aromatiques. Puis, nous avons d'autres stands sur. On a Météo France qui vont essayer de décliner en fonction de la thématique. Voilà. On a une dizaine d'intervenants qui vont essayer de s'adapter au thème.
1: Autant le dire tout de suite, il faut être curieux quand on vient à la fête de la science, mais c'est aussi une occasion rêvée, j'imagine, pour s'enrichir.
0: Oui, le principe même de la science, c'est la curiosité. Donc, pour venir à une fête de la science, il faut déjà être curieux. Mais on peut déjà être simplement curieux de venir découvrir qu'est-ce qui va se passer. Et à ce moment-là, on va rentrer dans la science, être en contact avec des chercheurs pour pouvoir un peu voir quels sont leurs projets, quelles sont leurs études. Et donc ça, c'est vraiment la philosophie de la fête de la science, que les chercheurs se mettent au contact du public.
1: La pédagogie, l'interactivité ici, l'aspect ludique de cette fête de la science, ça passe aussi par la venue de ces scolaires. C'est important pour vous ?
0: Oui, c'est très important parce que le goût des sciences, ça s'apprend très jeune. Et donc, c'est pour ça qu'on a un vendredi qui est vraiment consacré aux scolaires. Donc, on essaye qu'ils envoient le maximum en une heure. Et après, on fait des choix parce qu'il y a beaucoup de demandes de scolaires. Donc, on ne peut pas satisfaire tout le monde. Donc, c'est pour ça que c'est très minuté, très chronométré chez nous pour que tout le monde puisse, le maximum de gamins puissent en profiter.
1: Et tout le week-end, ouvert au grand public, on le rappelle. Yves Dutour, organisateur de l'événement, directeur du muséum d'Aix-en-Provence, une particularité chez vous aussi, c'est votre métier, vous êtes paléontologue.
0: Oui, tout à fait, c'est la spécialité du muséum, la paléontologie, notamment la paléontologie des dinosaures. C'est pour ça que le muséum va présenter un stand où on va montrer des dents de dinosaures et à partir de ces dents, on va en déduire le régime alimentaire. Comme ça nous permet de coller un peu avec la thématique saveur savante.
1: Mais il y a eu de très belles découvertes ces derniers temps, me semble-t-il.
0: Alors la dernière découverte en date, puisqu'on a un article qui est sorti lundi, donc juste en début de cette semaine, sur la découverte d'un mosasaure d'eau douce. Donc c'est un varan qui s'est habitué, qui s'est adapté au milieu aquatique, qu'on a trouvé sur la commune de Bouc-Bélair.
1: Et votre souhait le plus cher, et ça ce sera peut-être une bonne nouvelle, c'est d'ouvrir ici un nouveau lieu pour faire vivre le muséum d'Aix-en-Provence.
0: C'est ce qu'on espère, oui. Donc normalement, prochainement, j'espère qu'on devrait avoir ça dans les années qui viennent.
1: Allez, je vais continuer un petit peu mon aventure. On a soif de curiosité sur ICI Provence. Où pourrais-je aller ?
0: Là, vous pouvez aller voir. Il y a un stand aussi sur d'œnologie, puisque Saveur Savante, ça en fait partie. Donc vous avez MMSH, la Maison Méditerranéenne des Sciences Humaines.
1: Ah, ça me plaît bien ça.
0: Voilà, vous avez aussi le Fab Lab, ex Bidouille. Donc vous avez aussi Météo France. Vous avez la chocolaterie de Puricard, vous avez quand même pas mal de choses.
1: Merci beaucoup, vous voyez que c'est très varié et très riche. Allez, la visite se poursuit dans un instant, Thibaut.
2: Merci. Laurent, on se retrouve dans moins de 5 minutes, donc toujours à Aix-en-Provence, au parc Saint-Mitre. Ce sera après un petit détour par l'Italie. Et ça fait toujours plaisir. C'est avec Andrea Bocelli. Très belle matinée.

0: Andrea Bocelli sur Ici Provence.
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0: À 10h45, on retrouve toujours, on retourne même à Aix-en-Provence, au parc Saint-Mitre, auprès de Laurent Menel, qui est parti faire un petit tour de cet événement. C'est tout le week-end, c'est partout dans notre région, partout en France, c'est un événement national. C'est la fête de la science qui se décline donc à Aix-en-Provence, Laurent.
3: Avec pour thème saveur savante, vous allez retrouver l'ensemble des stands ici présents. L'idée est de montrer que la cuisine est un mélange de physique, de chimie et d'émotion. Des dégustations à l'aveugle pour tester justement tous ces sens, des découvertes des variétés de pommes, le travail des aromates, les herbes, les épices, la science du chocolat, pourquoi ils font, comment ils cristallisent, l'expérience culinaire autour du végétal. Il y a même des recettes codées et des défis logiques pour comprendre les algorithmes qui sont proposés ici. Ici, je n'oublie pas la cuisine des étoiles, le coin des paléontologues, on en parlait, et puis des sujets plus sociétaux, la météo, la pollution de l'air, le marégraphe de Marseille, une grande place accordée aussi aux différentes énergies. Là, je m'en vais retrouver, allez j'y arrive de sur place, voilà la supérette des idées reçues, c'est installé par la Maison Méditerranéenne des Sciences Humaines et Sociales, et c'est Sylvie Laurence qui nous accueille, bonjour.
4: Ravie que vous soyez parmi nous aujourd'hui, et j'espère un public nombreux tout le week-end.
3: Vous êtes ingénieur de recherche au CNRS et vous voilà ici au sein de la MMSH. Expliquez-nous ce qu'est cette structure représentée ici à l'occasion de la fête de la science.
4: Alors tout d'abord, je dois vous dire que là, vous entrez dans la supérette des idées reçues. Et effectivement, cette supérette des idées reçues, qui est une supérette itinérante en quelque sorte, est une supérette qui a été conçue et réalisée par deux structures collaboratives, la Maison Méditerranéenne des Sciences Humaines et Sociales, mais également le collectif Dédale, qui est spécialisé en design critique et qui est représenté par deux artistes, Oliver Salouet et Ryan Jamali. Eh bien, disons que nous avons là quatre rayons qui ne manqueront pas de vous surprendre déjà par leur intitulé. D'éveiller la curiosité et l'esprit critique du visiteur et lui donner quelques pistes de décryptage au passage.
3: Merci beaucoup. Vous participez à la fête de la science, aux journées européennes de l'archéologie, à de nombreuses expositions, colloques, projets, arts, sciences. Vous me présentez l'un des artistes ici à vos côtés, s'il vous plaît ?
4: Oh oui. Alors, nous avons comme partenaire absolument essentiel, hein, puisqu'il s'agit vraiment non seulement d'une collaboration, mais d'une coopération. Création. Un des deux artistes qui nous accompagne, en l'occurrence il s'agit de Oliver, sachant, et ça je ne l'ai pas précisé et je tiens beaucoup à le préciser, 33 chercheurs ont été associés à ce projet pour ce qui concerne le volet scientifique et décryptage. Et nous attendons également vos suggestions d'idées reçues.
3: Oliver, bonjour.
5: Bonjour, Oliver Salouet, enchanté.
3: Donc, merci de nous accueillir ici. Ça se décline de quelle façon si vous nous donnez à voir, imaginons, votre présence ici dans le cadre de la fête de la science, puisque vous y êtes associé tout au long de ce week-end.
5: Vous immergez, pardon, dans notre installation. Vous allez pouvoir rôder, découvrir, vous allez pouvoir fouiller, vous allez pouvoir nous rencontrer. On va pouvoir vous mener sur une petite visite guidée et vous allez pouvoir venir faire vos courses.
3: Et à nous de choisir le bon rayon en somme. Hein ?
5: Tout à fait, exactement. Vous allez pouvoir découvrir, on va voir quel type d'acheteur vous êtes. Alors là, c'est une installation qui va vraiment s'inspirer de l'univers de la supérette, puisque nous avons le packaging des produits. On a travaillé étroitement avec tous les chercheurs sur séances de workshop menées par Ryan Jamali et moi-même autour du design critique qu'on pourra vous présenter aussi pendant l'événement. Et ensuite, on a développé avec eux la réponse sous forme de produits pour répondre à leurs propositions d'idées reçues.
3: Merci à vous, la fête de la science se poursuit. Rendez-vous dans le cadre magnifique, végétalisé, très agréable d'ailleurs, du parc Saint-Mitre. C'est le lieu pour la suivre ici, à Aix-en-Provence.
0: Merci Laurent Menel, et c'est partout dans la région et dans toute la France. L'un des temps forts de cette fête, c'est par exemple à la Seyne-sur-Mer, comme chaque année au parc de la Navale, où il y a tout un village des sciences carrément, où vous pourrez apprendre et tester plein de choses.
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0: Escroc avec Marine sur Ici Provence.
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0: Et pas d'arnaque, hein, avec Hervé Godard qui remplace Kevin Colloque pour deux semaines. Kevin qui est en vacances, qu'on embrasse. On va jouer ensemble tout à l'heure avec le MEFI. Mais d'abord, le chiffre du jour, le chiffre qui fait du bien. Et ce chiffre fétiche aujourd'hui, c'est le 40. C'est votre chiffre fétiche, le 40?
3: Ben oui, aujourd'hui.
0: Oui. Mais juste aujourd'hui, d'accord. Comme les 40 ans du théâtre de la Colonne, Amir Hamas.
3: Oui, je vous en parle aujourd'hui parce que ce théâtre a une architecture tout à fait étonnante. Il est fait de briques rouges, de bois. C'est assez unique dans la région, tout l'intérieur est en bois, l'extérieur en briques. Et puis sur sa façade, il y a une fausse colonne d'inspiration antique, d'où son nom. Il a été conçu par l'architecte Jean-Jacques Morisseau, inauguré le 27 septembre 1986, monsieur.
0: Et il y a donc 40 ans, Hervé, quel est le programme pour cet anniversaire?
3: Alors, il y a par exemple, tiens, samedi, des spectacles de rue, la déambulation d'une batucada, ça c'est pour la partie gratuite. Il y a un concert de l'Orchestre National Avignon-Provence, accompagné des dessins d'une strip artiste, comme on dit, en direct, c'est l'artiste qui s'appelle Madame, et puis dimanche, un concert gratuit encore, celui des professeurs du conservatoire, tout ça dans la bonne humeur, avec aussi des visites insolites, par exemple, de ce lieu.
0: Eh bien, c'est parfait, et on a toutes les infos sur Internet, sur le site scène-et-ciné.fr. Merci Hervé, on se retrouve là dans 3 minutes, juste après Michel Delpech, pour jouer ensemble. Le chasseur tout de suite sur Ici Provence, très belle journée. Jouer ensemble. Le chasseur tout de suite sur Ici Provence, très belle journée.
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0: Michel Delpech, pour jouer ensemble. Le chasseur tout de suite sur Ici Provence, très belle journée.

0: Le chasseur avec Michel Delpech sur Ici Provence. Et le joueur ou les joueurs et les joueuses, on compte sur vous pour nous rejoindre dans le MEF. Et juste après les infos de 11h, Hervé, on joue ensemble. Est-ce que vous voulez nous rappeler les règles du MEF?
1: On fait des affirmations, l'un ou l'autre. On a tous des bonnes têtes, on dit que la vérité,
0: toujours. On est un peu filou sur les bords.
1: Alors, il faut avoir deux réponses. On a une chance pour se rattraper. Et puis aujourd'hui, c'est la grande finale. C'est le tirage.
0: À 11h50, il n'y aura que 3 places à prendre. Donc, il faut venir tout de suite. 04 42 38 08 08 pour jouer ensemble. 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Le repas est génial, je vous en dirai un mot tout à l'heure. Vraiment une très belle soirée en perspective. Tout ça pour deux personnes. Vous jouez maintenant donc au 04 42 38 08 08.
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0: Ici Provence, il est 11h et je vous souhaite une très belle fin de matinée. Les infos à Marseille en Provence avec Florent Lesseau. Florent, des lycéens encore mobilisés ce matin dans les Bouches-du-Rhône.
3: Ils sont moins nombreux qu'hier, mais avec parfois de la tension à Port-de-Bouc. Le lycée professionnel Montgrand a dû être évacué car des jeunes cagoulés auraient menacé de mettre le feu au lycée. À Marseille, 3 jeunes interpellés devant le collège lycée Daumier dans le 8e. Des gaz lacrymaux devant le lycée Simone Veil dans le 13e arrondissement de Marseille. À Arles, de la tension aussi devant le lycée Montmajour. Les policiers ont reçu des projectiles et ont répliqué avec du gaz lacrymogène, tout comme devant le lycée méditerranéen à La Ciotat. À Aubagne, mobilisation aussi devant le lycée Joliot-Curie. Pour ramener le calme sur ordre du préfet, 47 lycées des Bouches-du-Rhône sont fermés aujourd'hui. Les élèves concernés suivent les cours en distanciel. Dans le Var, en revanche, tous les lycées sont ouverts aujourd'hui, mais avec un dispositif de sécurité renforcé. À Toulon, il y a un rassemblement dans un lycée, le lycée Bonaparte. Ce matin, le ministre de l'Éducation nationale annonce que le gouvernement va ouvrir une plateforme de concertation pour recueillir les revendications, les demandes des élèves. Le ministre Édouard Geffray, qui reçoit aujourd'hui les syndicats de l'Éducation nationale ainsi que les associations de lycéens et de parents d'élèves. Grève reconduite chez Corsica Linea. Les bateaux rouges restent à quai à Marseille et à Bastia, ainsi que le Piana, navire de la Méridionale. Les marins CGT et STC contestent la gestion de la flotte par cette compagnie maritime avec des conséquences, disent-ils, sur l'emploi. La traditionnelle collecte des Restos du Cœur, c'est aujourd'hui et ce week-end partout en France et notamment dans 70 magasins des Bouches-du-Rhône. Et puis les Bleus jouent contre l'Italie ce soir, 3e match de Ligue des Nations, on espère une 3e victoire, et ça se passe au Stade de France, premier match en France de Zidane en tant que sélectionneur. Le coup d'envoi, 20h45.
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3: Qu'est-ce que c'est ce temps coussi-coussa, Thibault ?
0: Oui, c'est ça, c'est du coussi-coussa, exactement. Si je prends la météo de cet après-midi, par exemple, les Bouches-du-Rhône vont être divisées en deux. Sur l'ouest des Bouches-du-Rhône, plutôt de belles éclaircies, et sur l'est, ça va se gâter un peu. Hein. Ce matin, c'est plutôt ensoleillé. Cet après-midi, ça va être plus nuageux, des averses possibles, voire des coups de tonnerre. Du côté de l'étang de Berre, ça devrait rester sec dans le Var, mais pas dans les Alpes de Haute-Provence et les Hautes-Alpes. Sinon, la tendance pour le week-end demain, ça va être un peu coussi-coussa, comme vous dites, effectivement. Ce sera pas même pas génial, on peut le dire, hein. Osons-le, ce sera pas terrible. Par contre, dimanche, selon Météo France, ça devrait être pas mal, avec du soleil pour tout le monde. Bon. Les températures cet après-midi. À Marseille, 26 degrés, 27 pour Toulon et pour Aix-en-Provence, qui est quand même très agréable pour un début octobre. L'inforoute sur ici Provence, avec deux véhicules en panne, un sur l'A7 au niveau de Vitrolles en direction de Salon de Provence et un sur la Nationale 113 au niveau d'Arles en direction de Salon de Provence. Mais pas de gros bouchons dans l'immédiat à vous signaler dans notre région.
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0: avec Hervé Godard, c'est mon binôme aujourd'hui. Ce sera le cas pour les deux semaines qui viennent.
1: Ah bon,
0: puisque
1: non,
0: Kevin
1: pas
0: a décidé
1: pas
0: de.
1: Courant.
0: Mais oui, mais il a décidé de faire une pause, Kevin, dans le
1: mais
0: mensonge.
1: Ça me plaît.
0: Dans
1: oui.
0: le mensonge, il n'en pouvait plus de mentir. Vraiment, il avait besoin de faire une petite pause. Et je le comprends. C'est vrai qu'il a beaucoup pêché sur ici Provence. Et ces deux semaines vont lui faire un bien fou. Je n'en doute pas. Donc vous êtes à mes côtés aujourd'hui et pour les deux semaines qui viennent. On va vous affirmer des choses, la règle du jeu ne change pas, on vous affirme des choses sur notre région, notre culture, notre patrimoine, sauf que l'un de nous demande, des fois c'est Hervé, des fois c'est moi, il faut trouver le menteur. Si vous le trouvez, vous marquez un point, et si vous en avez deux, et seulement deux, eh bien vous êtes sélectionné pour le tirage du vendredi à 11h50. Et comme nous sommes vendredi, eh bien ce sera tout à l'heure, dans trois quarts d'heure, on saura qui parmi les candidates et candidats sélectionnés de la semaine remporte une super soirée au cabaret. Le vrai cabaret avec le French Cancan, la totale, les costumes, les paillettes, les plumes, c'est le Francky Folly, c'est à Venelle, c'est au nord d'Aix-en-Provence. La nouvelle revue s'appelle Voulez-vous et vous pourrez la découvrir. C'est un spectacle éclatant, nous dit-on, où le mystère du fantôme de l'opéra côtoie l'énergie flamboyante du French Cancan. Des chansons en direct, international, des tableaux élégants et festifs, un voyage universel au cœur du musical. Voilà ce que vous propose le Francky Folly à Venelle. Alors ça, c'est pour le côté spectacle. Mais il y a le dîner avant.
1: Ah.
0: Et très sympa aussi. Mmh. Et en plus, vous êtes en carré VIP, donc vous êtes très, très, très bien placé. Le menu, je vous le dévoile tout à l'heure. 04 42 38 08 08. À vous de jouer. Et à vous, les paillettes et les plumes, grâce à Ici Provence.
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0: Et pour la musique, c'est Pascal Obispo avec Tomber pour elle, avant la première manche du MEF.

0: Pascal Obispo sur Ici Provence.
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0: J'espère que vous n'allez pas tomber. Eh oui, avec tous les obstacles, les embûches que l'on va semer sur votre chemin avec Hervé. On joue ensemble jusqu'à midi, 04 42 38 08 08 pour tenter de gagner une super soirée cabaret. Francky Folie fait à Venelle, on est juste au nord d'Aix-en-Provence, avec ce nouveau spectacle qui s'appelle Voulez-vous, et puis avec le menu Brin de Folie. Figurez-vous, c'est le menu le plus cher, parce qu'il y a plusieurs menus. Et là, on vous offre le menu le plus cher carrément. Et vous êtes en carré VIP. Si ça, c'est pas une belle soirée qu'on vous propose.
2: On sait ce qu'il y a dedans, non ?
0: Venez jouer avec nous. Mais je vais vous le dire tout à l'heure. Je vais vous le dire tout à l'heure. Je sais que vous commencez à avoir faim, moi aussi. Mais on va jouer avec. Alors lui, c'est vachement bien parce qu'il est sur place. C'est Wilfried. Bonjour Wilfried.
3: Bonjour.
0: Comment ça va, Wilfried ?
3: Ça va très bien et vous ?
0: Ouais, très bien. Vous habitez juste à côté du Francky Folie, c'est ça ? Vous allez y aller à pied.
3: À pied, exactement.
0: Ouais.
2: Vous connaissez le lieu déjà un peu ?
3: Je l'ai vu en passant sur l'autoroute, mais je ne suis jamais allé.
2: Vous n'y êtes
3: jamais
2: allé. Pas poussé la porte.
0: Eh ben, allez-y à pied en plus, parce que ce qu'il faut savoir, c'est qu'il y a une très belle carte des vins. Et puis en plus, il y a champagne, on vous offre le champagne. Donc il vaut mieux pas conduire après, quoi.
2: Avec modération.
0: C'est mieux de rentrer à pied. Bah oui, avec modération, évidemment.
3: Toujours.
0: Wilfried, première participation avec nous. Je vois que vous êtes un fan de l'OM.
3: Bien sûr.
0: Entre autres choses. Est-ce que vous avez regardé la nouvelle émission qu'on vous propose sur YouTube, sur l'OM?
3: J'ai pas eu le temps.
0: Vous n'avez pas eu le temps. Mais vous en avez entendu parler au moins ou pas?
3: J'en ai entendu parler à la radio, oui, bien sûr.
0: Bon, très bien. N'hésitez pas à aller jeter un œil et puis à nous faire un retour, si vous nous aimez bien.
2: Un petit coup de pouce, comme ça.
0: Voilà. Bah oui, ce que c'est important, c'est une émission qui débute, mais vous savez ce que c'est, les débuts, c'est jamais évident. Bon. Retour d'ailleurs de l'émission, donc lundi, la prochaine, ce sera lundi. On peut toujours voir la spéciale Zidane qu'on a enregistrée cette semaine. Et puis lundi, on parlera des tops et des flops, les grands et les moments de l'Olympique de Marseille de ces 15 dernières années. Mais il y a des choses à dire. Il y a des choses à dire.
2: Quoi ?
3: Bon,
0: Wilfried, on se lance ?
3: Oui. Ouais, c'est parti.
0: Allez, c'est parti avec une première affirmation, sachant que vous avez un joker. Hein. Vous connaissez le principe, vous avez le droit de vous tromper une fois. C'est la fête de la science. On en a parlé tout à l'heure avec Laurent Menel qui était à Aix-en-Provence, mais c'est aussi à la Seyne-sur-Mer à partir d'aujourd'hui au parc de la Navale avec le village des sciences. À la Seyne-sur-Mer, je ne sais pas si vous allez de temps en temps à la Seyne.
3: Je suis allé sur Toulon, ouais. Déjà, plusieurs fois.
0: Mais pas spécialement la Seyne. Alors, à la Seyne-sur-Mer, il y a ce qu'on appelle le Cap Sissier. C'est un très joli endroit où faire des balades. Et au large du Cap Sissier, on peut voir émerger, là, au loin, pas très loin du rivage, deux grands rochers. Et ces grands rochers, on les appelle les deux frères. Est-ce que vous le saviez, ça ? Les deux frères, qui sont côte à côte, puis il y a une espèce de légende autour de ces deux frères qui auraient été transformés en rochers par une sorcière.
2: C'est pas le vrai nom. Écoutez-moi.
0: Ah. C'est quoi alors ?
2: Certes, ils sont frères, mais surtout, ils sont jumeaux, en fait.
0: Ils sont jumeaux.
2: Et c'est pour ça que le nom, d'accord, c'est les deux jumeaux. Et d'ailleurs, la légende, cette fameuse légende, raconte que ces deux jumeaux ont trouvé un soir une sirène blessée. Alors, ils ont voulu la soigner, mais ils sont tombés amoureux.
0: Ils se
2: sont bagarrés. Ouais. Et du coup, la sirène a imploré Poséidon, qui a décidé de les laisser, de les transformer en pierre. Ouais. D'où ces deux rochers qui se ressemblent, deux rocs très pour
0: Alors, ils se ressemblent, mais on ne les appelle pas les jumeaux. Non, parce que les ils sont trop différents pour qu'on les appelle. Les jumeaux sont les deux frères.
2: Non, Wilfried. Ce sont les deux jumeaux. Les jumeaux.
0: Vous en dites quoi, vous, Wilfried ?
3: Je dirais les deux frères.
0: Les deux frères ? Mais c'est une excellente réponse. Bravo à vous, effectivement. L'histoire était belle, hein, que vient de nous raconter Hervé, mais en plus, c'est la véritable histoire. Même si il a menti sur la proposition, effectivement, c'est. Après, bon, c'est ce que raconte évidemment la légende. On n'est pas obligé de croire aux sirènes. Hein. Bon, on a le droit d'y croire aussi.
2: Hein. Bah oui,
3: bien sûr que oui.
0: Bon, ça nous fait un point. Allez, affirmation suivante. Wilfried, on est bien parti.
2: Allez, deuxième affirmation.
0: Julien Clerc, il est
2: Julien
0: en concert.
2: Clerc, il est en concert à Gap ce vendredi au Quattro, ça c'est vrai.
0: Ouais, ça c'est vrai.
2: Voilà. Et le 13 novembre, il sortira la réédition d'un magnifique album, Une vie. Alors, écoutez bien, à vous de compléter les paroles de la chanson Ce n'est rien.
0: Ouais.
2: Ce n'est rien, tu le sais bien, le temps passe, ce n'est rien, tu sais bien, elles s'en vont comme les. Et soudain, ça revient. Alors, elles s'en vont comme les oiseaux.
0: Comme les oiseaux.
2: Ben oui, comme elles s'en vont comme les oiseaux.
0: J'ai l'image, non, mais c'est comme les bateaux.
2: Non, comme les oiseaux.
0: Non, elles s'en vont comme les oiseaux. Les bateaux, et soudain ça revient. Non, comme les bateaux. Wilfried, vous connaissez vos classiques?
3: Je connais, oui, parfaitement.
0: Et donc, vous me dites?
3: Les bateaux.
0: Vous dites les bateaux, il a l'air sûr de lui, Wilfried. On vérifie en musique. Et on a le droit de chanter.

0: Eh ben, c'était très bien pour cette première, Wilfried.
1: C'était parfait. Hein.
2: Ouais, bah, on n'a pas réussi à vous piéger. Rien à ajouter.
0: Non, non, il est trop fort. Wilfried, bravo à vous. Vous êtes sélectionné pour le tirage qui aura lieu dans une grosse demi-heure sur ICI Provence. Gardez bien votre téléphone à portée de main. OK ?
1: OK, ça marche. C'est parfait.
0: À tout à l'heure peut-être, Wilfried.
1: À tout à l'heure peut-être.
0: Et belle journée, quoi qu'il arrive. Ça commence très très bien.
1: Et vous aussi, bonne journée, au revoir.
0: Mais filles, aujourd'hui, avec un premier candidat sélectionné ce jour. 04 42 38 08 08, à qui le tour ? Eh bien, on le saura après cette nouveauté signée Marc Lavoine et Patrick Fiori. Ça s'appelle Occupé. Et c'est sur ICI Provence, évidemment.

0: Marc Lavoine et Patrick Fiori sur Ici Provence.
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0: Le MEFI, la deuxième manche du jour, avec Hervé en mouvement. Ben oui, délibérément, c'est ça le pire.
12: Pas
0: bon, il y en a
12: mais...
0: nous deux, ben oui, il y a nous deux quand même qui dit la vérité. Il faut trouver qui la vérité, qui pipote. Et je suis sûr que Jacqueline va s'en sortir haut la main. Bonjour Jacqueline.
13: Bonjour.
0: Comment allez-vous, Jacqueline ?
13: J'appelle de Roquevert.
0: Oui, j'ai vu ça. Vous appelez de Roquevert. Oui. Tout va bien, Roquevert ? Il y a un peu de soleil ce matin ou pas ?
13: Ah oui.
0: Oui, ça va.
13: Il fait très beau chez nous.
0: Il fait très beau à Roquevert. Bon, eh ben, c'est parfait. Ça pourrait se gâter un peu cet après-midi tout de même, Jacqueline. Prudence. Ah. Jacqueline, vous jouez avec votre mari qui n'est pas très loin, qui est prêt à vous souffler éventuellement les bonnes réponses. On joue en équipe à Roquevert.
12: Pour un beau cadeau.
13: Oui.
0: Pour un beau cadeau, vous iriez évidemment ensemble avec Patrick. Hein.
13: Oui.
0: Au Francky Folly. Vous aimez le cabaret Vous aimez ces soirées cabaret
12: Musical,
0: vous.
12: Cabaret
13: On m'en a parlé. Ma sœur y est allée deux ou trois fois au Francky Folly et elle m'a dit c'est génial.
0: C'est génial,
13: faudrait que tu y ailles et tout. Donc, voilà.
0: C'est l'occasion.
12: On appelle Ici Provence.
0: Et voilà. Alors, sachant que c'est du cabaret vraiment traditionnel, hein, avec les plumes, les paillettes, le French Cancan, enfin la totale.
13: Okay. Hein.
0: Et puis un super dîner aussi. Et en plus, vous êtes en VIP, hein, donc vous êtes vraiment très, très bien placé. Ah bah oui, vous verrez tout. Hein. Vous verrez tout, absolument.
13: Ah, oh là là.
0: Vous verrez bien les jambes se lever très haut devant vous.
13: Ah.
0: Bon, Jacqueline.
13: On espère.
0: Eh bah oui, on espère. C'est parti avec une première affirmation. Attention.
13: Alors,
0: Ici Provence est partenaire du Chèque Film Festival. C'est à La Ciotat,
12: c'est vrai.
0: Festival du cinéma et de l'intelligence artificielle. Tout ça en présence du réalisateur ciotadin Olivier Dahan, qui a réalisé entre autres La Môme sur Piaf, mais aussi le film sur Grace Kelly qui s'appelait Grace, tout simplement, il me semble, Hervé. Hein, le film d'Olivier Dahan,
12: il
0: me semble que c'était ça. Et donc en présence d'Olivier Dahan, mais aussi du comédien Éric Judor. Alors, ils seront là ce vendredi et ce samedi. Éric Judor, aux côtés de Ramzi Bedia, le fameux duo Éric et Ramzi, ils ont utilisé une célèbre tour comme décor pour un film au début des années 2000. Et cette tour, c'était, vous en souvenez sûrement, c'était l'Empire State Building à New York. Vous en souvenez ou pas ?
12: Non, écoutez.
0: Vous l'avez vu, le film ?
12: Vous l'avez vu, mais c'est pas du tout
13: ça. Non, je l'ai pas vu.
0: La tour infernale. Non, vous l'avez pas vu, la tour infernale ?
13: Non.
0: Non ?
12: Non. Thibaut, il vous fait tout un micmac. Ils avaient utilisé dans leur film.
0: Dis donc, micmac vous-même.
12: Parce qu'ils l'ont fait en version française, la Tour Montparnasse. D'ailleurs, ils avaient appelé ça la Tour Montparnasse infernale.
0: Ah bah oui, Eric comme
12: par hasard. Eric et c'était la grosse comédie potache.
0: Ouais.
13: Oui. C'est la numéro 2, la Tour Montparnasse infernale.
0: Ouais. Patrick pense ça.
13: Mon mari qui me souffle.
0: Oui, Patrick,
13: ouais,
0: Patrick. Qui l'a soufflé, on a entendu, Patrick.
13: Voilà.
0: Ouais. Il est bon comme souffleur, Patrick. Hein.
13: C'est
0: une bonne
13: il
0: réponse.
13: Souffle
0: il souffle fort. Bon, ouais. Il a bien soufflé, c'est la bonne réponse, effectivement. Voilà. C'était la Tour Montparnasse. Infernal, bravo.
13: Infernal.
0: Ça vous fait un point. Affirmation suivante.
12: Allez, on va continuer à se promener en Provence.
0: Ouais, oui. On va où? Ah,
12: on va au Beau-de-Provence. Ouais. Et ce sont là les nuits des vendanges. Mmh. Et on est au mas de Saint-Berthe.
0: Ouais, voilà, c'est ce samedi. Hein.
12: C'est ce samedi. Ouais. On est au pied du château. Mmh. Le site du château a été habité presque en continu, il faut le savoir, depuis la préhistoire jusqu'à nos jours.
0: Vrai.
12: Et selon la légende, Thibault... Ouais. Jacqueline, écoutez-moi bien, la maison des bons descend du roi mage, c'était plusieurs les rois mages,
0: Oui,
12: du roi mage Gaspard. C'est Gaspard qui, selon la légende, cette maison appartenait, était habitée par ce roi mage Gaspard.
0: Évidemment, oui, ça faisait chambre d'hôte à l'époque. Ouais.
12: Exactement.
0: Non,
12: je rigole pas.
0: Jacqueline, c'est, c'est pas Gaspard, c'est Balthazar.
13: Non.
0: Et je vais vous dire pourquoi. Balthazar, en provençal, ça se dit, c'est Beauthésar. Beauthésar, beau de Provence. Beau. Vous voyez le truc?
13: Voilà.
12: C'est tiré par les cheveux.
0: Ah, c'est pas du tout tiré par les cheveux. Non, pas du tout.
13: Ouais, je sais pas.
0: Ils ont pas le truc, hein.
12: Alors?
0: Non, c'est Balthazar.
12: Ou Gaspard.
0: Jacqueline.
13: Oh, moi, je vais dire. Allez, Gaspard.
0: Vous dites Gaspard?
13: Mon grand-père s'appelait comme ça.
0: D'accord. Et Patrick, il est d'accord ou pas?
13: Patrick, il sait pas.
0: Donc, on part sur Gaspard?
13: Eh ben oui.
0: On part sur Gaspard. Et c'était pas Gaspard, c'était Balthazar.
13: Ah, c'était Balthazar.
12: Désolé.
0: Non, l'explication que je vous ai donnée, en plus, c'était vrai. C'est Beauthésar, en provençal. Beauthésar, et ça a donné...
13: On a des bons menteurs à côté de nous.
0: Puis en plus, on parle là d'une légende. Hein. Donc si vous rajoutez du mensonge à la légende, forcément, c'est pas facile. C'est pas facile. Bon, allez, on espère que tout va bien se passer sur la dernière affirmation. Plus de joker, tout se joue maintenant.
13: Okay.
0: Jacqueline.
13: Alors.
0: On est cette fois-ci à Martigues. Martigues, qui fête son terroir. Avec un programme d'animation pour les enfants. Un marché de producteurs locaux. Il y aura aussi une ferme pédagogique. Ça va être très sympa. C'est ce samedi en centre-ville. Une question sur la chanteuse martégale Clara Luciani.
13: Oui.
0: Qui vient de sortir une nouvelle chanson que vous pouvez trouver facilement sur Internet. Et elle reprend une chanson de la comédie musicale Les Demoiselles de Rochefort.
13: Oui.
0: Et c'est... Eh bien, je vais vous le dire, c'est la chanson de Delphine.
12: Alors, pas du tout.
0: Quoi, pas
12: si
0: du
12: vous
0: tout.
12: Connaissez le film, parce que bien sûr, c'est un film musical de Jacques Demy, assez exceptionnel, qui est une vraie merveille.
0: Ouais.
12: C'est Demoiselle de Rochefort. Et l'un des personnages, c'était Solange, d'où la chanson de Solange. Donc, en fait, Clara Luciani va reprendre une chanson des Demoiselles de Rochefort, qui est la chanson de Solange.
0: Alors, la chanson de Solange ou la chanson de Delphine? Moi, je vous dis que c'est Delphine. Delphine qui était jouée par Catherine Deneuve.
12: Alors, je vous dis que c'est Solange.
0: Et Solange, c'était Françoise d'Orléac.
13: Alors, je vais dire Solange, tant pis.
0: Vous dites Solange?
13: Je ne sais pas du tout.
0: Patrick aussi, d'accord? La chanson de Solange?
13: Patrick, il dit qu'il ne sait pas.
0: Il ne sait pas non plus.
12: Qu'est-ce qu'il fait, Patrick?
0: On peut plus compter sur lui, alors.
13: Il dort, Patrick.
0: On part sur la chanson de Solange.
13: Ouais, Solange.
0: Hey, c'était l'autre.
13: C'était
0: la chanson de
13: Delphine. Je suis tellement contente de jouer avec vous que je rejouerai.
0: J'espère bien.
13: Voilà.
0: J'espère bien, Jacqueline. N'hésitez pas une seule seconde. Maintenant que vous savez comment ça marche, vous serez les bienvenus avec Patrick, sachant que toutes les semaines, on a de très beaux cadeaux, comme vous le savez.
12: Il va s'entraîner, Patrick, entre-temps. Là.
0: Oui, il va s'entraîner un peu, Patrick. Ouais,
13: Patrick, il est par là, il va aller au garage un peu faire ranger.
0: Bon, j'espère que ça se passera mieux qu'au méfait.
13: Voilà.
12: Bon, on vous salue tous les deux.
0: Allez, on vous souhaite une très belle journée. À très bientôt,
13: à vous
0: Jacqueline.
13: Aussi, au revoir.
0: Belle journée, au revoir. Bon, il ne reste plus qu'une place à prendre. Le tirage, ce sera à 11h50 dans 20 minutes. À qui le tour? On va le savoir là dans quelques instants. Dernière possibilité.
12: Parmi tous ceux qui ont gagné depuis lundi. Hein.
0: Ah, bah oui, depuis lundi, bien sûr. Il y a déjà pas mal d'inscrits, d'inscrites. 04 42 38 08 08 pour jouer avec nous dans quelques minutes au MEFI sur ICI Provence. Tout de suite, l'inforoute à 11h30.
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0: Avec un accident manifestement plutôt grave, c'est à Arles, c'est sur la Nationale 113 quand vous traversez la ville en direction de Salon de Provence. Il implique trois véhicules, donc c'est assez conséquent, trois véhicules et un bouchon évidemment hein, sur le secteur. Alors c'est pour être plus précis, c'est entre Arles et Saint-Martin-de-Crau, hein, donc en direction de Saint-Martin-de-Crau, à la sortie d'Arles, et on a un bouchon de 4 kilomètres sur le secteur, donc il va falloir être assez patient. Ailleurs dans la région, rien à vous signaler, tout va bien.
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0: Avant de jouer à nouveau ensemble, une divine idylle signée Vanessa Paradis sur Ici Provence.

0: Vanessa Paradis, Divine Idylle sur Ici Provence.
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0: Mèvi avec la dernière manche du jour. Et de la semaine, puisque le tirage, ce sera dans un quart d'heure sur Ici Provence avec ce week-end au cabaret, au Franquifolie à Venelle. On vous invite pour une super soirée, un dîner-spectacle avec la nouvelle revue qui s'appelle Voulez-vous, c'est garanti, 100% paillettes et plumes.
3: C'est bien ça. Merveille.
0: Je vous imagine danser le French Cancan, mais en même temps j'ai du mal à me projeter. Je ne sais pas pourquoi.
3: Je vous sens aussi doué.
0: Je
3: ne sais pas pourquoi vous n'êtes pas comme moi.
0: C'est pas faux.
3: Deux pieds gauche.
0: Ouais, j'ai pas de quoi me vanter effectivement. On va demander à Cathy si elle danse le French Cancan. Bonjour Cathy.
3: Dansez-vous le.
4: Bonjour tous les deux.
0: Ouais.
4: Bonjour
0: Cathy. Vous dansez le French Cancan, Cathy, à vos heures perdues?
3: Ou d'autres danses?
4: Plus maintenant, je l'ai lissé, mais plus
0: c'est
4: maintenant,
0: vrai.
4: Non.
0: Vous leviez la jambe très très haut autrefois.
3: Ou plutôt tango,
4: j'ai
3: non
4: mis, J'ai mis danser.
3: Ouais. Ouais. Le tango, le passo, c'était quoi?
4: Ah non, pas ça, non.
0: Vous dansiez mais quoi bon,
4: le French Cancan, je dis pas, le rock, le slow, le.
3: Très bien.
4: Voilà, les danses un peu de tout, mais certaines danses non. Voilà.
3: Le boogie, d'accord.
0: Ouais. Bon. Le rock, on vous faisait tournoyer dans les airs quand vous dansiez le rock?
4: Non.
0: Non, jusque-là quand même. Jusque-là, ouais, quand même.
4: Non.
0: Bon, Cathy, vous êtes la dernière candidate de la semaine. On espère que ça va bien se passer. Je n'en doute pas. Oui. A priori, il n'y a pas de raison.
4: J'espère.
0: Et en plus, il y a vraiment donc un super cadeau à gagner encore cette semaine. Donc, vous avez droit à un joker. Ça, vous le savez, vous avez le droit de vous tromper une fois. On se lance avec la première affirmation, Cathy.
4: Allez, on y va.
0: En avant, la musique avec la fête de l'Olivier d'Olioule. Alors ça, c'est un événement. C'est tout le week-end, il va se passer plein de choses. Et puis c'est une fête gourmande aussi, hein. Évidemment, vous le savez. Olioule, une petite page d'histoire, Cathy. Olioule, où logea en 1793... Lors du siège de Toulon, ça ne nous rajeunit pas, effectivement, hein, Cathy. Où logea Napoléon à Olioule, figurez-vous. Mais où à Olioule? Ben moi, je vais vous le dire, c'était au château de Montauban, figurez-vous.
3: Alors, pas
0: il y a un château qu'on appelle aussi des fois la Bastide de Montauban aussi.
3: Hein, oui, alors. Écoutez-moi, Cathy.
0: Alors, c'est pas un très grand château, hein, mais bon, voilà, c'était plutôt confortable.
3: Alors,
4: pour l'époque.
3: Mais attendez, donc, c'est pas ça en plus.
0: Quoi?
3: Certes, il y a un lien avec le sud-ouest, mais c'est pas du tout le château de Montauban, c'est le château d'Albi. Il s'appelle comme ça parce qu'en fait, il faut savoir que la commune de Olioule est.
0: Jumelée avec Albi?
3: Jumelée avec Albi.
0: Je l'ai vu venir.
3: Albi.
4: Si vous parlez en même temps.
0: Ah bah oui,
3: on va vous dire.
0: Moi, je suis d'accord avec.
3: Moi, je vous dis que c'est le Napoléon a logé au château d'Albi.
0: Et moi, je vous dis que c'est au château de Montauban. Voilà. Et j'ai raison, Cathy.
3: Et moi, j'ai raison, Cathy.
0: Vous en dites quoi, Cathy? Montauban ou Albi?
4: Je dis château de Montauban. Je le dis tellement doucement que j'en ai peur
0: maintenant. C'était vraiment une affirmation très très timide.
3: Mais c'était la bonne.
0: Mais c'est la bonne réponse, oui. Bravo.
3: Vous êtes restée vigilante, c'est bien.
0: Cathy. Félicitations.
4: Enfin.
0: Oui, non, c'est pas. Il vous a raconté absolument n'importe quoi. Hervé, Olioule n'est pas jumelé avec Albi, enfin pas ma connaissance. Enfin avec Albi comme il l'a appelé d'ailleurs. Non, le château de Montauban, alors qui est pas un énorme château, hein. C'est une bastide relativement modeste, on va dire, et c'est là que logea pendant un certain temps Napoléon lors de ce siège de Toulon.

0: qui lui apportera pas très longtemps après la gloire. Bon, un point. La gloire peut-être pour vous bientôt si vous en marquez un second. Une question foot.
1: Ah, bah alors là.
0: Aïe. Aïe, vous intéressez pas au foot?
1: Non, pas du tout. Non, pas du tout.
0: Un ballon à chacun. Aïe, aïe, aïe. Bon, bah, mais vous allez voir. Au pif. Hein. Qu'est-ce que vous voulez que je vous dise?
2: Ce soir, il y a le match France-Italie. Mmh. Hein, c'est la Ligue des Nations avec un nouvel entraîneur de l'équipe de France, Zinedine Zidane. Ouais. Alors, c'est d'ailleurs à vivre sur l'appli et sur notre chaîne YouTube et sur ici.fr. Ouais. Voilà. Alors, en tout cas, l'Italie, qui joue contre la France ce soir, vient de changer de sélectionneur. Bah, c'est vrai que l'équipe n'est pas en grande forme. Ouais. Et elle a choisi Fabio Capello pour relever justement.
0: Fabio Capello. Oulala, mais vous datez, mon brave. Fabio Capello?
2: Mais oui, Fabio Capello, parce que vous savez que ça a changé trois fois dans l'année d'entraîneur en Italie.
0: Alors, non, Cathy, moi je vais vous le dire, qui entraîne l'Italie aujourd'hui, c'est Roberto Mancini. Mais c'est pas la première fois qu'il l'entraîne.
2: Fabio
0: Fabio Capello a été un grand entraîneur, mais je suis même pas sûr qu'il ait été sélectionneur de l'Italie.
2: Mais il l'est maintenant.
0: Non, Cathy.
1: Je sais pas, j'aurais dit Roberto.
0: Roberto Mancini, hein?
1: Oui, on
0: part sur Roberto.
1: Oui.
2: C'est bien.
0: J'adore Cathy. Mais oui, c'est ça.
1: Et
0: vous avez des bonnes intuitions, hein, Cathy.
2: C'est vrai que Fabio Capello, qui est un bon entraîneur, il a entraîné plein de clubs. Là, c'est Milan, le Real Madrid, l'AS Rome, mais pas du tout l'équipe d'Italie.
0: Pas la sélection nationale, effectivement. Ah. D'autres sélections, mais pas l'Italie. Bon, eh ben bravo, c'est bien.
1: Ça y est, c'est fini.
0: C'est fini. Vous êtes passé à travers les gouttes et vous sélectionnez, vous qualifiez pour le tirage qui aura lieu dans une dizaine de minutes. Vous avez de bonnes intuitions comme ça en général dans la vie?
1: J'essaye de pas me tromper, mais quand même, j'y arrive, oui.
0: Oui,
1: 7 fois sur 10, je me trompe pas.
2: Bon, c'est bien.
0: C'est une bonne stat, quand même. C'est plutôt une bonne stat. Bon, bravo à vous. En tout cas, là, ça a bien fonctionné.
1: Merci beaucoup, c'est gentil. Merci à vous deux. Merci.
2: Alors, c'est pas gagné encore. Hein,
0: Elle sait. Alors, soit on se dit à très bientôt pour jouer à nouveau ensemble, soit on se dit à tout à l'heure dans 10 minutes pour bon moment à l'antenne sur Ici Provence, ok?
1: D'accord.
0: On vous embrasse, Cathy. À très vite.
1: Merci aussi.
0: Au revoir. Bon, et ben voilà, on a tout le monde. Ça y est. On a tous nos sélectionnés,
2: nos candidats. Vous êtes vraiment formidables depuis tous les jours.
0: Ils sont une quinzaine. On a eu d'excellents candidats cette semaine. Tout le monde voulait aller au Francifolie à Venelle et on peut le comprendre pour vivre cette belle soirée. En plus, en mode VIP. Le tirage, donc, c'est à suivre dans quelques minutes sur Ici Provence.
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0: Qui le tour avec Mylène Farmer sur Ici Provence. Bah oui, c'est à qui le tour? Et oui, qui va remporter le super cadeau qu'on vous offrait cette semaine dans le MEFI, à savoir une super soirée au cabaret Francky Folly. C'est à Venel. La revue, la nouvelle revue s'appelle Voulez-vous. Il y a le repas avant, avec le champagne. Et puis en plus, vous êtes en VIP. Super cadeau, une quinzaine de qualifiés pour ce grand moment. C'est le meilleur moment de la semaine, on peut le dire. Ça va sonner là, quelque part. On fait sonner un téléphone quelque part en Provence. On va savoir là dans quelques instants qui repart avec le très beau cadeau de la semaine. J'espère que ça va décrocher par contre.
1: Oui, allô?
0: Ah, on dirait la voix de Valérie.
2: Bonjour Valérie.
1: Bonjour.
0: Bonjour Valérie. Comment allez-vous Valérie?
1: C'est super.
0: Ça va bien, ce thème?
1: Très bien,
0: vous savez
1: bien,
0: qui
1: oui.
0: vous parle?
2: Hein?
1: Oui.
0: Ouais.
2: Comment ça?
0: Qui est-ce?
1: Ouais. Ah, mais oui, je sais.
0: Ah.
1: Ici Provence.
0: Oui, vous seriez peut-être en direct sur Ici Provence, c'est pas impossible. On voulait savoir si tout se passait bien, ce thème, Valérie.
2: Voilà, c'est tout, ouais. Hein?
0: Hein? Ça va
1: bah, écoutez, ouais. Là, maintenant que vous m'appelez, oui, ça va beaucoup mieux.
0: Oui, ça va beaucoup mieux. Ah oui, parce que vous pensez qu'on vous appelle pour une bonne nouvelle?
1: Ah ben, j'espère, en tout ouais. cas, oui.
0: Genre pour un cadeau qu'on vous offrirait.
1: Ouais.
0: Genre une soirée dans un cabaret à Venel.
1: Ah, c'est génial.
2: Ouais. Avec le robin.
0: Ouais, ouais, ouais. Bah oui, bah, c'est bien
1: génial.
0: Ça. Et bah c'est bien ça.
1: Super.
0: Eh oui, Valérie, c'est vous.
1: Ah ben écoutez, ça vient égayer ma journée, parce que là, c'était mal barré.
0: C'est vrai? Ah oui? Elle n'avait pas très bien commencé?
1: Ah, super, oui, oui.
0: Bah, il y a des journées comme ça. Il y a des journées comme
1: ça. Ah, écoutez,
0: ça
1: bah,
0: très bien.
1: De toute façon, je vous écoute en sourdine, même quand je travaille, ouais. tout le temps.
2: Mm-hmm. Vous vous rappelez
1: voilà.
2: Vous travaillez ouais. dans quel domaine déjà, Valérie?
1: Moi, je suis assistante administrative.
0: D'accord.
1: On travaille dans le monde du bricolage.
0: Dans le monde du bricolage.
2: Et ici, Provence, ça vous accompagne.
0: Et Valérie, on est ravis d'illuminer donc votre journée avec ce beau cadeau, avec cette soirée. Pour deux personnes, vous allez y aller avec qui?
1: Avec ma moitié.
0: Bah oui, comment s'appelle-t-elle, votre moitié?
1: Franck.
0: Franck, ah bah oui, ah bah ça est.
2: Le roi du bricolage.
0: Bah non, mais surtout le roi du cabaret, Francky Folly. Ouais, Francky Folly. Bah ouais, ça tombe quand même vachement bien cette histoire là.
1: Ouais, c'est bon, super,
0: bah,
1: c'est ah ouais.
0: C'est très bien. Vous connaissez déjà le lieu?
1: Je suis ravie. Non, justement.
0: Ouais, bah c'est
1: un lieu qu'on convoitait justement. Voilà.
0: Voilà. Bon, vous l'avez déjà expliqué, hein, c'est vraiment le cabaret de tradition avec le French Cancan, mais pas que, hein,
1: mm-hmm.
0: Avec les plumes, les paillettes, les costumes, avec cette revue qui s'appelle Voulez-vous, et puis le repas Brin de Folie, et il vaut le détour. C'est une vraie folie qu'on vous offre sur Ici Provence, et en plus vous êtes très très bien placé puisque vous serez dans le carré or. Bravo à vous Valérie, on vous souhaite une très très belle soirée avec Franck au Francky Folly, et puis une belle journée, et puis on se dit à bientôt.
1: Merci beaucoup, bonne journée à tous les auditeurs et merci encore à Ici Provence.
0: Et merci à vous de nous être fidèles, même en sourdine, au boulot. Valérie, belle journée, au revoir. Eh ben oui, ça se passe comme ça sur Ici Provence chaque semaine avec un très beau cadeau. Et la semaine prochaine, on va encore bien vous gâter. 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

0: Black avec Wonderful Life sur Ici Provence. Dans 3 minutes, ce sera l'heure des infos, les infos de midi, toute l'actu locale, ça sera avec Florent Lesseau. Et puis après les infos, Enora Malagré, on vous doit bien ça. Enora qu'on retrouvera donc aux alentours de 12h05 sur Ici Provence. Je vous souhaite une excellente fin de matinée. Attention, là, tout de suite, vous allez vous faire secouer, un petit peu secouer, avec Madness.
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0: Madness sur Ici Provence. Après les infos et Nora Malagré, on vous doit bien ça. Juste un mot de circulation pour vous dire que c'est toujours compliqué sur la Nationale 113 au niveau d'Arles, entre Arles et Saint-Martin-de-Croix en direction de Salon de Provence, à cause d'un accident court, 4 km de bouchon. Soyez prudents et patients.
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0: Ici Provence, il est midi et je vous souhaite une excellente journée. L'info à Marseille en Provence avec Florent Lesseau. Florent, des lycéens encore mobilisés aujourd'hui dans les Bouches-du-Rhône et le Var.
2: Alors, ils sont moins nombreux qu'hier, pas d'actes violents, mais parfois de la tension avec les forces de l'ordre. À Marseille, 3 jeunes interpellés ce matin devant le collège lycée Daumier dans le 8e, des gaz lacrymo devant le lycée Simone Veil dans le 13e arrondissement. À Arles, de la tension aussi devant le lycée Montmajour. Même chose à la Ciotat, aux abords du lycée méditerranéen. Pour ramener le calme sur ordre du préfet, 47 lycées des Bouches-du-Rhône sont fermés aujourd'hui. Les élèves suivent les cours en distanciel. Mesure de bon sens, selon Christophe Merlino, représentant de parents d'élèves dans les Bouches-du-Rhône.
3: Clairement, c'est une sage décision. Je ne vois pas comment on peut s'en sortir autrement avant qu'il y ait un drame d'un côté ou de l'autre. Je le disais, on a des lycéens qui se suicident, on a des policiers qui se suicident. Forcément, ça ne fait pas bon ménage. On a une société qui va mal. Et avant qu'il y ait un drame, je pense que c'était la bonne décision. En tout cas, la FCPE des Bouches-du-Rhône va prendre toutes les mesures pour contacter les familles aussi, qu'elles reprennent aussi le dessus sur leur enfant, afin qu'ils ne se laissent pas entraîner par des individus cagoulés qui viendraient commettre l'irréparable devant les établissements.
2: Christophe Merlino, président de la FCPE 13 à Marseille. Un jeune de 15 ans a été interpellé hier soir et placé en garde à vue. L'adolescent est soupçonné d'avoir écrit sur des tracts des menaces de mort contre un professeur de son ancien collège, le collège privé Saint-Eugène de Masneau, dans le 11e. Dans le Var, tous les lycées sont ouverts aujourd'hui, mais avec un dispositif de sécurité renforcée. À Toulon, des élèves sont rassemblés devant les grilles du lycée Bonaparte. Le ministre de l'Éducation reçoit aujourd'hui les syndicats enseignants ainsi que les associations de lycéens et de parents d'élèves. Le ministre Édouard Geffray qui annonce l'ouverture d'une plateforme de concertation pour recueillir les revendications des lycéens et des étudiants.
0: Mais la grève est reconduite chez Corsica Linéa.
2: Les bateaux rouges restent à quai à Marseille et à Bastia et aussi le Piana, navire de la Méridionale. Les marins CGT et STC contestent la gestion de la flotte par cette compagnie maritime avec des conséquences sur l'emploi. Conserves, pâtes, riz, café, petits pots pour bébés, la traditionnelle collecte des Restos du Cœur aujourd'hui et ce week-end partout en France, notamment dans 70 magasins des Bouches-du-Rhône. Les Bleus de Zidane jouent contre l'Italie ce soir, 3e match de Ligue des Nations. Ça se passe au Stade de France, le coup d'envoi 20h45.
0: Et les cartes Pokémon fêtent leurs 30 ans.
2: Et à cette occasion, des séries spéciales sont en vente aujourd'hui. Les passionnés espèrent tomber sur la carte rare qui prendra beaucoup de valeur. Certains se sont levés très tôt ce matin pour être sûrs de profiter de cette collection. Par exemple, à la Fnac d'Aix-Rémy Inc.
4: Oui, certains sont venus dès 1h du matin devant ce magasin des Allées Provençales. Ils attendaient sur des chaises pliantes l'ouverture des grilles, des cartes qui font se lever tôt, petits et grands, jeunes et plus vieux aussi, comme Marie-Paul.
5: On a pris nos précautions et notre petite chaise, on attend depuis 7h du matin. Et moi, on fait ça pour notre petit-fils qui a 20 ans.
6: Est-ce que vous lui avez dit ou est-ce que c'est une surprise?
5: C'est une surprise, non.
6: Qu'est-ce que vous vous seriez dit si, il y a quelques années, on vous aurait dit vous serez là à 7h du matin sur une chaise?
5: Ah non, alors jamais j'aurais pensé ça. Non, là vraiment, on peut tomber sur la tête avec le grand-père, mais bon, écoute, il faut faire des folies. Et on s'est dit que finalement, on était un petit peu jeunes, un petit peu.
6: Du coup, vous allez suivre les conseils de vos voisins, non, c'est ça, pour savoir si vous avez eu des bonnes cartes ou.
5: C'est des savants, là. C'est vraiment des pros, ouais. Très, très sympa.
4: Et justement, les savants, juste à côté de Marie-Paul, ce sont Victor et Elisa.
7: Le plus de cette édition, c'est qu'il y a des cartes RGB, donc Red, Green et Blue. C'est des cartes qui sont très rares.
8: Beaucoup de gens s'attendent à avoir des ETB. C'est vraiment le truc qui se vend le plus cher. Ça s'achète à peu près dans les 60, 70, 80 euros max en magasin et ça se revend sur les sites à 300, 400 euros facile.
2: Voilà, merci aux Pokémon, ça permet de rester jeune un peu. Record à battre, 16 millions de dollars pour une carte Pikachu. Le temps, Thibaut, est-ce que Reptincelle va faire monter la température?
0: Pas vraiment.
9: Bof, bof.
0: Ouais, non, ça va rester à peu près. On va avoir à peu près les mêmes températures tout au long des jours qui viennent. C'est-à-dire plutôt élevé pour un début octobre. Hein. Oui. Je commence par ça. Tenez, 26 pas. À Marseille cet après-midi, 27 à Toulon et Aix-en-Provence. C'est quand même pas mal. Le tout sous quelques nuages cet après-midi, voire quelques averses dans les Alpes de Provence et les Hautes-Alpes. Et sur l'est des Bouches-du-Rhône, Marseille et le Pays Aixois sera concerné. Demain, ce sera plutôt pluvieux. 12h05, Edora Malagré.
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10: Bonjour à tous, il est midi 5 sur Ici, bienvenue dans votre nouveau rendez-vous quotidien. Ça s'appelle On vous doit bien ça, parce qu'on est là pour vous rendre service. On sait à quel point la rentrée, l'année sera difficile, alors on essaye modestement de vous aider. C'est votre émission, et d'ailleurs appelez-nous hein, tout au long de l'émission au 0810 055 056. Aujourd'hui on va aborder entre autres un gros sujet sur l'or, bijoux en or, comment vendre sans se faire arnaquer. Entre autres, on va aussi parler avec Nordinata. Bonjour Nordine.
11: Bonjour Enora.
10: On va parler des sports méconnus qui sont bons pour vous, dis donc. On va aussi parler avec notre cher Audrazo. Comment ça va Audrazo?
12: Ça va et vous?
10: Comment éviter les arnaques? Je vais très bien, c'est un vendredi. Je ne vous cache pas que la veille de week-end, maman est en joie. Et on va aussi parler avec notre cher Valère des pompes à chaleur, c'est ça? Parce qu'apparemment, il y a du leasing, on peut en bénéficier. Vous allez nous raconter ça tout à l'heure?
13: Absolument. Bonjour à toutes et tous.
10: Bonjour cher Valère. Et puis, vous pouvez aussi nous laisser des messages vocaux hein, sur ce WhatsApp qui est gratuit, je le répète, 0810 055 056, comme l'a fait d'ailleurs aujourd'hui Jordan de Picardie.
14: Bonjour Nordine, j'ai pu voir que vous étiez assez musclé et j'aimerais avoir ce genre de carrure. Qu'est-ce que vous me conseillez de faire comme sport?
10: Oh là, vous avez bien fait de venir, Nordine.
9: Oh Jordan,
10: vous savez, c'est vrai qu'il a fière allure, notre Nordine à table.
9: Oui, mais on est tous le balèze de quelqu'un, donc je vais répondre à Jordan tout à l'heure.
10: Ça recommence. Alors, si vous découvrez l'émission, chères auditrices, chers auditeurs, c'est un numéro duettiste que nous avons entre Nordine et Valère. Vous allez voir, c'est très réjouissant. Nordine, on va répondre à cela dans une trentaine de minutes. Votre secret pour avoir ce corps de dieu grec, vraiment quasiment. Mais pour l'heure, je vous l'ai dit, on va parler or. En tout cas, bienvenue, c'est votre nouveau rendez-vous. Ça s'appelle On vous doit bien ça sur Ici. Il est midi 7, on est en direct ensemble jusqu'à 13h. Nous allons parler or. Est-ce que c'est un bon plan d'acheter de l'or en ce moment? On a 1000 questions et on a un expert avec nous hein, qui va nous aiguiller dans ce vaste sujet. Il s'appelle Alexis Monceau, c'est le DG de Godot et Fils. On va l'accueillir tout de suite. Hein. Bonjour Alexis.
15: Oui, bonjour Madame Malagré, comment allez-vous?
10: Madame Malagré, excusez-moi, j'aime tellement, pardon. On me respecte si peu, vous savez. Non, merci beaucoup. On est ravis de vous accueillir, on va parler de tout ça avec vous dans un instant, mais notre cher Audrazo va nous faire un petit topo.
12: Oui, petit topo. Pourquoi on parle de revendre de l'or pour vendre ses bijoux, etc.? Parce que les temps sont difficiles, parce qu'on a parfois des bijoux, des bagues, des bracelets, des colliers, et Nora qui dorment au fond d'un tiroir, et que ça fait partie des solutions peut-être pour trouver un peu de liquidité rapidement. Absolument. Quand on en a besoin. Deuxième raison, le cours de l'or, il a un petit peu baissé. Mais ça reste intéressant parce qu'il crève les plafonds ces dernières années. Alexis Monceau pourra nous le confirmer, je pense. Il a atteint même un sommet là en début d'année. Donc qu'est-ce que ça veut dire très concrètement? Le gramme d'or actuellement, vous pouvez en tirer entre 30 euros et 110, 120 euros. Évidemment, ça dépend de beaucoup de critères. Ça dépend notamment du nombre de carats. Donc l'or pur, 24 carats, c'est 119 euros le gramme. C'est la dernière donnée que j'ai trouvée. Okay. Donc ça veut dire que vous pouvez sur un très bon bijou, là pour le coup on parle d'or pur, c'est plutôt rare, on en a forcément. Mais là vous pouvez en tirer plusieurs centaines d'euros, peut-être parfois plusieurs milliers, toujours, j'insiste, en fonction du poids et de la pureté de l'or. Sinon vous avez aussi l'or 18 carats, donc là c'est 75% d'or pur, donc vous allez un peu moins en tirer, mais vous êtes autour de 70-80 euros le gramme. Donc évidemment vous multipliez ça par plusieurs grammes et ça fait quand même des sacrés sommes.
10: Je vais aller faire les fonds de tiroir, moi je vais aller chez ma grand-mère, je vais tout faire. Alors Alexis Monceau.
12: Oui, Alexis Monceau, bonjour à vous. Une fois qu'on a dit ça, je suppose que vous avez beaucoup plus de clients ces derniers temps.
15: Bah, c'est vrai qu'aujourd'hui, on voit énormément de clients qui sont finalement... En fait, aujourd'hui, ce qui est hyper intéressant dans le marché de l'or, c'est qu'il y a différents types de profils et il y en a de plus en plus qui commencent à se dire « j'ai de l'or dans mes tiroirs » parce que de l'or de ces derniers mois, comme vous l'avez dit, l'or a explosé. C'est incroyable. Et du coup, les gens, ils se posent des questions. Ils disent « combien vaut mes bijoux ?» Et en plus, en début d'année, il faut comprendre que l'or, malgré le fait qu'il ait quand même baissé, comme vous l'avez dit, énormément de personnes se disent « voilà, ça peut être une super aide ». Et aujourd'hui, il y a beaucoup de grands-parents, de parents qui souhaitent aider aussi leurs enfants, leurs petits-enfants, en leur transmettant de l'or. Et à ce moment-là, on peut voir que ça permet énormément de choses. Ça permet de financer des études, ça permet également de financer les premières voitures, des apports immobiliers, parce que c'est de plus en plus tendu ces dernières années.
10: Bien sûr. Alors, attendez. Non. Avant que d'ailleurs que Valère nous dise à quoi il faut faire attention d'ailleurs quand on veut vendre son or. Moi, je voulais vous poser une question un peu basique, mais si on n'a pas d'or à la maison et qu'apparemment c'est une valeur un peu chouette en ce moment, on en achète où de l'or?
15: Bah, on peut en acheter dans des comptoirs spécialisés comme Godoy Fils. Du coup, nous,
10: il se fait un peu de pub au passage. Il a bien raison.
15: Bien sûr. On est un peu partout en France.
10: Oui.
15: Et c'est vrai qu'il faut se tourner vers des acteurs qui sont quand même de confiance, parce que l'or, c'est un secteur qui est relativement simple, il faut se tourner vers les bons partenaires parce qu'il faut expliquer comment ça fonctionne, que ça soit à l'achat comme à la revente. Mais c'est pour ça qu'on conseille énormément.
10: Mais admettons, moi j'ai pas beaucoup de sous, j'achète quoi? J'achète quoi qui veut prendre de la valeur? Combien j'achète d'or? Si par exemple, admettons, je sais pas, j'ai 100 euros, ça vaut le coup d'acheter 100 euros d'or? 100 euros, c'est déjà une grosse somme, hein, mais...
15: 100 euros d'or, bah vous savez, les cours de l'or ont quand même pas mal explosé ces dernières années, donc aujourd'hui on est plus sur des entrées de panier moyen aux alentours des 400 euros sur la 10 francs Napoléon qu'on connaît très bien, ou alors sur les 20 francs Napoléon, pièce iconique en France, mais on est plus aux alentours des 700 euros la pièce. Mais ce qu'il faut comprendre, c'est que aujourd'hui, c'est possible quand même de faire du DCA, mais plus sur des petits volumes.
10: C'est quoi
15: volumes.
10: Du DCA? C'est quoi?
15: Du DCA, c'est acheter de manière régulière des petits produits aux alentours des 400 euros. Aujourd'hui, c'est un peu les produits.
10: Il faut pouvoir les sortir, les 400 euros.
15: Et tout à fait. Et c'est pour ça que personnes. Je suis entièrement d'accord. Mais c'est là où aujourd'hui, l'accès à l'or, c'est quand même quelque chose qui est un peu plus compliqué que ces dernières années.
10: Bah oui.
15: Mais ça reste quand même quelque chose de tangible, contrairement à d'autres actions.
11: Pardon, je mets un petit bémol sur tout ça. Hein. On ne fait pas de conseils en investissement. Les sujets d'acheter de l'or ou d'autres produits financiers, c'est complexe. Nous, notre boulot, ce n'est pas de dire ce qu'il faut acheter ou pas, parce qu'on peut acheter aujourd'hui de l'or, et monsieur, vous le savez parfaitement, on peut perdre 20 ou 30% de ce qu'on a misé demain.
15: Hein.
11: Donc voilà, restons prudents aussi sur notre responsabilité là-dessus. Par ailleurs, quand on veut acheter, quand on veut vendre, pardon, ce métal précieux, alors c'est normal, c'est votre métier, hein. Vous dites que c'est formidable, etc., mais on est aussi face à des situations. Les gens vendent des bijoux de famille, ça fait mal au cœur, c'est pas facile. Donc, moi, je voulais quand même rappeler quelques bons réflexes. Et tout à l'heure, on parlera du prêt sur gage, qui peut être une alternative d'ailleurs.
10: Absolument,
11: à la vente. Hein, c'est encore autre chose. Mais très rapidement, d'abord, il faut faire estimer plusieurs fois. C'est extrêmement important. On va pas chez un seul professionnel, mais on en fait deux, voire trois. On compare, on revient à ce fameux sujet de la comparaison pour bien voir si on nous dit à chaque fois la même chose. On fait peser aussi l'objet devant nous. Ça, c'est obligatoire. On doit constater le poids de l'objet. Et quand on l'a fait deux, trois fois, on est tranquille. On vend pas forcément au poids, parce que parfois un bijou signé vaut beaucoup plus cher que son pesant d'or. Donc il faut aussi bien vérifier ce point-là. Et si vous avez un doute, allez chez un bijoutier. Et puis enfin, un contrat écrit, c'est obligatoire, et on se fait jamais payer en espèces. Ça, c'est aussi obligatoire.
10: Oh là là. Interdit.
11: Oui. Ça, c'est absolument interdit. Mais voilà quelques règles de base.
10: Moi, j'ai plongé un jour.
11: À connaître.
10: Voilà. On va continuer à parler de ça. C'est passionnant. Alexis Monceau, le DG de Godot et Fils, reste avec nous. Si vous avez de l'or, si vous avez envie d'en vendre, d'en acheter, appelez-nous 0810 055 056. Pour l'heure, on s'écoute Stéphane Escher, Déjeuner en paix. On est ensemble jusqu'à 13h. Ça s'appelle On vous doit bien ça. Sur ici.

0: Déjeuner en paix, Stéphane Echer. On en parlait d'ailleurs entre nous en antenne. En plus, il est très sympathique, Stéphane Echer, c'est un ange. On est ensemble jusqu'à 13h. 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
0: Midi 16, bon appétit d'ailleurs pour ceux qui sont, celles et ceux qui sont à table. Alors on est au cœur d'un gros dossier sur l'or. Tout à l'heure on parlera pompe à chaleur puisqu'il y a des leasings possibles avec Valère Correa. On parlera aussi sport, des sports méconnus et qui fonctionnent avec notre coach sportif Nordine à table. Mais pour l'heure, Alexis Monceau, le DG de Godot et Fils, est avec nous, cher Alexis. Et nous avons déjà une auditrice qui nous a appelé. Vous êtes très très nombreuses hein, et nombreux au 0810 055 056, c'est votre antenne, on vous doit bien ça. Cécile qui appelle de Villefontaine dans le 38. Bonjour Cécile. Alors vous, histoire incroyable. Vous avez récupéré les chicots, si je puis me dire ainsi, en or de votre grand-père. Qu'est-ce que c'est que cette histoire?
2: Oui, j'ai fait une drôle de tête hein, quand j'ai reçu ça. Je trouvais ça un petit peu glauque, j'avais un peu de mal à comprendre le sens.
0: Mais attendez, vous les avez reçus comment, ces dents de votre papy en or?
2: À son décès, j'avais une boîte avec il y avait des choses dedans, différentes choses, et il y avait les dents. Voilà, il y avait des dents, des grosses molaires en or. Je les ai gardées un petit moment. Et puis un jour, on m'a dit, mais non, mais va voir, va faire estimer. Puis effectivement, j'ai eu une surprise.
0: Combien?
2: Voilà, donc j'ai rendu les dents de pépé, quand même. Les photos, je les ai gardées.
0: Non, mais c'est extraordinaire.
2: Les dents, je trouvais ça un peu...
0: Est-ce que je peux me permettre de vous demander combien vous a rapporté les dents de pépé?
2: Alors, je crois que j'avais 4 dents et j'étais pas loin des 500 ou 600 euros, un truc comme ça, parce qu'il y avait des petits bijoux. Et puis, du coup, j'ai fait les tiroirs, les fonds de tiroirs,
0: j'ai
2: un peu. J'ai trouvé tous les petits, vous savez, les petits bouts de bijoux cassés.
0: Bien sûr.
2: Des choses comme ça.
0: Franchement,
2: je me suis un petit pécule.
0: Eh bien, écoutez, pardon, mais vérifiez les dents de pépé, peut-être. Je ne sais pas, pardon, hein, je me permets de plaisanter, chère Cécile. Alexis, notre invité Alexis Monceau, ça vous arrive, vous, de récupérer des dents comme ça en or et de les estimer?
3: Non, bon, on récupère souvent les dents de pépé. Il y a beaucoup de clients qui viennent. Il y a beaucoup de clients qui viennent avec, bah, du coup, comme le disait madame, des fonds de tiroir.
0: Ouais.
3: Ils viennent, du coup, tester. Et ce qui est hyper intéressant, c'est que même de plus en plus de clients commencent à venir pour savoir quel titrage d'or c'est, parce qu'il y a beaucoup de plaqués qui sont en circulation. Mmh. Et c'est là où c'est intéressant, le nombre de personnes qui viennent en pensant que ce sont des bijoux qui sont plaqués or. Et au final, ça se révèle par être des bijoux en or 18 carats.
0: Vous nous direz d'ailleurs dans un instant comment reconnaître hein, le vrai or du plaqué, etc. Ça, on en parlera dans un instant. Bon, ça, c'est quand même fou. Aude Razo.
4: Oui, bah, en fait, je voulais aussi faire une petite recommandation parce que Valère a dit ce à quoi il fallait faire attention quand on vend ses bijoux, quand on vend son or. Il y a aussi des sociétés qui ne sont pas recommandables. Voilà, je vous le dis, il faut faire très attention à ça et je pense que Alexis Monceau sera d'accord avec moi. Des sociétés qui vous contactent par courrier, par mail, par téléphone, qui vous contactent spontanément. Là, c'est un peu limite et qui vous disent vous pouvez vous rendre tel jour à tel endroit, souvent dans un hall d'hôtel, un hôtel particulier, une salle des fêtes et elles vont vous faire un prix canon. Je vous conseille de pas y aller. J'éclaire une auditrice qui m'avait contactée il y a quelques mois. Elle vendait des bijoux 18 carats. Et en fait, la société qu'elle a trouvée là-bas lui en a donné pour moins de 4 euros le gramme.
0: Oh là là.
4: C'est un scandale total.
0: Ça, Alexis, on est d'accord que c'est n'importe quoi. Ça, c'est pas possible.
3: On est tout à fait d'accord. Et en plus, certaines de ces sociétés payent même encore en espèces. Et c'est vraiment purement illégal, comme vous l'aviez dit tout à l'heure. Et même moi, j'ai beaucoup de clients qui me disent « Voilà, monsieur Monceau, j'ai fait venir quelqu'un chez moi pour faire des estimations. » Nous, on dit toujours « Faire très attention, déplacez-vous en agence, contactez des personnes de confiance et si vous ne pouvez pas vous déplacer, on se déplace, on vous transmet notre pièce d'identité, on se présente et il faut vraiment faire très très attention, surtout en ce moment.
4: Voilà, donc à retenir, c'est qu'il faut se méfier des obscurs rendez-vous qu'on vous fixe par courrier, par téléphone. Allez en boutique et faites plusieurs boutiques, hein, c'est ce que vous aviez dit aussi Valère, parce qu'en fait vous pouvez très bien tomber sur des escrocs qui se mettent votre bijou dans la poche pour pas grand-chose et qui, eux, vont le revendre, mais alors beaucoup plus cher.
0: Valère Correa.
5: J'aimerais savoir comment c'est fiscalisé quand on vend de l'or, donc si je décide de revendre, alors moi les dents de pépé, non c'est trop tard, mais enfin un bijou qui a son pesant d'or, comment est-ce que je dois le déclarer ensuite au fisc, monsieur?
3: Alors, comment est-ce que ça fonctionne? Je vais donner 3 exemples concrets. Déjà, les dents de pépé, faire très attention parce que c'est un produit qui est industriel. Donc, nous, profession, on se doit de vous collecter une taxe, 11,5%. Mmh. Et il faut aussi faire attention, tout bijou au-dessus de 5 000 euros, de manière unitaire, il faut collecter une taxe de 6,5%. Chez Godot & Fils, on collecte toute cette fiscalité, on la déclare pour vous au Trésor public.
5: Ok.
0: Oui, Nordine, vous avez une question ?
1: Oui, est-ce qu'il y a un registre qui existe sur les boutiques, justement, sur lesquelles on peut, avec lesquelles on peut se être fié, parce qu'au final...
0: Une sorte d'annuaire, quoi.
1: Je ne sais pas aujourd'hui, si je vends de l'or, je ne sais pas où
0: je
1: aller.
0: Moi, pareil. Je l'ai fait une fois, je vous l'avoue. J'ai fait absolument n'importe quoi. J'ai revendu une vieille montre, j'avais besoin d'argent. J'ai été chez le premier venu à Paris et ça a été une catastrophe. Je me suis fait avoir. Donc, je suis d'accord. Très bonne question, Nordine. Est-ce qu'il y a un annuaire, monsieur Monceau ?
3: Alors, il y en a, mais nous, ce qu'on dit beaucoup à nos clients, il faut souvent s'interroger sur les avis Google, il faut regarder déjà les grands acteurs historiques, il faut toujours, comme vous l'avez dit tout à l'heure, comparer avec plein d'acteurs différents, mais surtout regarder les avis Google, parce que des acteurs qui auront plus de 100 avis de manière organique et non payée, les gens vont beaucoup plus se retourner vers eux. Il faut vraiment aller sur des sociétés qui sont de là depuis très longtemps, et souvent les grands groupes, parce que les grands groupes sont quand même beaucoup plus contrôlés que les petites structures.
0: Donc il faut vraiment. Oui, c'est vrai que ça sert à ça, au moins les avis Google. On va continuer de parler de ça avec vous, cher Alexis Monceau. On va continuer à parler or. Si vous avez des questions à nous poser, ça tombe bien, on a les réponses. Ça se passe au 0810 055 056. C'est une nouveauté qu'on va écouter. Tame Impala et Jenny s'appelle Dracula. Sur ici, on est ensemble jusqu'à 13h.

0: sympa cette nouveauté, Tame Impala et Jenny, Dracula, sur ici dans On vous doit bien ça.
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0: On vous doit bien ça. Il est midi 26, chers amis, c'est votre nouveau rendez-vous quotidien. On est avec toute la bande, Valère, Nordine, Audrazo. On est en train de parler d'or. Il est l'or, monseigneur, j'avais envie de la faire depuis une demi-heure, donc pardonnez-moi.
2: C'était tentant,
0: ça. Ouais, oui, c'était tentant, ce magnifique film avec Louis de Funès. Bref, nous avons une auditrice qui nous a appelé au 0810 055 056. On est toujours aussi avec Alexis Monceau, le directeur général de Godot et Fils. Bonjour à vous, chère Marie. Vous appelez de Molière-sur-Cèze. Bonjour Marie, bienvenue. Bonjour. Vous achetez un petit peu d'or alors, Marie?
3: Ben oui, j'ai eu l'idée il y a quelques années pour mes petites filles, parce que je ne savais plus quoi leur acheter. Et puis un jour, je me suis dit, ben, l'or est en train de monter. Donc, j'ai commencé à leur acheter des petits bracelets, des boucles d'oreilles, des trucs comme ça, tout en 18 carats.
0: Ça, alors, je peux me permettre de vous demander, Marie, un petit bracelet 18 carats, ça coûte combien? Vous savez, du coup.
3: Il faut compter plus de 100 euros. Ouais,
0: plus de 100 euros, d'accord.
3: Mais,
0: donc vous avez acheté plein de petits bijoux comme ça, en vous disant, ça va prendre de la valeur.
3: Voilà, et puis un jour j'en ai discuté avec elles, je leur ai dit, de les garder, même si elles ne les portaient pas, parce que peut-être un jour elles auraient besoin d'argent, elles pourraient les revendre.
0: Une mamie bien prévenante et bien maligne, si je puis me permettre. Cher Alexis Monceau, du coup 18 carats, un petit bracelet comme ça, ça peut monter, ça peut, je sais pas, quelques années après, ça peut coûter combien cette affaire? Parce que du coup je vais aller acheter ça moi après, même si ça, dites-nous.
4: Alors, pour vraiment conseiller, il faut toujours faire aussi un petit peu attention, parce qu'il existe, pour quand on achète des bijoux en or 18 carats, il y a le produit neuf, du coup, qui coûte très cher, le produit d'occasion, qui coûte déjà deux fois moins cher, et quand nous, on rachète de l'or, on est plus aux alentours des 80 euros du gramme. Et aujourd'hui, dans le marché de l'occasion, on est plus aux alentours des 120. Toutes les personnes qui ont acheté il y a quelques années, aujourd'hui, tout est rentabilisé avec la hausse de l'or.
0: Donc,
4: il y a quelques...
2: Après, ça peut baisser, quoi. Ça peut baisser
0: c'est
2: un jour.
0: Le risque, c'est ça.
4: Ça peut également baisser. On a ça, comme vous l'avez dit précédemment, en janvier, on a eu un pic historique à 150 000. Aujourd'hui, on a pas mal perdu. On est aux alentours des 120 000. Cependant, par rapport aux deux dernières années, on est sur des pics extrêmement hauts encore.
5: D'accord. Mais qu'est-ce que vous faites de tout cet or, vous, une fois qu'on va avoir vendu?
4: Nous, on achète du coup énormément de bijoux en or 18 carats, en 9 carats, 14 carats. Nous, ce sont des produits qu'on achète et qu'on va faire retransformer en produits finis comme des lingots. Mais après, il y a aussi des produits qui méritent d'être revalorisés, comme des bijoux art déco, de belles pièces, des bijoux de marque. À ce moment-là, on va les acheter en tant que produits collection et les reproposer à notre clientèle. Et on essaie quand même de préserver le patrimoine français.
0: Et son petit lingot, on le met à la banque ou on le laisse sous le matelas?
4: Non. Nous, ce qu'on conseille souvent, c'est vaut mieux louer des coffres de banque. Il peut y avoir beaucoup de problèmes. Nous, on préfère toujours protéger nos clients.
0: Évidemment.
4: On propose aussi des services internes, mais on dit toujours, allez voir votre conseiller et mettez tout dans un coffre en banque, on ne sait jamais.
0: Évidemment. Valère Correr, vous allez nous parler du prêt sur gage aussi.
5: Ça, oui, c'est rapidement,
0: très
5: parce
0: important.
5: Que si vous n'avez notamment pas d'or ou pas d'argent, pensez aussi qu'un objet de valeur, ça peut vous dépanner finalement si vous avez un besoin de trésorerie à court terme, mais sans vous en séparer définitivement. Et ça, c'est le crédit municipal qui le propose plutôt. En fait, votre objet va servir de garantie. Vous l'amenez au crédit municipal avec une pièce d'identité, si possible une facture, et ils vont vous valoriser à 50 ou 80% du prix, vous mettre à disposition l'argent et vous récupérerez l'argent quand vous irez rembourser. Il y a un site, c'est prêtsurgage.fr.
0: Merci beaucoup Valère Correard. Merci cher Alexis Monceau, le DG de Godot et Fils. On vous embrasse très fort. C'est l'heure de l'actualité dans toutes vos régions, chers amis, grâce aux 44 locales de votre radio ici. À tout de suite.
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16: Que vous soyez au volant ou à la maison, voici les bons réflexes pour un week-end réussi en Provence. Côté route, prudence ce vendredi soir avec des travaux nocturnes sur l'A50 entre Aubagne et Toulon. Privilégiez le réseau secondaire. Pour vos sorties à Marseille à l'heure de la foire, pourquoi pas profiter des parkings relais RTM gratuits à La Rose ou Sainte-Marguerite pour filer en métro, zéro stress de stationnement. Dès ce soir et tout le week-end, c'est la fête de la science qui s'installe dans les Bouches-du-Rhône, le Var, les Alpes de Provence, les Hautes-Alpes. Ateliers gratuits et découvertes ludique à Marseille, Toulon, Istres ou Aubagne, par exemple. Notre coup de cœur citoyen ce samedi, les grandes collectes solidaires de vêtements pour préparer l'hiver organisées à Aix et à Gap. Dimanche, deux belles idées. Une balade nature avec la LPO puis Sainte-Réparade pour observer les oiseaux et la journée sans voiture dans le centre de Toulon pour profiter du port à vélo ou à pied. Belle fin de semaine sur Ici Provence.
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0: Midi 32, chers amis, sur votre radio Ici, on est ensemble jusqu'à 13h dans ce nouveau rendez-vous quotidien qui s'appelle On vous doit bien ça. Moi, je m'appelle Enora Malagré et la bande qui est autour de moi est constituée de Aude Razo, Madame Anti-Arnaque, Valère Coréard, Monsieur Bonplan et notre éminent coach sportif Nordine Attab qui est là tous les vendredis. On est là pour vous rendre service parce qu'on estime qu'on vous doit bien ça. Les amis, on sait à quel point l'année est compliquée. On a parlé or la première demi-heure de l'émission. Continuez, hein, si vous avez des questions, ça se passe au 0810 055 056. C'est un numéro WhatsApp, il est gratuit. Et vous pouvez aussi laisser des messages vocaux, comme l'a fait un certain Jordan aujourd'hui.
19: Bonjour Nordine, j'ai pu voir que vous étiez assez musclé et j'aimerais avoir ce genre de carrure. Qu'est-ce que vous me conseillez de faire comme
5: il
19: sport
5: est fier.
19: Du tennis, de la course? Alors, autre chose peut-être. Merci beaucoup.
0: On a les auditeurs qu'on mérite qui sont tous plus adorables les uns que les autres. Et on a constaté que Nordine

0: le découvrir depuis des années. Ça fait des années qu'il essaie d'être musclé et ça ne vient pas comme ça. Parce qu'en fonction de votre morphotype, vous allez avoir plus ou moins des résultats. Donc soyez très patient. La deuxième, l'alimentation. Le muscle, il a besoin d'essence. Et la meilleure essence pour le muscle, c'est la protéine. Donc vous avez dans les poissons maigres, les viandes maigres, les œufs, les légumineuses.
1: Premier degré.
0: La prochaine, c'est le sommeil et la récupération. Là aussi, votre muscle a besoin de récupérer. Et d'une séquence, si vous travaillez par exemple les pectoraux, laissez au moins 48 heures de récupération entre la même sollicitation du groupe musculaire. Et la dernière, le sens que vous donnez à l'entraînement. Forcément, vous allez voir ce qu'on appelle les muscles miroirs. Et ce qui est essentiel pour avoir un corps joli, j'ai envie de dire, et pour être balèze, c'est justement de travailler un ensemble de muscles. Et ça serait intéressant. Jordan, vous allez être balèze, je suis sûr. Je vous embrasse.
1: Vous voulez le corps de Zeus? Vous écoutez Nordinatav. Tout au long de l'année, je booste votre pouvoir d'achat. Ces 200 euros qui partent là, comme ça, immédiatement, à dépenser dans une grande enseigne. Et nous avons une gagnante. Elle s'appelle Liliane. Elle s'est inscrite sur le site ici.fr. Il y a une page dédiée. Bonjour, chère Liliane.
2: Bonjour. Comment allez-vous?
1: Ah, très bien. Vous avez une voix tellement pleine de vie, en plus. Ça va, Liliane?
2: Et bonjour à toute la bande.
0: Bonjour.
3: Bonjour.
1: Vous nous appelez via Ici Isère, qu'on embrasse très chaleureusement. Vous êtes retraité. Vous avez trois enfants et 10 petits-enfants. J'adore.
2: C'est exact.
1: Vous avez bien bossé. C'est gagné, Liliane. Extraordinaire. On est ravis de vous offrir ce petit complément, ma chère Liliane. On vous embrasse très fort.
2: Contente.
1: Et c'est, écoutez, my pleasure. Oh, j'ai envie d'être bilingue aujourd'hui, c'est vendredi. Prenez grand soin de vous, chère Liliane. On vous embrasse très, très fort. Oh là là, mais qui vois-je venir? 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On est ensemble jusqu'à 13h, les amis.

0: beau brin de voix, dis donc.
1: J'adore cette chanson.
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0: Monsieur Bonplan, qui est chanteur à ses heures perdues en cette veille de week-end. On espère vous faire un peu sourire et vous donner surtout des bons plans. Éviter les arnaques, sculpter votre corps grâce à Nordinata, notre coach sportif. Pardon, je ris seul. Mais pour l'heure, nous allons répondre, pas du tout, enfin oui, il y a une problématique, on va vous dire, enfin une problématique, on a lu ça, on va vous dire si vous pouvez bénéficier du leasing sur les pompes à chaleur. Vous avez vu, c'est une émission très variée. Et si oui, comment qu'on fait, dis donc, monsieur Valère Coréard, le chanteur?
1: Ah, alors, le gouvernement a lancé une offre intégrée pour aider les ménages modestes à remplacer leur chaudière au gaz ou au fioul par une pompe à chaleur. Alors, quand on dit leasing social, qui est souvent utilisé, en fait, c'est pas une location, évidemment, comme une voiture. On va pas vous installer une chaudière et puis la reprendre, hein. Ce serait quand même, non. On va vous permettre d'acheter l'équipement et vous allez rembourser le reste à charge par mensualité. Qu'est-ce que vous devez retenir? D'abord, l'offre concerne les propriétaires d'une maison individuelle et c'est sous condition de revenu. Premier point, d'accord? Ah bah oui. Enfin, le saucisson pousse pas sur les arbres non plus, l'ordinateur. Faut pas rigoler, là. Non, mais enfin.
0: Cette expression.
1: C'est normal. Vous vous rendez compte ce que ça va coûter? Bon, elle comprend quoi? L'installation d'une pompe à chaleur RO. Donc pas RR, vous avez deux systèmes. RO, c'est vraiment le meilleur système, le plus résilient et le plus efficient. Et puis, c'est sur celui-là que vous pouvez avoir de l'aide. L'aide moyenne annoncée est de 9 800 €. Donc c'est quand même pas mal, voilà. Alors attention, dans la majorité des cas, le remboursement est prévu sur 3 ans et 5 ans maximum.
0: D'accord.
1: La mensualité totale, c'est-à-dire le remboursement, l'électricité et la maintenance, doit rester au plus égal à l'ancienne dépense de chauffage. En gros, vous aviez 200 ou 300 € par mois de chauffage. Il faut que pour passer à la pompe à chaleur, vous continuez de payer 200 ou 300 €, incluant le remboursement de la pompe à chaleur et l'aide de l'État et l'électricité que ça coûte. J'ai été clair ou pas?
0: Très clair.
1: Bon, très génial.
0: Moi, si j'ai compris, c'est que normalement, les gens ont compris.
1: Alors, tout ça pour dire que l'aide, pour terminer, l'aide au total, enfin l'aide qu'on va vous faire sur cette pompe à chaleur, elle n'est pas cumulable avec ma prime rénov. Je vais m'en sortir, voilà. Et puis surtout, vous avez un site pour faire votre demande, parce que c'est quand même ça l'idée.
0: Bien sûr, évidemment.
1: Il n'y a que 55 000 possibilités. Il faudrait 2 millions, je crois, de pompes à chaleur pour équiper toute la France. Donc, ça se passe sur électrifionlafrance.gouv.fr. Électrifionlafrance.gouv.fr. Qu'est-ce que vous voulez? C'est pas moi qui ai décidé, c'est un nom de domaine bizarre.
0: Pourquoi pas?
4: .gouv.fr, moi ça me va.
1: Voilà, c'est ça.
0: Ah, Aude, elle est contente.
1: Non, mais parce que côté pompe à chaleur, Aude, je pense qu'il faut faire gaffe.
4: Oui, effectivement, il faut faire gaffe. Quelque chose que vous devez absolument avoir en tête pour ne pas tomber éventuellement dans une arnaque, parce que les escrocs ont de la suite dans les idées, c'est que les services publics ne démarchent pas pour vendre des travaux. Voilà. Les services publics ne démarchent jamais pour vendre des travaux. Ça, il faut toujours l'avoir en tête, parce que là, évidemment, on parle d'aide de l'État, on parle de leasing, etc. Donc, il y a les petits malins qui vont se mobiliser, qui vont dire « Je vais me faire passer pour l'État, pour la mairie, ou en tout cas, je vais dire que je suis mandaté par l'État, par la mairie, par l'ADEME, vous savez, l'Agence de Transition Écologique, et je vais aller toquer aux portes, ou je vais passer des petits coups de fil, et je vais parler aux gens de bilan énergétique, je vais parler aux gens de pompe à chaleur. » Si vous tombez sur quelqu'un qui fait ça, il vous ment. Voilà, il est mandaté par personne, en fait. Il ne représente que lui-même, puisque les services publics ne démarchent pas. La technique des escrocs, souvent, c'est de vous dire ce sera bientôt obligatoire, ou vous allez avoir des aides énormes, ça ne va rien vous coûter du tout, signez vite, regardez, ça va vite, ça va être génial, etc. Ils vous embrouillent complètement, vous n'y comprenez pas grand-chose. On ne signe pas, et plus le vendeur est insistant, plus il vous noie avec des chiffres et des dispositifs, plus vous reculez.
0: D'accord.
4: C'est hyper important, la grande prudence. Donc renseignez-vous, et je dis toujours, quand vous devez faire appel à un artisan ou autre, faites la démarche vous-même. Méfiez-vous de l'artisan qui vient vers vous. Allez vers l'artisan.
0: C'est toujours un peu louche. Merci Aude Raso. Dans un court instant, Nordi nous parlera des sports méconnus, mais qui sont bons pour la santé. Mais pour l'heure, ça va nous faire beaucoup de bien en ces temps incertains. John Lennon, Imagine sur ICI.

0: John Lennon, Imagine sur ICI. On est ensemble jusqu'à 13h.
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0: Et jusqu'à 13h, on essaie de vous rendre service parce qu'on vous doit bien ça. C'est votre antenne. Vous avez beaucoup de questions à nous poser. Ça tombe bien, on a beaucoup de réponses à vous apporter. Ça se passe au 0810 055 056. Marie nous a appelé. Bonjour, chère Marie, bienvenue.
3: Oui, bonjour.
0: Comment allez-vous, Marie ?
3: Fort bien.
0: Je suis
3: de l'Ardèche.
0: Vous appelez d'Ardèche.
3: Avec un beau soleil.
0: Ah là là, quelle belle région. Alors, vous souhaitez vous savoir, quelle est votre question d'ailleurs ? Pardonnez-moi, j'ai oublié Marie.
3: Eh bien écoutez, moi je suis bien bon de se faire payer par chèque, mais bon, je crains aussi, moi, le par chèque.
0: Alors, c'est-à-dire qu'au moment de la vente, en fait, est-ce qu'il faut demander un chèque certifié ? C'est ça la question, Marie.
3: Voilà, exactement.
0: Eh oui, très bonne question. Très bonne question, Marie.
4: Marie, vous écoutez trop Audrey Azoulay, vous avez peur de vous faire arnaquer dans tous les clubs russes.
0: Mais elle a bien raison,
5: bravo,
0: voilà.
5: Marie.
4: Non, vous n'allez pas avoir un chèque certifié, vous allez avoir un chèque barré, c'est-à-dire que c'est un chèque ordinaire. C'est pour ça que ce qu'on expliquait tout à l'heure, c'est important d'aller dans une enseigne qui a pignon sur rue, c'est-à-dire un magasin qui va acheter de l'or, qui ne vient pas d'arriver, où le local est très très vide avec juste un petit comptoir. Allez dans un endroit qui est un peu une institution et il n'y a aucun risque. Enfin, a priori, vous êtes vraiment tranquille. Ils peuvent aussi vous faire un virement, ça c'est possible. Hein. Donc dans ce cas-là, vous pouvez avoir la preuve imprimée comme quoi le virement a été fait. Peut-être un virement instantané.
5: C'est peut-être plus sûr. Hein,
4: exactement, un virement instantané. Vous regardez sur votre compte directement si vous avez bien reçu l'argent, ma chère Marie.
0: Bah voilà, vous avez votre réponse, ma chère Marie.
3: Ben oui, mais vous savez, les Ardéchois, ils sont craintifs.
0: Hein. Ben bah, attendez, ils ont bien raison, les Ardéchois, ils ont vraiment raison. On vous embrasse très fort, Marie. Passez une très belle après-midi.
3: Merci beaucoup. Bonne journée.
0: Bonne journée. Passez un bon week-end. On a beaucoup de questions au Drazo. On a une question, je me permets aussi sur l'argent.
5: Oui, on a.
0: Évidemment, on a parlé or. Il n'y a pas de raison qu'on ne parle pas d'argent.
5: Oui, Antoinette qui dit qu'elle a des pièces de monnaie en argent. Elle voulait connaître le cours de l'argent. Est-ce que c'est intéressant ou pas,
0: Valère? Ouais, la réponse à tout. J'adore.
4: Alors, le cours de l'argent, aujourd'hui,
0: ça monte, hein.
4: Il tourne autour de 61 dollars l'once. L'once, c'est 31,1 grammes. On était à 48 dollars début octobre 2025. Donc, vous voyez, ça fait 27%.
0: 30% pratiquement d'augmentation.
4: Vous êtes bonne en maths, c'est pas mal.
0: Alors, c'est ça comme ça. C'est le vendredi, je suis très maths.
4: Ouais, mais ça, on peut faire plein de calculs. Donc, oui, l'argent, mais encore une fois, il y a des questions de pureté de l'argent, il y a des questions de type d'argent. Donc, comparer deux, trois institutions qui achètent de l'argent et vous pourrez vous forger un avis.
0: Mes chers amis, si vous avez de l'argent, je parle du métal, hein, et aussi de l'argent tout court, allez-y, hein, ça sent bon. Nordine, vous aviez une question, Nordine Atab.
6: Bah oui, les Loiretains aussi sont suspicieux. et je me demandais au final, parce qu'on ramène pas des kilos, on ramène des grammes, et des fois ça peut être infime, ça peut être une petite,
0: petite bague.
6: Alors si c'est une bague, pourquoi pas, mais une petite pierre, j'avais peur justement que, quelle garantie on a lorsqu'on laisse justement ces grammes d'or, que ce soit bien le nôtre, lorsqu'on le récupère,
5: sur le pression gage, vous voulez dire?
6: Exactement,
4: ou même
6: l'estimation.
0: Oui, on a un peu peur de laisser son petit bijou, quoi.
6: Exactement.
4: Oui, alors c'est vrai que le pression gage, c'est très réglementé, c'est très rodé aussi. Hein. Il y a beaucoup de gens qui utilisent le pression gage, ça pourrait même faire l'objet d'une émission complète. Vous y allez avec votre pièce d'identité, vous y allez avec un justificatif de domicile, on va vous remettre une attestation, on va vraiment consigner votre bien. Et pendant ce temps-là, ça va vous coûter un petit peu d'argent, parce que si on vous donne, admettons, 1000 euros, vous allez payer des intérêts sur ces 1000 euros. C'est-à-dire que quand vous voudrez aller récupérer votre bien, vous allez devoir donner un petit peu plus. Mais par contre, c'est parfaitement rodé et c'est vraiment un bon plan, entre guillemets, si c'est pour quelques mois et que vous êtes complètement coincé et que vous ne voulez pas perdre l'objet qui a de la valeur dans l'absolu, puis peut-être pour vous personnellement.
0: D'accord, merci Valère Coréard, merci Nordine. D'ailleurs, Nordine, dans un court instant, nous parlera des sports méconnus mais bons pour la santé. A tout de suite sur votre radio ICI.
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0: Je n'ai tout bonnement rien vu passer de cette émission. Il est midi 51. On est ensemble encore pour quelques minutes. C'est votre nouveau rendez-vous quotidien. Ça s'appelle On vous doit bien ça, vous l'avez compris. On est ensemble jusqu'à 13h. Mon cher Nordine, notre coach sportif, il me tarde les sports méconnus qui sont bons pour la santé. Alors ça... Tendez bien l'oreille.
6: Alors, je vais essayer de vous en proposer plusieurs, parce que ça touche tout le monde. Le premier, on n'en a pas trop parlé, le longe-côte. Le longe-côte, hein? Alors le longe-côte, concrètement, ce
0: Attendez,
6: sont
0: le longe-côte.
6: Longe-côte, voilà, L-O-N-G-E.
0: Parce que là, j'ai compris le longe-côte, je me suis dit, qu'est-ce que c'est que ce truc? C'est on longe un bébé, c'est le longe-côte.
6: Voilà, on va longer les côtes, et que ce soit les côtes... ou dans les lacs, en fait, vous faites des promenades avec de l'eau à mi-hauteur, au niveau des cuisses. Et vous allez vous promener...
0: Ah, je vois ça chez moi en Bretagne.
6: Notamment, mais maintenant, ça rentre pas mal dans les lacs. Et ce qui est intéressant, c'est que d'une part, vous allez créer du lien social, mais au-delà de ça, en fonction de la hauteur où vous aurez de l'eau, par exemple, mi-cuisse ou taille, la résistance sera plus ou moins importante. Et ce qui est intéressant pour les personnes en situation, par exemple, d'obésité, ou ceux qui auraient de l'arthrose, le fait d'avoir de l'eau, ça va permettre de démultiplier le corps, et c'est très intéressant. Et en plus, si vous achetez des petites palmes, un peu comme les canards, vous voyez, lorsqu'ils nagent, et bien là, vous allez pouvoir utiliser vos bras comme si vous tirez l'eau grâce à vos mains. Et grâce à ça, vous allez tonifier les bras. Donc, c'est hyper complet. Et on pourrait croire que, justement, c'est un sport dédié aux seniors, mais pas que. Au final, on le voit sur des plages ou dans certains lacs, et bien, il y a des clubs liés aux enfants qui vont, justement, faire un peu de longe-côte.
0: Quand c'est froid, comme chez moi en Bretagne, une combi, et puis c'est parti, au Drazo.
5: Moi, j'étais en Loire-Atlantique cet été, et j'ai vu des gens qui faisaient ça. Au début, je me dis, mais qu'est-ce qu'ils font? Et j'ai compris après, en fait, j'ai dit, ah, mais c'est ça, ils font du longe-côte, donc ils marchaient dans l'eau. Effectivement, il n'y avait pas que des personnes.
0: Donc le longe-côte, c'est
6: hyper sollicitant, et en plus, on peut le faire aussi à Paris, par exemple, dans les piscines. Vous achetez.
0: J'ai cru dans la Seine, pas tellement.
6: Non. Et vous faites des allers-retours comme ça, à partir du moment où il y a de l'eau jusqu'à la taille, c'est hyper efficace. Ensuite, bisous à Fabien, le canimarche. Le canimarche, le canicross, le canirando.
0: Vous ne comprenez pas. Bisous à notre vétérinaire Pierre Fabin.
6: Qu'est-ce que je dis, décidément.
4: Jordan Valère,
0: Fabin. Ça y est, il a pris la grosse tête. Alors, du coup,
6: canicross, canirando, canimarche. En fait, l'idée, c'est de pouvoir sortir avec son chien. Alors, au final, le chien devient un peu le coach sportif. Mmh. C'est-à-dire, alors que des fois, on pourrait ne pas être motivé, ben là, grâce à cette dynamique, au final, de couple, on va pouvoir créer ou recréer du mouvement. Et c'est intéressant parce que lorsqu'on habite sur du plat ou avec du dénivelé, eh ben c'est quelque chose qu'on va faire en régulier. Et surtout, il n'y a pas nécessité d'avoir une spécificité de chien ou d'être en forme ou en méforme. L'idée, c'est d'y aller progressivement. Il y a des clubs qui sont ouverts. D'ailleurs, il y a des si vous allez sur je ne sais plus, la Fédération Française des Sports et Loisirs Canins, vous allez retrouver justement plein de clubs qui vont vous permettre justement d'intégrer ces sollicitations pour ne plus rester seul avec votre chien.
0: Audrazo, elle a fond.
5: J'en vois, ouais, mais j'adore.
0: J'adore, c'est trop mignon.
5: En forêt, il y en a effectivement qui courent, qui font du vélo avec leurs chiens. Moi, j'ai toujours un peu de peine.
0: Oui, et ils traînent un peu le vélo, les chiens. Mais ils adorent ça, ma chérie.
5: Non, mais est-ce qu'ils ne sont pas en difficulté? J'ai peur de faire mal aux chiens, moi.
6: Je vais vous dire quelque chose. C'est surtout les propriétaires qui sont souvent en difficulté. Parce qu'on ne se rend pas compte. Mais derrière, le chien, lui, il est heureux de courir. Et plus vous allez le sortir, plus ça va l'entretenir. Parce qu'il y a de l'obésité aussi chez les chiens qui s'installent. Mmh. Et que ce soit dans la rando et dans la marche, il y a juste besoin d'investir quelques euros. Vous allez dans les grandes surfaces de sport. Alors, ce n'est pas une laisse classique. C'est une laisse spécifique
0: avec un harnais.
6: Et grâce à ça, tout de suite, après l'émission là, vous pouvez y aller et avec 10-20 euros, tout de suite,
0: elle
6: vous mettez...
0: Elle va partir avec son petit teckel au Drazo, elle va faire du longe-côte avec son teckel, vous allez voir. Franchement, voilà. Ça va être magnifique.
6: Voilà. Et après, un petit coup de cœur qui est lié aux salles et la mise à disposition pour toutes les personnes en situation de handicap. N'hésitez pas à pousser les portes sur toutes les salles de remise en forme qui vous permettent d'avoir un accompagnement activité physique adaptée. Pourquoi je dis ça? Parce qu'aujourd'hui, il y a des structures qui sont liées, qui sont faites en fait, qui sont créés sur du plat, et vous avez la possibilité de vous entretenir. N'ayez pas peur, n'ayez plus peur. En adaptant les exercices, que ce soit avec des poulies spécifiques, avec des ergomètres qui vous permettent, par exemple, de pédaler avec les bras, ou s'il y a un coach adapté à pas qui vous permet d'avoir des exercices avec des élastiques, vous allez pouvoir vous entretenir. Et peu importe la pathologie ou le handicap que vous avez, normalement, et là j'encourage tous mes collègues à pouvoir se mettre à disposition de toutes les personnes de la situation du handicap, ouvrez vos portes parce qu'au final, il y a un vivre ensemble et que le sport, c'est pas juste pour telle ou telle personne. Et aujourd'hui, les salles de musculation, je vais mettre ça au conditionnel, devraient s'ouvrir davantage pour faire en sorte que les personnes peu importe l'horizon, on puisse s'entretenir. Donc,
0: je sais que vous aimez beaucoup le cécifoot aussi, vous connaissez bien ça, c'est le foot aussi pour les personnes qui sont malvoyantes ou non-voyantes. Et d'ailleurs, si vous ne souffrez pas aussi de ce handicap, vous pouvez accompagner vos amis, hein, Nordine.
6: Et c'est ça que j'aime, c'est qu'au final, c'est plus la personne qui s'adapte au sport, c'est le sport qui s'adapte aux personnes. Et aujourd'hui, eh ben, il y a des sports comme le cécifoot où au final, on va pouvoir jouer tous ensemble et on va adapter pour qu'on puisse avoir un handicap ensemble, même si face à l'obésité et la sédentarité, c'est la société qui est en situation d'handicap.
0: Je suis complètement d'accord avec vous. Le cécifoot, moi je l'ai fait une fois parce que j'ai une de mes meilleures amies qui est malvoyante. On vous met un bandeau, vous savez, comme les bandeaux pour faire dodo là, sur les yeux. Et je peux vous dire que ça vous remet aussi l'église au milieu du village. Ça vous permet de conscientiser aussi le handicap que traverse votre ami. C'est pas mal hein, comme expérience. Je vous le recommande pour voir aussi ce que vivent nos amis ou un membre de notre famille qui souffre de ce handicap parce qu'on est dans une société, dans un pays qui n'est pas très adapté, je trouve,
6: pas du tout,
0: au handicap. On en parlera, on consacrera une large émission sur ce sujet. Je sais que c'est un sujet qui est très sensible pour vous, cher Nordine Atap. Donc, n'hésitez pas aussi à vivre l'expérience, si je puis dire, pardon si c'est maladroit. Voilà, pour conscientiser encore une fois ce que nos amis traversent.
6: Et c'est surtout que le sport doit rassembler et pas dissocier.
0: Absolument. Merci beaucoup, Nordine.
6: Avec grand plaisir.
0: On va accueillir le deuxième gagnant du jeu. C'est une femme. Elle s'appelle Muriel. Elle habite où, Muriel ? Parce que je n'ai pas mes lunettes, je ne vois pas.
5: C'était dans l'Hérault.
0: Oh là là, il faut vraiment. Sachez-le, je suis presbyte. Voilà, je vous le dis. Muriel, bonjour, Muriel.
9: Bonjour Enora, bonjour toute l'équipe.
6: Bonjour.
0: Bienvenue Muriel. Alors vous êtes aide à domicile. Vous recherchez un emploi, donc on le dit quand même. Voilà. Un fils et deux petits-enfants. D'ailleurs, aide à domicile, nous allons consacrer au Draso une émission mardi aux aidants.
5: Pas mal parlé des aides à domicile déjà. Exactement. Hier, en parlant des personnes âgées. Et mardi, journée consacrée aux aidants. Exactement. Donc appelez-nous si vous êtes aidant. On a très envie aussi de vous entendre.
0: 0810 055 056. 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C'est gagné. Ah, ça va faire du bien, ça.
9: Oui, au plus longtemps.
0: Exactement. On vous embrasse très très fort, Muriel. Prenez soin de vous. On est avec vous. On vous souhaite un très bon week-end, chers amis. Lundi, de quoi va-t-on parler lundi, au Draso? J'ai
5: oublié. Le démarchage téléphonique.
0: Mais oui,
5: fâche.
0: Ça nous enquiquine la vie, c'est insupportable. J'ai carrément levé un peu le ton. Merci, ma chère équipe adorée, pour cette merveilleuse semaine. Vous l'avez compris, c'est votre nouveau rendez-vous sur ici. Merci à toute l'équipe, à la régie. On se retrouve lundi, chers amis. Dans un instant, c'est le trésor de nos régions avec Benjamin Mathieu. Et coucou Benjamin.
10: Et coucou Enora, coucou à toute la bande. Dans le trésor de nos régions, on fait évidemment une large place à la mobilisation lycéenne qui prend de l'ampleur.
0: Merci beaucoup.
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0: Et merci à vous d'écouter ICI. Il est 13h. Les informations, Benjamin Mathieu.
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10: Bienvenue dans le 13h de nos régions. Une demi-heure de reportage et de décryptage au plus près de votre quotidien. Peut-être que vos enfants font partie des manifestants. Nous faisons une large place dans ce journal au mouvement lycéen qui prend de l'ampleur. Alors qu'un établissement sur quatre hier était mobilisé et qu'une vingtaine d'universités ce matin rejoignent la mobilisation. Le gouvernement qui tente de reprendre la main, le ministre de l'Éducation nationale enchaîne les réunions. Ce matin, il a reçu les organisations syndicales et les associations de parents d'élèves avant celle des lycéens. Cet après-midi, on sera à Périgueux également pour écouter craintes et divisions chez des lycéens qui sont pas forcément convaincus par les moyens d'action employés.
11: Oui, j'ai un petit peu peur parce que je peur que ça tourne un peu fiasco. La plupart des gens ici ont des idées qui sont enfermées. Quand on a d'autres idées, c'est vrai que ça peut être mal vu.
10: Autre grand titre de cette mi-journée, on vous parle des preuves publiées par Mediapart concernant les propos antisémites de Jordan Bardella. On va également dans le Tarn, dans ce journal, avec une reconstitution importante pour les proches de Delphine Ossaguel. Et puis c'est le retour d'un chauve adoré au Stade de France ce soir, Zidane, sur les lieux de ses exploits de 98, cette fois dans la peau du sélectionneur. Après une intense journée de mobilisation hier avec 1000 établissements concernés environ dans toute la France et plus de 200 blocus de lycées, le mouvement se poursuit aujourd'hui. 564 établissements sont perturbés à la mi-journée selon les chiffres qui viennent de nous parvenir. C'est un peu moins qu'hier. Coralie Moreau, bonjour.
12: Bonjour.
10: Vous êtes notre spécialiste police-justice à la rédaction de ICI. Alors on fait le bilan avec vous de cette mobilisation avec un retour à un calme relatif ce matin. Les actions qui sont un petit peu moins nombreuses.
12: Ben oui, en cause tout d'abord la fermeture de nombreux lycées, 400, soit un peu plus de 10% de l'effectif total, pour certains endommagés, pour beaucoup d'autres c'est par crainte de nouveaux débordements. Des lycées aux abords desquels les manifestations ont été interdites, alors dans plusieurs villes, les élèves ont choisi de se rassembler. C'est le cas à Rouen par exemple, manifestation dans le calme mais sous surveillance de nombreux cars de CRS. À Rennes, lycéens et étudiants bloquent un axe important de la ville, crispation donc avec les automobilistes. Dans d'autres villes encore, on note des tensions avec les forces de l'ordre. C'est le cas par exemple à Dijon. Ce midi, vous le disiez, on compte tout de même plus de 500 établissements perturbés. Et chiffres en légère baisse par rapport à hier, avec des départs de feu, notamment dans 3 lycées d'Île-de-France. C'est ce qu'indique en tout cas la région. Selon la police, à 10h, on notait une cinquantaine d'interpellations, et 4 fois moins donc qu'hier à la même heure.
10: Et Coralie, la crainte est vive après une situation qui semblait hors de contrôle hier pour le gouvernement.
12: Ouais, vous le disiez, près d'un millier d'actions, 2000 interpellations. Le mouvement des lycéens a surpris par son ampleur et par les violences qui ont éclaté hier, avec une bataille de chiffres de part et d'autre. Le ministère de l'Intérieur annonce 300 policiers et gendarmes blessés sans notion de gravité. Le parquet de Paris indique ce matin avoir ouvert une enquête après la diffusion sur les réseaux sociaux d'images d'une policière agressée en marge des blocages. Les lycéens, de leur côté, dénoncent des violences. Plusieurs enquêtes ont été ouvertes par l'IGPN, la police des polices, pour des blessures grave liée selon les victimes à des tirs de flashball. À Tours, un lycéen touché à la tête a été hospitalisé. À Argenteuil, un autre est blessé à l'œil. Toujours dans le Val d'Oise, un adolescent souffre d'une double fracture de la mâchoire et presque toutes ses dents ont été cassées.
10: Merci Coralie Moreau de la rédaction de ICI. Et puis selon les chiffres du ministère de l'Éducation nationale, 170 élèves et 65 personnels de l'Éducation nationale ont été blessés depuis le début de ce mouvement. On part immédiatement sur le terrain dans le 13h de nos régions avec les reporters des 44 locales du réseau ICI. On va en Île-de-France où des blocages sont en cours. Nicolas Joly, bonjour.
13: Bonjour Benjamin, bonjour à tous.
10: Vous êtes devant le lycée Claude Monet, c'est dans le 13e arrondissement de la capitale, un établissement qui fait partie de ces 400 lycées fermés par les autorités aujourd'hui. Alors ce qui n'a pas empêché tout de même une centaine de lycéens de manifester de nouveau. Vous nous racontez comment ils ont réussi à contourner cette interdiction, mais a priori dans le calme.
13: Oui, ils ont dû ruser un petit peu pour faire un blocus malgré tout. J'ai rencontré Sarah et Eva, deux lycéennes qui revendiquent avoir participé à l'organisation. Fait important, elles n'ont pas vu d'intervention des policiers ce matin.
14: Généralement, je suis rôde autour pour vérifier que tout se passe bien.
15: En fait, on se lève plutôt pour pouvoir mettre les poubelles et organiser le blocus, justement pour que la police elle nous empêche pas de le faire.
14: Il faut savoir que parfois la police elle nous bloque avec les poubelles parce que si on se fait cramer devant le lycée ou quoi que ce soit, bah la police ça peut arriver qu'elle arrive pour justement enlever nos poubelles, etc. C'est pour ça qu'on fait des tours et on a des points de rendez-vous entre guillemets.
13: Toute une organisation, donc une volonté de maîtriser les choses aussi, qui n'a quand même pas empêché quelques dégradations. Lisa me montre des images qu'elle a filmées ce matin sur son portable.
16: On voit deux poubelles en train de cramer, des pompiers essayer de les... Ça a vraiment brûlé. Mais enfin, pacifiste, c'est bien, mais moi je trouve que ça se fait entendre et ça se fait vite oublier. Parce que comme ça casse rien, bah, ça pose pas de problème à l'État.
13: Les lycéens qui, sur place, blâment plutôt les jeunes d'autres lycées voisins qui seraient venus pour mettre le bazar dans leur blocus. Jude, lui, est étudiant à Tolbiac, la fac pas très loin, et il est venu avec une pancarte pour soutenir le mouvement des lycéens. Il regrette évidemment les interdictions de manifester comme ce matin.
17: Le fait d'interdire de manifester, c'est comme si on interdisait aux gens de s'exprimer, en fait, tout simplement. Quand t'interdis à quelqu'un de s'exprimer, la personne va juste devenir encore plus violente et c'est un problème pour l'État et pour les Français.
13: À présent, en tout cas, le calme est revenu hein, devant le lycée Monet, vous l'entendez derrière moi. Seuls quelques restes de poubelles brûlées nous indiquent qu'il y a eu une action ce matin. Quelques lycéens envisagent maintenant d'aller rejoindre d'autres blocus et d'autres sont finalement déjà rentrés chez eux.
10: Merci beaucoup Nicolas Joly en direct de la capitale. On accueille notre invité désormais, Carole Zerbib, bonjour.
18: Bonjour.
10: Vous êtes proviseur au lycée des métiers Nicolas Louis Vauquelin à Paris. Vous êtes membre du syndicat SNPDEN UNSA. Merci d'être avec nous. Le ministère de l'Éducation nationale a donné ce chiffre d'une quarantaine de vos confrères qui ont été blessés lors de la journée de mobilisation hier. Il y a également 170 lycéens blessés depuis le début du mouvement. Est-ce que ce blocage des lycées devient incontrôlable ?
18: Oui, je crois que là, on est face à une situation dramatique, dangereuse, incontrôlable, oui, comme vous dites, hein, avec un certain nombre, un nombre très important d'établissements impactés, des dégradations importantes, hein, avec des débuts d'incendie, vous l'avez évoqué, hein, à Paris, il y en a eu un certain nombre. Moi, je suis tout près, hein, du lycée Claude Monet, où j'ai pu entendre des tirs de mortier, hein, ce matin, et aussi des feux de poubelle, hein, voir des feux de poubelle. Donc oui, la situation est devenue incontrôlable. Et ce qui est très inquiétant maintenant, c'est l'atteinte aux personnes. C'est-à-dire qu'il y a des chefs d'établissement qui sont maintenant ciblés, ce qui nous expose à des dangers importants, et ce qui n'est pas admissible.
10: Alors, ces jeunes qui demandent plus de conditions dignes pour étudier, le remplacement de professeurs absents notamment, ou ils ont des craintes sur leur avenir, c'est des revendications qui, j'imagine, vous touchent, que vous soutenez même. Donc, comment on explique ce phénomène de violence dans le même temps ?
18: C'est ça qui est paradoxal, c'est que les élèves revendiquent des conditions d'apprentissage meilleures, hein. On les entend dire qu'il y a des établissements qui sont dans des états de bâtis pas très, voilà, très dégradés, et des travaux qui sont pas faits. Donc tout ça, on veut bien entendre. Et en même temps, les établissements sont dégradés et attaqués. Donc c'est quand même très surprenant. On peut aussi entendre, bien sûr, que c'est pas normal. Et ça, syndicalement, on l'a aussi dit, que des élèves se retrouvent sans enseignants parce que les enseignants ne sont pas remplacés. Donc, il y a des revendications qui sont légitimes, qu'on peut entendre, qu'on doit entendre. Sauf que là, le mode d'action n'est pas acceptable.
10: Carole Zerbib, ce matin, vous avez peut-être entendu Gérald Darmanin, le garde des Sceaux, proposer de faire payer les réparations des dégâts aux parents d'élèves. Est-ce que vous trouvez que c'est une bonne idée ?
18: Alors, ce qui est compliqué, c'est qui dégrade. Parce que souvent, ce ne sont pas nos élèves qui dégradent, hein, ce sont des élèves extérieurs, même pas des élèves ou des jeunes extérieurs qui, eux, veulent en découdre. Et c'est bien pour ça que c'est compliqué. Hein. Quand on n'est pas face à nos élèves, c'est compliqué, et quelqu'un d'extérieur a plus de facilité à dégrader que quelqu'un qui fait partie de l'établissement. Oui, maintenant, nous, c'est ce qu'on fait, hein, quand une dégradation est faite à l'intérieur d'un établissement. Et qu'on identifie qui a commis la dégradation, on fait un bon de dégradation et on demande aux familles de réparer. Donc, ça me paraîtrait normal que les auteurs de dégradation soient sommés de rembourser les sommes. Oui.
10: Carole Zerbib, oui. Restez avec nous. On va d'abord partir à Périgueux à la rencontre de certains lycéens qui hésitent à s'engager entre discours anti-RN et les violences qui se multiplient. L'appel au blocus ne fait pas forcément recette auprès de certains lycéens. Et donc, exemple en Dordogne, devant la cité scolaire Bertrand de Borne, où vous êtes Valentin Plain.
19: Brahim, 16 ans, regarde le spectacle devant son lycée, comme il dit. Il n'a aucune envie de rejoindre ses camarades de classe pour tenir le blocus.
11: Ouais, j'ai un petit peu peur parce que je pense que ça tourne un peu au fiasco. Puis j'ai pas l'habitude, j'ai jamais été dans une manifestation. Donc.
19: Malgré plusieurs appels au mégaphone. Ce discours anti-RN que prônent aussi les lycéens, Brahim n'aime pas ça du tout.
11: Forcément, je ne partage pas vraiment les mêmes idées. La plupart des gens ici ont des idées qui sont... On sent fermé. Quand on a d'autres idées, c'est vrai que ça peut être mal vu, mal perçu. Moi, je vois le RN et tout, alors je vois pas le rapport avec ça.
19: Ils sont une centaine, comme lui, de lycéens qui ne veulent pas participer à la lutte. Trop peur de se faire punir. Ça agace Meryl, élève de terminale, en première ligne dans le blocus de son lycée.
20: Ils pensent que c'est rigolo et tout, qu'on fait ça parce qu'on n'a pas envie d'aller en cours. On s'en fout en fait d'aller en cours ou pas, c'est pas pour ça qu'on fait ça, c'est juste parce qu'on peut plus vivre comme ça. S'ils préfèrent ne pas se renseigner et que ça les fasse rire, il faudra pas s'étonner que plus tard ils aient une vie déplorable.
19: Ça ne convainc pas les moins téméraires qui ont préféré attendre dans le parc juste en face le lycée, certains déçus de manquer les cours.
10: Voilà le reportage ici Périgueux avec un petit peu de techno dedans. Carole Zerbib, vous êtes toujours avec nous, proviseur au lycée des métiers Nicolas Louis Vauquelin, membre du syndicat SNPDEN UNSA. On le sait, les cours en distanciel sont instaurés pour 400 établissements aujourd'hui, qui sont donc fermés. Est-ce que c'est faisable ? Est-ce que c'est possible de mettre cette modalité de cours en distanciel dans ces établissements, alors en plein mouvement lycéen ?
18: Alors, bon, on n'est pas tout à fait prêt, hein, puisqu'on nous a demandé de passer du jour au lendemain à distanciel, hein, pour certains établissements. On l'a vu pendant le Covid, on s'adapte et on peut bien sûr arriver à le faire, à condition bien sûr que les équipements numériques nous permettent de nous mettre en distanciel. Hein. Vous n'êtes pas sans savoir qu'il y a eu une attaque informatique importante, hein, qui a causé des dégâts importants dans un certain nombre d'établissements, hein, et d'académies, hein, des systèmes informatiques qui fonctionnaient pas. Par exemple, en ce moment là, à Paris, il n'est pas possible de mettre en place le distanciel parce que l'ENT, hein, l'environnement numérique de travail, ne fonctionne pas, et la région nous a dit, hein, que ça allait être réparé dans la matinée. Mais vous voyez, ça commence déjà à poser quelques difficultés.
10: Eh ben, on comprend bien que ce n'est actuellement pas vraiment possible. Merci beaucoup Carole Zerbib d'avoir été dans le 13h de nos régions. Je vous le disais dans les titres, le gouvernement qui a été surpris par la rapidité avec laquelle ces blocages de lycées ont fait boule de neige, il tente de reprendre la main. Le ministère de l'Éducation nationale qui a annoncé le retrait de sa mesure visant à rendre payante l'inscription en BTS et en classe préparatoire dès hier soir. Et puis ce matin, donc, Édouard Geffray reçoit les syndicats d'étudiants et de lycéens rue de Grenelle, une manière de tenter d'ouvrir le dialogue. Alison Tassin, bonjour.
3: Bonjour.
10: Vous êtes journaliste spécialiste en politique et vous nous éclairez toute cette année dans le 13h de nos régions pour ici. Alors depuis hier, c'est surtout la France Insoumise qui est la cible du gouvernement, qui accuse donc ce parti radical de gauche d'instrumentaliser les lycéens.
3: Oui, on assiste depuis 24 heures à une prise de conscience tardive par le gouvernement de l'ampleur de ce mouvement lycéen débuté il y a 10 jours. Et cela se manifeste donc par deux points. D'abord, cette contre-attaque politique visant les membres de France Insoumise. L'entourage du Premier ministre pointe directement une manœuvre organisée, je cite, par LFI et ses proxys de l'ultra-gauche, assurant se baser sur un constat des services du renseignement français. Position qu'a fermement démenti le chef de file de la France Insoumise, Jean-Luc Mélenchon.
21: Nous ne permettons pas qu'on nous accuse de cette manière. Ce n'est pas que nous nous sentions gênés par notre solidarité avec le mouvement de la jeunesse. Mais voilà comment tout a commencé. Le premier événement a lieu à Créteil. Et il se trouve que ce lycée est dans la circonscription de Clémence Guettet. Par conséquent, les députés insoumis ont cette particularité par rapport aux autres, c'est que quand il se passe quelque chose, ils vont voir.
3: Le gouvernement tente de ne pas se laisser déborder par la situation qu'il qualifie désormais de violences urbaines. Il renonce par exemple aux frais d'inscription en BTS et en classe prépa annoncés hier matin. De l'autre côté, le garde des Sceaux Gérald Darmanin veut faire payer les dégâts par les parents des casseurs. Il a également demandé aux procureurs généraux la plus grande fermeté envers les auteurs de ces débordements.
10: L'éclairage d'Alison Tassin et un dossier complet est à retrouver sur ici.fr.
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10: À suivre dans le 13h de nos régions, le journal Mediapart qui publie les preuves après ses révélations d'écrits antisémites de la part de Jordan Bardella. Présenté comme le futur Premier ministre en cas de victoire de Marine Le Pen, le RN fait bloc et nie les accusations. C'est un moment très attendu par la famille de Delphine Ossagel dans le Tarn. C'est une journée de reconstitution. Cédric Jubilard tente de prouver aux enquêteurs qu'il n'a pas prémédité le meurtre de son épouse. Et puis Zizou revient, la première du sélectionneur national au Stade de France ce soir, et comme un air de « I will survive » dans l'air.
22: Pour être certain qu'il ne s'agissait pas d'un faux compte.
10: Alors, Mediapart persiste et signe. Le journal indépendant en ligne publie ses éléments de preuve après avoir révélé en début de semaine des écrits antisémites de Jordan Bardella, l'actuel président du Rassemblement National qui fait face à une intense polémique médiatique et la dénonciation de manipulation ou de pseudo-preuves du RN. Le journal joue donc la transparence en expliquant comment il a eu accès à ces messages. Fabrice Arfi, qu'on vient d'entendre, co-responsable des enquêtes pour le site d'information en ligne, était chez nos confrères de France Inter ce matin.
22: Pour être certain qu'il ne s'agissait pas d'un faux compte, d'une usurpation d'identité, d'une homonymie, nous avons demandé à cette personne de demander à Meta, donc d'extraire depuis les archives de Meta l'intégralité de la conversation avec Jordan Bardella. Et ça a été un moment important de l'enquête puisque ça nous a permis de pouvoir affirmer qu'elle n'a subi aucune espèce de modification ou d'altération depuis 2013. Conversation qui, au-delà des écrits antisémites, nous a permis de voir que ce Jordan Bardella Bardella, donner des éléments de vie privée que nous avons pu vérifier de diverses manières, notamment grâce à l'autobiographie de Jordan Bardella, publiée 11 ans plus tard. Ce que nous voulons, c'est montrer la qualité de notre travail qui a été mise en cause et de manière extrêmement violente, non seulement par M. Bardella, et par la candidate à la présidentielle qui nous demande de porter des gilets pare-balles. Donc là, il joue un jeu extrêmement dangereux qui ne nous fait pas rire.
10: Et Fabrice Arfi qui dit également tenir les éléments de preuve de l'enquête de Mediapart devant pour la justice. De son côté, Jordan Bardella, lui, nie toujours que ces messages antisémites soient bien de lui, dénonce sur le réseau social X des pseudo-preuves, des montages grossiers et d'obscures captures d'écran manipulables. Derrière lui, le Rassemblement National, Marine Le Pen en tête, qui évoque une dinguerie, fait bloc Victoria Coussin.
4: Au Rassemblement National, on balaye. Les détails de Mediapart ne sont que des pseudo-preuves. Rien ne prouve leur authenticité, défend encore le député Jean-Philippe Tanguy. Le journal d'investigation vient à peine de publier ces nouveaux éléments que Marine Le Pen promeut comme si de rien n'était. Sa tribune sur la règle d'or budgétaire, pourtant prévue pour le lendemain. Peu importe la guerre totale, comme dit Jordan Bardella, lancée par un présumé système avec un S majuscule. Le message est clair, la campagne se poursuit et pas question de succomber aux doutes. Un lieutenant de Marine Le Pen se persuade en touchant du bois devant nous. Rien ne lui ressemble dans ses messages. À l'entendre, même adolescent, Jordan Bardella était trop ambitieux pour prendre un quelconque risque, surtout sur l'antisémitisme. Devant cet aplomb et l'offensive générale, un ancien cadre y voit une stratégie. Si la candidate dramatise autant le fond des accusations qui visent son dauphin, c'est selon lui pour mieux pouvoir l'écarter devant des faits incontestables. Chacun y va de son superlatif, dit-il, pour mieux se protéger.
10: Victoria Coussa pour ici. Il est 13h17, on passe à l'affaire Jubilard et une journée très importante pour la famille de Delphine Ossaguel. Dans le Tarn, une nouvelle reconstitution est organisée aujourd'hui dans la maison du couple à Cagnac-les-Mines et dans le champ où il a dissimulé le corps. Cédric Jubilard qui sera accompagné de ses avocats sur cette soirée du 15 au 16 décembre 2020 au cours de laquelle il a étranglé son épouse qui voulait le quitter. Théo Kobel, vous êtes sur place, bonjour.
7: Ah bonjour.
10: Alors après ces aveux tardifs cet été, les autorités cherchent à savoir si ce meurtre a été prémédité.
7: Ah oui, c'est toute la question de cette deuxième reconstitution vérifiée si ces nouvelles déclarations de Cédric Jubilard qui reconnaît, vous le disiez depuis cet été, avoir tué sa femme correspondent bien aux éléments du terrain. Je me trouve actuellement à quelques centaines de mètres du champ où des ossements ont été retrouvés cet été. On voit au loin les tentes blanches, les gendarmes s'activer derrière, même si à la presse on est tenu très à l'écart. Cédric Jubilard est ici en ce moment même dans ce champ aux côtés de la juge d'instruction et des différents avocats du dossier pour expliquer comment il a procédé à dissimuler le corps la nuit du drame. Un peu plus tôt dans la matinée, il était à 7 km de là, dans son ancienne maison de Cagnac-les-Mines, questionné pendant plus de 2 heures pour préciser les circonstances et comment il a tué sa femme, lui qui assure l'avoir étranglé sous le coup de la colère dans la cuisine. Là aussi, il s'agissait de vérifier ses déclarations en les confrontant au terrain, à la réalité. Il a essayé de comprendre aussi s'il a pu préméditer son geste, tout autant d'éléments qui doivent servir à mieux comprendre la nuit du drame en vue du procès en appel qui est prévu au printemps prochain.
10: Dans le Tarn, Théo Kobel pour ICI Occitanie. La première présidente de la cour d'appel de Toulouse, Chantal Ferreira, espère que ces fouilles pourront permettre de retrouver le crâne de Delphine Ossaguel. Il est déterminant pour la suite de l'enquête. Elle était chez nos confrères de France Info ce matin.
8: Nous espérons, à travers ces fouilles, retrouver d'autres ossements de Delphine Ossaguel, et notamment le crâne, de façon à pouvoir vérifier si les dires nouveaux de Cédric Jubilard sont compatibles avec les éléments matériels des ossements.
23: Les traces de coups, notamment ?
8: Exactement. On sait qu'on ne pourra pas... il semble dire maintenant qu'il a étranglé son épouse. Alors, il est évident que l'étranglement porte sur des tissus mous qui ne seront pas retrouvés. Mais il peut y avoir aussi, à travers un crâne, savoir si elle a reçu des coups, pas de coups.
10: Et vous pouvez également retrouver un dossier complet sur l'affaire Jubilard sur ici.fr.
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10: Après un été aux températures historiquement élevées, ce nouveau record, le mois de septembre, qui a été le deuxième mois de septembre le plus chaud jamais enregistré en France depuis 1900, selon les données de Météo France. C'est aussi un mois parmi le plus sec de l'histoire. Maintenant, une sécheresse historique sur le pays, nous dit Météo France. Et c'est dans ce contexte, que vous l'avez peut-être remarqué avec ce début d'automne particulièrement doux, que les moustiques sont encore très présents, notamment le moustique tigre qui continue de pourrir la vie, on peut le dire ainsi, la vie des riverains, puisqu'il pique à toute heure de la journée. C'est le cas en Gironde, où l'on s'inquiète aussi des conséquences sanitaires, avec 62 cas de chikungunya autochtones recensés, selon un dernier bilan de l'Agence régionale de santé. La maladie qui est donc transmise à l'homme par ces moustiques, des insectes qui prolifèrent, notamment depuis le début du mois de septembre, à Arcachon, où 14 personnes ont été diagnostiquées. Le moustique tigre est aujourd'hui l'ennemi public numéro 1, Stéphanie Scock.
5: C'est bien simple, en ville on ne parle que de ça. Il suffit de prononcer le mot moustique et d'ouvrir son micro pour entendre la complainte des habitants.
6: On peut même plus rester sur sa terrasse à toutes les heures en ce moment. C'est même plus le soir, maintenant c'est toute la journée. Ils sont plus petits qu'avant et on les voit moins, on les sent moins, mais quand ils vous ont piqué, c'est trop tard.
5: Ça agace, ça démange et en plus on risque d'attraper une sale maladie, s'inquiète Marie.
9: Surtout après l'été, c'est devenu abominable. On a tous été attaqués. C'est l'ARS qui doit décider si on démoustique ou pas, faire quelque chose, parce que bientôt que si on est tous rattrapés par le chikungunya, le zika et la dengue, oui, on sera bien ennuyés.
5: D'habitude, c'est le syndicat intercommunal du bassin d'Arcachon qui gère les campagnes de démoustication, des traitements larvaires préventifs dans les marais. Mais le moustique tigre est un malin. Il se planque chez les particuliers, nous explique Yann Ichier. Il est le directeur adjoint du CIBA.
23: La spécificité du moustique tigre, c'est qu'il pond dans de très petites quantités d'eau et autour de maisons, 80-90% des gîtes sont situés sur propriété privée. On sait qu'il y a des zones, certains quartiers qui sont encore un peu préservé, mais je ne suis pas optimiste sur le fait que toute la zone urbaine vivra malheureusement le même niveau de nuisance dans les années à venir. Il y a quelques quartiers qui morflent plus que les autres, mais globalement, c'est toute la zone urbaine qui est concernée.
5: Pas de traitement miracle, les campagnes ciblées de l'ARS ont des effets limités et n'ont pas vocation à être étendues à l'ensemble de la Gironde.
10: À Arcachon, le reportage Ici Gironde.
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10: Votre rendez-vous désormais incontournable dans le trésor de nos régions, les isoloirs de Dites-le Ici, qui toute l'année viennent à votre rencontre pour vous donner la parole et vous permettre de vous exprimer à quelques mois de la présidentielle. Coup de gueule, idée à mettre en œuvre, proposition à soumettre aux candidats, c'est un peu tout ça, Dites-le Ici. Et en cette semaine d'intense mobilisation étudiante, on vous propose d'écouter Solange de Metz, Georges de Guéret, Nicolas de Millau et Yannick de Louvier. Ils vous livrent leur vision de cette jeunesse qu'ils trouvent turbulente mais engagée et étonnante.
24: Ce qui me rend optimiste, c'est de voir une certaine catégorie de la jeunesse qui, à un certain moment, prennent à bras-le-corps les sujets les plus importants, notamment leur avenir. C'est-à-dire qu'ils ne se reposent pas sur leurs acquis, mais ils essayent de faire bouger les choses. Et ça, c'est plutôt intéressant de voir ces jeunes s'investir dans les différents domaines.
25: Cette nouvelle jeunesse peut nous étonner, mais je pense qu'elle peut nous étonner positivement. C'est une génération engagée qui a de réelles convictions et qui est intéressante dans ses analyses.
26: Je crois que la jeunesse a les clés pour trouver des solutions à tout un tas de problèmes, y compris les problèmes qui sont antérieurs à eux. Mais j'ai confiance en la jeunesse pour améliorer les choses.
25: Je pense qu'il faut toujours avoir de l'espérance. Quels que soient les moments d'humanité, il y a toujours eu des crises, de gros problèmes. Actuellement, c'est vrai que la société n'est pas facile, surtout pour les jeunes. Pas pour moi, mais je pense que il y a plein de bonnes volontés, il y a plein de choses positives, on ne les montre pas assez. Donc toujours l'espérance et l'espoir.
10: Et si vous voulez vous aussi faire comme Georges, Yannick, Nicolas, vous venez vous exprimer et pour être diffusé dans le trésor de nos régions et sur nos réseaux sociaux en vidéo, eh bien un de nos 50 isoloirs sera forcément à côté de chez vous. Par exemple demain, aux Journées de la Fourme à Montbrison avec Ici Saint-Étienne-Loire ou à Toussy dans Lyon pour la Foire de Toussy avec Ici Auxerre. Tous les isoloirs sont à retrouver sur Ici.
0: Sport.fr. On passe au sport et en cette rentrée, un brin agité, c'est probablement la seule personnalité qui fait l'unanimité. On se souvient des mots Zidane président projetés sur l'arc de triomphe en juillet 98. Ce soir-là, Zizou plantait deux têtes en finale contre le Brésil et offrait le titre ultime à une France qui chavirait dans le bonheur. On parlait alors d'une France black-blanc-beurre. Et même si on ne parle que de foot, le retour de Zidane au Stade de France ce soir, cette fois comme sélectionneur pour France-Italie, c'est de la Ligue des Nations. Ben c'est un peu plus que du sport. Le sélectionneur lui-même, Julien Froment, en a bien conscience.
12: Au moment de refouler la pelouse du Stade de France hier à l'entraînement, là où il a été fait roi du foot français et mondial il y a 28 ans, Zinedine Zidane a esquissé un large sourire.
13: Ben c'est, ouais, vous devez l'imaginer, je pense que c'est une grosse émotion, encore peut-être encore plus quand il y aura le public.
12: Le Stade de France file d'Ariane de sa carrière avec bien sûr ses parts de lumière. Premier buteur de l'histoire de l'enceinte, c'était en janvier 98 contre l'Espagne. Ses deux coups de tête pour l'éternité face au Brésil en finale de la Coupe du Monde, mais aussi sa part d'ombre, Zidane, premier joueur de l'équipe de France à être expulsé lors d'un mondial après son rouge contre l'Arabie Saoudite. Vous l'aurez compris, le Stade de France, un lieu à part pour le Marseillais.
13: C'est particulier, ce stade est particulier pour nous, pour ceux qui ont vécu des choses dans ce stade. Ce qu'on a juste envie, c'est de pouvoir continuer à écrire notre histoire pour l'équipe de France.
12: Démarrer un nouveau chapitre face à l'Italie, un adversaire qui lui rappelle là aussi de bons et de très mauvais souvenirs, mais devant un public qui l'attend avec impatience, Zinedine Zidane compte sur le Stade de France pour enchaîner un troisième succès en autant de rencontres.
0: Et le match qui est à suivre à 20h45 sur ici.fr et notre chaîne YouTube, aux commentaires Valentin Plat de Ici Périgord et à la présentation Bruno Salomon de Ici Paris Île-de-France. Alors, je vous propose de faire un petit récapitulatif de l'actu. Si vous nous suivez depuis le début de cette édition, le trésor de nos régions, je vous rappelle le principal titre aujourd'hui dans l'actualité, cette mobilisation étudiante et lycéenne qui se poursuit avec environ 564 établissements perturbés ce matin. C'est un petit peu moins qu'hier. Et puis, vous le savez, le ministre de l'Éducation nationale qui reçoit aujourd'hui toute la journée les syndicats d'étudiants, les syndicats lycéens, mais aussi les syndicats représentant les parents d'élèves. À ce stade, il n'y a pas forcément de garantie, on reste sur notre faim, dit notamment Sophie Vénitité, qui est secrétaire générale du SNES FSU et professeure dans un lycée de l'Essonne, qui participait à une réunion ce matin, justement, avec le ministre de l'Éducation nationale. C'est la fin du 13h de nos régions. La suite de l'actu est laissée sur ici.fr. Et retour de Marine Le Génie lundi prochain. J'aurai le plaisir de vous retrouver, en ce qui me concerne, à 13h ce week-end.
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2: Allez, dans les Bouches-du-Rhône, quatre belles idées. Ce vendredi soir à Marseille, la nuit de la science au théâtre de l'Odéon sur la Canebière. Expérience, robot, étoile. Une soirée gratuite et magique dès 6 ans, de 18h à 22h30. Samedi et dimanche, direction Aix-en-Provence, au Parc Saint-Mitre pour le Village des Sciences. Dégustation à l'aveugle, cuisine des étoiles, épices et dinosaures. Un vrai voyage gustatif et savant. C'est gratuit de 10h à 18h. Toujours samedi à Marseille, le parc de Bagatelle dans le 8e accueille son propre village des sciences lui aussi. Animation nature, rencontre chercheurs, atelier enfants en plein air de 10h à 17h. Dans le Var à Olioul, c'est la traditionnelle fête de l'Olivier. Marché gourmand, danse folklorique et jeux en bois au programme. Dans les Alpes d'Haute-Provence pour terminer, c'est à Sisteron qu'il faut aller. Manège, artisans et bonne humeur qui vous attendent à la grande foire expo de l'automne.
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partir, une véritable invitation au voyage. Bienvenue à bord donc sur Ici Provence. Ravi de vous retrouver, c'était Julien Clerc sur votre radio locale. Dans quelques instants, on ne va pas partir loin. On vous présente les gens d'ici, authentiques, passionnés, que vous entendez tous les jours sur Ici Provence. Cette fois-ci, on va préparer le grand saut, disons-le comme ça. On retrouve l'adjudant-chef François du CIRFA de Marseille. Avec lui, pas de faux-semblants, mais de vraies vocations et un enthousiasme contagieux pour guider nos jeunes. Car demain, c'est la journée de l'armée à la foire. Allez, on y va dans un instant, après Charles Doré, hypersensible.

0: et du son folk inoubliable, celui de Suzanne Vega sur Luca, sur Ici Provence, votre radio locale. Place à l'humain tout de suite et aux plus belles rencontres de notre territoire avec les gens d'ici. Demain, vous avez rendez-vous avec la journée des armées dans le cadre de la foire de Marseille. Alors cap tout de suite sur le parc Chanot avec l'adjudant-chef François du CIRFA pour se plonger au cœur de l'événement grâce à un impressionnant village immersif de plus de 1000 mètres carrés. On est allé à sa rencontre pour nous dévoiler les coulisses de ce grand rendez-vous et parler de son quotidien, faisant connaissance avec ce militaire marseillais.
1: Bonjour, je suis l'adjudant-chef François et je travaille au CIRFA de Marseille.
0: Et nous sommes ensemble pour parler justement de votre quotidien et de votre vie, adjudant-chef François, ici sur la corniche avec le CIRFA. Vous nous en rappelez la principale mission ?
1: Alors, je travaille au CIRFA de Marseille, donc c'est le centre d'information et recrutement des forces armées. Donc notre but à nous et notre mission, c'est de recruter des jeunes soldats, de les informer de tous les métiers de l'armée de terre.
0: Un métier de relation que vous occupez et toute une vie ici depuis Marseille parce que vous êtes, et là j'appelle François, Marseillais.
1: Alors oui, je suis Marseillais, il y a 24 ans, j'ai franchi les murs du CIRFA pour signer mon contrat. Alors je viens du 11e, je viens de la cité d'Herbel. Alors j'ai grandi dans une cité, j'ai attaqué mes études en tant que BEP, ça me plaisait pas plus que ça, donc du coup j'ai franchi les portes du CIRFA pour m'engager dans l'armée de terre.
0: Après avoir occupé différents métiers, qu'est-ce qui vous a particulièrement motivé, justement ?
1: Alors, l'avantage, c'est que moi, j'avais déjà un grand-père qui était déjà militaire, donc j'ai voulu faire comme lui. J'ai 24 ans de service, je suis engagé depuis 3 mois au sein du CIRFA de Marseille. À l'époque, j'étais dans plusieurs régiments et j'ai sillonné la France.
0: Sur la corniche, à deux pas du Cercle des Nageurs de Marseille.
1: Ah oui, c'est une grosse institution. Nous avons les 3 armées qui représentent le recrutement. Donc oui, nous sommes assez nombreux, oui. Donc je suis là pour accueillir les futurs engagés. Donc on est là pour attaquer tout un parcours de recrutement. Donc nous les suivons du début jusqu'à la fin, jusqu'à vraiment la signature du contrat.
0: Parce que l'armée recrute, il faut le rappeler. Hein.
1: Bien sûr, l'armée recrute. Nous avons 16 000 postes à pourvoir. Donc oui, l'armée recrute.
0: Et quelle fierté pour vous, après tout un parcours, de vous retrouver ici, dans votre ville, à Marseille, où vous êtes né. Vous aviez imaginé cela ?
1: Alors non, je ne l'avais pas imaginé, mais pour moi maintenant c'est une fierté de clôturer, on va dire, la boucle. J'ai commencé il y a 24 ans et maintenant je suis ici et c'est à mon tour de recruter les jeunes Marseillais pour s'engager dans l'armée de terre.
0: Peut-on parler de passion quand on exerce ce métier ?
1: Ah bien sûr, sinon je ne le ferai pas.
0: Et puis de conditions physiques aussi sportives, je vois.
1: Ben je suis, oui, bien sûr, et je fais même le Marseille-Cassis, le Trail de Marseille. Donc oui, je suis très engagé sportivement au cœur de Marseille.
0: Ils seront très nombreux les militaires à s'engager dans le Marseille-Cassis d'ailleurs. Adjudant-chef François, bonne journée, merci beaucoup.
1: Merci à vous.
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0: poésie et la voix unique de Christophe Maé sur La Lune, sur Ici Provence. Une très courte pause promo, mais on reste bien les pieds sur terre. On se retrouve après le hit de Lynn Marlin, juste avant vos infos de 14h.
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1: Ici Provence, il est 14h. L'info en France et dans le monde, le 90 secondes, Benjamin Mathieu.
2: La mobilisation des lycées se poursuit aujourd'hui avec 564 établissements qui font l'objet d'actions ou de perturbations selon un décompte du ministère de l'Éducation nationale. Des chiffres en baisse par rapport à hier en raison de la fermeture de 400 établissements. En Ile-de-France, des violences et des dégradations ont été recensées dans 55 lycées. Édouard Geffray reçoit cet après-midi les représentants lycéens au ministère rue de Grenelle pour tenter de trouver une sortie de crise. Mais les syndicats assurent maintenir leur journée de mobilisation en mardi prochain. Les représentants d'enseignants, eux aussi reçus ce matin au ministère de l'Éducation nationale, comme le SNES FSU, disent rester sur leur faim après l'entrevue. Ils maintiennent, eux aussi, leur appel à la grève. Après un été aux températures historiquement élevées, les températures records se poursuivent. Le mois de septembre a été le deuxième mois de septembre le plus chaud jamais enregistré en France depuis 1900, selon Météo France. Conséquence, une production de miel en forte baisse, les abeilles ayant été déboussolées par les fortes chaleurs, selon l'Union nationale des apiculteurs français. Dans le Tarn, une nouvelle reconstitution organisée aujourd'hui dans l'affaire Jubilard. L'homme qui a tardivement avoué avoir tué sa femme, Delphine Ossagel, espère convaincre les enquêteurs qu'il n'avait pas prémédité son geste. Une grande partie du corps de son ex-épouse n'a toujours pas été retrouvée. Et puis c'est le retour d'un chauve adoré au Stade de France ce soir. Zidane est de retour sur le lieu de ses exploits en 98, cette fois dans la peau du sélectionneur pour France-Italie. C'est à 20h45, un match qui est à suivre sur ici.fr et notre chaîne YouTube.
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1: C'est un ciel qui reste nuageux partout en Provence, mais sec, avec de belles éclaircies par endroits. Ce soir, la tendance se maintient, pas de pluie, des températures douces et un vent faible à modéré, autour de 10-15 km/h, plutôt de secteur est. Demain, samedi, on repart sur un temps agréable pour le week-end, ensoleillé par moments, parfait pour profiter de notre Provence. Les températures, à Marseille, 24 degrés, à Toulon, 25, à Aix-en-Provence, 23 degrés.
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0: Ici Provence et vos tubes préférés, c'était Culture Club sur votre radio locale. Allez, promis, on ne vous veut que du bien et en français s'il vous plaît. Place à nos trois chansons françaises avec à la suite Jeanne Masse, suivie de Pierre de Maillre qui pense à vous et de l'incontournable Renaud.
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2: Que vous soyez au volant ou à la maison, voici les bons réflexes pour un week-end réussi en Provence. Côté route, prudence ce vendredi soir avec des travaux nocturnes sur l'A50 entre Aubagne et Toulon. Privilégiez le réseau secondaire. Pour vos sorties à Marseille à l'heure de la foire, pourquoi pas profiter des parkings relais RTM gratuits à La Rose ou Sainte-Marguerite pour filer en métro, zéro stress de stationnement. Dès ce soir et tout le week-end, c'est la fête de la science qui s'installe dans les Bouches-du-Rhône, le Var, les Alpes d'Haute-Provence, les Hautes-Alpes. Ateliers gratuits et découvertes ludiques à Marseille, Toulon, Istres ou Aubagne, par exemple. Notre coup de cœur citoyen ce samedi, les grandes collectes solidaires de vêtements pour préparer l'hiver organisées à Aix et à Gap. Dimanche, deux belles idées. Une balade nature avec la LPO puis Sainte-Réparade pour observer les oiseaux et la journée sans voiture dans le centre de Toulon pour profiter du port à vélo ou à pied. Belle fin de semaine sur Ici Provence.
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0: L'intro de guitare mythique d'Eagles avec l'Hôtel California sur Ici Provence. 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Tout ceci sur ici.fr ou sur notre appli Ici, elle est gratuite. Allez, le temps d'un rapide écran promo et Bernard Lavillier prend la route avant d'écouter la magnifique nouveauté de Céline Dion. Bonjour, pardon, merci.
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1: Ici Provence, il est 15h. L'info en France et dans le monde, le 90 secondes, Benjamin Mathieu.
2: Un policier violemment frappé à Belfort en plein mouvement de contestation dans les lycées. Le ministre de l'Intérieur, Laurent Nunez, dénonce un acte abject. Le policier volontairement ciblé a été hospitalisé après avoir perdu connaissance. La mobilisation des lycées qui se poursuit, elle, aujourd'hui avec 564 établissements qui font l'objet d'actions ou de perturbations, selon le ministère de l'Éducation nationale. Des chiffres en baisse par rapport à hier. Le président français Emmanuel Macron préside depuis une demi-heure une réunion. Elle est consacrée à la crise énergétique avec les autres dirigeants du G7, une initiative pour tenter de se coordonner face à la flambée des prix des carburants. La reconstitution de la nuit du meurtre de Delphine Ossagel dans le Tarn est désormais achevée. Elle se tenait aujourd'hui, mais sans nouvelles révélations ni changement de version de la part de Cédric Jubilard, qui s'est empêtré dans ses contradictions selon les avocats des parties civiles. Un homme de 44 ans mis en examen pour meurtre et atteinte à l'intégrité d'un cadavre dans l'Orne, trois semaines après la découverte d'un corps démembré à l'Aigre, les bras et les jambes de la victime avaient été sectionnées. Dans le procès du Modem, on apprend que la cour d'appel rendra sa décision le 17 décembre. François Bayrou avait été relaxé en première instance. Le parti centriste est soupçonné d'emploi fictif au Parlement européen au seul bénéfice du parti présidé à l'époque par l'ancien Premier ministre. Et puis l'AS Monaco basket fixé mardi prochain. Le club champion de France en titre est interdit de compétition professionnelle. Il pourrait être placé en cessation de paiement par la justice monégasque.
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1: C'est un ciel qui reste nuageux partout en Provence, mais sec, avec de belles éclaircies par endroits. Ce soir, la tendance se maintient, pas de pluie, des températures douces et un vent faible à modéré autour de 10-15 km/h, plutôt de secteur est. Demain, samedi, on repart sur un temps agréable pour le week-end, ensoleillé par moments, parfait pour profiter de notre Provence. Les températures, à Marseille, 24 degrés, à Toulon, 25, à Aix-en-Provence, 23 degrés.
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0: Du rythme ensoleillé en ce vendredi après-midi à l'approche du week-end avec Ici Provence et le groupe Texas. Allez, promis, pas besoin de crème solaire à l'heure automnale. On repasse en mode 100% de musique francophone. Étienne Dao ouvre le bal avec Tombé pour la France, suivi de la voix d'Oria, la méditerranéenne, que vous avez entendue et découvert peut-être sur la scène DC Live, la scène flottante à La Ciotat. C'était hier, et de l'énergie débordante, celle des Rita Mitsuko.
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2: Allez, dans les Bouches-du-Rhône, quatre belles idées. Ce vendredi soir à Marseille, la nuit de la science au théâtre de l'Odéon sur la Canebière. Expérience, robots, étoiles. Une soirée gratuite et magique dès 6 ans, de 18h à 22h30. Samedi et dimanche, direction Aix-en-Provence, au Parc Saint-Mitre pour le village des sciences. Dégustation à l'aveugle, cuisine des étoiles, épices et dinosaures. Un vrai voyage gustatif et savant. C'est gratuit de 10h à 18h. Toujours samedi à Marseille, le parc de Bagatelle dans le 8e accueille son propre village des sciences lui aussi. Animation nature, rencontre chercheurs, atelier enfants en plein air de 10h à 17h. Dans le Var à Olioul, c'est la traditionnelle fête de l'Olivier. Marché gourmand, danse folklorique et jeux en bois au programme. Dans les Alpes d'Haute-Provence pour terminer, c'est à Sisteron qu'il faut aller. Manège, artisans et bonne humeur qui vous attendent à la grande foire expo de l'automne.
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0: 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Et puis une voix, celle de Bono sur le hit mondial du groupe U2 Pride sur votre radio locale. Pour préparer votre week-end en toute tranquillité, retrouvez un clic également la liste des pharmacies de garde. C'est si pratique, ainsi que tous les services d'urgence ouverts dans votre commune. C'est sur le site ici.fr ou sur l'appli ici, qui, je vous le rappelle, est gratuite au passage. Le temps d'un rapide écran promo, et c'est Marc Lavoine qui fait fleurir l'antenne avec les tournesols, avant de retrouver la voix flamboyante d'Axel Red sur Chanter pour elle, en vous souhaitant une belle fin d'après-midi.
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0: Louis Chédid, un vrai passionné de cinéma, d'ailleurs le Chicha de Canal+, c'est Louis. Louis Chédid qui laisse la place à Miss Stewart pour la suite de la musique en vous souhaitant une bonne fin d'après-midi et surtout un bon week-end.
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0: 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L'info en France et dans le monde, le 90 secondes, Benjamin Mathieu.
2: Un jeune de 17 ans interpellé à Belfort en Franche-Comté, il est suspecté d'avoir roué de coups avec un groupe de jeunes masqués, un commandant de police en marge d'une manifestation lycéenne. C'était ce matin, une scène d'une violence inouïe, déplore le procureur du territoire de Belfort. Dans les Pyrénées-Orientales, le préfet veut, lui, sur les réseaux sociaux, envoyer une lettre aux parents de mineurs interpellés lors des mobilisations ces derniers jours. Il veut leur demander d'exercer leur autorité parentale. La mobilisation des lycées qui se poursuit donc aujourd'hui avec 564 établissements qui ont fait l'objet d'actions ou de perturbations selon un décompte du ministère de l'Éducation nationale. Des chiffres en baisse par rapport à hier. De son côté, Édouard Geoffrey reçoit cet après-midi les représentants lycéens au ministère rue de Grenelle pour tenter de trouver une sortie de crise. Mais les syndicats assurent maintenir leur journée de mobilisation mardi prochain. Et puis la CGT qui annonce cet après-midi rejoindre cette mobilisation des lycéens et des étudiants. C'est assez rare en cette période pour être souligné. Les cours du pétrole sont en baisse aujourd'hui avec 10% de baisse, même sur deux jours, faisant repasser le prix du baril sous les $100 en Europe. Les marchés voient d'un bon oeil la réunion du G7 en ce moment en visioconférence. Elle porte sur des moyens coordonnés pour diminuer les prix des hydrocarbures. La dernière fois qu'il a joué contre eux, contre l'Italie, il est sorti après un coup de boule. C'était il y a 20 ans. Cette fois, Zidane est sélectionneur. L'entraîneur des Bleus fait son grand retour au Stade de France. Des retrouvailles avec le public français qui sont à suivre ce soir à 20h45. On a hâte.
0: La météo, il fait pas si mauvais, mais le temps a changé, vous l'avez peut-être remarqué, avec des températures qui se sont bien rafraîchies. Marseille 27 degrés, Toulon 25 degrés, Aix-en-Provence 27 degrés, on a noté également sur Gap 21 degrés, 24 à Sisteron et 27 à Salon de Provence. On va avoir un temps variable durant tout le week-end, alors des passages nuageux qui sont prévus par Météo France, avec pourquoi pas aussi quelques petites averses encore, mais quand même de belles apparitions du soleil, donc c'est un week-end assez variable qui nous attend, et on peut même dire pour la semaine prochaine que le temps va être encore variable. Donc c'est vrai que l'automne est arrivé à nos portes, et côté météo, ça se sent bien. Sur la route, on est vendredi soir et ça va être compliqué, surtout quand il y a des accidents. C'était tout à l'heure l'info qu'il nous donnait sur le WhatsApp de la radio. C'était Jessica, voilà, je cherchais Jessica qui nous a signalé il y a de cela 20 minutes l'accident sur l'autoroute A7 dans le sens Marseille-Aix, juste avant la division des deux autoroutes, la voie de gauche neutralisée. Et donc forcément, les secours étaient sur place et cela occasionne un gros ralentissement sur la 7, vous qui quittez Marseille, vous qui arrivez de Septèmes-les-Vallons, de plan de campagne. Pour l'instant, ça roule plutôt bien, mais il y a l'effet surprise et surtout, je regarde qu'est-ce qui se passe. Donc on devrait avoir aussi un petit ralentissement sur le secteur dans le sens Septèmes-les-Vallons, Marseille. Prudence aussi sur la 50, on commence à voir beaucoup de monde. Alors pour quitter Marseille, c'est une chose, mais vous qui êtes sur Aubagne, eh bien, il y a du monde également. Sur l'arrivée d'Aubagne par la 50, vous qui arrivez de Carnoux, vigilance, la 50 va être chargée comme tous les matins ou comme tous les soirs. Voyez, on va surveiller bien sûr Aix-en-Provence où la circulation pour l'instant est plutôt fluide, et du côté de Toulon, la 50 cette fois-ci est dégagée et la 57 ça roule bien, mais attention, nous sommes à la veille d'un week-end, donc à la sortie des écoles, la fin du travail, donc forcément sur la route on est méfiant. 04 42 38 08 08 en direct, c'est Elodie qui vous répond, ou vous laissez un message écrit ou vocal sur le WhatsApp de la radio, c'est le même numéro.
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0: Des cadeaux à vous offrir et des invitations, ça va être le cas à Brignoles, le hall des expositions, puisqu'il va y avoir dans le cadre d'Octobre Rose une soirée Girl Power. Autrement dit, un plateau d'artistes féminines, 5 humoristes pour passer une excellente soirée. Donc on aura des invitations à vous offrir. Restez bien à l'écoute.
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0: Amy Stewart, Duncan Wood, avant de retrouver Indochine.
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0: 04 42 38 08 08, ce numéro, vous le connaissez, pour jouer, pour parler de la circulation, mais est aussi pour laisser vos dates de manifestation sur le WhatsApp radio. Un vocal qui sera diffusé tous les après-midi, l'occasion peut-être de faire venir un peu plus de monde. Et justement, à Aix-en-Provence, il y a deux belles soirées qui se préparent, pleines d'humour.
3: Jeanne et Gabriel reposent en peste, une comédie théâtrale complètement décalée dans laquelle nous sommes deux officiantes de cérémonie d'enterrement de vie de garçon, enterrement de vie de jeune fille et enterrement tout court. Et comme on n'est pas les chips les plus croustillantes du paquet, on s'est pas bien comprise dans l'agenda. Ma collègue a cru que c'était un enterrement de vie de garçon. Elle a préparé que des animations festives alors que, bien sûr, c'est un enterrement tout court. Alors est-ce qu'on va réussir à rendre hommage à la vie du défunt? Rien n'est moins sûr, et pour le savoir, eh bien venez nous voir vendredi et samedi 2 et 3 octobre à Aix-en-Provence au théâtre de la Fontaine d'Argent. À très bientôt.
0: Vous allez passer deux belles soirées pleines d'humour. Merci Caro de votre message. 04 42 38 08 08 pour saisir, hein, pour vos messages et manifestations. Enregistrez-le dans un endroit calme et si possible de bien l'indiquer. Le jour, le lieu et la date et l'heure de la manifestation, c'est toujours bien pratique.

0: Tracy Chapman, avant de retrouver des pots, interprétant le chat. 16h16, le point circulation, prudence hein, sur l'autoroute Nord, accident impliquant 3 véhicules dans le sens Marseille-Lyon à l'auteur de Septèmes-les-Vallons. Cela occasionne effectivement un gros ralentissement. Donc vigilance, et puis de l'autre côté, on regarde un petit peu ce qui se passe et ça ralentit également. Donc prudence en quittant également la L2. Pas mal de monde également dans la L2 et surtout la sortie de la Rose. Je regarde Marseille, la 50, bien chargée au quittant Marseille, Accalmie à la Valentine. Et ensuite, attention, on a encore du monde sur le secteur de la Penne-sur-Yvonne. Et puis, du côté d'Aubagne, il y a pas mal de monde dans la zone des Palus. Oui, ce soir, vous êtes très nombreux sur le secteur. Aix-en-Provence, on peut en parler Aix-en-Provence avec toutefois, pour l'instant, un petit ralentissement. Pour la montée de Célony, un petit ralentissement pour QT, la D9, la Pioline et les 1000, 5 à 6 minutes, et un petit peu de monde sur la route de Gardanne. Vigilance donc sur la route, vous avez une infocirculation 04 42 38 08 08, numéro qui va vous servir pour jouer avec nous.
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0: C'est une sympathique soirée que l'on va vous offrir. À Brignoles, le hall des expositions, c'est une soirée Girl Power, vendredi 9 octobre. Alors ça commencera dès 18h30. Il faut savoir que c'est dans le cadre d'Octobre Rose. Vous allez retrouver un plateau féminin, 100% féminin, 5 humoristes pour passer une bonne soirée. Parmi ces humoristes, Mano Parmigiano, Alison Assandri, Marion Ogine, Salima Passion et Philippine Delaire. Donc plateau 100% féminin pour cette soirée. Et vous êtes nos invités. Pour vous messieurs, vous êtes aussi les bienvenus. Je tiens à vous rappeler que ce soir-là, même s'il y aura beaucoup de femmes, c'est un rendez-vous qu'il ne faut pas manquer, car c'est pour la soirée est dans le cadre d'Octobre Rose, puisque c'est au profit du service d'oncologie du centre hospitalier intercommunal de Brignoles. À Brignoles, vendredi 9 octobre, en soirée, vous voulez être nos invités ? 04 42 38 08 08 pour gagner vos invitations tout de suite. C'est Elodie qui vous accueille. Et c'est le chat, non pas qui ronronne, mais les

0: Deux chats interprétés par le groupe Les Powwow à 16h21. Je rappelle que vous pouvez gagner votre soirée vendredi 9 octobre. C'est au hall des expositions à Brignoles. Une soirée dans le cadre d'Octobre Rose, puisque c'est un plateau 100% féminin. 5 humoristes pour passer une très très bonne soirée. Et je rappelle que cette soirée est au profit du service d'oncologie du centre hospitalier intercommunal Brignoles. Et vous pouvez passer un petit coup de fil pour gagner vos invitations. 04 42 38 08 08. Je vous redonne les humoristes qui seront présents sur scène: Mano Parmigiano, Alison Assandri, Marion Ongine, Salima Passion et Philippine Delair. Et il y aura peut-être une surprise, mais j'en dis pas plus. En tout cas, passez une belle soirée. Vendredi 9 octobre, vos invitations à gagner: 04 42 38 08 08.
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0: Vianney, d'or et d'étain. Il faut savoir qu'au Pradier ce week-end, on a la moule. Enfin, plutôt, on a la frite avec les moules, puisque c'est le mondial de la moule qui commence ce soir. Demain samedi de 11h à minuit, dimanche de 11h à 21h, il y a des food trucks, il y a des animations gratuites et vous êtes déjà nombreux à vous diriger vers le Pradier. Mais nous, dans un petit instant, on va vous parler du fortin de Gavarès qui veille sur la Méditerranée. Notre invité, ce sera tout simplement Nicolas Astier, le coordinateur de l'association FRAT, qui gère bien sûr le fortin. Donc voilà, ce week-end, vous serez très nombreux à faire un petit tour au Pradier.
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0: Et il y en a qui savent que ça commence ce soir, hein, le mondial de la moule. Vous êtes déjà nombreux sur le secteur du Pradier, donc prudence sur la route. Tiens, puisqu'on est dans le Var, attention au secteur de Hyères-les-Palmiers, c'est assez compliqué en centre-ville. Vous qui quittez Toulon, c'est calme à la sortie du tunnel, ça sera un peu moins une fois que vous aurez passé la vallée du Var. Faites attention, il y a du monde au moins jusqu'à la Farlède. Ça sent le week-end forcément, bien évidemment, et la fin de la semaine. Prudence donc sur la route. Si vous êtes sur la 50 cette fois-ci en départ de Marseille, c'est très compliqué comme chaque vendredi soir. Prudence donc, une fois que vous êtes arrivé à la Valentine, vous allez vous dire « Ah, ça roule bien !» Ben bien non, non, non, non, à la peine sur Yvonne, ça coince encore en direction d'Aubagne. La 7 très chargée, oui, il y a eu cet accident juste avant Septèmes-les-Vallons, donc dans le sens Marseille-Aix-en-Provence. Apparemment, les véhicules ont été dégagés, mais je vois qu'il y a encore quelques ralentissements. Et puis, pas mal de monde dans l'AL2. Vous qui arrivez d'Aix-en-Provence pour prendre cette rocade, pas mal de monde donc en direction d'Aubagne. Vigilance donc sur la route ou Aix-en-Provence, on commence à avoir là aussi les premiers gros ralentissements. La sortie des 1000, la D9, la route de Gardanne, la montée de Célonie. Il nous manque la 51. Mais je vous rassure, la 51 va être rechargée ce soir, comme tous les vendredis soirs. Prudence sur la route, vigilance, hein, puis surtout, bon, c'est vrai qu'on nous a annoncé des petites pluies, mais ce ne sont pas les grosses averses qui sont prévues, mais vigilance quand même sur la route. Vous gardez vos distances de sécurité et vous êtes bien sûr toujours courtois au volant. Vos infos circulation 04 42 38 08 08.
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0: Nick Kershaw avec The Riddle à 16h33.
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0: C'est un trésor d'ici. Nous partons aujourd'hui à la découverte de l'ouvrage militaire aux portes du Pradet. C'est le fortin de la Gavarès. Nicolas Stiff, vous êtes le coordinateur de l'association FRAT. Pourquoi a-t-on construit le fortin de la Gavarès à cet endroit précis sur les hauteurs de la Colle Noire?
3: Alors, à la suite de la défaite de 1870 face à la Prusse, la France a repensé tout son système de défense et le général Raymond Ferré de Rivière a imaginé un système défensif déployé sur l'ensemble du territoire, au niveau des frontières et des frontières maritimes. Et donc, le fortin a été construit dans cette idée de protéger la rade de Toulon.
0: Alors, comment le fortin participait à cette défense?
3: Il était armé de 4 canons de 240 mm, qui devaient protéger l'entrée de la rade de Toulon avec une portée de plusieurs kilomètres.
0: Alors, est-ce qu'il y a un détail encore présent aujourd'hui qui permet de comprendre la vie des soldats qui occupaient ce lieu?
3: Il y a encore les emplacements de fer à cheval au nombre de 4 où les canons étaient installés. Il y a encore les pièces où dormaient les soldats avec, par exemple, les crochets sur lesquels étaient installés les hamacs de la quarantaine de soldats qui occupaient les lieux. C'est l'un des forts militaires de la métropole les mieux conservés en termes d'architecture. Il y a eu quelques modifications de fait après, aux premières moitiés du XXe siècle, ainsi qu'à la deuxième. Mais dans l'ensemble, c'est un fort militaire qui est en très bon état.
0: Oui, les hamacs en guise de lit. Si le fortin pouvait nous raconter une anecdote, ce serait laquelle?
3: Il y a eu un raid en 1944. Un pilote américain avait été abattu au-dessus du fortin de la Gavarès, juste avant le débarquement en Provence. Donc ce soldat a curieusement survécu, il a été fait prisonnier par les Allemands, et dans les années 2000, il est revenu invité par le maire du Pradet de l'époque, et un peu a raconté l'histoire qu'il avait vécue au-dessus de ce fortin, la détention en Allemagne, et un passionné local avait même donné à ce monsieur un morceau de son avion qu'il avait retrouvé.
0: En tout cas, c'est un bel ouvrage militaire perché au-dessus de la Méditerranée qui témoigne encore d'aujourd'hui de cette histoire défensive du littoral provençal. Merci Nicolas Stier. Je rappelle que vous êtes le coordinateur de l'association FRAT qui gère ainsi le fortin de la Gavarès. Profitez-en ce week-end si vous allez sur le Pradet. Vous irez voir peut-être ce vestige militaire, mais vous profiterez aussi de ce rendez-vous, le Mondial de la Moule qui commence ce soir et qui se déroule tout au long de ce week-end. C'est un rendez-vous

0: Jean-Jacques Goldman, encore un matin et encore un anniversaire. 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
0: Sur la route, alors il y a deux accidents en cours, merci. Alors tout à l'heure, c'était l'info de Jessica, accident donc sur l'autoroute Nord en direction d'Aix-en-Provence, après l'hôpital Nord, juste avant la division des deux autoroutes A7 et A51, et la voie de gauche était neutralisée, l'accident est toujours en cours. Hein. Et puis accident également sur l'A50 quand vous quittez Marseille, avant la L2, là aussi prudence en direction d'Aubagne, donc là deux accidents en cours. C'est vrai qu'il va y avoir du monde hein, pour ce soir, pour rentrer à la maison, ça sent le week-end, mais oui, et pour certains, on veut rentrer le plus vite possible. Bon, prudence dans la L2, il y a pas mal de monde dans le sens Aix-Aubagne, pas mal de monde aussi, et ça y est, Aix-en-Provence. Je vous avais dit que la 51, pour l'instant, elle était épargnée. Non, pas du tout. Voilà les premiers ralentissements avec la montée de Célonie, l'arrivée sur Aix-en-Provence. Vous qui avez la gare TGV d'Aix-en-Provence, vous allez perdre aller entre 10 et 15 minutes pour rejoindre ensuite Aix-en-Provence. Vous qui quittez les Milles en direction de Gardanne, il y a du monde également sur la route nationale, entre 10 et 12 minutes de perdu. Vigilance également entre le plan et la barque, pas mal de monde hein, ce soir sur le secteur en direction de Châteauneuf-le-Rouge. Vigilance donc sur la route et puis la montée de Célonie, il y a aussi du monde, donc vous ne serez pas tout seul sur la route. Et puis direction du côté de Toulon où la circulation est très compliquée maintenant, à partir de la Vallée du Var jusqu'à Solliès-Pont. Vos infos circulation 04 42 38 08 08.
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0: La timidité, certains le sont, d'autres moins. Les humoristes en tout cas en parlent aux côtés de Fred Ballard.
3: Tout est compliqué dans la séduction quand t'es timide. Un jour, une fille m'a envoyé « Salut Paul, tu fais quoi ce soir ?» J'ai répondu « Oui ».
4: Voilà, c'est-à-dire que quand on est aussi timide que Paul Mirabel, un bon gros « oui » vaut mieux que deux petits « Vivre à deux, c'est regarder ensemble hein, dans la même direction. Donc, le plus dur, c'est de se lancer. Puis ensuite, faut trouver de quoi regarder dans la même direction.
3: Le problème aussi quand t'es timide, c'est que tu t'attaches beaucoup trop vite. Moi, tu me tiens une porte au supermarché. Pour moi, on sort un petit peu ensemble. Hein. Je me suis renseigné en plus auprès de la gente féminine. On m'a donné ce conseil. On m'a dit « Paul, si tu veux séduire une femme dans la vie, c'est très simple, faut l'amener au cinéma. » J'ai essayé il n'y a pas longtemps, là, film d'horreur. J'ai commencé à avoir peur. Elle m'a dit « Paul, calme-toi. Ça, c'est juste la pub pour les M&M's. »
4: Oui, alors c'est vrai que le timide est aussi très émotif, hein, donc ça n'arrange rien. Mais parfois, se blottir contre l'autre de peur de se faire dévorer par un M&M, ça peut marcher. En revanche, se faire passer pour un timide alors qu'on ne l'est pas du tout, ça ne marche pas avec tout le monde.
5: Il y a un truc qui me rend ouf, c'est, vous savez, il y a certains acteurs qui disent « Le truc qui est fou, c'est que moi, dans la vie, en fait, je suis un grand timide. » Enferme ta gueule, Vincent Cassel. T'es pas timide. Tu joues des personnages devant des caméras, tu fais des plateaux télé, t'as appelé ta fille Amazonie, t'es pas timide.
4: Voilà, bon bah Vincent Cassel est prévenu, dans le rôle du timide, il n'est pas hyper crédible. Hein. C'est pas celui-là qui lui ramènera un César. En revanche, Cécile Marx pourrait décrocher le Molière de l'humour décomplexé et nous décrocher la mâchoire aussi, du coup.
0: Merci Fred Ballard. Moi, je connais quelqu'un qui n'est pas du tout timide, c'est Laurent Baffy. Et ce soir, un rock brune sur Argence, dans la salle Robert Manuel, il va vous présenter son spectacle. Laurent Baffy se pose des questions et forcément, il va faire participer le public. Bon, vous allez passer une très bonne soirée ce vendredi à Rock Brune sur Argence avec Laurent Baffy.
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7: Si vous avez envie de sensations fortes, vous avez l'aérodrome de Tallard, vous pouvez faire un saut en parachute. 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

groupe Cock Robin sur Ici Provence. Dans 4 minutes, les infos de 17h. Il y aura une info circulation avec Hélène. Mais tout de suite, voici tout de suite Dua Lipa et Angèle en duo.

0: Dans une minute, les infos de 17h, mais avant, Hélène nous a envoyé sur le WhatsApp de la radio 04 42 38 08 08 cette info circulation.
1: Je viens de passer pas mal de problèmes sur l'autoroute. Avant d'arriver sur Carnoux, il y a un accident, gros bouchon, beaucoup de ralentissements. Et en plus, moi je suis sortie à la peine, donc de l'autre côté, pas de problème. Et mais à sortir de la peine, il y a un gros bouchon aussi parce qu'il y a un poids lourd qui est en panne au premier rond-point en sortant de l'autoroute à la peine sur Uvonne. Donc pas mal de ralentissements, sinon des bouchons là. Voilà.
0: Merci Hélène, effectivement, hein, sur nos cartes, c'est bien rouge pour rentrer sur la peine sur Uvonne avec ce camion en panne. Et puis, vigilance, hein, merci de vos infos, 04 42 38 08 08.
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0: Excellente soirée, il est 17h. Info à Marseille en Provence, Fred Chapuis, la mobilisation lycéenne se poursuit en Provence.
3: Ouais, une troisième journée d'action et de revendication avec 1800 manifestants recensés dans les Bouches-du-Rhône, 19 établissements concernés par des regroupements, barricades ou blocages, une soixantaine d'interpellations pour des feux de poubelles, mobilier cassé et tirs de mortier, 4 blessés aussi, dont un enseignant à La Ciotat aspergé d'essence par un individu interpellé et toujours en garde à vue. On nous signale aussi un proviseur et un professeur menacés sur les réseaux et pour lesquels 3 mineurs interpellés seront présentés prochainement à la justice. Enfin, une passante agressée hier au Catalan par un individu qui a fait usage d'un spray et d'un briquet pour brûler le visage de la victime. Le suspect est toujours recherché ce soir. Malgré ce bilan, la situation est maîtrisée, affirme la préfecture de police à Marseille. Je rappelle, 47 lycées fermés aujourd'hui avec des cours à distance. On fera un point complet à 18h.
0: Des rassemblements aussi à Toulon.
3: 400 élèves regroupés devant le lycée Bonaparte où le préfet du Var a rencontré des élèves avec un important dispositif policier. Tous les lycéens sont prêts à continuer, affirme Martha, une manifestante rencontrée par Ici Provence. On l'écoutera à 18h également. On ne sait pas ce soir si les cours à distance dans les lycées fermés à Marseille et Bouches-du-Rhône seront reconduits lundi, alors qu'une nouvelle journée d'action commune avec les étudiants se précise mardi prochain. Tous les cours annulés dès aujourd'hui à la fac de lettres d'Aix, le campus également fermé. Et puis les syndicats CGT et Solidaires appellent aussi à rejoindre la mobilisation mardi prochain donc pour dénoncer, je cite, la répression du gouvernement.
0: La grève reconduite chez Corsica Linéa.
3: Les bateaux rouges restent à quai à Marseille et Bastia, ainsi que le Piana, navire de la Méridionale. Les marins CGT et STC contestent la gestion de la flotte par la compagnie maritime. Ils disent craindre pour leur emploi. Le retour de la pluie accompagné d'orages cette nuit et demain. Les Bouches-du-Rhône en vigilance jaune à partir de minuit. Mais c'est surtout l'ouest du département qui sera arrosé par cette nouvelle précipitation. Selon Météo France, nouvelle dépression donc venue de l'Hérault. Le département est lui placé en vigilance orange dès 6h demain matin. Et puis une affiche qui nous replonge 20 ans en arrière. La finale de la Coupe du Monde avec le coup de boule de Zizou pour son tout dernier match de joueurs. France-Italie au Stade de France avec Zidane sélectionneur cette fois, sa toute première sur le banc des Bleus à domicile après deux premiers matchs réussis en Turquie et en Belgique. Troisième journée de Ligue des Nations à vivre sur ici.fr dès 20h45. Pour l'heure, il est 17h03 sur ici Provence et vous êtes avec Eric Thomas.
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3: Bon, en attendant la prochaine dépression qui arrive dans la nuit, je le disais, sur les Bouches-du-Rhône, sur l'ouest des Bouches-du-Rhône. En tout cas, pour le moment, il n'y a pas de pluie. En tout cas, c'est nuageux.
0: C'est bien nuageux, mais en centre-Var, on a des nuages qui peuvent éventuellement lâcher déjà quelques gouttes d'eau. Ouais, c'est déjà sur nos cartes. Ça se vérifie sur la carte radar Météo France. Mais pour l'instant, c'est vrai qu'à l'ouest du département des Bouches-du-Rhône, c'est plutôt calme. Ça va arriver effectivement dans la nuit. C'est vrai que le temps est variable, hein, vous l'avez marqué. Mmh. On a déjà baissé des températures. À Marseille, 27 degrés cet après-midi. après-midi. Toulon 25, Aix-en-Provence 27 degrés. Fini les 29 ou 30 degrés. À Sisteron, on a toujours 24 degrés pour cet après-midi. La Gap 21 degrés. Donc des températures qui baissent, mais pour demain, samedi, dimanche et même une bonne partie de la semaine prochaine, c'est un temps variable. Donc on va avoir des passages nuageux avec des risques d'averses, petites ou grosses, et de belles éclaircies quand même dans notre région. C'est un temps d'automne, c'est fini l'été indien. Voilà, c'est le temps d'automne, mais c'est vrai qu'on a besoin d'eau dans notre région. Prudence hein, sur la route lorsque vous êtes pris par une grosse averse. Réduisez votre vitesse et puis surtout ne vous engagez pas dans des routes secondaires. Sur la route justement, on fait un point puisque c'est vendredi, veille de week-end. On a eu pas mal d'accidents hein, sur le secteur de Septem dans le sens Marseille-Aix-en-Provence. Et là, nous a signalé également c'était compliqué au niveau de la Penne-sur-Yvonne. Donc vigilance hein, sur la route. Vous êtes très nombreux à cette heure-ci à rentrer à la maison. La 50 est bien chargée au départ de Marseille. Bouvard du Redon, c'est toujours très chargé, mais c'est les travaux qui font que vous êtes au ralenti en direction de Sainte-Marguerite. La 50, là aussi, Aix-Aubagne, dans ce sens-là, et la sortie La Rose, c'est très, très, très compliqué. On commence à avoir un petit peu de monde sur la passerelle de la Joliette, mais c'est surtout au niveau de Saint-André, la 55. Pourtant, il n'y a pas de match ce soir au Vélodrome. Il y a du monde, donc vigilance à la hauteur de Grand Littoral, en direction de Marseille. Vigilance également sur le secteur d'Aix-en-Provence. Ça y est, maintenant, la 51 est très, très chargée. Attendez-vous à avoir les premiers ralentissements après Bouc-Bel-Air. Et puis ensuite, la montée de Célonie. C'est compliqué sur la 8. Vous perdez 4-5 minutes, mais c'est surtout la sortie de la D9, autrement dit la Pioline, où là, vous perdez un petit peu plus, entre 5 et 10 minutes. Pas mal de monde aussi sur la route de Gardanne. Vigilance également sur Toulon. On commence à voir, ça y est, le retour des bouchons sur la 50 en direction de Toulon. La sortie, la 57, c'est calme, mais attention, à partir de la vallée du Var, on peut s'attendre à voir là aussi une circulation assez chargée pour ce soir. Vigilance hein, sur la route. Et puis il y a de nombreuses manifestations qui se déroulent ce week-end. Prudence, vous avez une info circulation 04 42 38 08 08.
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0: Il était tout jeune, mais avec son appareil photo, il nous a fait de belles photos concernant les Beatles. Eh oui, la vie des Beatles, côté scène, côté un peu plus privé, dans les hôtels, au musée Granet, les photos de Paul McCartney s'exposent en ce moment et vous aurez vos invitations pour aller au musée Granet dans un instant.
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0: Voilà l'Hymne des Ross sur Ici Provence à 17h10.
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0: Mario Albano, l'ancien grand reporter au Provençal et à la Provence, a sorti un livre consacré à Jean-Pierre Papa. Jean-Pierre Papa, itinéraire d'un enfant pas si gâté. Il aborde beaucoup de dossiers et de thèmes dans ce livre. Et entre autres, on aborde bien sûr le Jean-Pierre Papa, l'homme et surtout l'association Neuf de Cœur.
3: Oui, Jean-Pierre a tenu à parler de la rencontre avec sa femme Florence, qu'il est marié depuis 36 ans, de ses enfants. 5 enfants, ses petits-enfants, de son ami Christian. Donc c'est quelqu'un qui effectivement est beaucoup plus profond qu'on ne peut le penser. Nous étions l'un et l'autre à Furiani, moi allongé par terre blessé, et lui, comme tous les joueurs, horrifié par le spectacle qui était sous leurs yeux, les blessés, les morts. Et nous n'en avions jamais parlé depuis 1992, il ne savait pas exactement ce que j'avais eu. Donc ce livre a été l'occasion pour nous de revivre cet événement, chacun de notre point de vue. Ce lien renforce l'amitié parce que nous avons vécu quand même un moment unique dans une vie. Et puis, il y a une autre chose qui ressort, c'est le dernier chapitre du livre, c'est la création de son association Neuf de Cœur qu'il a créée à la suite de la révélation de la maladie de sa fille Emily, des soins qu'il a pu suivre du programme à Philadelphie et puis qu'ils ont continué à appliquer chez eux, les papins, que ce soit à Munich, puis à Bordeaux, avec leur fille Émilie. Et cet enfant à qui on prédisait un avenir dans une institution et que ses parents n'iraient la voir que le week-end, qu'elle ne marcherait jamais, Jean-Pierre est tout fier aujourd'hui de nous dire qu'elle court parfois 10 kilomètres avec lui, qu'elle regarde la télé, qu'elle comprend, qu'elle sait dans quel monde elle vit, et il y a une vraie communication avec ses parents et avec la société. Et donc il a créé une association Neuf de Cœur qui permet d'aider les parents qui se retrouvent confrontés aux mêmes difficultés et totalement désarmés sans savoir qu'il existe des programmes et en les aidant financièrement s'ils veulent aller à Philadelphie. Donc son association Neuf de Cœur organise des ventes aux enchères, une course cycliste, un tournoi de golf, etc. Et donc c'est le dernier chapitre. Il tenait, et j'y tenais aussi à finir sur Neuf de Cœur. Donc on est loin de la marionnette, on est loin du buteur. C'est l'homme, c'est un couple, c'est une famille, dans la difficulté, et tout ce qu'ils ont fait pour surmonter cette difficulté et aider les autres qui se retrouvent dans le même cas.
0: Un chapitre qui évoque donc Jean-Pierre Papin, l'homme, le père, et l'association Neuf de Cœur. Mais rassurez-vous, dans ce livre, Mario Albano évoque le papin Ballon d'Or, le papin et les papinades. Il y a de nombreuses photos également qui sont présentes. Alors c'est un livre consacré donc à Jean-Pierre Papin. Si vous voulez vous le faire dédicacer, patientez parce que demain, il y a une séance de dédicace.
3: L'autobiographie de Jean-Pierre Papin, itinéraire d'un enfant pas si gâté aux éditions Talents. Retrouvez-moi en dédicace samedi 3 octobre à la librairie Prado Paradis, avenue de Mazargues, dans le 8e arrondissement de Marseille, entre 9h30 et 18h, avec une petite coupure entre midi et 2 pour aller se restaurer.
0: Voilà, si vous voulez en savoir un petit peu plus sur la carrière et la vie de Jean-Pierre Papin, c'est peut-être un cadeau à offrir, à mettre au pied du sapin pour ce Noël et un supporter de Jean-Pierre Papin. Ne manquez pas cette séance de dédicace, donc c'est demain samedi à Prado Paradis avec Mario Albano pour son livre Jean-Pierre Papin, itinéraire d'un enfant pas si gâté.
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0: Christophe Maé, ce qu'il adore le plus, c'est la rencontre avec le public, et ça tombe bien, il est en tournée. Alors le vendredi 13 novembre au Dôme, c'est complet, ne cherchez plus de place. Le dimanche 6 décembre, il y a des places à 18h pour le Zénith de Toulon, il y a des places pour le 14 janvier à Aix-en-Provence, à l'Arena du Pays d'Aix, et il reviendra à Marseille, le Dôme, le 17 mars de l'année prochaine. Voilà pour ceux et celles qui veulent aller voir Christophe Maé en concert. 17h, 18h, soyez prudents, patients pour rentrer à la maison ce soir. C'est vrai qu'il va y avoir encore, comme chaque vendredi, beaucoup de monde et ça coince vraiment hein, à partir de Bouc-Bel-Air sur la 51 en direction d'Aix-en-Provence. La montée de Célonie, c'est compliqué. Vous qui arrivez également de Venelle pour prendre la nationale Aix-Centre, vigilance quand même. Et à la sortie de la Pioline, vous perdez entre 8 et 10 minutes. Prudence hein, sur cette heure. Et puis, comme chaque vendredi, les principaux axes, la 7 est chargée dans les deux sens, la 50 très chargée de Marseille à Aubagne, et puis nous avons sur le secteur de Toulon, là aussi, des difficultés sur le secteur de Lavalette en direction de Solliès, la 57. Prudence hein, sur la route, vous avez une info circulation, vous la partagez bien sûr au 04 42 38 08 08.
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0: Alors, elles étaient enfermées, cachées, mais on est tombé dessus. On est tombé dessus, enfin pas moi, hein, je vous rassure, sur de nombreuses photos de Paul McCartney, tout début de la carrière des Beatles. C'est même avant la grande tournée internationale de 63-64 de Liverpool en passant par Londres, Paris, jusqu'à New York, Washington et Miami. Et donc, Paul McCartney, avec son appareil photo, il s'est dit, je vais garder quelques souvenirs de cette grande tournée. Eh bien, ces photos, maintenant, sont là, visibles, au musée Granet. Elles sont exposées et vous allez pouvoir les voir jusqu'au 3 janvier. Paul McCartney, photographe, 1963-64. Vos invitations, c'est à gagner tout de suite au 04 42 38 08 08 pour vous plonger peut-être dans la vie passionnante des Beatles. Ben, c'est un groupe qui commençait à être connu dans les années 63-64 et on connaît la suite bien sûr. Bonne chance pour ceux qui veulent jouer avec nous, 04 42 38 08 08.

0: Ultra moderne solitude, Alain Souchon. Non, vous n'êtes pas seul sur la route ce soir. Merci Raoul de votre info circulation.
1: Bonsoir, ici Provence, c'est Raoul de Marseille. Je vous envoie un vocal, mais la L2 est un peu saturée. Pour faire le Merlin les Arnavaux, au lieu de 5 minutes, j'ai mis presque 20 minutes. Et ce n'est pas fini en direction d'Aubagne. Bon courage à tous les automobilistes. Bonne soirée, ici Provence.
0: Merci Raoul de cette info. Effectivement, il y a du monde ce soir, comme tous les vendredis. Veille d'un week-end, prudence donc sur la route. Bonjour José.
2: Bonjour.
0: Et vous êtes aussi sur la route, c'est ce que j'entends.
2: Et la route, j'arrive presque chez moi, parce que je suis de Tours dans le Var. Je suis bientôt arrivé.
0: D'accord, vous êtes sur la 50 alors?
2: Non, pas la 50, j'étais sur la N7 entre Saint-Maximin et Brignoles.
0: D'accord, vous avez pris la nationale, très bien. Les Beatles, voilà. Bon, c'est un groupe que vous connaissez, que vous aimez bien.
2: Forcément, ce que j'ai soit.
0: Pardon, vous avez.
2: Musique notamment parce que j'ai été bercé par cette musique,
0: ouais.
2: Parce que je suis guitariste et du coup les accords des Beatles c'est assez, on va pas dire facile, mais on peut les jouer assez facilement quand même. Ouais.
0: D'accord, donc vous avez eu l'occasion de jouer peut-être en concert quelques titres des Beatles.
2: Alors concert, c'est un bien grand mot, mais oui, je joue des concerts privés dans la famille, j'ai fait des centres de vacances, puisque... Voilà, le premier centre de vacances que j'ai fait, c'était à l'Aragne, Montéglin, près de Gap. Et puis, j'avais la guitare déjà.
0: C'est sympa, ça réunit tout le monde.
2: Les Beatles.
0: Ouais, mais les Beatles, c'est vrai que tout le monde les apprécie. Et donc, là, ça ne sera pas de la musique que vous allez apprécier. Ce sont les photos de Paul McCartney qui, avant cette grande tournée, va faire des photos du groupe. Alors, c'est vrai qu'on voit des photos de scène, hein, bien sûr. Mais c'est surtout des photos un peu plus, comme on dit, intimes, photos du groupe dans la vie de tous les jours. Donc, vous allez découvrir les jeunes Beatles, les quatre garçons dans le vent à cette époque-là, 63 à 64.
2: Et en argentique.
0: Eh oui, parce qu'à cette époque-là. Eh oui, effectivement. Et d'ailleurs, le titre d'ailleurs de cette exposition, c'est L'œil du cyclone. Et en fait, c'est parce qu'il a baptisé cet appareil, son appareil à lui, L'œil du cyclone, parce qu'il faisait toutes les photos qu'il pouvait. Donc voilà pourquoi on appelle cette exposition L'œil du cyclone. José, je vous souhaite un bon week-end.
2: Très bien, merci vous aussi sur les antennes et voilà, on vous écoutera.
0: Très bien, merci de votre fidélité, vous qui avez gagné vos invitations pour aller voir les photos de Paul McCartney au musée Granet. Et puis pour le prochain et dernier rendez-vous jeu entre 18h et 19h, on va vous emmener au Théâtre Galli à Sanary-sur-Mer, car le week-end prochain, il y aura un tribute U2. Donc si vous aimez les titres de Bono et les succès de U2, vous jouerez bien sûr entre 18h et 19h.
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0: Damiano David, Next Summer sur Ici Provence. La route avec vous.
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2: Et bonsoir, c'est Christophe de Vitrolles. C'est pour signaler un véhicule arrêté sur bande d'arrêt d'urgence sur la D9 dans le sens ex-Vitrolles, juste après la Durane. Il est à ras de la bande d'arrêt d'urgence. Ça risque d'être un peu dangereux, faites attention à vous. Allez, bonne soirée.
0: Merci de vos infos. Le WhatsApp radio 04 42 38 08 08 pour nous dire ce qui se passe sur la route. C'est compliqué, c'est vendredi forcément. Le week-end est proche et du monde, il y en a, secteur d'Aix-en-Provence, secteur de l'autoroute Nord, la 7, vigilance également, dans la L2, pas mal de monde, et puis la 50, ça y est maintenant, de Marseille jusqu'à Aubagne, circulation très chargée du côté de Toulon. Là aussi, on a une autoroute à 50 qui vous permet de perdre un peu de temps pour rentrer à la maison, entre 15 et 20 minutes de retard. Et puis, nous allons avoir aussi pas mal de monde à partir de la vallée du Var jusqu'à Solliès-Ville sur la 57. De vigilance. Et puis je rappelle que ce soir il y a le Pradé qui organise la première soirée du Mondial de la Moule. Oui, avec pas mal d'animations. Ça sera ce soir, demain de 11h à minuit et dimanche de 11h à 21h avec des food trucks, des animations gratuites. C'est vrai que c'est un rendez-vous qui attire pas mal de monde sur le Pradé. Et je vois que vous êtes déjà nombreux sur le secteur. Vigilance donc sur la route et bon week-end.
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0: bonjour les copains du matin. Coucou Ziz.
1: Coucou, bonjour Ziz.
0: Écoute Philippe, j'ai oublié de vous raconter.
1: Quoi donc,
0: hier à la foire, je me suis fait avoir.
1: Ah.
0: Mais alors, en beauté, avec le sourire et la carte bancaire qui va avec. Hein. Au stand asiatique, Philippe, j'achète du gingembre confit. La dame, elle me parlait. Et moi, vous me connaissez. Dès qu'on me parle, je raconte ma vie.
1: Bah oui.
0: Eh bien, elle pesait le gingembre. Moi, je regardais pas. Et je lui ai expliqué les problèmes de mon mari, vous savez, avec son dos, ses rhumatismes, sa libido qui vagabonde, fait tout ça. Et c'est pour ça que j'y prenais un peu de gingembre confit. Bref, bon, je tends ma carte sans demander le prix. Et elle encaisse, elle me met le ticket dans le sachet, elle m'offre de la mangue déshydratée, et elle me dit goûtez, c'est très bon, et pas tellement couffin. Moi, voilà, je rentre à la maison, j'ouvre le paquet, je le mets dans la bonbonnière, et là, je vois le ticket. 39 euros et 120 grammes.
1: Hein, mais c'était en placard ou quoi, là?
0: Ah oui, à ce prix-là, j'espère qu'il était confit par un bijoutier joyeux de la place de Vendôme. Hein. Attends, le gingembre, maintenant, il est indexé sur le prix de l'essence ou quoi? Oh, mon mari m'a dit, tu as acheté une friandise ou tu as fait le plein de la voiture?
1: Ah, c'est vrai qu'il faut toujours vérifier, on n'est pas à l'abri d'une personne malhonnête aujourd'hui. Hein. C'est comme ça. Hein.
0: Ben, oui, ben, ça ne m'a pas suffi. Rebelote. Oh. Rebelote au stand italien, Philippe.
1: D'accord.
0: Alors là, hein, le vendeur, il m'a trouvé belle, bien sûr, jusqu'au paiement, hein, la belle ragazza, et vas-y, bellissima, et voilà, moi, deux compliments. Vous connaissez, je perds toute notion terrestre à mon âge. Voilà. Et je me suis retrouvé avec deux mozzarella et un bout de parmesan à 58 euros.
1: Eh ben, ça fait cher le compliment, ça.
0: Hein. Ah, ça, alors, autre que cher le compliment.
1: Ah,
0: Ah, mais moi, j'avais décollé, j'étais parti pour un week-end à Rome avec Alitalia, moi. Eh ben, rien du tout, je te jure, alors les copains, vous qui écoutez la radio là, demandez bien les prix au kilo avant qu'on vous serve. Ne faites pas faire marron, faites pas comme moi. Tout le monde dit les beaux, tout le monde dit les gentils. Et moi, la blonde du panier, je tends la carte. Alors ce midi, je vais poser le parmesan sur la table. Et mon mari, dès qu'il va y toucher, je vais lui dire touche pas. À ce prix-là, on regarde. Et dimanche, si tu as été sage, on le sent. Allez, bon week-end!
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parler de Marguerite ce soir sur Ici Provence. 17h42, bah c'est compliqué, oui c'est vendredi, c'est la veille d'un week-end et puis forcément on veut rentrer assez tôt à la maison. La 50 est bien chargée de Marseille jusqu'à Aubagne. On a une autoroute A7 chargée aussi, mais plus dans le sens ex-Aubagne que Marseille-Aix. Attention dans la L2, c'est vrai qu'il y a souvent des véhicules en panne ou accidentés. Et cela occasionne de gros ralentissements. La 51 très chargée à partir de Bouc-Bel-Air en direction d'Aix-en-Provence. La montée de Sélonie, c'est compliqué. Vous qui arrivez de Venelle, soyez prudents sur la nationale 296. La sortie de la Pioline, ça va un tout petit peu mieux. Vigilance. Du côté de Toulon, on a toujours pas mal de monde hein, sur la 50 en direction de Toulon. Et vous allez perdre pas mal de temps, hein, entre 15 et 20 minutes. Et pas mal de monde également sur la 57 entre La Valette du Var et Solliès-Ville. Vigilance pour ce week-end, il va y avoir de nombreuses manifestations qui se déroulent dans notre région. Compliqué également ce soir, Saint-Tropez, Sainte-Maxime, la route du littoral, très chargée. Vos infos circulation, 04 42 38 08 08.

0: Il était gamin encore, hein, Michael Jackson et les frères, les Jackson 5.
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0: 17h46, c'est l'heure de retrouver Émilie Mazoyer.
2: Salut tout le monde. Émilie, au rapport pour votre dose quotidienne d'actualité musicale. C'est l'anniversaire de Sting aujourd'hui. J'espère qu'il a pensé à inviter sa meilleure copine.

Jong a 75 ans aujourd'hui. Il a donc le même âge que Jean-Luc Mélenchon. Et oui, chacun sa route, chacun son chemin, chacun sa routine beauté. 75 ans aussi cette année pour Jean-Jacques Goldman, Phil Collins, Gilbert Montagnier et Gérard Jugnot. Le petit gars de 12 ans qui va représenter la France au concours Eurovision Junior s'appelle Alec et sa chanson pose une sacrée question. Comment tu vas ?

Non, chouchou. La France a déjà gagné 4 fois l'Eurovision Junior. Alors, est-ce que le jeune Alec va lui aussi ramener la coupe à la maison? Réponse dans 3 semaines. L'édition 2026 du concours aura lieu le 24 octobre à Malte. Diffusée chez nous à la télé, en direct, sur France 4. On est les champions! On est les champions! Non, pas au foot. Je sais, j'ai vu les supporters faire la gueule au mois de juillet. Non, mais en vrai, qui a besoin d'être champion du monde de football alors qu'on a en France la championne du monde?

0: Là, c'est la regrettée Yvette Horner que vous entendez, mais notre championne s'appelle Christelle De Franceschi. Elle a 57 ans, elle est originaire de Valenciennes et elle vient de battre le record du monde de la plus longue performance à l'accordéon. Ça s'est passé la semaine dernière à Tulle et elle a même explosé le record précédent, qui était de 83 heures. Christelle De Franceschi, elle a joué 86 heures, 55 minutes et 57 secondes et sur un accordéon Mogin, s'il vous plaît, la dernière marque d'accordéon made in France. On est les champions. Étienne Dao célèbre bientôt un double anniversaire, les 40 ans de Pop Satori et les 30 ans d'Eden, respectivement ses 3e et 6e albums. 5 grands concerts anniversaires pour marquer le coup en janvier prochain à Lyon, Antibes, Bruxelles, Liège et Paris.
1: Paul Tatou d'Étienne Dao, mais nous on va parler de Marguerite. Je vous ai dit qu'on aurait l'occasion d'en reparler puisque Marguerite est l'invitée d'Émilie Mazoyer ce soir dès 19h pour présenter son premier album studio qui s'appelle Guérir.
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0: C'était Teddy Swim sur Ici Provence.
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0: Excellente soirée et bon week-end, il est 18h. Les infos à Marseille en Provence, Fred Chapuis. Encore des violences urbaines en marge de la mobilisation lycéenne en Provence.
2: 1800 manifestants recensés dans les Bouches-du-Rhône pour cette troisième journée d'action. Des regroupements devant 19 établissements avec des barricades, des blocages. Bonsoir Émilie.
3: Bonsoir.
2: Une situation maîtrisée, affirme ce soir la préfecture de police à Marseille, malgré de nombreux débordements encore aujourd'hui.
3: Oui, mobilisation toujours vive, en légère baisse aujourd'hui, oui, mais avec toujours des débordements, effectivement, des regroupements devant 19 établissements et aux abords de ces lycées des Bouches-du-Rhône. Quelques affrontements avec la police, des barrages, des barricades mises en place, des tirs de mortier aussi, et puis des feux de mobilier urbain, des poubelles principalement. 4 blessés sont à déplorer aujourd'hui. Une personne âgée a été bousculée. 2 policiers de la CRS 80 ont été légèrement blessés à la suite de jets de pavés. Un enseignant a été aspergé d'essence. Ça s'est passé à La Ciotat. Cet enseignant du lycée de la Méditerranée de La Ciotat a été aspergé d'essence volontairement alors qu'il tentait de calmer une situation tendue. L'enseignant a ensuite été agressé physiquement par 2 individus. L'individu auteur du jet d'essence en direction de cet enseignant a été interpellé et placé en garde à vue.
2: Encore beaucoup de violence en longtemps. Rémi, vous nous confirmez aussi d'autres faits très graves.
3: Oui, des menaces de mort, Fred. Des menaces de mort proférées sur les réseaux sociaux par 2 élèves contre un proviseur aujourd'hui. Les 2 mineurs ont été interpellés, seront présentés à la justice. Par ailleurs, et c'est une information ici Provence, un enseignant lui aussi menacé hier, jeudi, un jeune Marseillais de 15 ans, a été interpellé hier soir, placé en garde à vue, soupçonné d'avoir écrit sur des tracts des menaces de mort à l'égard de ce professeur d'espagnol d'un collège privé du 11e arrondissement de Marseille. Ce jeune avait quitté l'établissement en juin dernier. Sur le tract, on pouvait lire des phrases comme « tuons-le » ou bien « faites un meurtre ». On voit le niveau de violence de ce tract. Au total, pour la seule journée d'aujourd'hui, la police a procédé à 59 interpellations dans le département des Bouches-du-Rhône, dont 27 à Marseille. On était à 68 interpellations hier, pour rappel. Voilà pour les Bouches-du-Rhône. Pour le Var, situation globalement plus calme aujourd'hui. À Toulon ce matin, 400 élèves se sont regroupés devant les grilles du lycée Bonaparte. Le préfet du Var, Simon Babre, est allé à la rencontre des élèves pour discuter et recueillir les revendications des lycéens.
2: Rémi, pour Ici Provence, merci beaucoup Rémi. La question ce soir est de savoir comment va évoluer le mouvement alors qu'une nouvelle journée d'action est programmée mardi prochain avec les étudiants. D'ailleurs, tous les cours ont été annulés aujourd'hui à la fac de lettres d'Aix, le campus fermé. Alors, dans quel état d'esprit les manifestants partent-ils en week-end? Réponse de Martha, lycéenne varoise à la garde.
4: Moi, je suis prête à continuer les manifestations et je pense que tous les lycéens et tous sont prêts à tout continuer jusqu'à ce que les choses changent. Genre, on est tous là, on est tous présents. Comme vous voyez, je pense qu'on est déjà beaucoup à Toulon. Maintenant, ce serait bien de manifester un peu partout, même s'il y a des débordements et tout. Les débordements, c'est pour nous faire écouter, c'est pour nous faire entendre. Si on ne fait pas de débordements et qu'on aurait juste manifesté, personne ne nous aurait écouté. Des choses qui sont très graves, il y a des choses qui sont très graves. Mais il ne faut pas nous remettre tout à faute dessus alors qu'on aurait pu l'éviter si les policiers auraient fait leur taf, si tout le monde aurait fait leur taf, si les principaux auraient fait leur taf, si tout le monde aurait fait leur taf, genre tous les lycées et tout, de nous écouter dès le début et pas d'attendre qu'il y ait tout ce mouvement pour tout faire. Et rien de tout ça, tout le monde sera en cours alors aujourd'hui.
2: Voilà, une élève du lycée du Coudon à la garde, mais au micro ici Provence de Sophie Glotin. J'ajoute que les 2 syndicats CGT et Solidaires appellent ce soir à rejoindre le mouvement pour dénoncer, je cite, la répression du gouvernement.
0: Autre question ce soir, les lycées fermés vont-ils rouvrir lundi?
2: Alors 47 établissements à Marseille et Bouches-du-Rhône sont concernés, plus de 70 dans la région avec des cours à distance. La mesure prise pour ramener le calme dans les lycées pourrait être reconduite la semaine prochaine, nous confirme le préfet de région Jacques Witowski.
5: C'est une question d'organisation à la fois de chacun des établissements scolaires, mais aussi au niveau du rectorat. Donc là, j'ai une responsabilité, moi, qui ne rentre pas dans la pédagogie. Donc je laisse le soin au recteur de pouvoir, avec les proviseurs, avec la communauté éducative, régler la durée et les modalités de cette application essentielle.
2: Ça pourrait se prolonger.
5: Ensuite, il y a quelques établissements, vous pouvez comprendre, qui ont été un peu abîmés. Donc il faut aussi que le propriétaire, que le conseil général puisse faire une remise en état avant de réouvrir. Ça fait partie, si vous voulez, du dispositif. Hein. C'est le premier plan, c'est de ramener leur public.
2: Le préfet de région invité d'ici Provence ce matin avec Florent Lesseau. Notez déjà le rendez-vous. Le recteur de l'académie Aix-Marseille sera sur ici Provence lundi matin à 7h45. J'ajoute également que les organisations lycéennes et étudiantes appellent à poursuivre le mouvement faute de mesures concrètes à l'issue d'une réunion cet après-midi avec le ministre de l'Éducation nationale et une intersyndicale invite les personnels de l'éducation à manifester, y compris, je cite, par la grève.
0: 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Les prix du gasoil vont-ils baisser?
2: C'est l'espoir en tout cas des dirigeants du G7 qui décident de libérer une partie de leur stock stratégique jusqu'à 100 millions de barils dans les 4 prochains mois afin de réduire la pénurie induite par la fermeture du détroit d'Ormuz. Pas de précision en revanche sur l'impact direct à la pompe. On ne sait pas combien ça va baisser, ni à partir de quand la baisse pourrait se faire ressentir. Aux assises du Var, la perpétuité requise contre Anthony Barotin, jugé cette semaine pour l'assassinat de ses beaux-parents. On vous a raconté en début de semaine ce fait divers. Le couple a battu de plusieurs balles à Tourvel à l'été 2021. Le verdict attendu en soirée. L'affaire Jubilar dans le sud-ouest, on apprend que de nouveaux ossements sont retrouvés dans les fouilles dans le Tarn, où une partie du corps de Delphine Jubilar a déjà été retrouvée dans l'été sur les indications de son mari qui a reconnu l'avoir tué. Une reconstitution a eu lieu aujourd'hui. La justice tente d'établir la préméditation du passage à l'acte de Cédric Jubilar.
0: Il y a de l'orage dans l'air.
2: Oui, dans la nuit et demain, les Bouches-du-Rhône en vigilance jaune à partir de minuit. C'est surtout l'ouest du département qui sera bien arrosé, selon Météo France. Nouvelle dépression qui nous arrive de l'Hérault. Le département de l'Hérault placé en vigilance orange dès 6h demain matin. La grève reconduite chez Corsica Linea. Aucune traversée depuis mercredi et donc jusqu'à lundi inclus entre Marseille et la Corse. Les marins CGT et STC contestent la gestion de la flotte par la compagnie maritime. Ils disent craindre pour leur emploi.
0: Et la première de Zizou, sélectionneur au Stade de France.
2: 20 ans après la fin de sa carrière en finale de Coupe du Monde, marquée par le fameux coup de boule, Zidane, désormais donc assis sur le banc tricolore, retrouve l'Italie, sans Materazzi évidemment, l'occasion pour le Marseillais de revivre l'émotion d'une soirée inoubliable, un certain 12 juillet 98.
6: Je vais pas être original, je crois que c'est ce qu'on a fait avec les copains en 98, parce qu'en plus on a eu la chance de pouvoir jouer cette Coupe du Monde en France chez nous, donc de l'avoir gagné et en plus contre le Brésil, c'était quelque part un petit rêve de la part de tout le monde et on avait réussi à le faire. C'est particulier, ce stade est particulier pour nous, pour ceux qui ont vécu des choses dans ce stade, et ce qu'on a juste envie, c'est de pouvoir continuer à écrire notre page, notre histoire pour l'équipe de France.
2: Zinedine Zidane et les copains, pour sa toute première en France sur le banc des Bleus après 2 succès, 1-0 à chaque fois, Turquie et en Belgique. 3e journée donc de Ligue des Nations à vivre sur ici.fr dès 20h45. Pour l'heure, il est bientôt dans 30 secondes, 18h08 sur Ici Provence.
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2: J'allais dire bon début de soirée en compagnie de Eric Thomas pour la météo tout d'abord. Il y a de l'orage dans l'air qui va arriver par l'ouest, on le disait.
0: Oui, mais il y a déjà de la pluie. Il y a de la pluie sur Cuers, Solliès-Toucas, Solliès-Pont, Solliès-Ville, Bagencier. Ça est vraiment très localisé ce soir, mais il y a déjà les pluies qui tombent sur le Var. On va surveiller également les Alpes de Haute-Provence du côté d'Embrun, de Gap, les Hautes-Alpes, parce que je vois qu'il y a beaucoup de nuages qui se réunissent. Et c'est vrai que ce soir, on attendra effectivement. Ça va arriver petit à petit. Mais là, pour l'instant, ça touche plutôt le Var. Et je le rappelle, donc, Cuers, Solliès-Ville, Solliès-Toucas. Bon, prudence sur la route, avec ses chaussées peut-être bien humides. Bon, la météo a bien changé. C'est un temps variable. Alternance de claircies, alternance de passages nuageux avec des petites pluies ou des orages, carrément. On va dire que ce week-end, c'est un temps variable et que la semaine prochaine, ça sera aussi un temps variable. Donc, on va avoir forcément des passages nuageux, de belles éclaircies encore, puisque les températures pour cet après-midi sont quand même très agréables. Marseille, 27 degrés, Toulon 25 degrés, Aix-en-Provence 27 degrés. Bon, on avait à Gap 21 degrés, à Sisteron 24 degrés et à Salon-de-Provence 27 degrés. Donc les températures sont encore
2: au-dessus des normales.
0: Oui, non, on peut garder encore les tenues d'été.
2: En t-shirt, vous voulez dire. Vous me regardez, je suis en t-shirt.
0: Donc voilà, mais attention le matin, petite fraîcheur peut-être, ou le soir. Donc attention avec ces pluies qui arrivent dans notre région. Alors sur la route, c'est compliqué parce que nous sommes le vendredi et veille d'un week-end, il y a beaucoup de monde pour rentrer à la maison. Ça se vérifie sur Aix-en-Provence, c'est toujours très compliqué, la 51. Pour arriver sur Aix, la Nationale 296, vous qui arrivez de Venelle, la montée de Célony, un petit bout de la 8 également, et puis la sortie de la Pioline. Du côté de l'autoroute Nord, c'est en train de s'améliorer. Voilà une bonne nouvelle, mais attention, vous n'êtes pas seul. il y a du monde. Donc, sur les deux voies qui vont de Septembre à Marseille et les deux voies qui font de Marseille à Aix-en-Provence. Donc, voilà, sortie de la L2, vigilance également. Hein, il y a eu pas mal de voitures accidentées et voitures en panne. La 50 commence aussi à être un petit peu plus dégagée, mais il y a encore du monde hein, sur la portion Marseille-Aubagne. Là où ça coince encore, c'est la D113 à la hauteur de Vitrolles. Vigilance également sur Toulon, où on a pas mal de monde sur la 50. Vous perdez. Elle est entre 10 et 15 minutes. Et puis du côté de Saint-Tropez, Sainte-Maxime, c'est très compliqué. Là, vous allez perdre beaucoup de temps ce soir. Pour l'apéritif, vous risquez d'arriver un petit peu en retard. Désolé. Mais bon, prudence sur la route. Vos infos circulation 04 42 38 08 08.
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0: Mylène Farmer sur Ici Provence, désenchantée. 18h15, je ne sais pas si vous avez prévu quelque chose ce soir, mais à l'affaire Les Oliviers, ce soir, c'est le Spoons de Marcel Pagnol qui va se jouer au Centre Culturel à 20h30. Et en plus, c'est dans le cadre d'une campagne pour la sclérose et la maladie de Charcot. Donc si vous voulez passer une belle soirée, direction le Centre Culturel de l'affaire Les Oliviers pour aller voir le Spoons de Marcel Pagnol. Et puis, dans vos messages, il y a ceux qui sont inscrits sur le WhatsApp de la radio 04 42 38 08 08, direction Manosque.
1: Le Cercle Généalogique Midi-Provence vous donne rendez-vous à Manosque les 3 et 4 octobre à la salle Osco-Manosque pour les 27e journée régionale de généalogie. Organisée par le Cercle Généalogique des Alpes de Haute-Provence, cet événement réunira 42 associations de généalogie, de patrimoine et de culture. Durant tout le week-end, vous venez rencontrer des passionnés, échanger sur vos recherches et découvrir de nouvelles pistes pour retrouver vos ancêtres. Vous pourrez également bénéficier de conseils et d'astuces pour aller plus loin. 5 conférences seront proposées, notamment sur les recherches en Italie et en Espagne, les archives militaires ou encore sur l'histoire locale des Hauts et Bas Alpins. À découvrir également l'exposition La route sur les chemins de la transhumance au 19e et 20e siècle. Nous vous attendons nombreux aux 27e journée régionale de généalogie pour vivre un moment de découverte, d'échange et de convivialité.
0: Merci Maurice, le message est passé. 04 42 38 08 08 quand vous enregistrez votre message vocal pour une manifestation dans un endroit calme. Si possible, et de ne pas oublier le lieu, l'heure de la manifestation. Et puis s'il y a un lien sur un site internet ou une page Facebook, n'hésitez pas également à le donner.
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0: 18h17, la route c'est compliqué, c'est vrai, mais attention, on a des endroits où c'est beaucoup plus compliqué, comme Aix-en-Provence, la 51, vigilance à partir de Bouc-Bel-Air, la circulation va ralentir nettement, et ainsi que sur la montée de Célony, vigilance également, vous qui quittez la D9, la Pioline, c'est maintenant entre 8 et 10 minutes de perdu, soyez prudents, vigilance sur la route, vos infos circulation 04 42 38 08 08, ou alors vous allez jouer avec nous tout de suite.
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0: Ça aussi, c'est un groupe qu'on adore sur ICI Provence, tout comme le groupe U2, U2 Revolution Tribute Band, samedi 10 octobre, 20h30. C'est au Théâtre Galli de Sanary. Bonsoir Francis.
1: Bonsoir.
0: Alors Francis, vous êtes fan de U2, ou alors c'est peut-être pour quelqu'un qui est encore plus fan que vous.
1: Oui, et c'est son anniversaire dimanche. Ouais. Je le salue, hein, c'est Jean-Michel.
0: D'accord.
1: Alors, je vais lui offrir une place et puis j'irai avec.
0: Eh ben voilà, vous allez passer une bonne soirée samedi 10 octobre. Alors, c'est vrai qu'on va retrouver tous les grands succès hein, du groupe U2. On se fait un petit plaisir, tiens, allez, juste on écoute une petite intro de Sunday, Bloody Sunday. Et comme ça, hop. On s'y met l'ambiance. On s'y met l'ambiance. U2 Revolution, pour ceux qui aiment bien U2, ça sera le 10 octobre. Bravo Francis, on va vous souhaiter un bon week-end.
1: Merci beaucoup, bon week-end à vous aussi.
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1: Le point circulation de 18h30, prudence sur la route parce qu'il y a encore du monde, vous n'êtes pas tous rentrés à la maison, c'est compliqué sur le secteur d'Aix-en-Provence, la 51, la sortie de la Pioline c'est en train de s'améliorer, la 8 s'améliore également, on a toujours un petit peu de monde en direction de la montée de Saint-Denis et la nationale 296, vigilance donc sur Aix-en-Provence, l'autoroute Nord la 7. Là aussi, la situation est en train de s'améliorer, au moins jusqu'au tunnel de Saint-Antoine. Donc, vigilance, vous qui arrivez de Septem-les-Vallons, de Plan de Campagne, ou des Pins de Mirabeau, la 50 entre Marseille et Aubagne, ça aussi, c'est une bonne nouvelle à vous annoncer. On commence à avoir une circulation un petit peu plus fluide. On a toujours un petit peu de monde sur la passerelle de la Joliette. Prudence, vous perdez 5 minutes. Et puis ensuite, je suis en train de regarder sur le secteur de Toulon. La situation, là aussi, s'améliore, même si on a encore un ralentissement sur le secteur de Toulon, entre 15 et 20 minutes de retard. Et puis, attention, prudence, puisqu'on nous annonçait des pluies pour cette nuit, mais il y a déjà des pluies cette fin d'après-midi. Ça se situe sur le Var, du côté de Cuers, apparemment ça s'améliore, mais attention si vous êtes sur le secteur du Rove. Voilà, c'est vraiment très localisé. Le Rove actuellement sous la pluie, donc vigilance sur la route avec des chaussées humides et glissantes. Gardez bien vos distances de sécurité.
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0: Céline Dion sur Ici Provence à 18h34 tous les matins, 7 à 8h20, le plaisir de parler le Marseillais avec Médéric Gasquet-Cyrus.
1: Vu les événements en France et à Marseille autour des lycées, j'ai décidé de vous parler du lycée Victor Hugo, oui, à Marseille, qui a connu hier des agitations violentes à travers un texte bien particulier. Il s'agit de ce livre que j'ai là entre les mains, L'ère victorienne, chronique d'un lycée marseillais 1967-1975, écrit par Robert Rossi, vous savez, le chanteur et fondateur du groupe Quartier Nord, qui raconte en marseillais ses années au lycée Victor Hugo. Et la première page commence par une baston dans la cour de récré, accrochez-vous. Vas-y, relève-le, t'inculé ! Fracassade. On se les file copieux dans la plus petite des trois cours du lycée prison. C'est l'interclasse de 9h. Le moulon de Minoche tarbé au ménage en furie qui s'était agglutiné en vagues successives se métamorphose en un cercle approximatif de stockfish déchaînés qui braillent et gesticulent. Ça cogne dur. Là, il y a vraiment le pied. Réflexion faite, c'est sûrement une charclade entre la bande des quatre des classiques et les roulades, genre Allegrini, Cartier, Andreotti et Lupo, qui friment à chaque récré et cherchent la merde à tous les giscler du bahut. Voilà, donc vous voyez un texte avec plein de mots marseillais, relégués, fracassés, filés, moulons, stockfish, charclades, roulades, gisclés, qui nous rappellent que la violence était déjà là dans les années 70, dans les écoles, et peut-être plus forte encore dans les cours de récré. Et oui, croire ou faire croire que c'était mieux avant, c'est juste faire mentir l'histoire. Plus loin, dans son livre, Robert Rossi raconte les manifs lycéennes, et vous allez voir que ce qui s'est passé il y a plus de 50 ans ressemble à ce qui se passe aujourd'hui. Et j'ai demandé à l'auteur lui-même de nous lire un court passage. Robert Rossi.
2: On allait coller notre 6000 banderole contre les vitres des bus qui passaient rue de la République, soulevant l'indignation des vieilles à l'intérieur qui en profitaient pour stigmatiser impitoyablement la débilité de la jeunesse. On se marie bien quand même. Mais justement, il fallait surtout pas se marrer. Putain, mais arrêtez de faire les cons, ça marque mal aux yeux de l'opinion publique. Mais nous, de l'opinion publique, on s'en caguait. Nous, on gueulait contre tout, juste parce qu'on en avait envie et que ça nous paraissait être notre droit le plus strict à nous, à qui on avait appris à la fermer dès notre plus tendre enfance.
1: Eh oui, ça gueulait en marseillais, mais les jeunes demandaient simplement, comme aujourd'hui, un peu plus d'attention, d'écoute et de respect. Alors on va terminer par des choses toutes simples, avec lesquelles tout le monde, je crois, devait être d'accord en ces temps troublés. On ne tape pas les enfants, on ne tape pas une femme au sol, et d'ailleurs on tape personne en fait, hein, c'est mieux. On ne brûle pas les camions des pompiers, car un jour c'est peut-être ta mère qui viendront sauver, oui toi et toi aussi là. Et surtout on se parle, on s'écoute, on se respecte, et on respecte l'école, les élèves et les enseignants, parce que de la maternelle à l'université, c'est elle l'école qui forme des citoyens et des citoyennes de la République.
0: Médéric Gasquet-Cyrus était ce matin aux côtés de Philippe Richard. Et Médéric Gasquet-Cyrus, notre linguiste, que vous allez retrouver ce soir, il y est déjà de toute façon, hein, au Théâtre L'Odéon à Marseille, pour un Motus en live en public. C'est à 21h30 et c'est dans le cadre de la Nuit de la Science.
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0: c'est terminé pour One Republic. Bon, c'est ça améliore, c'est bien pour la circulation. Par contre, qu'est-ce qui se passe sur l'A55 à la hauteur de Gignac-Lanerte? Vous qui allez en direction de Châteauneuf-les-Martigues, y a-t-il un véhicule en panne ou accidenté sur l'autoroute A55? Vous pouvez nous le dire, hein, parce que là, je vois un ralentissement et vous perdez entre 5 et 10 minutes sur le secteur. Ça commence à aller mieux sur l'autoroute Nord, y compris l'A50. Il y a toujours beaucoup de monde, en tout cas dans la L2, dans le sens Aix-Aubagne, et puis toujours un gros ralentissement sur le boulevard du Redon. Vigilance donc sur la route et attention, hein, on annonce forcément des pluies pour cette nuit, et actuellement bien les pluies sont très concentrées sur le centre Var et on a eu quelques gouttes sur le secteur du Rove. Voilà, prudence donc sur la route.
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0: de moi.
1: Rock voisine avec Hélène. Alors il y a peut-être Hélène, il y a peut-être Martine, Sophie, Laurence, Viviane et bien d'autres, parce que je pourrais en citer plein de prénoms féminins. C'est demain, Pierre Feu du Var, qu'il va y avoir dès 13h, un concours de pétanque 100% féminin. C'est au Boulodrome Marcel Laugier et c'est dans le cadre d'Octobre Rose. Donc venez nombreux, mesdames. Et à 20h30, il y aura aussi au théâtre de Pierre Feu du Var la pièce. Et pendant ce temps, Simone Veil. Voilà, ne manquez pas ce rendez-vous à Pierre Feu du Var.
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1: Patrice Gascoigne, on parle de télévision. Vous n'allez pas faire tourner la roue de la fortune, mais on en parle ce soir sur M6.
3: Tout le monde ne résiste pas à la pression, même quand il s'agit de jouer à la célèbre roue de la fortune sur M6.
4: Arrêtez !
5: Les noces de praline !
4: J'ai ma langue à la fourchée !
5: Les noces de l'éclair au chocolat !
3: Et oui, la langue peut fourcher rapidement quand on se retrouve à tourner la roue de la fortune. Et en même temps, avouez que c'est ça qui est drôle, voir des personnalités paniquer à l'idée de ne pas trouver rapidement la réponse. Donc, préparez-vous ce soir sur M6 à tomber sur de nouveaux fous rires. Place à une émission spéciale célébrité du jeu La Roue de la Fortune. Qui dit émission spéciale dit horaire spécial à 21h10. Et pour Eric Antoine, le drôlissime animateur du jeu, eh bien une veste spéciale. Dites-moi, on en parle de ce look, Eric Antoine ?
6: On commence comme ça. On m'a dit pas le physique, pas les vêtements.
3: Pour cette nouvelle émission sur La Roue de la Fortune, est-ce qu'il y a un choix vestimentaire particulier ?
6: Non. Alors le plateau étant complètement noir, je m'harmonise au plateau. Tu vois, par exemple, le juste prix, tout est blanc, tout est lumineux, donc je vais péter toutes les couleurs. Là, je suis sur une base noire, si tu veux, avec toujours une petite veste colorée, mon petit œillet porte-bonheur. Voilà.
3: Du coup, votre rapport avec la roue, ça se passe comment ?
6: Ça se passe super bien. Alors, ma roue s'appelle Caroline. Donc, il y a Caroline, qui est la roue principale, hein, qui est un peu la bosse de toutes les roues. J'ai ma mini-roue à moi, qui a été créée, qui s'appelle Carolinette. Et il y a aussi la roue de la finale, qui s'appelle Roubert. Roubert, c'est un type que des cadeaux, des gains surréalistes. J'ai un très bon rapport avec ces trois roues, hein, qui sont délicieux, qui sont espiègles, parfois un peu pervers, avec des nouvelles cases, les hold-up, les échanges. Enfin, non, pas hold-up, c'est ancien, mais les échanges, les mini-roues, etc. Donc, c'est drôle parce que la roue est un personnage à part entière, en effet. Elle fait évoluer le jeu dans un sens et puis dans l'autre. Et elle change. Parfois, elle est très amoureuse de certains candidats à qui elle donne beaucoup et puis d'autres qu'elle déteste, qu'elle détruit psychologiquement. On a d'ailleurs une cellule d'aide psychologique pour les candidats détruits par Caroline.
3: Eric Antoine, qu'il ne faut pas toujours prendre au premier degré, mais dont l'humour fait mouche sur le plateau de La Roue de la Fortune, avec ce soir sur M6 une spéciale où des célébrités viennent jouer pour des associations. Vous retrouverez notamment Gilles Alma, Roselyne Bachelot, Marine Leonardi, Sophie Davant ou Arié El Malé.
1: Oui, il y aura aussi Nelson Montfort à ne pas manquer. Ça sera sur M6 à 21h10 ou alors vous êtes sur TF1 et là il y a le match de foot bien sûr que vous pourrez suivre à 20h35 France-Italie ou alors vous n'aimez pas le foot, direction le France 5 où là on rend hommage à Michel Blanc avec le film Monsieur Hir. Il joue aux côtés de Sandrine Bonner, c'est à 21h05.
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groupe Gold, Ville de Lumière. Et dans 4 minutes, le journal de 19h, on va revenir bien sûr sur les événements qui se sont déroulés autour des lycées et des collèges. Voici Katy Perry.

0: Katy Perry sur Ici Provence. C'est un passionné de football, oui, parce qu'il vient de temps en temps au stade Vélodrome quand il tourne dans la région. C'est Jean-Luc Reichmann. Je ne sais pas si ce soir il sera au Stade de France ou devant son écran, mais en tout cas, lors du dernier match face à la Belgique, il était chez lui devant la télévision. Il a bien aimé l'action de Zizou.
1: Attendez, parce que là, c'est votre coup. Donc ça, c'est Michael Olivier, c'est magnifique. Si, c'est magnifique. Mais c'est Zinedine Zidane. Regardez Zinedine Zidane. Attendez, il est là. Regardez. Ça, c'est magnifique. Alors ça, c'est wow.
0: Voilà, ça, c'est le coupier magique de Zinedine Zidane, pour ceux qui se rappellent de cette tape dans le ballon après le but d'Olise. Bon, en parlant de Zidane, il y a YouTube 100% OM et on consacre cette semaine un numéro spécial pour Zinedine Zidane. Sur la route, ça va mieux, ça va beaucoup mieux. Mais on reste prudent puisqu'on nous annonce pour cette nuit quelques averses et donc forcément les chaussées vont être humides et bien glissantes. Prudence sur la route.
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0: Excellente soirée, Ici Provence. Il est 19h. Et avant de retrouver Émilie Mazoyer et son invité Marguerite, il est 19h, le journal avec Benjamin Mathieu.
3: Les organisations lycéennes et étudiantes appellent à poursuivre leur mobilisation faute de mesures concrètes. Une déclaration à l'issue d'une réunion au ministère de l'Éducation nationale cet après-midi. 735 établissements ont été perturbés. Aujourd'hui, un chiffre en baisse de 30% des organisations qui se sont désolidarisées des violences qui émaillent les rassemblements de jeunes, comme ce matin à Belfort, où un commandant de police âgé d'une cinquantaine d'années qui intervenait a été roué de coups, Léonie Cornet.
4: C'est ce qu'on constate sur cette vidéo qui a fait le tour des réseaux sociaux. On y voit un policier roué de coups par un groupe de jeunes cagoulés, habillés en noir. L'agent est projeté au sol, puis frappé au visage à plusieurs reprises.
5: Des actes d'une violence inouïe qui ont été commis ce matin par un groupe d'individus.
4: Le procureur de la République de Belfort, Paul-Édouard Laloy.
5: Ce commandant de police s'est rapidement retrouvé encerclé par une horde d'individus particulièrement agressifs, véhéments à son encontre.
4: Pour l'heure, un seul individu a été interpellé et placé en garde à vue, poursuit le procureur.
5: Il s'agit d'un jeune homme âgé de 17 ans, domicilié sur le territoire de Belfort, lycéen dans l'établissement en question et qui n'a aucun antécédent judiciaire ni n'est absolument connu des services de police ou de gendarmerie.
4: Une enquête est ouverte par le parquet de Belfort pour tentative de meurtre sur personne dépositaire de l'autorité publique.
3: Et puis à l'issue de cette journée de réunion entre représentants lycéens et le ministre de l'Éducation nationale, Édouard Geffrey annonce un plan d'action pour accélérer les remplacements des professeurs. Mais la journée de mobilisation de mardi prochain est donc maintenue. Le lycée Nelson Mandela de Nantes, incendié hier et dont les images en flammes ont fait le tour des réseaux sociaux, restera lui fermé jusqu'à la Toussaint. La région Pays de la Loire estime les travaux à 2 millions d'euros. Elle était très attendue par la famille de Delphine Ossagel, mais la journée a été frustrante dans l'affaire Cédric Jubilard. Une nouvelle reconstitution avait lieu dans le Tarn aujourd'hui. Nouvelle, car cet homme est accusé d'avoir tué sa femme, Delphine. Il a dissimulé son corps en décembre 2020 et il a finalement avoué l'avoir tué cet été. Mais il n'a toujours pas livré toute sa vérité. Aurélien Tirard, vous êtes sur place à Cagnac-les-Mines.
6: Pendant cette reconstitution menée au pas de course, Cédric Jubilard aura livré sa version des faits. Il aura montré comment, dans la maison du couple, il a, selon lui, étranglé sa femme. Geste reproduit sur une gendarme de même corpulence que sa femme, avant de transporter le corps, puis de l'enterrer dans un champ 10 kilomètres plus loin. Autant de gestes réalisés minute après minute qui ne convainquent pas Laurent Boguet, avocat des enfants du couple.
7: Quand on dit la vérité, on dit la vraie vérité. On ne dit pas une vérité utilitaire. C'est ça qui me frustre, parce que moi, après, je rendais compte à des enfants qui, à l'issue de cet acte, ne viendront pas avec de nouvelles vérités. Il faudra encore une fois attendre patiemment le temps du procès pour peut-être d'ailleurs s'apercevoir qu'on a progresser à minima et qu'on n'ira pas bien au-delà.
6: Cela ne colle pas, ajoutent d'autres avocats de proches de la victime. Toute cette reconstitution a été photographiée. Les clichés serviront lors du prochain procès. Avec en toile de fond cette question. Cédric Jubilard a-t-il prémédité son geste? A-t-il assassiné sa femme? Ce sera à un nouveau jury populaire de trancher la question.
3: On passe au sport, on se rappelle de ce Zizou président projeté sur l'Arc de Triomphe, c'était en 1988, mais c'était en fait hier. Dans le monde du sport, l'aura de Zinedine Zidane n'a pas faibli. Valentin Plat, bonsoir.
8: Bonsoir.
3: Vous êtes au Stade de France pour assister à ce retour tant attendu de Zidane sur la pelouse, où 20 ans, plus tôt, même encore plus, parce que 20 ans c'est la fin de sa carrière, mais 98 c'est encore plus tôt, il avait trouvé le chemin des filets et on était devenu champion du monde. Le sélectionneur qui retrouve l'Italie ce soir est forcément très attendu par le public.
8: Eh oui, premier rendez-vous pour Zinedine Zidane sur le sol français en tant que sélectionneur des Bleus. Vous l'avez dit, le Stade de France, forcément, ça nous parle, mais ça lui parle aussi. 98 et cette Coupe du Monde soulevée, son doublé face au Brésil, qu'on soit fan de foot ou non, c'est ici que la légende de Zizou est née. Et puis jusqu'en 2006, vous avez parlé de cette date, son dernier match en bleu, c'était pas au Stade de France, mais c'était face à l'Italie. Donc tout un symbole pour cette soirée, ce troisième match de Ligue des Nations qui attend le sélectionneur des Bleus et ses joueurs, ce match, ce premier en tant que sélectionneur, donc sur le sol français, dans un stade français. Personne ne voulait manquer ça, personne ne voulait manquer cette soirée. Le Stade de France, ça a plein à craquer. 80 000 places vendues très très rapidement pour assister justement à cette rencontre, à ce match.
3: Merci France-Italie, beaucoup Valentin Plan, on vous retrouvera ce soir sur ici.fr.
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3: Un petit point météo avec un nouvel épisode Cévenol dans le sud de la France qui va perturber notamment le département de l'Hérault avec une vigilance orange pluie inondation à surveiller. Donc le temps restera plus sec avec des éclaircies de la Bretagne, du Pays de la Loire jusqu'aux Hauts-de-France, des Ardennes à l'Alsace. Au petit matin, les températures 7 à 12 degrés. Il fera doux, de 12 à 17 degrés en général localement et 18 à 20 en bord de Méditerranée.
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9: Salut à toutes, salut à tous et bienvenue sur votre radio. Ici c'est Décibel et c'est parti pour une petite heure en direct autour de l'actualité musicale. L'anniversaire de Sting, un petit blind test autour des chansons qui parlent de fleurs et puis un coup de cœur aujourd'hui, un groupe de rock qu'on aime beaucoup qui s'appelle Métro Verlaine. L'actu musicale de ce vendredi 2 octobre, c'est aussi le jour de la sortie du premier album de Marguerite.
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9: Un an après son premier EP, Grandir, 2 ans après la Starac, quasiment jour pour jour, Marguerite nous enchante avec un premier album qui s'appelle Guérir. Et elle vient fêter la sortie de ce disque ce soir dans Décibel. L'album de Marguerite qui sera à gagner au Blind Test. Donc n'hésitez pas à vous inscrire dès maintenant pour jouer avec nous tout à l'heure. Le thème du Blind Test, donc les chansons fleuries, comme Marguerite évidemment. Le numéro du standard 0810 055 056 0810 055 056. Alexandra est au standard ce soir. Venez jouer, on va s'amuser. Mais pour le moment, on va vous parler de ce qui se passe en Angleterre. Ça va très mal. Ce pays est nul à l'Eurovision. Ils sont bons dans plein de choses, ils sont nuls à l'Eurovision, à tel point que le Parlement anglais a décidé d'ouvrir une enquête. Voilà, la commission parlementaire qui déclare « Nous voulons déterminer si nos piètres résultats sont dus à un mauvais choix de chanson, à une prestation médiocre ou à toute autre chose ». Alors bon, on a l'air de rigoler comme ça, mais il se trouve que les Anglais s'affolent un petit peu parce que la dernière fois qu'ils ont gagné l'Eurovision, c'était il y a 50 ans. Non, 30 ans. Nous, ça va faire 50. On bouge pas un sourcil, ça va, nous on gère. Mais eux, voilà, ça fait 30 ans, ils commencent à paniquer. Alors je me suis dit, regardons dans les archives. Effectivement, la dernière fois que les Anglais ont gagné, c'était en 1997, mais ils avaient envoyé un vrai groupe aussi. C'est peut-être ça, juste la clé du truc, c'est prendre des vrais gens qui chantent des vraies chansons, un vrai groupe, quoi. Le groupe en question, c'était Katrina and the Waves. En 97, ils avaient gagné l'Eurovision pour l'Angleterre avec une chanson qui s'appelle Love Shine a Light. Mais c'est pas celle-là qu'on va écouter ce soir. Parce qu'ils ont un tube bien plus gros que normalement vous connaissez par cœur. On teste. Bah oui, dans la VO, maman ici bébé, ne serait-ce que ça. Walking on

0: Waves, Walking on Sunshine. Ça, c'est leur gros tube de 85, Katrina and the Waves. Donc, le dernier groupe gagnant de l'Eurovision pour l'Angleterre, qui lance donc une commission parlementaire pour comprendre pourquoi ils ont été 6 fois derniers depuis 2003. C'est vrai que c'est la loose, hein, quand même, l'Angleterre à l'Eurovision. Ils ont eu 2 fois 0 point. Bisous, l'Angleterre. Bisous.
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0: Avant d'accueillir Marguerite pour fêter ensemble la sortie de son nouvel album, il est temps, les amis, de vous livrer notre coup de cœur. Il s'agit d'un groupe de rock français qui s'appelle Métro Verlaine. Ils sortent eux aussi aujourd'hui leur album qui s'appelle Rodéorama. Métro Verlaine, c'est un duo. Il y a Axel à la guitare et Raphaël au chant. Et la chanson Rodéo, comme son nom l'indique, va vous emmener en voyage, loin, au pays des cow-boys, où parfois les Indiens gagnent, et ça, ça fait plaisir. Métro Verlaine, ils ont joué partout en France, vous les avez peut-être croisés. Les Anglais aussi les aiment bien. Purée, ils vont peut-être finir à l'Eurovision pour l'Angleterre, allez savoir. Non, on se les garde pour nous. Métro Verlaine, la tournée est en cours, en première partie de Temples. Ils seront dimanche soir.

0: Métro Verlaine, la chanson Rodéo et l'album Rodéorama. La tournée donc en première partie Temples, c'est dimanche prochain le 11 octobre à Strasbourg et puis Reims, Lille, Paris, ce sera le Trianon le 17 octobre. Rendez-vous aussi à Lyon le 19 octobre et puis à nouveau à Paris, mais cette fois-ci pas en première partie, c'est leur concert à eux au festival Les Femmes s'en mêlent, samedi 14 novembre pour retrouver Métro Verlaine. Restez dans le coin les amis, il est 19h15 et Marguerite arrive.
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2: 2 ans après la Starac, quasiment jour pour jour, 1 an après le premier EP Grandir, Marguerite sort aujourd'hui son premier album Guérir. Bonsoir Marguerite.
3: Bonsoir Émilie.
2: Félicitations. Bah oui, ça va, parce que qu'est-ce qu'il est beau cet album.
3: Merci.
2: Oh là là, Grandir et 1 an après, Guérir. Alors c'est drôle, ça m'a fait penser aux 2 premiers albums de Miossec. Ça s'appelait Boire et Baiser. C'est pas le même genre de diptyque.
3: 2 salles, 2 ambiances.
2: Ouais, mais c'est intéressant parce qu'on se dit, ça veut dire que quand même les deux, ils sont un petit peu liés.
3: Oui, c'est comme un diptyque, un petit peu, je crois. C'est le constat que j'ai fait assez rapidement. Je pense que le verbe d'action, il permet vraiment plein de choses. Et c'est cette liberté-là que j'aime bien avec les verbes d'action en titre des disques.
2: Alors, la chanson qui a porté le premier EP, donc on la chante depuis 1 an, elle est devenue un hymne.
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2: teuf. Un hymne que vous avez pu, Marguerite, tester en festival cet été. Petite archive du Festival des Solidarités à Namur en Belgique.
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2: Je n'ai pas entendu ça depuis Balance ton quoi d'Angèle. Donc en 2018, ça commence à dater. Ça fait quoi ça?
3: Ça donne vraiment des frissons. C'est épidermique pour moi. Ouais. Vraiment, ces moments-là, ils sont fous. Ça me réveille. C'est vivifiant. Ouais. Et c'est bouleversant en fait. D'autant que quand on a l'image aussi, moi je vois dans mes concerts, c'est beaucoup de jeunes femmes, beaucoup aussi de jeunes hommes et de jeunes enfants qui crient ces paroles-là avec leurs parents. C'est intergénérationnel au final, beaucoup plus qu'on ne le croit ce morceau. Et ça me donne beaucoup d'espoir.
2: Oui.
3: De voir tant de générations chanter ces paroles-là, célébrer la pensée féministe, la pensée queer, c'est vraiment très très touchant pour moi.
2: C'est beau et à la fois, je m'imagine, et en écoutant votre album, j'ai un peu l'impression que j'ai raison, mais vous allez me dire, qu'il y a chez vous un sens de la responsabilité de ce que vous racontez. Alors, c'est pas pour dire que les autres artistes sont des gros inconscients, c'est pas ça que je dis. Je dis que chez vous, par exemple, une chanson comme Cartable, vous pensez à une frange de votre public qui a peut-être besoin d'entendre ce genre d'expérience.
3: Pas tout de suite, en fait. Non. Très souvent, ça part vraiment de l'intimité et de choses qui sont comme des petit truc que j'ai en moi où je sens que il y a plein de choses à dire, que c'est comme un petit socle duquel je peux partir pour déployer vraiment quelque chose et raconter un bout de moi avec de la profondeur. Mais c'est vrai que je fais toujours attention à chaque mot parce que j'ai besoin que tout ce que je dis soit très juste et dans le mille de exactement, j'ai pile poil toujours en tête la sensation exacte, la place du frisson de chaque phrase que j'ai besoin d'avoir. Et très souvent, enfin là, je me rends compte que ce travail-là, il permet vraiment de tirer l'intime vers l'universel et de, parce que si moi, je frissonne quand je dis que je suis pile poil dans l'alignement des mots que je chante, forcément, ça tape dans le mille des gens qui se reconnaissent aussi. Ouais. Et en fait, c'est ça un peu qui se passe. Et par exemple, Cartable, j'avais pas réalisé la portée que ce titre il pouvait avoir. Je reçois beaucoup de messages encore avant d'entrer dans le studio. Je recevais un message de quelqu'un qui me disait qu'il intervenait dans des écoles pour faire de la prévention contre le harcèlement, etc. Et qu'il y avait des élèves qui fredonnaient le titre quoi pendant ces interventions. Voilà. Et c'est assez bouleversant. Moi, je pensais pas que ça irait jusque là.
2: Cartable, qui est évidemment en bonne place dans Guérir, l'album de Marguerite.

0: Est-ce qu'on se défait de ce qui pèse sur le dos? Est-ce qu'on guérit un jour de son enfance, de son adolescence?
1: Je pense que c'est jamais fini. J'ai l'impression qu'on porte, tous nos chagrins d'enfant un peu toute notre vie. Mais par contre, il y a, je crois, plein de micro ou maxi moments de lumière qui permettent de les apaiser un peu ou de leur donner une autre perspective.
0: Vous êtes connectée à votre enfant intérieur, à votre ado intérieur.
1: Oui, je l'étais pas tant que ça avant, mais c'est vrai que faire mon premier EP grandir, ça m'a vraiment permis de plonger là-dedans. J'ai rouvert beaucoup de carnets et je pensais jamais les relire un jour. Enfin, voilà. Donc et puis je me suis rendu compte qu'il y avait beaucoup de matière là-dedans. De m'y reconnecter, je me suis rendu compte que ça permettait vraiment, enfin, poser son regard d'adulte sur ça. C'est dans une démarche, en tout cas, de bienveillance envers soi-même et de création aussi. Enfin, c'est ça la guérison. Enfin, en tout cas, je trouve que donner une forme matérielle, artistique, un truc qu'on considère comme une forme qu'on considère comme belle, à des certaines douleurs, certaines questions, ben ça les soigne un petit peu, ou en tout cas, ça permet de vivre avec un petit peu mieux, de se sentir moins seul.
0: Et vous, les amis, visiblement, vous avez très envie de guérir avec Marguerite, puisque la chanson qu'on va écouter maintenant, un peu, beaucoup, est première de tous les top nouveautés là en ce moment. C'est un carton.

0: aujourd'hui. Il y a l'album de Marguerite, Guérir, ça y est, il est sorti. Alors guérir, oui, mais jusqu'à un certain point, parce que quand tout va trop bien, quand on est guéri de tout, Marguerite, on écrit sur quoi ?
1: Bonne question. Je suis dans la mouise. Je n'ai plus de. J'ai tout mis dans l'album.
0: C'est vrai, plus trop mal. Mais non, il y en a toujours.
1: Bien sûr, et puis surtout, on n'est vraiment jamais complètement guéri. Je crois que c'est vraiment un chemin qui dure toute la vie. Et j'ai l'impression que justement, moi là, le fait d'avoir sorti l'album, ça a ouvert plein de portes. Ouais. Je suis en mode bon, alors ça, c'est déposé. Maintenant, on va prendre ces dossiers-là. Hop. Non, c'est vraiment une manière de faire. Donc, c'est un diptyque pour l'instant. Peut-être qu'il faudra faire un triptyque pour.
0: C'est ça. Alors, je suis contente que vous employiez le mot chemin parce que je trouve que le disque en lui-même, les 11 chansons, c'est un chemin et c'est plutôt bien vu, si vous avez le temps, les amis à la maison, de l'écouter dans l'ordre. Parce qu'il y a des chansons qui se parlent entre elles. Il y a par exemple, alors Moleskine, alors là on est sur un gros dossier.

0: c'est Le Doute. La chanson vraiment du doute, c'est dingue que vous arriviez à partager ça et à le rendre un peu dansant. En fait, là, vous êtes dans le mal à ce moment-là.
1: Dans le mal de ouf. En fait, cette chanson, elle arrive vraiment au moment où je suis en résidence pour créer l'album et que je suis dans une espèce de... C'est le soir et je suis en mode, mais j'ai rien, je suis vide, j'ai rien, je suis stressée.
0: Vous avez douté de vous ?
1: J'ai douté de moi, j'ai douté de tout, j'étais dans un... Et moi, ça m'arrive très souvent, cette espèce de vertige profond, je me sens au-dessus d'un gouffre et je suis en mode, tout se dérobe sous mes pieds. Je flotte dans un univers de néant, vraiment, le truc hyper deep. Et c'était dur et j'étais avec Vinci et François-Henri, avec qui on a fait l'album. Et Vinci, il me dit, mais meuf, genre... Vas-y, on fait la chanson sur ça, du coup, c'est ok, genre on y va, on fonce. Et il avait raison, mais du coup, je me suis dit, du coup, il faut la faire un peu badass, genre comme si c'était stylé même d'être un peu dans cette espèce d'angoisse. Ouais. Et en fait, je trouve ça cool parce que du coup, maintenant, quand j'angoisse, je me dis, pas, c'est un peu badass en fait, même peut-être.
0: Ouais. Et puis juste après, dans le disque, il y a la chanson qui répond, parce qu'en vrai, Marguerite, c'est la bosse.

0: un mantra. Est-ce qu'il y a des moments où vous y croyez vraiment? Peut-être quand vous montez sur scène ou des moments comme ça?
1: Mais totalement, totalement. Il y a des moments où je m'y crois. C'est même peut-être fake it till you make it un peu cette chanson. C'est-à-dire que j'aime bien me dire que les chansons, c'est des petits talismans aussi. Ouais. Et que bah, c'est un talisman qu'on peut invoquer dès que besoin. Voilà. Et la bosse, bah, je pense que moi, j'en ai souvent besoin. Je pense que quand on est une femme, on a plus besoin probablement que quand on est un homme. Et il y a plein de situations où j'ai envie de dire voilà, là, c'est mon corps, c'est mes choix, je fonce, c'est moi qui décide en fait. Et je trouve ça cool. Et c'est ça qui est important aussi, je crois, pour moi de raconter, c'est qu'on peut être complètement Moleskine et complètement la bosse à des moments hyper différents de sa vie, que tout ça c'est hyper fluide, hyper mouvant. Et c'est un album que j'ai voulu vraiment en mouvement aussi, parce que il y a un jour où on croit qu'on a tout gagné sur son histoire et puis le lendemain on a l'impression que c'est pas du tout le cas, et c'est d'accepter ça aussi, de célébrer ses forces, d'accepter ses failles, et c'est vraiment cette dualité que je trouve hyper intéressante.
2: Et c'est ça, guérir aussi. Marguerite est l'invitée ce soir de Décibel. Son premier album est dispo et la tournée commence au mois de novembre. Je vous dis tout dans quelques secondes, à tout de suite.
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0: Quasiment jour pour jour, un an après la sortie de son premier EP, Grandir, Marguerite sort aujourd'hui son premier album, Guérir. Félicitations, Marguerite. Et nous, on chante.
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0: Cette année, elle a été, j'imagine, évidemment beaucoup consacrée à la création de cet album-là. Vous en retirez quoi de cette expérience? Alors déjà, vous en tirez un album, donc voilà, quoi qu'il arrive, vous avez bien fait. Mais est-ce que, pour plagier le nom de votre premier EP aussi, ça vous a fait grandir de faire un premier album?
1: Mais totalement, et j'ai même l'impression, moi, que je l'entends dans ma voix, par exemple, dans l'album. Ah ouais. J'ai l'impression qu'elle a mûri, que ma manière de poser ma voix, d'aller chercher des endroits de ma voix, d'en assumer certains aussi, dans cet album, ça va vraiment plus loin que dans l'EP. Je pense que...
0: Il y a aussi une tournée qui vous a poussé à ça.
1: Complètement,
0: hein.
1: Ah ouais. C'est certain. Et je pense que d'être dans le moment où aussi ben, je suis en train de défendre, grandir, mais en même temps, je crée, guérir, et tout ça se répond. Tout ça ouais, se s'entremêle. Et oui, je me sens vraiment plus grande et avec beaucoup plus d'expérience qu'avant.
0: Formidable. La tournée, je le disais, qui commence au mois de novembre. Et alors, il y a quand même un phénomène pour les dates parisiennes. Hein, le 4 décembre, Paris, l'Olympia, c'est complet. On rajoute le 5 décembre, Paris, l'Olympia, c'est complet.
1: Oupsi.
0: Donc, 28 mai 2027, Paris, Zénith.
1: Ouais.
0: Premier Zénith l'année prochaine. C'est trop bien.
1: Ouais, c'est trop bien. J'essaie de pas y penser parce que je suis déjà tellement stressée pour les Olympiades. Je me dis, si en plus je commence à me mettre le... Donc pour le moment, le Zénith, c'est comme s'il n'existait pas.
0: D'accord. Il existe, et grouillez-vous, parce que ouais, si ça ouais. se remplit aussi vite que les Olympiades, il n'y en aura pas pour tout le monde. Donc voilà, je le dis, mais Marguerite n'entend pas. Mais grouillez-vous aussi pour le Zénith, donc le 28 mai 2027 à Paris. Et sinon, donc au mois de novembre, Saint-Lô, Lorient, Saint-Malo, Angers, Nantes, Reims, Lille, Grenoble, Lyon et Clermont-Ferrand. Ça, c'est au mois de décembre. Et puis après, c'est reparti au mois de janvier. Porto Vecchio, Bastia, Strasbourg, Bordeaux, Toulouse, Nancy, Dijon. Toujours un petit tour aussi en Belgique, en Suisse. Enfin, voilà,
1: et au Luxembourg, cette fois.
0: Oui, c'est... Luxembourg, dites donc, le 14 janvier.
1: Dingue.
0: Ouais, fou. Février, ça sera Brest, Rennes et La Roche-sur-Yon. Mois de mars, à Olivet, Marseille, Nîmes, Le Mans, La Rochelle. Et donc, attention, Marguerite, bouchez vos oreilles. 28 mai 2027, Paris, le Zénith. Mais on n'en parle pas. Passons plutôt au questionnaire des choix cornéliens. Marguerite, attention, si vous deviez changer de fleur pour une journée, préférez vous appeler Rose, comme dans Titanic, ou Iris, comme la réalisatrice de l'émission ?
1: Iris.
0: Ah, elle a gagné.
2: Elle est contente.
0: Pour le même nombre de spectateurs, Marguerite, vous préférez faire 40 Olympia ou un Stade de France ?
1: 40 Olympia, à 1000%. En plus, moi, je viens du théâtre, donc faire 40 dates, quoi, c'est, ouais, c'est un rêve.
0: Travailler en famille ou compartimenter ?
1: Ben, travailler en famille et compartimenter. Moi, je travaille en famille, je travaille avec mon frère, et... mais on compartimente, on fait attention.
0: Vous ne parlez pas boulot tout le temps.
1: Voilà, c'est ça. On
0: à Noël. Voilà, il faut faire gaffe.
1: La première année, c'était compliqué de faire autrement, mais là, on essaie de mettre en place des rituels qui sépare bien les deux.
0: Le date parfait. Plutôt classique, resto ciné, ou alors un truc d'aventure, saut en parachute, rando escalade.
1: Rando escalade, pardon, c'est grave pas mon truc. Moi, j'adore être dans un lit avec de la nourriture.
0: Ah, c'est bien ça.
1: Et regarder quelque chose, par exemple. Ça, je trouve ça super.
0: Pas voilà. Mal. Est-ce que, comme Ariel, la petite sirène, vous donneriez votre voix à Ursula par amour?
1: Ma voix, c'est dur à donner quand même.
0: Ouais, hein.
1: Non, je garde ma voix, je garde ma voix. Après, du coup, je peux plus dire je t'aime si j'ai plus ma voix.
0: Non, c'est le problème de la petite sirène.
1: Bah ouais, c'est ça.
0: La pauvre.
1: Je la garde.
0: Vous préférez que la personne qui partage votre vie vous appelle ma femme, ma meuf ou ma compagne ?
1: Ma femme, ma meuf, ouais. Compagne, c'est un peu...
0: C'est hyper angoissant.
1: Ouais, un peu. Hein.
0: Oui, j'avoue.
1: Concubine, tout ça.
0: Concubine. Ouais. Ça, c'est compliqué. Enfin, attention, dans le club du mono-sourcil, vous invitez qui tout de suite ? Noël Gallagher, Eric Cantona, Emmanuel Chin ou Frida Kahlo ?
1: Ma Frida Kahlo, direct.
0: Elle est dans l'album, on l'écoute.
1: Oui !
0: Frida ! C'est sûr, Guérir, le premier album de Marguerite.

0: Frida sur le nouvel album de Margaret, le premier album qui s'appelle Guérir. Alors on pourrait parler effectivement d'épilation sourcils, mais moi j'aimerais qu'on parle surtout des guitares sur cette chanson. Non mais pardon, mais en fait vous êtes une rockeuse.
1: Je suis une rockstar.
0: Mais c'est trop bien, ça vous va très très bien.
1: Merci.
0: Comment vous avez choisi là ces guitares? Racontez-moi, parce que alors évidemment vous n'avez pas l'âge, mais je vous le dis, ça me rappelle beaucoup plein de trucs très cool que j'écoutais dans les années 90.
1: Ça me fait plaisir.
0: Voilà.
1: Et ben je pense que déjà sur cet album, les guitares, elles, j'ai voulu qu'elles soient plus présentes parce que pour moi, elles ramènent une chaleur, elles ramènent un truc et qui est, je pense, primordial avec la thématique que j'ai choisie. Il fallait pas un album trop froid non plus. Donc ça, pour moi, c'était important, et puis de ramener des influences anglo-saxonnes qui avaient beaucoup moins dans l'EP et que moi, bah voilà, j'adore. J'ai grandi avec les Arctic Monkeys et les Strokes et tout. Et donc voilà, donc j'en avais vraiment besoin. Et puis cette chanson, on l'a composée avec Pra, qui est aussi guitariste sur ma tournée, directrice musicale, et elle, ben voilà, elle est guitariste, donc forcément, on a composé les accords à la guitare, et puis en fait, très vite, on s'est dit, il faut en faire un truc complètement un peu californien surf.
0: Ouais, ça vous va super bien. Vraiment, là, on est sur quelque chose. Maintenant, pour revenir sur la thématique, donc de l'apparence physique de ces fameux sourcils, je les aime, je les aime pas, les gens donnent leur avis, trouvent que, etc., il y a un rapport au corps qui est quand même hyper intéressant dans l'album, plus qu'une remarque qu'on peut vous faire sur vos sourcils ou pas. C'est la chanson Mon ventre.

0: ventre, c'est une lettre que vous écrivez à votre ventre. Mmh. On dit que c'est le deuxième cerveau, le ventre. Vous confirmez ?
1: Je confirme. Je crois que c'est vraiment une partie du corps qui est le réceptacle de tellement de choses et qui nous envoie aussi beaucoup de messages.
0: Surtout quand on est une femme.
1: Ouais. Surtout quand on est une femme et c'est une partie du corps. Quand on est une femme, on subit aussi le fait que la société a tendance à se l'approprier et à décider ce qu'on devrait en faire à notre place. Et cette partie du corps qui m'envoie tellement de messages depuis toujours et qui est le réceptacle aussi de pas mal de souffrances, notamment je pense genre aux douleurs de règles, des trucs comme ça. Enfin voilà, c'est quelque chose qui est tellement présent et qui est présent en fait ben toute l'année pour nous,
2: toute la vie,
1: on a ce parcours et ce dialogue permanent avec notre corps et notre ventre en tant que femme. Et j'avais envie de lui envoyer un message en retour. Et je crois que c'est ça la guérison aussi, c'est se réapproprier aussi ces parties-là de notre corps. Et moi, j'avais envie de reprendre en main le discours que je pouvais tenir à propos de mon corps et puis de lui parler, de choisir ce que je pouvais lui dire et aussi ben de renouer un lien de soin avec lui. Enfin, cette chanson, elle me procure aussi vraiment cette sensation-là.
0: Oui, il y a une grande douceur.
1: Ouais, totalement. Et un espèce de lui parler comme on dirait un enfant, t'inquiète pas, tout va aller. Je t'aime, même si parfois c'est dur, etc. Et voilà, ça m'a fait beaucoup de bien d'écrire cette chanson.
0: Alors, et d'autant plus que vous êtes une chanteuse, et on vous dit parfois,

0: Quoi, il faut chanter avec son ventre, c'est vrai ça aussi.
1: Ouais, donc, bien sûr.
0: C'est votre partenaire de carrière, quoi.
1: C'est une caisse de résonance, évidemment. Oui. C'est un outil très très important et c'est vraiment un endroit qu'on doit vraiment travailler en tant que chanteuse, en tant qu'artiste et voilà. Donc c'est en plus c'est le morceau le plus difficile à chanter. Donc, vraiment, j'ai fait et c'est quand je parlais tout à l'heure d'emmener ma voix dans des endroits différents. Et
0: bien
1: une voix de tête qui est en studio, je fais comme ça. Mais non, mais c'était vraiment un trop beau challenge et au final j'ai adoré enregistrer cette chanson et j'ai hâte de la chanter en live.
0: Un très beau moment de l'album Guérir. Vous allez l'aimer. Si vous voulez me faire plaisir, écoutez-le dans l'ordre parce qu'il y a un chemin quand même dans cet album de Marguerite. Félicitations. Il me reste 30 secondes, mais quand même, je vais essayer de gratter l'info. On vous voit au cinéma bientôt ou pas? Parce qu'il y a des rumeurs et des trucs qu'on ne sait pas. On sait que vous êtes comédienne.
1: Pas,
0: vous
1: sûr.
0: Savez le faire, mais est-ce que vous allez le faire?
1: Alors, je compte bien le faire et j'espère que ça va arriver le plus vite possible. En tout cas, j'ai tourné un petit peu dans un film. Vraiment, c'est une scène et demie. Mais vraiment, c'était trop fun.
0: Ouais.
1: Je ne sais pas quand il sort le film encore.
0: Ah, bon.
1: Voilà. Et en plus, ça se trouve, je vais être coupée au montage, on ne sait pas. Moi, je suis contente de ce que j'ai fait, donc on verra. Mais non, mais voilà. En tout cas, j'ai pas plus d'infos que ça, mais c'est évidemment un projet en cours.
0: Et je vous annonce, réalisateur et réalisatrice qui écoutez l'émission, que de toute façon, le carnet de balles de Marguerite est bien rempli, au moins jusqu'au. N'écoutez pas Marguerite. Jusqu'au 28 mai 2027, Marguerite. Paris, le Zénith, son premier Zénith. Merci beaucoup d'être venue nous voir.
1: Merci beaucoup.
0: À très bientôt. Guérir est disponible.
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7: 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Parler de...
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0: Tiron, Klemt, un coup de cœur ici même.
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2: Et c'est l'heure de jouer au Blind Test puisque une marguerite vient de quitter le studio. Nous jouons avec des chansons qui parlent de fleurs et c'est Guérir, l'album de Marguerite qui est à gagner. Ce soir, je vous présente pour jouer avec nous Katharina, bonsoir.
3: Bonsoir.
2: Bienvenue sur Ici, comment
3: Merci
2: ça va
3: beaucoup.
2: Katharina?
3: Ça va très bien, ça va.
2: Bon, enchantée que nous jouions ensemble ce soir. Il y a aussi Romain avec nous. Salut Romain.
4: Bonsoir Émilie.
2: Comment ça va Romain?
4: Très bien, flippé parce que j'ai toujours voulu jouer à ce blind test et que j'y suis enfin.
2: Oui.
4: Donc, je suis totalement flippé, mais ça va.
2: Mais ça va très bien se passer Romain. En plus le cadeau, ça c'est l'avantage d'ici. Nous on est du tout cuit, c'est gagné d'avance, tout le monde gagne. Donc Romain et Katharina, vous pourrez dire que vous avez gagné au Blind Test de Décibel, l'album de Marguerite. On vous en envoie à chacun un exemplaire immédiatement. Donc, quoi qu'il arrive, Romain, tout va bien se passer.
4: Super.
2: Bon, maintenant, c'est vrai que une fois qu'on a gagné, c'est bien quand même de jouer un petit peu. Les chansons donc parlent de fleurs et nous, on cherche les interprètes de ces chansons. Il y a un peu toutes les époques, un peu tous les styles. Et Romain ou Katharina, dès que vous avez la réponse, il faut donner votre prénom pour prendre la main, c'est l'équivalent du buzzer, mais voilà, on n'a pas de buzzer à distance. Et ensuite, vous proposez une réponse et on vérifie ensemble si c'est la bonne, d'accord?
3: Ok.
2: Très bien, aucun suspense donc, puisque tout le monde a gagné. Juste le plaisir de jouer ensemble avec des chansons fleuries. Et c'est parti, première chanson, dites-moi, qui chante ça? Pour le moment, elle ne chante pas. Eh bien, dans 5 secondes, vous entendrez sa voix. Et son cœur, brisé de chez brisé. Crac.
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4: Romain.
2: Romain.
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2: Vita!

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1: Oh, bien joué.
0: Romain vient de piger le concept. J'adore. Bonsoir, Romain. Comment ça va? Bienvenue. Bienvenue.
1: Non, c'est juste que je ne comprenais pas justement d'où venait la fleur dans l'histoire, voyez-vous.
0: Elle est là, à fleur de toi. Mais c'est vrai que c'est pas. Oui, c'est pas une chanson où on s'offre des bouquets de fleurs. Voilà. Là, on est d'accord. Oui, oui, c'est vrai. C'est vrai. Mais ça s'appelle à fleur de toi. Katharina et Romain, êtes-vous prêts pour la deuxième chanson fleurie?
2: Prête.
0: On y va.
2: Oh. Ah là, ça me dit quelque chose.
0: Oui, Katharina. Ah. Elle était grande, blonde. Oui.
1: Ah bah Romain, Dalida.
0: Eh bah oui.

0: beauté. 1968, Dalida qui chantait Le temps des fleurs. Romain l'a trouvé en premier, mais Katharina l'a trouvé aussi. Et donc, puisque c'est moi l'arbitre, mais oui, je suis arbitre, tout à fait, juge arbitre. Je vais me donner un diplôme dans deux secondes. Je mets aussi un point à Katharina. Voilà.
1: Ah, merci, c'est gentil. J'avais pas entendu Romain, c'est pour ça, désolée.
0: Mais oui, un point pour Katharina, deux pour Romain. Et une dernière chanson de fleurs, attention, in English.
2: Romain. Miley Cyrus.
0: Oh là là.

0: bravo.
1: Oui, là, j'avoue. Ma génération Miley Cyrus, Anna Montana, quoi.
0: Ah, bah oui, évidemment.
1: Bah oui. Évidemment. Bah oui.
0: Bon, bah, Romain, c'était parfait. Les trois à la suite. Si on était dans Question pour un champion, j'offrirais à Romain une encyclopédie sur les chamois. Heureusement. Bah oui, les trois à la suite.
1: L'album de Marguerite.
0: Et ben voilà, ça sera l'album de Marguerite. Romain et Katharina ont bien choisi leur endroit pour jouer. Merci à tous les deux, je vous embrasse.
2: Merci beaucoup, merci. Avec plaisir. Bonne soirée.
0: À la prochaine. Bye bye. Merci beaucoup. Et puis, forcément, quand on parle de fleurs et de chansons, on a notre petit Laurent Voulzy qui débarque avec Le pouvoir des fleurs, une chanson qui donne de l'élan et qui nous fait croire à des lendemains meilleurs. C'est ce que je vous souhaite, les amis. Voici Voulzy.

0: 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Qu'est-ce qu'elle est belle cette chanson. Laurent Voulzy est en tournée, une trentaine de dates à venir. Il sera dimanche soir à Vittel. Rendez-vous ensuite la semaine prochaine au Zénith de Caen. Et puis Strasbourg, Châlons-en-Champagne, Troyes, Lille, Rennes. Rendez-vous aussi à Montpellier au mois de novembre. Ou encore à Marseille, à Béziers, à Périgueux, Agen, Bayonne au mois de décembre. Arcachon aussi et Toulouse. Bref, si vous le pouvez, ne ratez pas les concerts de Laurent Voulzy. C'est du bonheur.
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0: Et on termine comme d'hab avec l'anniversaire du jour. C'est l'anniversaire de Sting. Aujourd'hui, il a 75 ans. Sting a donc le même âge que Jean-Jacques Goldman, Phil Collins, Gilbert Montagnier, Gérard Jugnot et Jean-Luc Mélenchon. Chacun sa route, chacun son chemin, chacun sa routine beauté.

0: The Police, le groupe de Sting en 1978. Sting, 75 ans aujourd'hui. Allez, décibels, c'est terminé pour ce soir. Je remercie l'équipe de l'émission. Il y avait Kinan Lageli, Alexandra Sackberg, Iris Guitoni, Thierry Boffa, Thomas de Moll, Mélodie Chaïb. Et pour la dernière fois en studio avec nous ce soir, Emma Quenardel qui part rejoindre les Vénards de Ici Champagne à Reims. Merci pour tout, Emma. Et merci à vous, les amis, d'avoir écouté l'émission.
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0: Demain à 19h dans Décibel, les chansons préférées d'un des héros de notre enfance, Jackie, du Jackie Show. Il est 20h, bisous.
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4: Bonsoir à tous et bienvenue pour ce nouveau rendez-vous de Y'a pas que Paris dans la vie. J'espère que vous avez passé une bonne journée. Chaque soir, on se retrouve, vous voyez, il est 20h, on y est, avec une belle promesse, celle d'une balade qui va nous conduire une fois encore aux quatre coins de l'Hexagone. À travers vos initiatives en région, nous irons ce soir à Angers découvrir un savoir-faire ancestral en découvrant des couteaux artisanaux de qualité. On ira dans le sud, en ce début d'automne, en nous demandant ce que devient la cigale après l'été. Et puis nous avons notre invité. Un haut fonctionnaire territorial, géographe de formation. Il fera une grande partie de sa carrière dans l'administration publique, le développement territorial. Il s'investit tout au long de sa vie de manière croissante dans le monde associatif et la protection animale. Il est président depuis juin dernier de la SPA. C'est avec beaucoup de plaisir que je reçois un homme engagé qui aime l'environnement, le patrimoine. Jacques Gauchy est avec vous jusqu'à 21h. Bonsoir, monsieur le président de la SPA.
5: Bonsoir.
4: Société protectrice des animaux, est-il encore utile de le rappeler? Oui, parce qu'il y a toujours des campagnes de sensibilisation, c'est toujours important, et on en parlera en fin d'émission pour évoquer évidemment toutes vos actions. On a trouvé que votre parcours, comme tous les parcours de nos invités, est atypique et surtout inspirant. C'est aussi pour ça qu'on a souhaité vous inviter à ce voyage. On y va?
5: On y va.
4: Vous êtes prêts? Je sais pas, vous regardez souvent dans les albums photos, ou vous êtes du genre, Jacques Gauchy, aller droit devant sans vraiment regarder un peu derrière?
5: Alors, les deux à la fois, on est tous nostalgiques de quelque chose. Mais quand, et j'ai coutume de dire, quand je vois des élus avec lesquels nous avons pu avoir par le passé des difficultés de relationnel au niveau donc de refuge ou d'autres choses, je leur dis, j'ai un excellent ami préfet qui avait coutume de dire, quand je conduis le char de l'État, je ne regarde pas dans le rétroviseur. Donc moi, sans prétention, je conduis pas de char, mais je conduis l'autobus de la SPA, et c'est vrai que j'ai tendance à regarder plutôt devant que derrière.
4: Votre parcours, il démarre à Alès, alors un peu par hasard, c'est la région Occitanie. Je dis par hasard parce que je crois que c'était votre papa qui travaillait là-bas à ce moment-là.
5: Alors,
4: des pharmaciens.
5: Alors mon père a ouvert sa première pharmacie à Salindres, un petit village à côté d'Alès, et donc c'est totalement par hasard que je suis né dans le Gard.
4: Mais vous y vivez ou vous allez pas y rester très longtemps?
5: Alors j'y reste, je pense, un an et demi.
4: Vous avez pas de souvenir.
5: Aucun.
4: C'est un lieu. Vous y retournez aujourd'hui, c'est un lieu qui a une importance, c'est malgré tout un ancrage, c'est là où vous êtes né.
5: J'aime bien ce département, il y a de magnifiques paysages, j'aime bien quand je me déplace et que je retourne dans le sud-est, où on verra après que j'ai quand même pas mal œuvré. J'aime bien ne pas prendre les grands axes, et j'aime bien descendre par la route des Gorges de la Visse, qui est un endroit absolument magnifique.
4: Bon, Alès et le Fort Vauban, c'est la cathédrale Saint-Jean-Baptiste, c'est la région Occitanie, on va pas non plus s'y arrêter pour l'instant, même si ça reste l'ancrage puisque vous y êtes né. Mais très vite, vous allez grandir à Paris. Votre école primaire, votre collège, votre lycée, j'imagine, tout se fait sur Paris même.
5: Alors tout se fait à Paris, d'abord l'école communale de la rue de l'avenue de Bouvines, près de la Nation, parce que l'appartement familial était là, et ensuite on déménage, on va à rue Belgrand, et en fait, moi je n'ai pas connu le collège, puisque j'étais tout de suite de la 6e à terminale au lycée Voltaire.
4: Alors, certes Paris, mais vous savez qu'on essaye de s'éloigner de Paris, il y a un lieu qui vous a particulièrement marqué, qui vous marque encore aujourd'hui, on va le comprendre, puisque vous allez aussi grandir là-bas, c'est dans l'Aveyron. Voilà, c'est une région qui va énormément compter, parce que je crois que vous aviez des grands-parents, tout simplement, qui étaient là-bas à ce moment-là.
5: Alors, du côté de mon père, mon grand-père est d'Ajac, ma grand-mère d'une commune du Tarn-et-Garonne qui jouxte Najac, qui s'appelle Ginals.
4: Ok.
5: Et j'ai passé toutes mes vacances scolaires donc à Najac.
4: Alors, Najac, parlons de Najac. On est non loin de Villefranche-sur-Ouergue. J'ai regardé, selon le dernier recensement, 770 habitants en 2023. C'est tout petit.
5: C'est petit. C'est une petite commune. Peu peuplée, mais très grande en superficie, puisqu'il y a eu dans les années 60 de mémoire une jonction entre la commune de Villers et celle de Najac, donc le territoire est très grand.
4: Quelle carte postale tout de suite? Vous me parlez de Najac, vous m'envoyez une carte postale, quelles sont les images que l'on voit?
5: Alors l'essentiel de Najac, et c'est ce qui ressort régulièrement, c'est le château féodal, qui je crois figurait sur un des livres d'histoire géo de la classe de 3e ou de 4e il y a quelques années. La page de garde, carrément.
4: D'accord. Alors, il y a ce château, il y a la porte de la ville, qui est la porte de la Pique, si je ne me trompe pas. Le pont Saint-Blaise et la maison des gouverneurs.
5: Oui.
4: Du gouverneur ou des gouverneurs, ce sont peut-être plusieurs.
5: C'est du gouverneur.
4: Du gouverneur. Ça, ce sont quelques endroits comme ça, marquant un Najac. Mais côté saveur, est-ce que c'est le gâteau à la broche qui remonte, là?
5: Pas du tout.
4: Ah
5: du
4: ouais
5: tout. Non, pas du tout. Le gâteau emblématique de Najac, c'est ce qu'on appelle la foisse.
4: Et la foisse, oui.
5: Qui est fréquente dans d'autres communes de l'Aveyron. Mais la foisse de Najac est particulière. Elle est levée. Elle a le goût de la fleur d'oranger. Et il y a dedans des fruits confits.
4: Et puis, il y a cette asthète najacois, qui est une longe de porc farcie, vous connaissez bien sûr, d'un filet mignon persillé roulé dans une crépine rôtie.
5: Exactement.
4: Waouh.
5: Vous savez, je pense qu'il y a très peu de villages qui ont un plat.
4: Mais oui.
5: Un plat. Alors, en général, c'est une région, c'est une micro-région, une plus grande région. Et c'est vrai que Najac, on ne sait pas pourquoi, mais c'est que à Najac que l'on fait l'asthète.
4: Ouais. Alain Perfit qui est né à Najac.
5: Oui. Ses parents étaient instituteurs laïcs à Najac.
4: D'accord.
5: Il y est né, il est resté jusqu'à l'âge de 6 ou 7 ans, peut-être un peu plus. Et je me souviens de ma voisine, Paulette Tourette, je pense que ce sera un plaisir à la famille Tourette.
4: C'est toujours bien de citer les gens.
5: Que je la cite, qui se souvenait avoir promené Alain Perfit sur un âne dans le village pour s'occuper de lui.
4: Bon, alors c'est un environnement particulier, avec la nature, les forêts. Et alors ça, vous adorez, puisque effectivement, Jacochi, vous y passez toutes vos vacances scolaires. Il paraît que vous êtes à l'inconditionnel, on va découvrir plus tard que l'univers forestier fera partie de votre vie. Les champignons, vous êtes capable de faire une omelette avec des champignons de toutes les couleurs.
5: Exactement, exactement. Oui, parce qu'en fait, vous savez, les pharmaciens sont censés connaître très bien les champignons. Et en fait, c'est une légende, parce que dans les études de pharmacie qui durent 5 ans, la mycologie, c'est environ même pas un trimestre. Donc le pharmacien apprend par cœur. Mais certains pharmaciens, comme mon père, se passionnaient pour la mycologie. Il faisait partie du club des mycologues pharmaciens. Et donc je l'ai accompagné dans les problèmes écologique et puis bien sûr à Najac, et il m'a appris à reconnaître des champignons de toutes les couleurs, par exemple me disant que les champignons violets sont tous bons, il n'y a pas un seul qui est mauvais, et puis il y a les russules charbonnières, les verdâtres, voilà.
4: Vous y construisez des cabanes, vous grimpez dans les châtaigniers, vous avez de la chance parce que vous construisez des cabanes grâce à votre grande-tante qui tenait une quincaillerie, quoi, et qui vous filait des clous, des marteaux, je sais pas, pour fabriquer vos cabanes dans les arbres.
5: Tout à fait, c'était la sœur de mon grand-père, qui avait une quincaillerie, donc, en face du kiosque, de Najac, et qui, bien sûr, parmi tout ce qu'elle vendait, il y avait des clous, et c'était pratique d'avoir à disposition des clous charpentes pour construire une cabane avec des planches, c'est en hauteur surtout.
4: Alors, Jacques Gauchier, président de la SPA, merci d'être encore une fois notre invité. On est dans l'environnement. On va y rester avec Benoît Prospero dans la Revue des Merveilles. On va s'intéresser aujourd'hui à une révélation étonnante, figurez-vous, sur la cigale.
6: Et vous savez, on a toutes et tous appris que...
7: La cigale ayant chanté tout l'été...
6: se trouva fort dépourvu quand la bise fut venue, nous dit la fable de La Fontaine. Mais est-ce que c'est vrai? Que devient la cigale après l'été? Ici Garlozère avec Pascal Dardy de l'association La Cicindelle va tout nous expliquer. Alors d'abord, à quoi ressemble la première partie de la vie de la cigale, qui à ce moment-là s'appelle une nymphe?
8: Donc la cigale, en fait, ce qu'il faut savoir, c'est qu'elle passe 4 ans sous terre et elle se nourrit de la sève des racines des arbres. Elle pompe avec leur trompe et elle vit pendant 4 ans sous terre.
6: Donc ça, c'est la première partie de sa vie, généralement 4 ans sous terre donc. Et qu'est-ce qui se passe pour cette nymphe, appelons-la comme ça, ensuite?
8: Et au bout de 4 ans, à partir du début de l'été, elle commence à remonter en surface, elle grimpe sur les troncs d'arbres et elle mue. et elle se transforme en cigale.
6: Et donc, voilà les cigales sur les arbres. À ce propos, est-ce que vous savez à partir de quelle température une cigale chante ? Bon, ben, on vous le dit, dès que la température dépasse les 20 degrés. Et donc, à ce moment-là, il se passe quoi ?
8: Les mâles vont chanter pour attirer les femelles.
6: Ah oui, parce que petite précision, chez les cigales, il n'y a que la cigale mâle qui chante, ou plus exactement, qui cymbalise. C'est comme ça qu'on dit. Pourquoi ? Eh ben, pour attirer les femelles, donc. Et ainsi, les cigales mâles et femelles vont s'accoupler. Et que vont faire les femelles quelques jours, semaines après l'accouplement ?
8: Les femelles vont faire une incision avec un genre de petite tarière qu'elles ont au bout de l'abdomen. Elles pondent leurs œufs dans des tiges de plantes sèches et après, elles vont mourir.
6: Ah ben oui, pardon, on ne vous avait pas prévenu. Ah ben oui, après 4 ans sous terre plus un été à chanter, les cigales disparaissent. Donc non, les cigales ne se trouvent pas fort dépourvues quand la bise fut venue, tout simplement parce qu'elles ne sont plus de ce monde. Mais elles ont quand même alors pris le temps de s'accoupler et de pondre leurs œufs.
8: Et ces œufs qui vont éclore, et il y a des petites larves qui vont sortir de ces tiges sèches, qui vont tomber sur le sol et qui vont creuser le sol et qui vont mener leur vie larvaire souterraine.
6: Et nous voici de retour sous terre, donc, pendant plusieurs années, et la boucle est bouclée. Et ça, c'est une merveille. Ah, et comme il nous reste une seconde, sachez que la cigale est l'insecte le plus bruyant du monde. Comme ça, vous savez. Merci Pascal Nardi de l'association La Cicindelle et merci ici Garlozer.
4: Merci Benoît Prospero. C'est pas à vous, Jacques Auchy, que je vais apprendre que les cigales font du bruit. Vous, qui, on le découvrira, connaissez bien le Mont Ventoux, le Vaucluse, le Sud. Et voilà, c'est un bruit qui vous parle, ça, les cigales, qui vous, tout de suite vous envoie vers quelque chose, vers un ailleurs.
5: Tout à fait. Mon passage assez long dans le Vaucluse me revient pour ce bruit qui est caractéristique, ouais. Où ce sont, je crois, leurs écailles qu'elles frottent, qu'elles secouent, qui font que ça fait ce son tellement agréable et tellement reposant, en fait.
4: Évidemment, c'est vrai. Jacques Auchy est votre invité ce soir. Jusqu'à 21h, il est président de la SPA. Il retrace les mécanismes, finalement, de son parcours, de sa construction. Il est avec vous jusqu'à 21h dans Y'a pas que Paris, dans la vie.
2: Jusqu'à 21h.
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4: Who's That Girl et Cécilie Madonna, sur Ici.

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2: Et ce soir, je reçois Jacques Gauchin, notre invité, votre invité, engagé de longue date dans la cause animale. Il est secrétaire de l'association Les Chats Libres de Najac, dans l'Aveyron, dont on parle depuis 20 ans. On va en reparler d'ailleurs, membre du conseil d'administration de la SPA en 2023. Il en est aujourd'hui le président, docteur en géographie. On voyage donc avec lui ce soir. Vous êtes laissé dans les arbres de Najac, suspendu aux cabanes de votre enfance, grâce à cette tente, cette grande tente quincaillère, un environnement forestier important pour vous. Vous avez aussi une enfance dans le Doubs, à un moment donné. Vous allez du côté de Besançon, vous y passez du temps là-bas?
3: Un petit peu. En fait, mon père est d'origine, par ses parents, aveyronnais et dernier garonnais, mais ma mère est du Doubs. Donc c'est vrai que ça fait un peu une diagonale, hein. Ça fait très très loin. Et donc c'est vrai que j'ai eu passé de temps en temps des vacances donc sur le plateau au-dessus du Doubs, entre Besançon et Baume-les-Dames.
2: C'est les grands sapins.
3: Alors ce sont des grands sapins, ce sont des territoires qui sont magnifiques, et puis où il peut faire très froid et où il peut aussi tomber beaucoup de neige. Ce sont de beaux endroits, avec aussi des spécialités culinaires qui sont particulièrement agréables.
2: Et ça, on en parle. Plus on avance dans le temps et plus on s'approche de 21h pour passer à table, on parlera de votre carte culinaire. Alors, vous avez eu des chats et deux chiens dans votre jeunesse. Voilà, les chats vous fascinent. Et c'est vrai qu'à Najac, dont nous avons parlé, gamin, vous aimiez soigner les chats, vous les ramassiez, vous les apportiez chez des gens pour les faire soigner?
3: Bien sûr. Quand on est enfant, quand on voit ces chatons qui sont souvent livrés eux-mêmes, voilà, pourquoi la mère n'est plus là, elle est disparue. Et c'est vrai que on se dit, il faut faire quelque chose, il faut trouver des gens qui pourraient les prendre en charge et les amener un peu plus loin.
2: Alors, on va reparler de ces chats, parce que ça compte évidemment pour vous. Vous poursuivez vos études à l'adolescence à Paris, puisque vous vivez à Paris. On parle beaucoup de Najac. Je rappelle que c'est votre maison familiale, en tous les cas, que ce sont vos vacances scolaires. Je ne sais pas si vous avez une idée de ce que vous voulez faire au moment de l'adolescence. En tous les cas, vous pensez à faire la fête. Et vous avez bien raison. C'est aussi là-bas que vous découvrez, dans le Tarn-et-Garonne, à une quarantaine de kilomètres de Najac, l'épopée des boîtes de nuit, quoi, hein, des discothèques, comme on dit.
3: Alors, tout à fait. Mais avec des amis que j'avais à l'époque, on fréquentait à la fois les bals musettes des villages, mais également les boîtes. Et c'est vrai que souvent, il y avait une en particulier, quand on en partait, il était les 3-4 heures du matin, et on connaissait donc une sorte de guinguette qui était au bord de l'Aveyron, sur la commune de Saint-Antonin-le-Bleuval, et on avait l'habitude d'y aller, et donc la patronne nous faisait une soupe à l'oignon.
2: Et comment elle s'appelait cette boîte? C'est le Galaxy ou c'est encore une autre?
3: C'était le Galaxy à cette fin.
2: Et ça n'existe plus aujourd'hui?
3: Alors, quand on passe devant, on voit encore le bâtiment, mais il ne s'y passe plus rien.
2: Mais vous alliez aussi à la limite du Quercy, du Rouergue à la Poutre?
3: Oui, tout à fait.
2: Ça, c'est une autre discothèque.
3: C'était une discothèque, oui.
2: Ben oui, j'ai identifié tout ça, voilà, avec ces bords de guinguette, vous l'avez évoqué. Les premiers boulots, il y a le castrage de maïs, assez logique, hein, quand on vit dans un milieu rural comme ça, à la ferme. Vous avez fait ça un été, ou peut-être plusieurs, je sais pas.
3: Plusieurs. J'avais un ami qui était donc fermier, hein. Il était donc pas propriétaire, mais il était fermier. C'était sur la commune de Najac, dans le hameau de Saltes, et il fallait à une certaine période, pendant 3-4 jours, ce qu'on appelle castrage les maïs, à savoir, il fallait, donc on avait tous les bras en l'air, il fallait enlever donc les pointes des maïs pour pas qu'ils s'auto-fécondent entre eux, c'est pas une maïs de contrat, il fallait que ça soit effectivement des maïs d'une graine particulière, quoi.
2: Jacques Gauchy, vous intéressez à la géographie, vous allez entreprendre des études et vous allez devenir un docteur en géographie. Quand on est docteur en géographie, ça veut dire qu'on connaît le monde par cœur, la France par cœur, les régions par cœur? Pas du tout.
3: Alors, c'est vrai que je pense que j'ai une bonne connaissance des départements français.
2: J'imagine.
3: Mais pas du tout. On commence toujours par la géographie physique et puis on s'oriente vers la géographie humaine qui moi m'a plus intéressé. Mais dans la géographie physique, on fait aussi de la géologie. Donc voilà, c'est assez varié. Et mon intérêt pour la géologie et la minéralogie s'explique aussi parce que Najac est ce qu'on appelle sur la faille de Villefranche de Rouergue, une faille géologique très importante, où d'un côté nous avons des terrains primaires, à côté des terrains secondaires.
2: Mais c'est aussi cet environnement familial gamin qui quelque part vous a façonné, vous a construit pour arriver peut-être à ce type d'études, je ne sais pas.
3: Sans doute.
2: Il y a forcément une résonance, une correspondance.
3: Sans doute.
2: C'est évident. Vous allez faire votre carrière à l'université Paris 7, puis vous avez une belle opportunité, vous allez rejoindre le secrétariat d'État au département et territoire d'Outre-mer. Ça, c'est encore une belle aventure et une autre carte postale pour vous.
3: Oui, parce que j'avais donc 28 ans, et quand à 28 ans, on vous dit tu es responsable de la sphère anti-Guyane et les affaires économiques, et qu'on vous envoie donc deux fois par an en mission, c'est une belle opportunité pour découvrir l'outre-mer.
2: La Guadeloupe.
3: Guadeloupe, Martinique, Guyane.
2: Alors parlez-moi peut-être quelques cartes postales de ces lieux, quel est celui qui vous a le plus marqué?
3: Alors, je ne vais pas dire ce que j'ai préféré, parce que ça va vexer, ça va déplaire, marquer. C'est peut-être la Martinique, parce que il y a ce volcan qui est assez impressionnant, qui a fait des ravages, qui a fait des dégâts considérables, qui occupe une grosse partie donc de l'île. Et en tant que géographe, géologue, c'est vrai que moi ça m'a marqué, et je me souviens d'avoir eu du temps libre et de partir à pied, de remonter carrément jusqu'en haut, et en montant des ruisseaux, des sources chaudes, on ramasse une mangue mûre, on la mange avec un plaisir incommensurable.
2: Jacques Gauchy, votre parcours se poursuit dans la fonction publique territoriale, notamment en Île-de-France. Vous avez découvert les Îles-de-France, vous revenez cette fois en Île-de-France, sans faire de jeu de mots, et vous allez travailler pour les services de la ville de Sénart, c'est en Essonne. Pour ceux qui ne connaissent pas l'Essonne, c'est le 91, Sénart est une ville marquante, intéressante, vous avez appris précis, passé quelques années, en tous les cas y travailler.
3: Oui, tout à fait. C'est au départ, c'est ce qu'on appelait les villes nouvelles. C'est donc l'idée de Gaulle et de l'ouvrier, donc c'est pas récent. C'était déconcentrer donc Paris, et de Gaulle et de l'ouvrier prennent l'hélicoptère, survolent l'Île-de-France et disent voilà, là on va mettre une ville nouvelle. Et c'était associé à ce qu'on appelait une opération d'intérêt national. L'État achète les terres, met à disposition des collectivités qui ensuite bâtissent dessus des villes nouvelles, des lycées, des collèges, etc. Donc,
2: Jacques Gauchy, on voit à quel point vous entreprenez petit à petit, comment vous progressez dans votre carrière. Et nous aussi, on entreprend chaque soir avec la complicité des locales du réseau ici. Et pour acheter un couteau de qualité, vous pouvez, figurez-vous, aller dans la capitale de la coutellerie à Thiers, dans le Puy-de-Dôme. On s'est dit que l'Aveyron, c'était pas loin d'ailleurs de la région Auvergne. Mais on n'est pas obligé d'aller à Thiers. Partout en France, il y a aussi des couteliers qui entreprennent. Reportage avec Catherine Quicandon.
4: À Angers, dans le Maine-et-Loire, on a le couteau le plus aiguisé du tiroir.
5: Brutus, cesse de jouer avec ce couteau, tu finiras par blesser quelqu'un.
4: Bienvenue à la coutellerie du Maine-en-Joux. Depuis 2012, Antoine Faucheux et son équipe perpétuent un savoir-faire artisanal.
6: Un couteau de qualité fabriqué par un artisan. On propose un service, nos couteaux, on les affûte gratuitement à vie.
4: Ah oui, quand même. 5 gammes de couteaux vous sont proposées, les manches sont en bois naturel récupéré, pas d'abattage d'arbres pour la production, ça c'est bien. Vous avez le choix entre 70 essences qui proviennent à 98% de la région à moins de 50 km, c'est bien, ça aussi. Et pour la lame, différents aciers également, acier carbone, acier inoxydable et acier damas. Dans certains cas, Antoine crée des couteaux ultra personnalisés avec un modèle unique.
6: Pour un chef 2 étoiles qui s'appelle Christophe Heck et à Blois, il a dessiné et créé une gamme de couteaux. Son poisson, il est pêché par un pêcheur dans la Loire. Et le manche qu'on utilise sur le couteau, c'est des morceaux d'anciens bateaux.
4: Pour Antoine, un couteau, ce n'est pas juste un couteau. C'est aussi un peu d'histoire et de souvenirs familiaux.
6: Mon grand-père avait toujours son couteau sur lui, dans sa poche. Il mangeait toujours avec son couteau. Et puis quand il fermait son couteau, ça veut dire que le repas était terminé. Il fallait se lever de table, retourner travailler. Enfin voilà, on entend plein d'histoires comme ça. Aujourd'hui, tout le monde a chez soi, quand on ouvre son tiroir, des dizaines de couteaux dans les tiroirs pour manger, pour cuisiner, pour machin. Des couteaux qui coupent pas. Et en fait, on en rachète.
4: Et oui, parce que comme dirait ma mère, ça peut toujours servir. Cet ancien infirmier ne fait pas que des couteaux, environ 2500 par an. Il propose aussi des stages pour fabriquer soi-même son couteau.
6: Ils vont de 1 heure à 2 jours. Plus c'est court, plus nous on a préparé le couteau, et plus sur 2 jours on n'a absolument rien préparé. C'est vraiment, là c'est la création pure.
4: Et des visites pour découvrir le métier de coutelier.
6: C'est atypique, ça fait rêver le La coutellerie, c'est un métier un peu fantasmagorique. On s'imagine toujours plein de choses. Le feu, l'acier, le tablier en cuir, le charbon sur la tête.
4: Plus d'infos pour acheter un couteau, dont un kit de fabrication de couteaux à la maison, sur coutellerie-du-men-anjou.com et dans les deux boutiques, une à Angers et l'autre à Château-Gontier. Merci à Ici Mayenne pour cette idée qui a du tranchant. Ici, ça entreprend dans le Maine-et-Loire avec la coutellerie du Maine-Anjou pour des couteaux de fou.
2: Ben j'adore l'idée que ce soit un reportage tranchant. Merci Catherine Picandon, Jacques Gauchy. Vous avez envie de réagir sur les couteaux de l'Aïeul?
3: Bien sûr. Le couteau de l'Aïeul qui est emblématique du département, qui a une forme très particulière. Il y a eu donc pas mal de bouquins qui ont été écrits là-dessus. Et moi, quand on va aux champignons, c'est bien agréable de pouvoir couper le bas du champignon, le nettoyer un petit peu avec son couteau de l'aïeul. Mais ce que je fais, c'est qu'en fait, j'achète souvent des couteaux en pièces détachées et je les fais moi-même. Et j'ai commencé par faire avec une manche en bois et après j'ai continué avec des manches en pierre. En polissant la pierre, je l'ai fait en serpentine, j'en ai fait en schiste, j'en ai fait en calcaire. Wow.
2: Restez avec nous et qu'on a encore plein de choses à se dire. On va parler de votre investissement qui vous emmène à devenir conseiller adjoint au maire de votre commune de l'Aveyron, de Najac. Vous aimez les gens et le territoire. Jacques Gauchy, vous êtes président de SPA aujourd'hui. On ira dans le sud aussi. Vous avez joué une fonction importante au niveau des territoires. Vous êtes notre invité jusqu'à 21h ce soir sur Ici.
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2: Avec une des toutes nouvelles chansons de Florent Pagny, Le braquage des sentiments sur Ici.

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18: Avec mon invité Jacques Gauchy, docteur en géographie, né à Alès un peu par hasard, il va grandir à Paris, passer ses vacances dans l'Aveyron, à Najac. Après une carrière dans la fonction publique, il est aujourd'hui pleinement investi depuis juin dernier dans ses activités de président de la SPA dont nous allons parler avant 21h. Bon, j'oublie pas que votre parcours nous permet aussi de découvrir votre ascension, vos motivations. Vous avez durant plusieurs années, je crois que c'est 8 ans, dirigé l'action économique en région méditerranéenne.
19: Alors tout à fait, c'était au Conseil Général du Vaucluse, un département avec, comme on en évoquait, entre le Mont-Ventoux, le Luberon et les Monts de Vaucluse.
18: Alors je m'arrête 2 secondes, vous devenez amoureux du Mont-Ventoux, vous êtes fasciné en tous les cas par ces 1800 mètres de hauteur sur la vallée du Rhône.
19: 1812 mètres.
18: M'avez eu, mais en même temps vous êtes docteur en géographie, je ne pouvais pas lutter. J'ai l'impression que vous avez envie de m'en parler de ce Mont-Ventoux.
19: Oui, c'est vrai qu'il est assez fascinant, on l'appelle le Giron de Provence, il domine largement donc la plaine du Comtat. Et c'est vrai que, comme on dit toujours en géographie, l'altitude compense la latitude. C'est une région méditerranéenne, chaude et sèche. Eh bien, le Ventoux dit le contraire, parce que la face nord, c'est une face avec une vision alpine, où le temps peut changer très très vite. Je me souviens être monté au Ventoux pour des raisons professionnelles.
18: Et je crois que c'est 1812 mètres.
19: 812 mètres. Voilà. Et en vent de redescendre, dans une tempête de neige, ouais. Et c'était au mois d'avril.
18: Ah oui, quand même, effectivement. Ouais. Le Comtat Venessin, je crois, hein, c'est ça. Qui est là-bas. Alors vous découvrez peut-être également les Bouches-du-Rhône, j'imagine, puisqu'on parle de Méditerranée, les Alpes de Haute-Provence, enfin plusieurs de départements, plusieurs coins de France.
19: Oui, parce que dans les fonctions que j'occupe à ce moment-là, ça s'appelait un secrétaire général, c'était pas un directeur général, d'un syndicat mixte, c'est une collectivité qui regroupe départements, communes, syndicats de communes et éventuellement dans les parcs du Luberon également.
18: On avait 130, hein.
19: 135.
18: Ah, vous me pigez sur tous les chiffres. Ah, c'est votre côté professeur. Je vais pas avoir une bonne note 100, à la fin.
19: 135.
18: Et
19: le sujet forêt méditerranéenne m'amenait à avoir des contacts, bien sûr, avec des départements méditerranéens voisins, comme le Var, les Bouches-du-Rhône, les Alpes-Maritimes, bien sûr.
18: Oui, et alors vous faisiez, je crois que vous travailliez à ce moment-là dans le but était la défense de Fraye contre les incendies.
19: Tout à fait.
18: Je vous imagine sensible à ce qui s'est passé cet été aussi. Non, en Gironde.
19: Mais évidemment, quand on voit que les feux partent du bord de la route bêtement par une cigarette et les conséquences que ça peut avoir, ça brûle des dizaines de milliers d'hectares, c'est impressionnant. Donc le but c'était ça, c'était de faire en sorte que y ait une bande de débroussaillement le long de chaque côté des routes, ou alors du pôle léopard, on appelle des taches de végétation et puis des taches nues, ouais. Pour éviter cette propagation du feu.
18: Il y avait une fédération nationale des communes forestières. On retourne dans la forêt.
19: Tout à fait.
18: Vous avez fait des choses avec eux aussi.
19: Oui, j'en ai fait beaucoup de choses avec eux. C'est une fédération nationale dont le siège est à Paris et regroupe tous les maires forestiers de France. C'est une belle fédération et c'était l'occasion de connaître des régions françaises forestières que je ne connaissais pas forcément, comme l'Alsace par exemple.
18: Ouais.
19: Un jour, je suis avec l'ancien maire adjoint de Tannes qui me dit chez toi, il y a du gibier, il y a du gibier. Alors je lui dis, mais c'était une manière. Ah, du gibier. L'accent,
13: oui, oui, bien sûr.
19: L'accent très prononcé. Des gens adorent amener.
13: Alors, vous découvrez aussi le Pays Basque, là, à cette occasion. Je crois les Ardennes, ce sont des régions que vous allez visiter, ou en tous les cas, vous allez croiser par rapport à
19: vos fonctions. Je croise des élus avec qui je sympathise beaucoup. Et on peut le dire parce qu'il y a prescription. C'était une fois une réunion qui était donc au moment du Beaujolais Nouveau, et que l'on ne pouvait boire qu'à partir de minuit, le troisième jeudi de novembre. Et donc je retrouve les maires forestiers donc du Pays Basque en face de la cave de Drouot. Rendez-vous était pris, et puis je dis à la patronne, mais où est-ce qu'ils sont? Il me dit, ils sont, tenez, descendez la cave, vous le trouverez. Je descends à la cave, il y a un long couloir, des petites lumières, j'entends du bruit vaguement au fond, et je les trouve avec une pipette devant un tonneau de nouveau en train de le boire avant la date fatidique de minuit.
13: Ah oui, effectivement. Consommez tout ça avec modération, le rappel. Jacques Gauchier, président de la SPA aujourd'hui. Le point de bascule, ou je dirais peut-être plus le point de jonction entre votre parcours institutionnel, que l'on découvre, que l'on évoque ce soir, et votre engagement animalier, c'est d'Ajac. C'est les chats, qu'on a déjà évoqués durant votre enfance, mais c'est là, plus récemment, une implication dans une association.
19: Alors, depuis 2000, avec mon épouse, nous avons créé une association, ce qu'on appelle de chats libres, à savoir qu'il y a malheureusement une prolifération trop importante donc de chats, qui sont souvent des chats domestiques. Les gens, par négligence ou par manque de moyens, ne les stérilisent pas, et on se retrouve avec des petits chats, des chatons qui arrivent de partout. Et donc, nous avons monté donc l'association en partenariat avec la mairie de Najac, que je remercie parce que tous les maires successifs nous ont beaucoup de soutenu à ce sujet-là.
13: Chat libre de Najac.
19: Tout à fait, et avec les cliniques vétérinaires. Et nous en sommes actuellement une centaine de chats qui ont été stérilisés. Et on les relâche bien sûr sur le site où ils ont été capturés. Et bien sûr, l'association s'occupe de les nourrir.
13: Alors, stérilisation, vous insistez là-dessus, l'identification, le suivi des chats. Je trouve ça dingue quand même, vous qui sauviez des chats lorsque vous étiez môme à Najac. C'est une espèce de voyage à rebours. Mais c'est vrai.
19: On peut le voir comme ça.
13: Bah, très clairement, je trouve. Qu'est-ce qui vous emmène à la SPA, Jacques Gauchy?
19: Alors, en fait, je rencontre, dans le cadre de relations avec des militaires, je rencontre donc Jacques-Charles Frombonne, qui est donc l'ancien président de la SPA. On lit l'amitié, et puis il sait que j'ai créé donc cette association. Et il me dit, écoute, voilà, je monte une liste pour le conseil d'administration de la SPA, veux-tu en faire partie? Je lui dis oui. Donc je suis élu donc en 2023
13: conseil d'administration
19: de la SPA, et puis là voilà, pour un système de tirage au sort un peu cruel pour renouveler les membres, Jacques-Charles Frombonne n'est pas tiré au sort, et il me dit écoute, tu vas prendre la suite. Voilà.
13: Et vous étiez papabilé, comme on dit, vous étiez intéressé par le poste?
19: Oui, bien sûr, ça m'intéressait.
13: Le job bénévole, hein, je rappelle.
19: Hein. Ah ben complètement bénévole, bien sûr. Bien sûr, mais bon, il m'avait identifié comme étant celui qu'il préférait pour la succession. Voilà.
13: C'est donc ça qui motive votre décision. Vous auriez pu en rester là, Najac, avec cette association des chats libres, mais vous recevez cette responsabilité de suivi du Grand Ouest d'abord, dans un premier temps. Hein. C'est ce que vous avez fait auprès de l'ESPA, ce qui vous a peut-être permis aussi d'écouvrir d'autres régions, d'ailleurs, encore une fois, jusqu'à cette présidence de l'ESPA en juin 2026. En 4 mois, on a le temps de faire des choses?
19: Alors, on a le temps de se rapprocher donc du terrain, parce que il faut impérativement être proche du terrain. Nous avons quand même 64 refuges sur le territoire, sur l'Hexagone, et puis Outre-mer, et nous avons 12 dispensaires. Donc voilà, il faut être présent. Et puis, en fait, moi, je reprends

0: Sud-Ouest. 50 centimes le kilo de pommes de terre, à condition d'aller vous-même les ramasser.
1: Franchement, moi je tiens mon chapeau à un producteur qui peut faire ça. Merci à lui.
0: Ça se passe en Dordogne. L'association Caisse de Solidarité Drone et Belle a organisé une grande récolte de pommes de terre solidaires à un prix défiant toute concurrence. 50 centimes le kilo de patates. Au total, une tonne de pommes de terre a été récoltée et vendue, mais c'est un peu moins que certaines années car la sécheresse a abîmé les cultures, comme l'explique Sébastien Régnier, agriculteur et président de l'association, à notre reporter Alexandre Alves.
2: Trois périodes à plus de 40 degrés, ça chauffe trop la terre et du coup nos pommes de terre elles sont comme le reste, et bien, elles en subissent de plein fouet cette grande chaleur. On savait qu'on n'en aurait pas assez. Du coup, exceptionnellement cette année, mais après peut-être qu'on refera, on verra pour les autres années, on a essayé de trouver d'autres pommes de terre déjà enfilées, déjà ramassées en fait, de la région de la pomme de terre qui est sur la Bourgogne, Marne, Bourgogne, Côte d'Or, voilà.
0: Ici en Dordogne, cette récolte solidaire, ça marche, mais vous, qu'en pensez-vous ? Je suis allé en discuter avec Chantal qui adore l'idée.
3: Je trouve ça super, mais vraiment c'est super, parce que quand vous voyez le prix en ce moment, très élevé.
4: Vous seriez prête à aller, vous, dans le champ, récupérer vous-même les patates ?
3: Ah oui, ben on est bien obligé maintenant, hein. Il faut donner de son corps, on va dire, pour avoir quelque chose de pas trop cher.
4: Comment on fait pour faire des économies aujourd'hui ?
3: Ben on se prive. Malheureusement, on se prive. Ou alors, moi, ce que je fais personnellement, je vais dans les discounts, hein, pour m'alimenter, parce que ben, j'ai une petite retraite et c'est comme ça que je fais. Je prends des sous-marques, je prends des choses comme ça. Hein, je suis obligé, hein, de toute façon. Sinon, je ne peux pas finir fin de le mois, hein, c'est pas possible.
0: Alors, avec Chantal, je me suis posé cette question. Comment pourrions-nous faire pour développer ce type d'initiative ? Et surtout, est-ce que c'est possible ?
3: Je ne sais pas comment faire pour justement trouver ça partout. Je ne sais pas comment on pourrait faire, mais ça doit être faisable. Il faut simplement que les gens restent corrects dans les prix, quoi.
0: Autre bonne nouvelle, sachez que tous les bénéfices de la vente en Dordogne, ainsi que ceux de la buvette, ont été reversés à la cagnotte pour aider les agriculteurs du coin, membres de l'association.
5: Merci beaucoup, Robin Bernot, pour ce reportage en région. Chaque jour, dans Yac-Pac Paris, dans la vie, on s'intéresse à vos bonnes initiatives avec grand plaisir. Jacques Gauchy est notre invité. Il est président de l'SPA depuis juin 2026. Et c'est avec lui que nous allons continuer ce voyage. Depuis 20 heures, on s'est pas mal baladé, même si on a offert un joli coup de projecteur aux Najaquois et aux Najaquoises. C'est bien comme ça, hein, qu'on prononce.
6: Tout à fait.
5: Les habitants de Najac dans l'Aveyron, on les salue, puisque vous en êtes quand même l'ambassadeur ce soir. Mais vous êtes aussi président de la SPA et on va en parler dans les prochaines minutes sur ICI.
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5: 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Michel Delpech et cette circonstance, il n'y a pas que Paris dans la vie. Voici Loire-et-Cher.

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2: Avec le parcours de notre invité Jacques Gauchy, très inspirant, après une longue carrière, un engagement territorial et dans la fonction publique. Eh bien, il est aujourd'hui président de la SPA. Il a traversé la France, il continue de le faire justement en visitant entre autres des refuges. Il est avec vous jusqu'à 21h. Constat vous faites alors aujourd'hui en 2026 sur voilà tout ce que vous avez pu observer tout au long de votre vie dans les régions en termes d'environnement, de nature et particulièrement autour de la protection animale. Vous avez un quel avis sur tout ça aujourd'hui?
3: Alors avec un petit peu de recul, on va dire c'était peut-être pas forcément mieux avant, mais bon, ce qu'il y a, c'est que nous avons eu cet été un record donc de prise en charge et d'abandon dans nos refuges, plus 1%. On ne sait pas si ça continue comme ça, comment on va pouvoir suivre, parce que comme on l'évoquait, la SPA ne vit que grâce à la générosité donc du public, sans autres aides particulières. Donc c'est vrai, c'est un constat qui nous inquiète un petit peu.
2: Alors je vais rappeler que c'est la plus ancienne association de protection animale en France. Ça a été fondée en décembre 1845 et reconnue d'utilité publique en 1960. Je ne suis pas trompé sur les dates cette fois.
3: Très bon.
2: Plutôt pas mal. Combien de refuges aujourd'hui? Combien de maisons? Alors, s'il y a des refuges et des maisons SPA.
3: Alors, 64 refuges et maisons SPA, on les met ensemble.
2: C'est quoi la différence?
3: Ben, en fait, il n'y a pas forcément toujours les mêmes choses dans les refuges et les maisons SPA. On globalise. Mais par contre, on l'oublie souvent, on a nos 12 dispensaires. Et là, c'est important parce que dans ces dispensaires, on soigne gratuitement les personnes qui amènent des animaux et qui sont des personnes qui ont des minimums vitaux et qui n'ont pas les moyens d'aller chez le vétérinaire.
2: Première mission, suite à un abandon, à une maltraitance, les animaux sont identifiés, stérilisés, vous avez parlé de l'importance de la stérilisation, notamment au niveau des chats, vaccinés, éduqués, parfois sociabilisés. C'est
3: tout
2: aussi
3: fait,
2: important.
3: Tout à fait. On a des éducateurs canins, nos personnels sont très impliqués et je les remercie parce qu'ils font un travail considérable au quotidien. Cet été, par exemple, avec la canicule, ils ont trouvé des solutions. Ils sortaient les animaux plus tôt le matin ou plus tard le soir, mettaient des petites bassines pour rafraîchir les chiens, des brumisateurs, des gourmandises glacées. Donc il y a tout ça qui procède du bien-être animal.
2: Vous les proposez ensuite à l'adoption, avec des journées spéciales d'ailleurs que vous mettez en place.
3: Tout à fait. Là, c'est le week-end prochain. Ce sont les journées portes ouvertes où on espère avoir donc du monde pour placer donc nos animaux. Le constat donc de cet été, il est négatif en matière d'augmentation de 20%, mais positif en matière d'adoption. Nous avons eu plus 14% d'adoption pendant la période.
2: Les dispensaires, vous les avez évoqués, il y en a 12 qui aident aussi les propriétaires plus démunis. Vous avez des délégués enquêteurs bénévoles, et ça c'est important qu'on s'en parle, qui détectent aussi les mauvais traitements. Et vous avez même une cellule anti-trafic. C'est pas hein, tout ça. C'est génial qu'on mette ça en place.
3: C'est ça. Alors moi je les remercie. Hein, c'est des délégués enquêteurs. Ils sont sur le territoire national. Ils font remonter et on leur fait remonter localement les cas de maltraitance. Je voudrais préciser que dans maltraitance, il y a peut-être aussi de la négligence de la part des propriétaires parce que des animaux, il n'y a pas que de la vraie maltraitance, mais la négligence. Ils sont mal nourris, pas assez d'eau, par exemple. Et donc c'est vrai que ces délégués nous font remonter l'information. Nous avons un partenariat donc avec les gendarmes et la police nationale. Dans chaque commissariat et dans chaque gendarmerie, il y a un délégué qui est en charge de ce sujet-là. Et donc ensuite, ce sont des réquisitions. Le procureur fait les réquisitions et nos agents viennent chercher donc les animaux dans nos véhicules. Des fois, les saisissent et une centaine d'animaux.
2: Ah ouais. Jacques Gauchy, on a aussi sur la générosité des donateurs. C'est plus de 800 salariés, la SPA, plus de 6000 bénévoles, dont vous, 20 000 adhérents. Et on ne peut que lancer encore le message aujourd'hui et à tout moment pour qu'on vous rejoigne.
3: Ah, tout à fait, absolument, on a besoin, nos besoins sont importants, nos bénévoles, il faut des fois les renouveler parce que il y en a qui malheureusement disparaissent, on a besoin de gens qui viennent s'impliquer.
2: Alors vous faites le tour des refuges, vous avez été où dernièrement, vous allez où demain?
3: Alors, écoutez, c'est très récent. La semaine dernière, j'étais à Aix-en-Provence, où nous avons un refuge très particulier, où il y a des meutes de chiens. C'est-à-dire qu'en fait, dans les refuges classiques, vous avez donc des boxes dans lesquelles il y a un chien, voire deux chiens. Et là, c'est des parcs où les chiens sont en liberté. C'est des chiens qui s'entendent bien entre eux. Et donc, c'est assez joli à voir, de voir tous ces chiens qui se promènent. Donc, c'était Aix-en-Provence. Et ensuite, j'ai poursuivi sur le dispensaire de Marseille et celui de Toulon.
2: Ah oui, donc vous restez dans le sud là pour le coup, là, en ce moment.
3: Ah ben, j'ai profité du voyage de faire Aix-en-Provence, Toulon-Marseille.
2: Ben, vous avez eu raison. Vous voulez dire un mot sur Marseille, sur Toulon? Ce sont des villes qui, à titre personnel, vous marquent? Vous y avez des souvenirs? Vous y avez vécu des choses?
3: Oui, tout à fait. Marseille, c'est une ville que j'aime beaucoup. Lorsque j'étais donc en poste à Avignon, j'avais souvent des réunions qui m'amenaient à aller à Marseille, ou à la région, ou au département, ou à la tribunal administratif. Et je profitais souvent de ma journée pour prendre ma maillot de bain et ma serviette et faire un petit plongeon sur les corniches.
2: Ouais, sur la côte bleue.
3: Sur la corniche. Donc ouais. C'est vrai que c'est une ville que j'aime bien.
2: Toulon aussi, qui n'est pas très loin, effectivement, avec son port, avec sa rade.
3: Et la rade, bateaux, tout, fait, tout ça. Et ses militaires.
2: Oui, bien sûr. La Seyne-sur-Mer, qui est juste en face. Mm-hmm. Voilà, c'est une région où vous appréciez. Mais vous avez habité, quand vous parlez du Mont Ventoux, vous y avez passé 10 ans, vous habitiez là-bas? Vous étiez dans le Vaucluse?
3: Oui, tout à fait. Oh ben, j'habitais à Avignon, tout simplement.
2: Vous pouvez me parler un peu d'Avignon, parce qu'on parle toujours du festival, mais en dehors du festival, ça ressemble à quoi, Avignon?
3: Mais oui, c'est vrai. C'est souvent l'image qui est donnée, et qui dure que 3 semaines. Sinon, c'est une belle ville. Il y a le Palais des Papes où j'ai des bons souvenirs. Nous avions avec les communes forestières accueilli une année tous les maires forestiers de France au Palais des Papes, dans le cadre d'une belle manifestation, avec un grand repas sous les belles arcades donc de la salle voûtée du bas.
2: Et puis c'est les allées de Loul, c'est le pont Saint-Bénézé, enfin voilà, c'est tout ce que, ça, tout ce que l'on aime aussi, la rue des Teinturiers, enfin voilà, cette ville qui est tout aussi belle pour l'avoir connue, notamment à Noël, avec ses marchés de Provence, ses santons. Vous avez raison de ne pas la résumer à 3 semaines de festival. Parmi ces belles régions, à titre personnel, bon, vous êtes baladé tout au long de votre vie, professionnellement. Aujourd'hui, vous êtes arrêté ou vivez à Paris pour des raisons professionnelles, pour l'SPA?
3: Alors, je me partage, heureusement, entre Paris et ma province, et ma campagne aveyronnaise. Oui. Depuis que je suis président, je suis un peu plus parisien, mais je ne l'oublie pas, et j'y descends dès que je peux, je redescends.
2: Bon, je ne demande pas le lien que vous avez aujourd'hui avec Najac, ça on l'a parfaitement compris. Est-ce qu'il y a d'autres régions qui vous plaisent, où vous avez été particulièrement sensible? Vous avez pu découvrir, vous avez décidé d'y passer des vacances dans votre vie, vous y avez peut-être même posé votre serviette chaque été?
3: Alors, peut-être la Normandie, notamment le Tréport. Mon père était assez fan de fruits de mer, et des fois on allait passer le week-end au Tréport, à côté de Dieppe, et c'est vrai que les plateaux de fruits de mer nous tentaient, me tentent encore beaucoup.
2: Bon, il y a la Bretagne aussi, alors vous connaissez beaucoup moins, c'est une région que vous aimeriez bien découvrir par exemple, vous connaissez, mais bon, pas...
3: C'est vrai que j'ai pas eu l'occasion d'y aller souvent, mais oui, pourquoi pas, que ce soit le Bretagne Nord, le Bretagne Sud, la côte du Granit Rose, je l'avais faite, et puis peut-être une île comme l'île aux Moines, des choses comme ça.
2: Ouais. Alors tout à l'heure, vous m'avez dit, hors antenne, à un moment donné, il va bien falloir qu'on se parle de l'estofilade. On se parle un petit peu de votre carte, vous voyez, votre carte géographique culinaire. Alors, j'ai noté, c'est une sorte, vous allez me dire, c'est une branlade, c'est ça, avec de la morue sèche.
3: Hein. Alors, on peut le résumer comme ça, mais c'est vraiment, un plat emblématique. Il n'est pas que d'un village, il est d'une micro-région qui est la vallée du Lot. En fait, l'origine vient de ce qu'on appelait ces gabarres, c'était des péniches qui étaient donc tirées par les chevaux, qui remontaient de Bordeaux, et ils remontaient jusque le Lot, jusqu'à Port-d'Agresse, et donc ils descendaient donc du charbon, parce qu'il y avait la région de Carmaux, le Carmaux de Casseville, et puis ils remontaient donc des poissons, qui étaient donc des morues, qui étaient donc qui étaient séchés. Et donc, on les faisait tremper et on mélangeait ça avec de la pomme de terre, des œufs, de l'huile, de l'ail, du persil, et ça fait la fameuse estofinade.
2: Ça me donne faim, tout ça. Jacques Gauchy, vous avez rencontré quand même, tout au long de votre vie, une grande partie des Français. Qu'est-ce que vous retenez d'eux? Quelle carte postale, quelle photo vous avez de la France aujourd'hui? Celle qu'on a traversée avec vous depuis 20 heures, ou celle liée peut-être au refuge? Comment vous l'imaginez, l'identifier aujourd'hui, cette France?
3: Alors, il ne faudrait pas opposer les métropoles à la province. On a sont tendance à le faire. Il y a des mentalités, des comportements très différents. En plus, il ne faut pas oublier que la plupart des gens des métropoles viennent de la province, de leur province. J'espère qu'ils ne l'oublient pas et qu'il y a quelque part chez eux toujours un souvenir nostalgique de là où viennent leurs parents.
2: Est-ce que ce voyage vous a fait plaisir ?
3: Absolument.
2: Il touche à sa fin.
3: Tout à fait.
2: On était très heureux, en tous les cas, de découvrir aussi tout l'aspect humain et de comprendre comment vous en êtes arrivé aujourd'hui à être, je le rappelle, bénévole, président de la SPA. On salue tous les bénévoles de la SPA. Je rappelle que c'est ce week-end, les journées portes ouvertes. N'hésitez pas à vous rapprocher des refuges, des maisons de la SPA, à être bénévole, à donner, si vous pouvez, de votre temps et puis à adopter, pourquoi pas, ce week-end, mais c'est toute l'année, rappelons-le, pour se rapprocher de la SPA. Merci beaucoup, Jacques Gauchy, d'avoir été notre invité. L'émission se retrouve dès à présent sur ici.fr en podcast. On se retrouve avec plaisir dès lundi avec de nouveaux invités, mais ce week-end aussi, demain samedi et dimanche de 20h à 21h avec les meilleurs moments aux côtés de Benoît Prospero. Portez-vous bien d'ici là. Salut.
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2: Avec Pascal Obispo côté musique, plus que tout monde sur ici.

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2: Bonsoir à tous. Une fois de plus ce soir, je vous promets des chansons qui ont marqué toute une époque, qui aujourd'hui sont des références, et pour certaines, des souvenirs, pour certains d'entre vous. C'est 100% années 80, et ça commence comme ça.

0: Cyndi Lauper. Girls just want to have fun.
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0: On est en 1983 et avec ce titre, Cyndi devient une star mondiale. Alors c'est vrai, à cette époque-là, il fallait choisir. Hein. Soit on était fan de Cyndi, soit de Madonna. Bon, je l'avoue, j'ai toujours été dans le camp de Cyndi Lauper. Mais quand même un petit peu de Madonna, hein, et toujours aujourd'hui. Bref, le temps passe, mais nos stars 80 sont toujours des idoles. Celui qui arrive maintenant et qui fête ce 2 octobre ses 75 ans, reste bien sûr un numéro 1 dans nos cœurs. Sting, If You Love Somebody, Set Them Free.

Et c'est avec cette chanson que la carrière d'Étienne s'est vraiment envolée. Bon, alors le premier album Mythomane n'avait pas très bien marché. Hein. La maison de disques voulait lui rendre son contrat. Et puis de nouvelles maquettes furent envoyées. Le Grand Sommeil devint un tube. Et le début d'un parcours loin d'être terminé. Alors aujourd'hui, vous le savez, on fête les 75 ans de Sting. Prochainement, les 75 ans de Jean-Jacques Goldman. Et pour fêter ça sur ici.fr, retrouvez le podcast qui retrace toute sa carrière. En 1982, il nous offrait « Je ne vous parlerai pas d'elle ».

0: Fabielle, c'était Paradise Mi Amor. Bon, alors ça, c'est le son qu'on aime des années 80. Et si vous voulez en savoir plus sur le look, les coiffures, les chorégraphies, type de l'époque, je vous conseille le clip de ce tube sorti en 85. Lune de miel, trois danseuses, chanteuses et un chanteur se sont retrouvés numéro un des clubs dans toute l'Europe pendant tout l'été. Dans un instant, la classe au-dessus, Stevie Wonder, I Just Called to Say I Love You.
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1: Ah, et s'il y a bien un couple qui a tout donné pour la musique dans les années 80, c'est bien France Gall et Michel Berger. Quatre albums durant cette décennie, dont Tout pour la musique en 81, sur lequel se trouve Résiste, Diego Libre dans sa tête, et Tout pour la musique, hommage à la musique et aux musiciens. Lui aussi l'a dédié toute sa vie à la musique dès les années 70 dans le groupe Martin Circus, puis en solo avec deux tubes majeurs, Une autre histoire, et Du soleil dans la nuit, tout de suite, Gérard Blanc.

Queen et David Bowie, Under Pressure. Et quand on pense que ce titre est né dans un studio à Montreux en Suisse en improvisant, juste en s'amusant, c'est le mélange des voix de Bowie et de Freddie Mercury qui a séduit la maison de disques, qui décide d'en faire un single. Résultat, carton mondial, numéro 1 dans plus de 10 pays en 81. Plus modeste, mais tout aussi inoubliable, en 1984, on est fan de Regret, je veux pas rentrer chez moi seul.

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1: Les tubes des années 80, c'est un puits sans fond. Il en reste toujours à découvrir ou redécouvrir. Donc rendez-vous demain, même endroit, même heure. Dans un instant, c'est 100% chanson française. Merci d'avoir choisi ici votre radio. Il est 22h.
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4: Mauvais rêve de Oshi, un titre qui fait la part belle à l'imperfection.
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4: En 2023, dans le silence d'une nuit de solitude, Oshi livre son combat le plus intime, celui contre la maladie de Ménière qui menace son audition. Ce titre « Mauvais rêve » est un cri à fleur de peau. Mais ce qui frappe, c'est le choix artistique de la chanteuse, refuser la perfection. À une époque où tout est lissé par ordinateur, Oshi a tenu à garder chaque imperfection vocale. Si vous tendez l'oreille, vous entendrez son souffle se couper, sa voix qui tremble presque sur le point de se briser.

0: Un moment de vérité pure qui prouve que la plus belle des musiques, c'est celle qui accepte sa propre fragilité.
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3: En écrivant Savoir aimer, Pascal Obispo s'est fait littéralement remonter les bretelles par sa maison de disques.
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3: En 1997, Florent Pagny est au creux de la vague. Son ami Pascal Obispo lui offre alors une ballade monumentale, Savoir aimer. En studio, le miracle se produit. Pagny l'enregistre avec une émotion si brute que les techniciens comprennent instantanément que ce titre va sauver sa carrière. En trois semaines, c'est un rêve.

0: Le succès est tel qu'Obispo se fait pourrir par sa propre maison de disques. Pourquoi tu as donné ce tube? Il était pour toi. Mais pour Pascal, la mission d'un compositeur, c'est de savoir s'effacer pour servir les grands interprètes.
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2: Ça me fait toujours rire parce que les gens, à la rigueur, j'ai pu les faire sourire seulement en mettant des arrosoirs contre une maison. Essayez de faire sourire maintenant, vous pouvez toujours y attendre et rigoler.
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4: Nous sommes à Rougemont-le-Château devant une façade incroyable, ornée de plus de 1000 arrosoirs. J'ai rencontré le créateur de ce lieu, Bruno. Bruno, 1000 arrosoirs sur une maison. Est-ce que c'est un défi un peu fou que vous vous êtes lancé?
2: Ah non, même pas du tout. Là, c'est quand j'allais au puits, je voyais un petit arrosoir abandonné là, à 5 francs. Je dis, viens vite à la maison. Alors, 1, 2, 3, 4, c'est pas du tout le but, en fait.
4: Parce qu'il y a une histoire particulière avec l'arrosoir, l'objet en lui-même, ou c'était un objet qui était arrivé à ce moment-là et vous êtes rentré dedans?
2: Non, je pense que de toute façon, c'est une histoire. Si je vends des fleurs et je cultive des fleurs, il faut quand même leur donner à boire. Donc, par logique, il fallait quand même un arrosoir. Donc, c'est un complément de ce que je fais, en fait.
4: Quand on voit votre façade, vous l'avez dit, plus de 1000 arrosoirs qui sont disséminés sur la façade, autour également de votre belle boutique. Est-ce que des clients, est-ce que des proches, du coup, ça devient quelque part un cadeau, ça devient un présent qu'on reçoit à force?
2: Oui, c'est vrai que sur les 1000, il y en a peut-être 100 ou 200 que des gens m'ont amené parce qu'ils vidaient la maison de leurs grands-parents ou autres. Donc, automatiquement, j'en ai eu des quantités qui me laissent devant la porte. Je peux même pas leur dire merci puisqu'il n'y a pas de mots, mais merci à ceux qui m'ont donné des arrosoirs.
4: C'est vrai que vous mettez ces arrosoirs sur votre façade. À l'intérieur, quand on rentre dans votre boutique, les fleurs, on a l'impression de rentrer dans un conte de fées. C'est ça, en fait, vous avez envie de partager du positif, quelque part un peu de rêve quand on passe la porte de votre boutique?
2: Moi, je pense qu'à la rigueur, déjà, les fleurs, ça donne de la couleur, donc de l'énergie et compagnie. Et je pense que de se promener dans les plusieurs pièces du magasin, ça fait du bien. C'est pas moi qui le dis, c'est aussi les clients qui viennent à la rigueur, aussi bien à Noël, à Pâques et autres. Ils me disent qu'on passe chez vous, on a de nouveau de l'énergie et compagnie. Moi, je répète.
4: Et vous-même, quand vous voyez tous les jours cette façade, quand vous rentrez dans votre boutique avec toutes ces fleurs, toutes ces couleurs, ça vous procure quoi?
2: En fait, j'ai fait plus ou moins l'univers, donc ces couleurs correspondent à ce que j'ai bien voulu faire. Mais le résultat, c'est surtout le brillant des gens qui me racontent et qui sont contents de venir. C'est surtout ça qui est le résultat de tout ce que j'ai fait.
4: J'ai cru comprendre aussi que les gens s'arrêtent aussi, notamment pour prendre en photo votre façade. On peut la retrouver sur les réseaux pour partager aussi ce lieu quelque part insolite. Ça vous fait quoi quand vous voyez que votre façade est prise en photo avec tous ces arrosoirs?
2: Ça me fait toujours rire parce que les gens, à la rigueur, j'ai pu les faire sourire seulement en mettant des arrosoirs contre une maison. Essayez de faire sourire maintenant, vous pouvez toujours rire. Attendre et rigoler. Donc ça, je suis déjà arrivé sans sortir, sans que les personnes rentrent dans le magasin. Donc c'est déjà un bon point, en fait.
4: Un immense merci à Bruno pour son accueil, cette énergie communicative à Rougemont-le-Château. Et si vous avez besoin d'une dose de merveilleux pour attaquer 2026, levez les yeux juste devant sa façade et le sourire est garanti.
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5: Parfois dès l'enfance, on connaît son destin. Lionel Terray naît à Grenoble le 25 juillet 1921. Sa famille, aisée, envisage pour lui un futur bourgeois, alors que lui n'a déjà que la montagne en tête. À 3 ans, il chausse les skis. À 5 ans, il cherche à escalader tout ce qu'il croise. Durant sa jeunesse, le grenoblois sèche régulièrement l'école pour aller crapahuter en montagne.
6: Du coup,
5: son déménagement à Chamonix pour accompagner son père malade ne va pas arranger les choses. À seulement 12 ans, il devient chef de cordée pour la première fois. Parallèlement, il se lance dans les sports de glisse et se taille en grandissant un petit palmarès, notamment en combiné descente slalom.
7: Ça c'est mes skis, ils ont fait deuxième à Grand Montana, c'est ce qu'il a. Oh, j'ai une pêche les gars. Wouh.
5: Nous sommes alors en 1941, la future légende de l'alpinisme rentre à la formation Jeunesse et Montagne, ancêtre de l'UCPA. En plus de vivre pleinement sa passion, c'est là qu'il va rencontrer l'un de ses futurs grands amis, Gaston Rébuffat. C'est une nouvelle conception de la montagne que Lionel Terray découvre. Rébuffat, en avance sur son temps, anticipe déjà les ascensions de grands sommets. Pendant plusieurs années, les deux hommes alterneront expéditions en montagne et travaillent dans la ferme de Lionel. Leur coopération prendra une pause à la fin de la guerre. Lionel Terray entre dans la résistance où il intègre la mythique compagnie Stéphane.
8: Et bonjour.
5: un groupe spécialisé dans le combat en montagne, encadré par les meilleurs alpinistes du moment. Leurs actions durant le conflit deviendront d'ailleurs une référence dans le domaine de la guérilla.
6: C'est le genre de type qui boirait un bidon d'essence pour pouvoir pisser sur ton feu de camp.
5: Après la guerre, la libération pour Lionel Terray, elle est autant politique que professionnelle. Il se lance définitivement et complètement dans l'alpinisme. Instructeur à l'école de haute montagne, moniteur de ski, puis guide de haute montagne, il aspire à protéger ce qu'il y a de plus important pour lui, sa liberté.
8: Belle activité, beau projet.
5: Il s'associe à cette époque à celui qu'il découvre lors d'une ascension et qui ne le lâchera plus, Louis Lachenal. Alliance de l'audace de Lachenal et de la réflexion de Terray, le duo démarre une des plus grandes épopées de l'ascension des Alpes.
9: Je vais faire le maximum, je me lance, je suis prêt.
5: Cette cordée mythique enchaîne les performances et les records. La face nord des Grandes Jorasses, les l'éperon nord des droites, la terrible face nord de Lager en Suisse qui leur prend seulement 2 jours.
10: Plus que quelques kilomètres et bientôt nous serons dans une bonne auberge.
5: Après ce dernier exploit, il est alors temps pour le duo de fusées alpines de se tourner vers un autre défi, direction l'Himalaya. Il participe à la seconde expédition pour tenter de monter au sommet de l'Annapurna, soit la première fois qu'un homme marcherait au-dessus de 8000 mètres. L'expédition est un succès. Si Herzog et Lachenal sont les seuls à atteindre le sommet, Lionel Terray jouera un rôle considérable de soutien, notamment en portant son ami qui avait les pieds gelés pendant la descente du sommet. Les Français rentrent à Orly et sont accueillis en héros.
11: J'avais des papillons dans le ventre, c'est comme ça.
5: Pendant les 14 années qui suivront, Lionel Terray continuera de réaliser des exploits. Que les sommets impossibles soient dans les Andes ou dans l'Himalaya, il laissera sa marque dans l'histoire de l'alpinisme.
12: Ce Lascar est une légende comme le grand Manitou.
5: Et quelle que soit l'altitude ou l'expérience, le danger est toujours là. Le 19 septembre 1965, dans le Vercors, Lionel Terray chute avec un ami lors de l'ascension des arêtes du Gerbier. Leurs corps sont retrouvés quelques jours plus tard. Le monde de l'alpinisme se rendra à Chamonix, où le Grenoblois sera inhumé pour lui rendre hommage. Lionel Terray, l'un des plus grands alpinistes de l'histoire, est un Isérois, illustre Isérois.
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13: L'ail est un des condiments les plus incroyables. Il peut transformer un plat simple en un plat remarquable et aromatique. Il faut rappeler qu'en fait, chez nous, en Occitanie, on a 3 eaux remarquables. L'ail blanc de Lomagne qui est IGP, l'ail rose de Lautrec qui est IGP et label rouge, et l'ail violet de Cadour qui est AOP. Bon, la récolte pour ces eaux-là se fait en début d'été. C'est comme tous les légumes avec une production saisonnière, on dira. Comme on en trouve toute l'année sur les étals, on oublie souvent que l'ail est un produit de saison.
14: Alors l'ail que l'on trouve toute l'année, il vient d'où ?
13: En majorité, il vient de Chine ou d'Argentine. Or là, il faut savoir que c'est une plante qui se nourrit de son terroir, un peu comme la vigne. C'est une plante qui est très sensible aux intrants qui vont être utilisés pour la culture. Donc les eaux qui arrivent du bout du monde, outre un bilan carbone qui est catastrophique, sont également remplies pour la plupart de pesticides et d'autres produits chimiques joyeux. Donc en fait, ils sont très mauvais et pour la planète et pour notre santé.
14: Ok, mais si l'ail est un produit de saison, comment peut-on faire pour en utiliser toute l'année dans les recettes ?
13: Alors du coup, on l'achète correctement. On achète nos eaux à nous. On achète une jolie tresque et on va la suspendre dans un endroit frais, sec, aéré, à l'abri de la lumière. Et puis, on va aussi pouvoir congeler l'ail. Et ça, c'est une solution incroyable parce qu'il va conserver l'essentiel de son arôme. Et je vous assure que ça marche. Vous pourrez le conserver jusqu'à 6 mois, ce qui est plutôt pas mal. Alors, il va devenir un peu plus mou après décongélation, mais ça n'a pas d'importance puisque dans la plupart de vos préparations, vous allez le faire cuire en sauce, en soupe, en poêlée, en plat mijoté. Ça va être idéal pour avoir toujours de l'ail prêt à l'emploi. Vous allez éviter qu'il ne germe, qu'il ne se sèche dans le placard. En fait, vous avez tout à y gagner. Zéro déchet. Alors, comment on fait ? On va hacher l'ail ou alors on va le ciseler, le mettre en lamelles, on fait un petit peu comme on a envie. On va prendre un bac à glaçons, par exemple, et on va mettre des petites proportions d'ail haché, d'ail râpé, d'ail en lamelles, enfin, vous faites comme vous voulez, vous pouvez mettre des gousses entières aussi, si vous voulez. Vous allez mettre à congeler. Et puis quand c'est congelé, vous récupérez tout, vous démoulez et vous mettez ça dans un sac plastique en mettant bien la date. Vous n'avez pas de bac à glaçons parce que tous vos bacs à glaçons sont utilisés par l'eau pour faire les glaçons, pour des boissons fraîches, nous dirons. Eh bien dans ce cas-là, vous prenez une plaque, vous mettez un papier cuisson dessus et vous allez à la petite cuillère faire des petits tas. vous allez mettre à congeler. Et quand c'est congelé, de la même façon, vous récupérez les petits tas, vous mettez ça dans une poche congélation que vous étiquetez, vous chassez bien l'air pour fermer hermétiquement. Et quand vous avez besoin pour votre recette, vous ouvrez le sac, vous prenez une petite proportion et vous mettez dans vos plats. Vous êtes sûr de savoir d'où vient l'ail, vous n'avez pas fait de déchets, vous n'avez pas fait de pertes et vous avez été hyper éco-responsable. Elle n'est pas belle, la vie, ça marche quand même.
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1: Wikizef, petit guide à l'usage des étrangers du sud du péage d'Arras en vacances dans notre belle région.
2: Il arrive quelquefois ici ce qu'on croirait ne jamais arriver, des températures très importantes, genre qui dépassent les 25 degrés. Ce qui n'est pas un temps à mettre un gens du nord dehors. Parce qu'en général, au bout de quelques instants, quelques mètres dehors qui lui semblent interminables et qui ressent une réelle compassion pour le homard qui fait trempette dans une eau à 100 degrés, il se retourne vers vous et dit « Je retourne à le carrette, mi, je bout de co !» Ne paniquez pas, Wikizef est là pour vous aider. « Je bout de co » n'est pas, contrairement à ce qu'on pourrait croire au premier abord, un truc en un mot seulement. D'ailleurs, on se demande ce que ça pourrait bien être comme truc, le « je bout de co », un jeu de plage. Et si on faisait une partie de « je bout de co » ? Un plat. Vous avez du « je bout de co » ? Ah bah, je vais prendre ça. Saignante, la cuisson. Un médicament ? T'as pris ton « je bout de co » ce matin ?
1: Définition.
2: « Je bout de co », c'est « je suis en ébullition tellement j'ai chaud ». L'inconvénient du français, c'est que c'est tellement long à dire que le gens du Nord peut faire un malaise avant la fin de la phrase.
1: Exemple.
2: Je bout de co est valable aussi pour les dames qui ont des vapeurs de belle-mère. Ça peut être aussi valable pour notre ami le homard suscité qui a parfaitement le droit de dire en sortant de la marmite « Je retourne à mon aquarium, mi, je bout de co !»
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3: À la base, le chemin de Saint-Jacques, c'est vrai que ça, c'est plus ou moins spiritueux, quand même. Il ne faut pas se leurrer.
4: Spirituel, parce que
3: spirituel, pardon. Excusez-moi, spirituel, excusez-moi. Vous n'avez pas enregistré, bon, c'est bon.
5: Virginie et vous.
6: Virginie, on vous attend à 13h ce dimanche, Ville-la-Plaisance, dans le centre-ville de Lodève. Signé Bruno et Lily. Le couple héberge des marcheurs du chemin de Saint-Jacques-de-Compostelle. Et ce dimanche, ils ont invité une trentaine d'hébergeurs héroltais à une journée de rencontre. Avec Théo, le technicien du son, on arrive pendant l'apéro. Dans la cour de leur maison vite, des tables hautes ont été installées. Tout le monde se parle avec le sourire, un verre ou un toast à la main. Quand je suis partie faire ce reportage, je pensais aborder l'hébergement des marcheurs. Pourquoi on héberge, comment ? Mais très vite, un autre sujet s'est imposé. La marche. Car s'ils sont devenus hébergeurs, c'est parce qu'ils ont été hébergés. Et que cette rencontre a changé quelque chose en eux pour toujours. Exemple avec Miguel, qui accueille les gens sur Lunas depuis 2016.
3: J'étais marcheur avant d'être hébergeur. Je fais les deux, parce que je continue de marcher. C'est un manque qu'on a dans le cœur, qu'à un moment donné, ça me manque, c'est un besoin qu'il nous faut combler.
6: C'est-à-dire que tous les ans, vous partez pour marcher ?
3: Oui, moi, tous les ans, je fais un chemin ou l'autre, tu vois. Cette année, j'ai fait le chemin de Saint-Guyen. J'ai fait une partie du chemin de Saint-Guyen.
6: Ouais.
3: Et bon, l'an dernier, il y a deux ans, j'ai fait le Camino Primitivo en Espagne.
6: Ah ouais,
3: aussi, qui était magnifique, qui est très beau.
6: Qu'est-ce qui fait qu'à un moment donné, vous vous dites, Miguel, je vais accueillir des gens ?
3: Grâce à une pèlerine. Et qui avait eu un souci et qui était tombée. Et je n'avais pas encore le gîte ouvert. Et que grâce à elle, par rapport à ce qu'elle a vécu, ce qu'elle était tombée, tout ça, elle est sortie d'une séparation, d'une maladie. Et je l'ai accueilli, on l'a accueilli ce jour-là. Et donc, ça fait que le déclenchement de pouvoir entamer le gîte.
7: Il n'y a pas de hasard, en fait.
6: Albine, marcheuse et accompagnatrice sur le chemin.
7: Le chemin vient nous chercher et ne nous lâche pas, en fait. Et donc après, ben même après avoir cheminé, il va encore créer des choses pour nous. Et...
6: C'est drôle, vous dites, c'est le chemin qui vient nous chercher.
7: Vraiment.
6: Que quand on a l'idée, parce que moi, ça m'a déjà traversé, je peux me dire, tiens, je vais faire un bout du chemin de Saint-Jacques-de-Compostelle. Pour vous, ce n'est pas moi qui décide, c'est le chemin qui vient m'appeler.
7: Totalement.
6: Ça, c'est hyper religieux et mystique, votre truc.
7: Pas du tout, non.
3: Non, pas spécialement. Vraiment... Non, pas spécialement. Pour moi. Comme on dit, chacun trouve midi à sa porte.
6: Oui,
7: c'est la foi. Et la foi n'est pas forcément religieuse.
6: Mm-hmm. Si après tu deviens toi-même hébergeur, c'est parce que tu n'as pas envie de quitter ce truc-là, tu as envie de continuer.
3: C'est un peu ça, c'est-à-dire retracer la convivialité, tout l'accueil que j'ai eu.
6: Alors voilà. Ça veut dire que vous transformez votre maison à ce moment-là ? Comment ça
3: pas
6: se passe ?
3: Pas spécialement. Mais moi j'ai la chance que je suis dans une villa et que j'ai le rez-de-chaussée à disposition.
6: Là, et là, est-ce que c'est payant ou pas ?
7: Oui, mais alors c'est
6: dérisoire.
3: Oui, c'est-à-dire on fait des sommes en s'adaptant au pèlerin.
7: De toute façon, c'est ça le chemin. C'est vraiment l'idée, je pense, comme tu le disais tout à l'heure, c'est de rendre ce qu'on a reçu. De continuer en fait le chemin d'une autre façon.
6: Miguel me dit qu'il y a une grande différence entre randonnée et marcher. Quand je lui demande laquelle, il me répond « Il faut le vivre pour le comprendre ».
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5: Je vous emmène dans les locaux d'un transporteur mayennais, ceux de Brégé, entreprise de plus de 1000 collaborateurs. Il y a 12 agences en France, une présence également en Espagne et au Portugal. Le siège est à Saint-Berthevin, où il y a les bureaux, des entrepôts et aussi un garage, un atelier de réparation et d'entretien des véhicules. Je démarre la visite avec Sébastien Bluteau, c'est le chef d'atelier, dans une partie de ce garage que je trouve un peu trop calme.
8: Oui, en effet, là on se situe dans le magasin. Donc le magasin des pièces détachées dans lesquelles on va retrouver les composants nécessaires soit pour la carrosserie, soit pour les entretiens des véhicules.
5: Bon, moi je veux entendre du bruit et voir du monde. Je pense qu'il faut s'avancer par là.
8: Oui, en effet, en allant par ici, je pense qu'on va trouver plus d'activité.
5: Voilà, on rentre dans l'atelier où il y a plein de pneus. Alors des pneus de camion, évidemment. Là, on est sur du format, du volume XXL.
8: Ouais, tout à fait. Donc là, on va retrouver les pneus à la fois pour les remorques et pour les tracteurs, les véhicules moteurs. On travaille tous nos pneumatiques ici en local, sauf bien sûr les véhicules qui crèvent sur la route pour lesquels on fait des dépannages à l'extérieur.
5: Vous êtes combien à travailler dans cet atelier en tout, Sébastien ?
8: Les pneumatiques, c'est 2 personnes. Et si on élargit à l'ensemble de l'atelier des activités de l'atelier, on est en tout 20 personnes. On va inclure dans ces 20 personnes toute la partie aussi administrative qui fait le planning et qui contribue aussi à piloter les activités, qu'elles soient ici en interne ou qu'elles soient en externe.
5: Et justement, on se rapproche de vos mécaniciens. Oh là là, il y a de l'étincelle là devant nous.
8: Ouais, donc là on est sur des opérations de carrosserie. Donc qui vont consister à remettre et maintenir en état les remorques pour que les opérations de chargement puissent se faire en sécurité pour le conducteur et puissent se faire de façon efficace au moment des passages chez les clients.
5: Alors au sein de l'entreprise, un camion va faire jusqu'à 800 000 km. Pendant notre conversation avec Sébastien, nous sommes interrompus par un gros bruit.
8: Donc là, on est sur le démontage de roues sur un véhicule moteur, donc justement pour pouvoir effectuer les opérations sur les pneumatiques.
5: Alors, il y a environ 350 véhicules moteurs, donc les cabines. Pour le nombre de remorques, c'est le double. Alors, il y a des diesels, une partie qui roule au gaz, une nouvelle génération de véhicules électriques. Dans l'atelier, je rejoins Steven, c'est l'un des salariés mécaniciens chez Brégé. Il est en train d'intervenir sur l'un des poids lourds.
9: Mon collègue est en train de démonter la face avant parce qu'il a tapé un sanglier.
5: C'est pas votre collègue qui a tapé, c'est le camion,
9: non,
5: le poids lourd.
9: Oui, oui. Quand même, on fait aussi des entretiens. On va basculer pour voir s'il n'y a pas une fuite. On va faire un peu de tout ça, un peu de préventif.
5: Et vous, apparemment, vous êtes le chef d'équipe, Steven, vous confirmez ?
9: Oui, je gère 2 gars avec moi. On est soit de matin, soit d'après-midi. Le garage, il est ouvert de 5h30 à 21h.
5: Et donc là, aujourd'hui, vous êtes de l'équipe du matin, ce qui veut dire que vous êtes réveillé à quelle heure ? Hyper tôt ?
9: Eh bien, 4h30, on est debout pour être là à 5h30.
5: Qu'est-ce qui vous plaît dans votre métier ?
9: On aime bien travailler sur la mécanique, on aime bien avoir un peu les mains sales, un peu toucher à tout.
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2: Il est 7h40, l'heure de retrouver Arnaud Fromage pour la nécessaire minute comptoise. Un peu d'infos insolites, hein. Bonjour Arnaud.
3: Bonjour Loïs, bonjour Anne, bonjour à tous.
2: Aujourd'hui, 1er septembre, c'est le jour de la rentrée scolaire. Donc première leçon, il y a 310 ans, mourait le roi soleil Louis Xive.
3: Alors on dit 14, mais oui, vous avez raison, Louis XIV est bien mort un 1er septembre. Sûrement une angoisse à l'approche de la rentrée, ça l'histoire ne le dit pas. Ce qu'elle nous dit, en revanche, l'histoire, c'est que si la Franche-Comté est française, eh bien c'est grâce à lui. Bon, il a dû s'y reprendre à deux fois, il a galéré pendant 9 mois, mais ce qui compte, c'est les 3 points comme on dit, et le match s'est déroulé d'octobre 1673 à juillet 1674. Au départ, les comtois résistent bien, mais à partir de février, Louis XIV décide d'envoyer des soldats en masse qui vont commencer à prendre une grande partie de la Haute-Saône avec une technique qui a fait ses preuves, celle du bon vieux siège, à Grez par exemple, du 23 au 28 février 1674. Et ça marche. Les Français continuent alors direction le Jura. À Arbois, les habitants fuient en apprenant l'arrivée des Français car ils savent leur ville peu défendue. Poligny résiste 2 jours, Orgelée est conquise le 1er avril.
2: Et c'est à ce moment-là que Louis XIV en personne arrive en Franche-Comté.
3: Oui, il veut être là pour la prise de Besançon, capitale économique, et de Dole, capitale politique et religieuse. Le 19 avril 1674 démarre le siège de Besançon, et le 2 mai, Louis XIV débarque donc avec son armée perso. Et laissez-moi vous dire que ça canarde sur place. Il y a des canons installés à Brugy et à Chaudanne. Le roi fait creuser des tranchées à Chamart pour inonder le secteur. Le 5 mai, alors que Louis Tho est en visite à Chaudanne, un boulet de canon le manque de peu, en passant à moins de 10 mètres de sa tronche. Et pendant ce temps-là, Vauban, en vieux routier qui lui en est à son 22e siège, se dit que ça ferait pas mal une citadelle dans le paysage et commence à prendre des mesures. Les Byzantins finissent par se rendre le 22 mai 1674, après avoir tenu 33 jours. Louis XIV monte alors à Beauregard et contemple la ville qu'il vient de conquérir.
2: Mais il reste une question, Arnaud.
3: La question intendance. Où donc Louis XIV était-il installé le temps du siège de Besançon? Bah oui, il n'a pas pris un mobilhome au camping municipal, le bougue. Il s'est installé au Tilleroy. Et si vous y passez, il est facile de repérer l'endroit puisqu'une colonne a été installée à l'emplacement exact de la tente royale. Une autre colonne marquant un endroit où le séant royal est passé, un peu plus secrète, celle-ci est érigée à la clairière, derrière l'actuel centre des pompiers. Oui, c'était le spot préféré du roi pour regarder la bataille. Bon, j'espère qu'avec tout ça, vous serez prêts pour votre exposé d'histoire. Et bonne rentrée à tous.
2: Merci beaucoup Arnaud. Un petit cours d'histoire, ça fait pas de mal, hein, avant de reprendre l'école comme ça aujourd'hui. Alors finalement, la Franche-Comté, c'est pas si vieux qu'on est en France, hein, 3 siècles seulement. 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
8: Adieu Marceline.
9: Adieu.
8: Kimbas.
9: Plat.
8: Des kebam par là.
9: Kebam par là, des la allergie à la tomate. On va parler de mon allergie à la tomate.
8: Et qui ne sait pas ce à qui était allergique. Comment ça se passe cette allergie?
9: Qu'elle commence à quand elle est minjate, qu'elle prudive. Ça a commencé quand j'ai mangé de la tomate et que ça a commencé à me gratter. Et du coup, qu'elle m'a bête l'allergologue qui m'a dit qu'elle est allergique à la tomate et au spoulen à l'interview. On est allé voir l'allergologue qui m'a dit que j'étais allergique à la tomate et au pollen présent dans la tomate.
8: Et son qu'à la tomate? Est-ce que tu es allergique qu'à la tomate?
9: Non, je suis allergique à plein des causes. Pramon, je suis allergique au pollen et qu'il y a pollen sous-bendens, les fruits et les légumes. Du coup, qu'elle est quoi, une minji, qu'elle prude. Je suis allergique à plein d'autres fruits et légumes, car je suis allergique au pollen présent dans les fruits et les légumes.
8: Merci, R. Marceli. Agnore Técop.
9: Adichat.
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2: C'est l'heure de vous écouter, le rendez-vous des authentiques azuréens. Et aujourd'hui, c'est un jeune garçon de 19 ans de Beaulieu-sur-Mer. 5 mois après un gros accident duquel il est sorti amputé d'un bras, il a repris la compétition de son sport de prédilection, c'est-à-dire la voile. Il ne compte pas s'arrêter là. Il s'appelle Nathan et son histoire, il l'a raconté à Alias et Gaoula. Il se décrit d'abord en 3 mots. Écoutez.
3: Résilient, têtu, je suis très têtu. Je dirais que je suis drôle. J'espère que je suis drôle en tout cas. Je me dis que j'aurais pu y passer. J'aurais pu être tétraplégique, paraplégique. Et finalement, en fait, un bras, c'est pas grand-chose. Voilà, je décide de sauter sous un train en rentrant chez moi après les cours. Mon pronostic vital était engagé toute la soirée. Moi, j'ai eu de la beaucoup de chance finalement. Je suis pas passé loin d'y passer, mais j'ai eu de la chance. Les deux images que j'ai, c'est le train qui m'éboulait avec ses phares avant de me percuter. Et ensuite, moi, sous le train, parce que du coup, le train s'est arrêté une fois que j'étais dessous, en train de crier de douleur et avec les secours qui essayaient de me sortir de là. C'est les images que j'ai. Après, je sais pas si elles sont réelles, mais en tout cas, c'est les images que j'ai depuis le début.
4: Vous étiez passionné de sport avant cet accident et ça a décuplé, j'ai l'impression, tous les cas, cette envie de faire quelque chose de ce sport.
3: Cette passion de la voile, c'est ce qui m'a permis de me relever en fait, après mon accident. En fait, je me suis dit que si j'ai eu la chance de rester en vie et que si j'étais en vie ce soir-là, c'était pour une raison. Donc il fallait que j'en fasse quelque chose quoi, et je me suis tourné vers la voile, c'était ce que j'aimais. Quoi. De vivre des choses difficiles, forcément, ça renforce le mental. En tout cas, j'essaye juste d'être le mieux possible. Quoi, et je ne sais pas si je suis mature, mais en tout cas, moi, je suis content de ce que je suis aujourd'hui, de ce que j'ai fait après cet accident.
4: Alors justement, est-ce qu'on se sent pas un peu porte-drapeau? Il y a un message, vous, derrière ce parcours qui est le vôtre, ce côté, oui, j'ai perdu un bras, j'ai que 19 ans, mais je suis plein d'envie et je vais pas m'arrêter.
3: Pour tous ceux qui ont des doutes, à qui on a dit que c'était impossible leur projet, voilà, qui ont eu des moments difficiles dans leur vie, pour montrer que c'est possible, que la vie, elle est belle, elle est courte et qu'on doit réaliser nos rêves et on a le droit de réaliser nos rêves et on est pas trop jeune, pas trop vieux, en fait, on est qui on est. Et aujourd'hui, si j'ai un regret, c'est pas de plus avoir de bras ou j'aimerais revenir comme avant, pas du tout. Moi aujourd'hui, mon regret, c'est d'avoir fait du mal aux gens qui m'entourent, que ce soit mes proches ou pas d'ailleurs, ceux qui étaient présents en gare ce jour-là, que j'ai peut-être traumatisé, le cheminot notamment, je pense. Si je devais avoir un regret, en tout cas, c'est celui-là. J'ai envoyé une lettre pour m'excuser, pour lui dire que j'allais bien, parce que c'est vrai qu'après, ils n'ont pas de retour, ils savent pas si je suis vivant ou pas. Enfin, il a rien demandé, il est à son travail comme tous les jours et percute un gamin de 15 ans, donc ouais.
4: Qu'est-ce que ça a changé dans votre vie ce soir de 2022, Nathan?
3: Maintenant, j'ai goût à la vie, quoi. J'aime vivre et je suis content d'être là et je profite de chaque instant parce que je sais que tout peut s'arrêter du jour au lendemain. On peut avoir des moments difficiles dans notre vie. Enfin, la solution, elle n'est pas de partir. La solution, justement, elle est de se relever et juste croyez en vous, quoi. Personne ne le fera à votre place. Moi, on m'a beaucoup dit que c'est impossible ce que je faisais, même après mon accident d'aller au championnat de France. Mais en fait, juste, j'ai cru en moi, j'ai préféré écouter personne et j'ai bien fait. La vie, elle est belle et vous êtes plus capable que ce que vous pensez.
4: Le prochain gros objectif pour vous, Nathan, c'est lequel?
3: Là, à court terme, ça serait la qualification de la course, qui je vais faire sûrement en mai-juin. On doit partir en solitaire pendant 10 jours autour de la Méditerranée. Je dirais qu'à moyen terme, ça serait la course. Du coup, la Mini Transat 2027, ça serait mon objectif à moyen terme. L'objectif ultime, ça serait de faire le Vendée Globe. J'en rêve depuis que j'ai 6 ans, donc un jour, j'y serai.
2: Et Nathan Mesiano qui donne rendez-vous ce soir pour une vente aux enchères caritative pour l'aider à financer l'achat de son bateau qui va permettre de participer à cette compétition. Rendez-vous à 18h au casino de Beaulieu-sur-Mer.

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1: Bonjour Nicolas Villerette.
2: Bonjour Olivier.
1: Responsable zoologique, c'est tout mignon, hein, raton laveur. Décrivez-nous cet animal.
2: C'est un animal qui fait à peu près la taille d'un renard, qui va être tendance gris avec cette belle queue annelée, avec des anneaux qui sont noirs un peu plus foncés. C'est comme un petit ourson. Et puis c'est très dynamique.
1: Il vit où ?
2: On peut le trouver de plus en plus d'ailleurs, parce que les densités augmentent ces dernières décennies. Nous ici, dans notre secteur, on va dire en Argonne-Ardennaise, autour de tous les villes, si on sort la nuit en voiture, il n'est pas rare de croiser un ou quelques ratons laveurs maintenant. Au départ, les ratons laveurs, c'est nord-américain. On en trouve au Canada. Ça n'est pas une espèce de chez nous, mais qui a été importée notamment dans notre secteur par les militaires canadiens au sortir de la Seconde Guerre mondiale. Et en fait, ils retrouvent ici tout ce qui leur correspond. Des forêts de feuillus dans les zones tempérées qui leur permettent d'avoir des refuges. Que quand ils se sentent agressés ou en danger, ils montent à la cime des arbres et là, ils sont inatteignables.
1: Qu'est-ce que ça mange, un raton laveur ?
2: Eh bien, c'est omnivore, ça mange de tout. Donc, quelqu'un qui a un beau jardin, eh bien, ça en fait une belle assiette pour les ratons laveurs.
1: Qui va se servir dans le potager.
2: Ah oui, il va se servir dans le potager. Alors voilà, effectivement, donc, il va manger des légumes, des fruits bien sucrés, ça c'est ce qu'ils aiment bien, et de la viande, et c'est là où ils posent problème. Sur les passereaux, notamment les populations de mésanges, de moineaux, parce qu'ils vont aller prélever les petits ou les œufs directement. Et puis, ils vont manger aussi beaucoup de grenouilles, par exemple, dans les milieux humides. Ils vont manger aussi beaucoup d'amphibiens. Donc c'est là où effectivement en surdensité il peut poser des problèmes à la biodiversité.
1: On le trouve souvent en lisière de village. Est-ce qu'il rentre dans les villages? Est-ce qu'il fouille dans les poubelles?
2: Alors oui, typiquement si on retrouve un jour une poubelle un peu éventrée, c'est pas nécessairement un chien errant, ça peut être un raton laveur.
1: Ça reste actif toute l'année, hiver comme été?
2: Alors il n'y a pas d'hibernation au sens strict, mais il y a une hivernation, c'est-à-dire que les périodes froides, et lorsqu'on va dire qu'on descend en dessous de 0 degré, ils vont se mettre dans une cachette et ils vont en rester là, tranquilles, s'endormir. La température de leur corps baisse un petit peu. Ils ne vont plus chercher à manger. Ils restent au chaud. Ça peut durer quelques semaines, 2-3 semaines. Et dès que les températures sont plus clémentes, hop, ils rentrent en activité. Ce qui est très pratique quand il fait froid. Ils n'ont pas besoin de chercher à manger.
1: En matière de reproduction, comment ça se passe?
2: C'est comme les chats, on va dire. Les petits naissent au printemps. 3-4 petits par femelle en général. Et je fais le comparatif avec les chats et on en parle ici au parc parce que parfois des gens trouvent un jeune raton laveur à la traîne, vont le prendre. C'est trop mignon. On peut le biberonner facilement. Les gens vont parfois les garder chez eux. Mais quand vient le moment de l'adolescence, ça devient bougon. C'est compliqué. Ça met le bazar à la maison. Donc on déconseille vivement qui que ce soit de ramasser des ratons laveurs. Laissons-les là où ils sont. S'il est à la traîne, ça arrive, c'est pas grave, il n'est pas nécessairement oublié par sa maman.
1: D'ailleurs, en préparant cette interview, vous me racontiez qu'il y a des ratons laveurs qui passent par les chatières dans des habitations.

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1: Oui, j'adore. Ouais.
2: Pourquoi est-ce qu'on chante? Et qu'est-ce que ça peut apporter le fait de chanter?
1: De donner de l'ambiance. Ouais.
3: De s'amuser.
2: Prenons le problème à l'envers et on va arriver à l'homme. Pourquoi les oiseaux chantent?
3: Pour appeler les autres oiseaux.
1: Pour qu'ils donnent à manger. J'ai faim.
4: On peut se tutoyer?
5: Ouais.
4: Sympa. T'es lourd.
5: Mais j'ai quand même faim.
1: Ils appellent les oiseaux, ils disent j'ai faim, vous pouvez me donner à manger? Est-ce que vous êtes parti pour aller partir prendre à manger?
2: Donc tu penses que les oiseaux chantent pour demander à manger?
3: Oui. Pour nous réveiller peut-être. Bah aussi des fois ils chantent le midi pour dire s'il y a un danger ou pas.
2: Et donc nous, pourquoi est-ce qu'on chante? Vous aimez chanter?
1: Oui, j'adore. Ouais.
2: D'accord. Et à part ça, tu chantes quoi quand tu chantes?
1: Je sais pas, Pierre Garnier. Chaque seconde.

0: Et pourquoi tu chantes et pourquoi tu... Qu'est-ce que ça t'apporte en fait?
1: Pour s'amuser, pour nous donner de la joie.
0: Est-ce que ça fait du bien par exemple de chanter?
1: Oui, ça délibère les émotions.
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3: Et Adicia, écoutez, c'est simple, c'est très simple. Vous dites l'électricité, c'est simple.
4: L'électricité.
3: Bah, plat. Alors, si les moulins du Bazac ont disparu à la fin du XVIIIe siècle, ils ont été remplacés par une centrale électrique qui a permis d'alimenter le premier réseau d'éclairage à Toulouse. Alors, pour parler de la lumière en Occitan, figurez-vous qu'il y a 12 mots, l'olune et la lutte.
4: Ah bon? Pourquoi deux mots? Il y a une différence entre ces deux mots?
3: Eh bien, l'olune, qu'est-ce que c'est? Ben, c'est la lumière, l'éclairage, hein. Ou les phares de votre véhicule. L'olune correspond à la base à l'électricité. La lutte, qu'est-ce que c'est? Eh bien, c'est la lumière naturelle, la clarté. Bapla, à peu près moins lune. Ouais, c'est clair comme l'eau de roche.
4: Ça a l'air à peu près clair.
3: Ouais. Alors, en occitan, c'est clair comme l'eau de roche, se dit, à peu près moins lune. Éclaire-moi, ça dit en occitan, faille-moi lune. Faille-moi lune, pour moi, c'est fais-moi de la lumière. Donc, éclaire-moi. On dit aussi, aluca pour allumer la lumière. Et le contrari, eh bien, c'est dit, atuda.
4: Ça veut dire éteindre.
3: Eh oh, Balint. En effet, le verbe atuda s'emploie quand vous éteignez la lumière, l'ordinateur, la télévision, bref, tout appareil électrique. Falune, c'est donc allumer la lumière, mais aussi regarder, travailler les autres et même tenir la chandelle. Justement, la chandelle se traduit en occitan par la candelle, sans oublier le calé, le carré. Alors, c'est l'ancienne lampe à huile. Vous avez connu ça, mon cher François?
4: Bien sûr, oui,
3: des
4: sécu. Dans la jeunesse. Ouais.
3: Le calé, qui n'éclairait pas toujours très très bien. Final au Bremonde, j'espère que cette chronique vous aura suffisamment éclairé. 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
1: Laetitia, 54 ans, j'habite à Saint-Jean-de-Bray, je fais partie depuis toujours de l'association ANCO. Alors ANCO, pour faire court, c'est Association Navigation sur le Canal d'Orléans, et on milite pour la réouverture de ce canal à la navigation, en le gardant dans son jus du XVIIe siècle, quelque chose de très naturel, on n'a pas envie du canal du Midi. Alors le permis bateau, moi je l'ai passé en 1997, j'étais toute jeune maman.
2: Ça vous fait quoi Laetitia quand vous conduisez un bateau?
1: Alors moi ça me vide complètement la tête, je suis heureuse, en fait j'aurais pu en faire mon métier. C'est mon échappatoire.
2: Grand bol d'air.
1: Ah oui, complètement. Le canal, c'est très calme, c'est serein. Et les écluses, moi j'adore, c'est sympa.
2: Pourquoi vous adorez?
1: Parce que d'une écluse à l'autre, surtout sur notre canal qui est déclassé, il y en a qui pulsent au niveau de l'eau. Il y a certaines écluses, ça passe par en dessous, on est soulevé doucement. Quand on est tous ensemble dans les écluses, on attend, on se marre bien. Et c'est simple. Hein.
2: C'est quoi les discussions entre mariniers quand on attend?
1: Oh là là, je ne sais pas si je dois le dire. Non, mais on chante, on rigole, c'est vraiment...
2: Vous avez une petite chanson de marinier, là, à nous chanter?
1: Oh,
2: a cappella.
1: A cappella, je chante très mal. Après, ce serait bienvenue sur le port d'Orléans. Eh oh, eh oh, bienvenue au port d'Orléans, eh oh. Voilà, mais je suis nulle en chanson. Hein.
2: Ah non, c'était pas mal, moi, je l'aurais bien fait plus fort, quoi.

0: Et c'est un milieu où il n'y a pas beaucoup de femmes.
1: Alors en effet, mais je pense qu'il y en a de plus en plus, surtout la Loire, ce qu'on appelle la Loire d'en bas, parce que nous on est la Loire d'en haut.
0: Attendez, c'est quoi la Loire ?
1: La Loire d'en bas, ce serait plus vers Chalonne et puis arriver vers l'estuaire. Il y a beaucoup plus de jeunes sportifs, j'ai envie de dire, mais nous on va essayer de rajeunir aussi de ce côté-là. J'ai toujours très bien été accueillie de toute façon, je me suis même pas posé la question à vrai dire de savoir si j'étais une femme et qu'avec des hommes, je n'ai pas fait attention à ça.
0: Est-ce que vous avez des rêves ou des ambitions avec le canal d'Orléans, des voyages ?
1: Le rêve, ce serait bien sûr qu'il soit réouvert à la navigation, que tout le monde puisse faire ce fameux triangle d'eau, canal de Briare, canal d'Orléans et la Loire. Ça dépayse complètement.
0: On a l'impression, du coup, là, quand on est sur ce triangle d'eau, d'être encore dans le Loiret.
1: Non. Pour avoir fait le bief de partage, donc c'est vers Suré-aux-Bois il y a plusieurs années, j'avais l'impression, j'ai jamais été, hein, mais d'être en Amazonie.
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3: Nous sommes avec une des dernières et la plus ancienne fabrique de pâtes de fruits en Auvergne. Avec Anthony Vallat, qui est le directeur général. Merci de nous recevoir, Anthony. Nous sommes face à une vieille photo qui montre, je pense, le tout début de cette maison Cruzy, c'est ça ?
4: C'est pas le début historique, hein, puisque la maison Cruzy a été fondée en 1880, mais c'est effectivement une photo du site de fabrication ici, sur la zone du Brézé, telle qu'il était en 1956, au moment où la maison Cruzy a déménagé du centre de Clermont pour venir s'installer sur la zone du Brézé.
3: Construction de l'usine Goffredi, avenue Jean-Mermoz, sur le champ d'Angélique. Et on aperçoit des angéliques,
4: oui,
3: sur ce champ.
4: Et l'angélique étant un des produits un petit peu signature des confiseurs et de la confiserie. Et donc c'est un beau clin d'œil de l'histoire que de penser que voilà, notre site de fabrication ici est basé sur un ancien, oui, champ d'angélique. Voilà.
3: L'angélique, ces petits bâtonnets de couleur verte, hein, c'est
4: exactement
3: ça, je ne dis pas de bêtises.
4: Mais il y a beaucoup de particuliers qui ont aussi de l'angélique à la maison. Voilà.
3: C'est la tige.
4: On confie la tige, tout à fait.
3: D'accord, oui. Ok. Et aujourd'hui, vous en faites toujours. Vous avez toujours des producteurs d'angélique qui bossent avec vous.
4: Oui, tout à fait. C'est un agriculteur qui vient nous livrer en tracteur chaque année. C'est au mois d'août, quand la récolte est prête. On se met d'accord avec lui l'année d'avance sur les quantités dont on aura besoin. Et puis il vient nous livrer. On la travaille, on la prépare. Et puis après, on va la faire confire. Donc c'est un produit auquel on tient beaucoup.
3: Il y a toujours une grosse tradition autour de ça. Enfin, en Auvergne, on offrait des pâtes de fruits. C'était un incontournable.
4: Effectivement, la création de la pâte de fruits a été faite en Auvergne. Hein. À la base, la pâte de fruits s'appelait la pâte d'Auvergne. Et c'était vraiment une spécialité, on va dire, régionale. Ce qui a fait que l'Auvergne était une terre de fruits confits, c'est que, on va dire que la noblesse venait, descendait de Paris dans le 16e, 17e siècle et venait dans les cures, à Roya ou autre. Ils découvraient, ils dégustaient les fruits d'Auvergne. Et la méthode de conservation à l'époque, hein, puisqu'on n'avait pas toute la pasteurisation, etc., là, c'était de confire les fruits. Ce qui faisait que, du coup, les confiseurs auvergnats ont prospéré sur la base des gens qui venaient en cure et qui ramenaient leurs fruits à Paris en général. C'est comme ça que la confiserie et le métier de confiseur a démarré en Auvergne.
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5: Saviez-vous qu'en France, une grande partie des voitures de police que vous voyez dans les séries n'ont jamais arrêté personne ? Non. Elles viennent parfois d'un hangar très discret en Alsace. Oui, ici, entre deux zones industrielles, on fabrique l'illusion du cinéma avec plus de 90 000 objets différents. Aujourd'hui, je teste pour vous Ciné-Régie à Geispolsheim. Nous sommes dans une zone d'activité en périphérie de la ville. Assez classique, hein. Sauf que sur le parking, on peut apercevoir plusieurs voitures de police qui attendent tranquillement. Intriguant, hein. Et là-bas, j'y retrouve Mickaël. C'est le directeur fondateur de Ciné-Régie. C'est une compagnie d'ici, hein, qui propose à la location des uniformes, des costumes, des véhicules, des armes et même de la décoration pour le cinéma et la télévision. Mickaël m'accueille avec un super sourire et une phrase plutôt rassurante. Tu verras ici, tout est faux, mais tout doit paraître vrai. Et il n'a pas tort, hein. En poussant la porte de l'immense hangar, je comprends que je viens d'entrer dans un monde littéralement parallèle où se mêlent personnel des uniformes à perte de vue. Police nationale, gendarmerie, pompiers, militaires. Chaque uniforme correspond à une époque précise. Une couture, un écusson, une nuance de bleu. Tout compte parce qu'un détail faux peut ruiner littéralement la crédibilité d'une scène. Alors comme le veut la chronique, j'ai évidemment tenté d'en porter un. Mais je découvre immédiatement un problème. Oui, marcher avec assurance quand on porte un uniforme officiel, ça ne s'improvise pas. Non. Je ressemblais davantage à un agent de sécurité un peu paumé plutôt qu'au commissaire Moulin, si vous voyez ce que je vais dire. On poursuit en changement littéralement d'ambiance. Place aux fusils, aux flingues et autres lance-roquettes. Méga impressionnant. Mais Michael insiste, toutes les armes sont neutralisées ou adaptées pour le cinéma. Ah oui, ici on rigole pas avec la sécurité. Elle est maximale pour une illusion absolument totale. Et je vous le confirme, ici, on n'est pas avec des petits jojos en plastoc. Non. Et Michael a déjà fourni des tournages de films assez balèzes. Si je vous dis Fury avec Brad Pitt, ou encore Sherlock Holmes avec Robert Downey Jr. Et même le film Les Rivières Pourpres. La classe quand même. Ciné-Régie peut même livrer ses véhicules et ses équipements sur des tournages partout en France et même en Europe. Alors je vous laisse imaginer la scène. Lorsqu'il y a un contrôle routier, disons banal, la tête de l'agent quand il réalise que le véhicule de police n'est pas un officiel et qu'à l'intérieur on y trouve un bazooka, 10 mitraillettes et 12 fusils à pompe. Et heureusement, avec l'attestation très spéciale que présente Michael, tout est réglé. Mais il faut le dire, la scène reste quand même très cocasse. Comme quoi, à Geispolsheim, on peut vivre un polar sans même commettre de délit.

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2: Ils sont jeunes et ont un avis sur tout. Ici Picardie donne la parole au Tchopicard. Annick Bonhomme.
3: Que veut dire l'expression « les cordonniers sont les plus mal chaussés »
4: Les cordonniers, ils n'étaient pas les plus riches, du coup, ils n'avaient pas les plus belles chaussures.
5: Ils avaient tellement de clients qu'ils n'avaient pas le temps de s'en faire à eux-mêmes.
6: Ou alors, c'est par exemple, quand on dit les cordonniers sont les plus mal chaussés, c'est ils sont mal chanceux peut-être.
7: Moi, pour moi, les cordonniers les plus mal chaussés, c'est eux qui font les chaussures. Donc eux, forcément, ils les vendent, mais ils oublient tout le temps pour eux et ils pensent pas à eux. Donc forcément, eux, ils ont rien du tout. Ils sont pauvres, je veux dire. Bon, bref.
3: Quand est-ce qu'on l'utilise, cette expression ?
8: Quand on a des chaussures, ils sont toutes cassées.
9: Par exemple, si quelqu'un n'aime pas nos chaussures, ils vont nous dire « Ah toi, t'es le mal chaussé de l'école, par exemple, ou lors de la famille. » Ça dépend après notre cas de situation.
10: Pour moi, on peut l'utiliser souvent quand quelqu'un n'aime pas les habits ou tout simplement quand on a de la malchance ou en cas d'harcèlement, mais à mon avis, c'est rare. Et surtout quand il y a des gens qui viennent avec des habits sales, alors qu'il y a d'autres gens qui viennent avec des habits riches, tissus bien, et les autres, ils s'habillent plus mode vitesse, quoi. Et du coup, forcément, on leur dit « Oh, mais t'es vraiment un cordonnier mal chaussé, toi, dis donc. Hein. »
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11: Bonjour Médéric Gasquet-Cérus.
12: Bonjour Philippe, bonjour tout le monde.
11: Notre linguiste marseillais, Médé, vous avez un joli menu à nous proposer aujourd'hui.
12: Ah oui, il y a quelques semaines, on a beaucoup parlé de ce chiffre, vous vous souvenez. Les trois quarts des établissements de restauration du 15e arrondissement de Marseille sont des fast-food.
11: Ouais.
12: Ce qui pose bien sûr plein de questions, mm-hmm. Et notamment en termes de vie de quartier, de sociabilité et d'économie, et bien sûr de santé, car on est ce que l'on mange. Et souvent, ce que l'on mange, c'est pas bon. Pas bon au goût, mais surtout pas bon pour la santé. Colorants, additifs, sorbate de trompation, acide trichydrique, j'invente, trucs en tox ou plastoc, plats réchauffés dans des barquetas au goût fadas. On trouve ça dans certains fast-foods, bien sûr, mais pas tous, ne pas tout confondre, mais aussi dans beaucoup de cantines où vont manger les minots, dans les rayons de supermarché, mais aussi dans la restauration collective, mais aussi dans certains restaurants, oui, attrape touristes ou attrape couillons, ou resto plus ou moins branché, ou brasserie de cake, mais qui gratte sur la qualité. Et j'ajoute, je pense aussi à cette boulangerie-pâtisserie que je ne nommerai pas, mais où j'ai acheté récemment des bugnes, des mini-bugnes, vous voyez, toutes petites comme ça, là, 1€ pièce, ouais, déjà. Ouais. Mais franchement, j'ai la banque pour acheter 8 bugnes. Qui étaient grasses, mais grasses, grasses à ce pas bonne, écœurante, et ça m'a fait rouméguer quand je pense que mon grand-père était boulanger. Bref, voilà.
11: Ouais.
12: Je pense aussi à ces platées de pâtes trop cuites ou de riz collé estouffe-gari. Je pense à ces carottes râpées orange fluo qu'on dirait qu'elles sont surlignées ou surligneurs, vous voyez. Je pense à ces choux qui sentent les scaoufis. Je pense à cette salade rasqueuse qui n'a jamais vu la terre et qu'on vous met dans un coin d'assiette comme ça, à côté du steak rasqueux lui aussi. Je pense à ces brocolis mouligas, ces gorgées d'eau. Je pense à ce surimi orange fluo, lui aussi, qui contient tout sauf du crabe et il a plus la tête des cheveux de Trump qu'autre chose. Je pense à ces desserts goût fraise, sans que jamais aucune fraise n'ait justement ramené sa fraise dans l'emballage.
11: Ouais.
12: Bon bref, voilà. Il y a un moulant d'autres choses aussi appétissantes que les fameuses cigarettes de bordille, de cigalon, de pagnol, cigarettes de bordille, autrement dit, les cannellonis dans lesquels on refourgue tout ce qui n'a pas été mangé de la semaine. Tout ça n'a aucun goût, ou comme le chante le groupe Quartier Nord, en utilisant l'expression de chez nous, ça n'a ni goût, ni gouste.
0: Dans

0: ça n'a plus cours. Pour vous dire, les Goonies Booster, les Goonies Booster,
1: les Goonies Booster. Dans notre parler, ni goût ni gouste, c'est une expression qui veut bien dire ce qu'elle veut dire, et une tournure qui insiste sur la fadeur d'un plat, d'un aliment ou même d'un événement. Ni goût ni gouste, avec prononciation du S originel que l'on retrouve dans le provençal gustus, goûteux, et qui a été remplacé depuis par l'accent circonflexe dans notre orthographe moderne. Le tout venant de la locution provençale n'avait ni goût ni gouste. Et pourtant, en Provence, nous en avons des choses qui ont du goût, de bons produits, de bonnes recettes traditionnelles, des plats gustus comme les pieds paquets, la daube ou l'aioli, même si Pierre Blasi donne comme exemple son aioli, il avait ni goût ni gouste. Bon, il faut le faire, un aioli sans goût quand même. Hein. Oui, c'est ce qu'on appelle chez nous, désolé, aussi un aioli de parisien. Mais meuf, il ne faut pas tout mettre dans le même panier. Il y a des fast-foods de qualité qui font de très bons burgers, des snacks où l'on mange de très bons sandwichs, de très bons kebabs, et merci à eux d'être là le midi ou en fin de soirée ou quand on rentre du stade, moi j'apprécie. Chacun ses goûts, mais parfois chacun ses dégoûts, voire ses égouts. Vive le bon goût, car le fada, ça rend fada.
0: Pour vous dire,
2: ah, c'est un bonheur. C'est aussi bon que l'aioli. C'est Médéric Gasquet-Serru sur Marseille tous les matins. À demain, Médé.
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4: Dans le Nord-Pas-de-Calais, dès que les beaux jours reviennent, il n'y a pas que les shorts et les jupes qui font leur réapparition.
5: Je m'appelle Marc Osselet et je suis glacier artisanal dans le Pas-de-Calais.
4: Alors Marc, c'est quoi votre histoire? Vous avez été longtemps éloigné de la région, non?
5: Moi, je suis né à Lens, en 81. Quand j'ai eu 7 ans, mes parents, ils ont quitté la France pour partir en Polynésie française. Donc j'ai grandi à Tahiti et je suis revenu vivre en France sur mes terres, j'ai envie de dire, en 2011. Aujourd'hui, j'ai eu un petit parcours qui a fait qu'aujourd'hui, j'ai monté mon entreprise en 2019 et on fabrique des glaces artisanales à l'étrême.
4: Et à Tahiti, vous étiez déjà en train de fabriquer des glaces?
5: Oui. Pendant presque 7 ans aussi, mon père avait racheté une fabrique de glace là-bas et on servait tous les archipels de Polynésie en glace pour la restauration, les hôtels, les cafés, les restaurants, et je me suis régalé là-dedans. Et c'est là que j'ai appris à découvrir tout ce qui est le goût, les produits locaux exotiques, etc. L'appétence sur le goût et le produit. Ouais.
4: Partir en vacances à Tahiti et vivre à Tahiti, c'est deux choses qui n'ont rien à voir, c'est très différent j'imagine.
5: C'est toujours pareil, c'est différent, c'est comme, faut comparer ça à la vie dans un village, parce que tout le monde se connaît à peu près. Moi je crois que j'ai jamais passé une fois à aller faire mes courses dans un supermarché sans croiser quelqu'un que je connaissais, donc c'est comme un village, c'est la belle vie quoi. C'est quand on s'en va qu'on se rend compte qu'avoir la mer à proximité, l'océan, la mer bleue, les lagons et puis Moréa qui est juste en face, c'est quand on s'en rend plus trop compte. Quand on y est, ça paraît évident, mais quand on en part, on a effectivement ce manque qui revient, quoi.
4: Revenons à la crème glacée. Il paraît que c'est dans le Nord-Pas-de-Calais qu'on en mange le plus, c'est vrai?
5: Il fait pas très beau dans notre secteur, donc on se réchauffe avec des produits froids, j'en sais rien, ça réchauffe le cœur.
4: Et qu'est-ce qu'elles ont de commun avec Tahiti, vos crèmes glacées?
5: La générosité. Parce que là-bas, c'est une population qui est très généreuse, très accueillante. Là-bas, il y a pas de règles. C'est-à-dire, tu passes, t'es là, bah viens, on t'accueille, tu manges. Enfin, c'est vraiment rassembleur. Et moi, je pense que dans l'éthique que j'ai de mes recettes, c'est ça, c'est de la générosité, de l'intensité, du goût, donner du goût, quoi. Voilà, et de l'amour dans ce qu'on fait. Ça, c'est très important. Alors moi, c'est ici à l'Étrême où j'ai eu la chance de pouvoir m'installer dans notre entreprise Les Glaces de Marc, juste en face de chez Roquette, où on essaye de vraiment respecter la tradition de l'authenticité, de la naturalité, de la générosité, comme j'ai pu connaître à Tahiti et dans le cœur des gens du Nord-Pas-de-Calais.

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1: Eh oui, bien avant les Vélib à Paris ou les Vélov à Lyon, La Rochelle avait déjà inventé le vélo en libre service. Ce sont les fameux Yellow. Et c'était en 1976, hein, il y a 50 ans déjà, et ils étaient jaunes, évidemment. Nous sommes le 16 juillet 1976 et La Rochelle devient tout simplement la première ville de France à tester le vélo en libre service.
2: Quand on partait de bon matin, quand on partait sur les chemins, à bicyclette.
1: À l'époque, on met à disposition environ 250 bicyclettes gratuites réparties sur trois stations du centre-ville. Et le tout est lancé en grande pompe, hein, avec un défilé dans les rues et des journalistes venus voir si cette drôle d'idée pouvait vraiment marcher. Alors, derrière ce projet un peu fou, eh bien, il y a un homme, le maire de l'époque, le célèbre Michel Crépeau, évidemment. Un écologiste convaincu, hein, déjà connu pour ses combats contre la voiture en centre-ville. Et puis, deux ans plus tôt, hein, il avait même créé d'ailleurs le premier secteur piétonnier de France. Avec les vélos jaunes, son objectif est clair, faire respirer la ville et aussi tester le sens du bien commun chez les Rochelais. Au début, il y a des vols, des dégradations et certains vélos sont même retrouvés très loin de La Rochelle, hein, carrément à l'étranger. Et puis pendant longtemps, bah, ce sont surtout les touristes qui en ont profité. Mais petit à petit, eh bien, l'idée, elle a fait son chemin et elle a séduit un public plus large, habitants y compris. Et ce qui est assez fou, c'est que cette initiative rochelaise a très vite fait parler d'elle à l'international. Le New York Times, attention, hein, s'émerveille de cette petite ville française qui, je le cite, hein, lutte contre la voiture avec ses bicyclettes. Ou encore le magazine Newsweek qui dresse le portrait d'un maire agitateur et visionnaire. Pendant ce temps, ailleurs en France, on continue à imaginer des villes pensées avant tout pour la voiture. Rappelons que les célèbres Vélib parisiens n'arriveront que 30 ans après les Yellow Rochelais. Donc oui, les débuts ont été compliqués, mais La Rochelle a tenu bon. Résultat, eh bien aujourd'hui encore, près de 700 vélos jaunes circulent en libre service dans la ville. Alors, après les participants du trail urbain du week-end dernier, pensez-y, hein, depuis près de 50 ans, La Rochelle se parcourt aussi à coups de pédale.
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3: Itinéraire bis, cette semaine, nous sommes à Tonnerre et aujourd'hui je me suis arrêtée à l'atelier Terre, 6 rue de la Bonnetterie, tout près du port de Plaisance. Vanessa Akoka, bonjour.
4: Bonjour.
3: Merci de nous accueillir dans ce superbe lieu, l'atelier Terre. Vanessa, c'est quoi ?
4: C'est un atelier de poterie et boutique aussi, où on fabrique des poteries utilitaires, de la vaisselle, et on vend sur place.
3: On fabrique, vous n'êtes pas toute seule.
4: Et non, je suis avec Philomène Petitjean, et nous sommes donc à quatre mains pour fabriquer toutes ces réalisations.
3: C'est-à-dire quatre mains, expliquez-moi Vanessa, ça veut dire quoi ?
4: Ça veut dire que ensemble, on part du morceau de terre et on fabrique ensuite toutes nos céramiques, du plat à gratin, aux marmites, aux théières, aux saladiers, ensemble, et on les décore ensemble. Il y a vraiment c'est vraiment un mélange. C'est-à-dire que si l'une tourne, l'autre peut décorer, ou inversement, voilà, toutes les étapes sont faites à quatre mains. Mais ça reste toujours, de toute manière, des pièces uniques, et même quand on fait le même décor, c'est toujours un décor à main levée, donc toujours unique à chaque pièce.
3: Vous avez des décors très originaux. Moi j'adore parce que ici, dans cette boutique atelier, il y a énormément de couleurs.
4: Oui, bah en fait c'est notre métier de tous les jours. Donc on a choisi de faire des choses plutôt gaies, plutôt colorées. On a cherché beaucoup, hein, des couleurs joyeuses et voilà, on en fait. On s'inspire de plein de choses, de la nature. C'est un peu parfois un peu naïf, c'est parfois très graphique. Voilà, floral, il y a plein de décors différents.
3: Qu'est-ce qui vous plaît dans ce métier ?
4: Toutes les étapes. Je trouve que c'est un métier au départ très physique quand on travaille l'argile, parce qu'on travaille des poids de terre, on doit pétrir, on doit malaxer la terre. Et puis ensuite, on passe au décor où c'est beaucoup plus délicat. Et donc, ce que j'aime dans ce métier, c'est la variété des étapes. Puis la matière, la terre, c'est vraiment formidable.
3: Alors, vous ne restez pas qu'à Tonnerre, vous faites avec Philomène plusieurs salons. L'accueil du public face à vos poteries, c'est quoi ?
4: Et ça, pour nous, c'est un peu la récompense. C'est vrai que quand on va sur des salons, parce qu'en fait, on n'en fait pas tant que ça dans l'année, hein, parce qu'on a vu avec la boutique, c'est pas facile. Mais vraiment, on est super contente de voir la réaction des gens. Ils trouvent ça aussi très coloré, très joyeux. Et en même temps, on va sur des salons autour de la cuisine, des restaurateurs, etc. Et en fait, ils aiment beaucoup le fait qu'on puisse se servir de nos poteries au quotidien. Leur quotidien, d'avoir des tasses, des assiettes, des plats qui vont vraiment au four. Et des fois, ils nous racontent aussi leurs recettes. Et ça, c'est super agréable.
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6: Complètement gaga avec Olivier Glin. Alors, bonjour Olivier, on parle d'eau aujourd'hui ?
7: Vouille, ça gazouille. Bonjour les amis, aujourd'hui on va voir des mots comme on en trouve nulle part ailleurs. Chez nous, dans le parler gaga, on a des termes pour tout. Et pour patauger dans l'eau ou la gadoue, on n'a pas un mot, mais trois. Bassouiller, gabouiller et gassouiller. Oui, trois verbes pour exprimer le bonheur de tripoter de la flotte ou de barboter dans la boue liquide. Et, comme on est généreux, hein, quand même, on ne s'est pas arrêté là. On a même des noms qui vont avec. On appelle ça des déverbaux, car ces noms viennent des verbes. On a la bassouille, la gassouille et la gabouille. Ces mots sont employés dans la Loire, mais également dans le Lyonnais et le Beaujolais, et puis de façon plus générale dans une bonne partie de la région Rhône-Alpes. Voici une maxime qui nous est donnée par Jean-Baptiste Martin. T'as beau gabouiller la bassouille, t'en feras pas rien des œufs à la neige. La plupart du temps, c'est juste remuer l'eau, éclabousser, patauger. Bref, faire ce que les mamans, elles y trouvent à redire quand les enfants reviennent avec le pantalon trempé. Et s'il y a des gens qui aiment bien gassouiller, ce sont bien les enfants. Les matrues, il n'y a pas besoin de faire grand-chose pour leur faire plaisir. Tu sors une petite bassine, tu mets un peu d'eau au fond et c'est parti pour la gassouille. C'est que ça peut gassouiller jusqu'à l'évaporation totale. La gassouille, c'est révélateur de la personnalité profonde des gens. Hein. Comme le dit l'adage, dans la gassouille, il y a deux sortes de gens. Ceux et ceux qui y tombent et ceux et celles qui t'y poussent. Bon, la nage n'existait pas hein, jusqu'à aujourd'hui, mais mieux vaut tard que jamais. Ou alors celui-ci, d'adage. Quand t'as les pieds dans la gabouille, c'est pas le moment de chercher tes pantoufles. Et oui, chez nous, la gassouille, c'est souvent un souvenir d'enfance. Mais entre nous, on est tous encore un peu des garagnas. Hein. On y aime bien parfois encore. Quel plaisir de gassouiller un peu.

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3: Salut Brésil.
4: Comment elle s'appelle?
3: Alors, je m'appelle Oriane, j'ai 33 ans.
4: Et tu fais quoi dans la vie?
3: Et mon job, je suis graphiste.
5: Je voyais plus le genre graphiste, une bonne trentaine.
6: Ah oui, c'est étonnant.
7: Qu'est-ce que vous foutez là?
3: Je suis dans les petits bonheurs.
8: Le bonheur aussi peut arriver comme ça.
9: Vous habitez où, vous m'avez dit?
3: J'habite à Quimper et je suis arrivée ici parce que je voulais vivre en Bretagne et j'ai trouvé un emploi ici, dans le Finistère.
10: Comment tu as trouvé du travail?
11: Comment tu as fait pour deviner? Elle est extraordinaire, ta mère.
3: J'ai cherché dans les 4 départements et c'est tombé dans le Finistère et moi j'adore Quimper, donc je suis ravie.
12: Pourquoi croyez-vous qu'on l'adore?
3: Ça s'explique pas trop, j'avais l'impression que j'appartenais à cette région. J'ai tout fait pour arriver ici, mais je sais pas trop pourquoi et je suis super heureuse.
13: Heureusement que vous n'avez pas compté sur moi, hein, parce que sinon il fera ça le temps.
14: On ira se balader ensemble de ces jours, tu veux?
3: Mon coin préféré quand je me balade, c'est au bord de la mer et surtout la plage de Sainte-Marine.
15: Quelle plage?
3: Combris de Sainte-Marine, puisque la plage est sublime avec les dunes assez nature. Ça a été le coup de foudre avec cette plage-là.
16: Sur la plage, j'irai te chercher des coquillages.
2: Et le premier baiser, quand est-ce que vous vous l'êtes donné?
3: Alors moi je me souviens que quand j'étais en primaire, il y avait beaucoup de garçons qui s'intéressaient à moi. Mais alors moi j'y connaissais rien, donc j'ai eu des cadeaux, j'ai eu des bagues, j'ai eu des trucs comme ça.
17: S'ils veulent te faire un cadeau, refuse pas, hein.
3: Et je pense que les pauvres, ils n'avaient pas beaucoup de réponses. Et moi après c'est arrivé assez tard, ouais. Oui si, c'était au lycée. Mais pareil, c'était pas moi qui était intéressée, c'était toujours le garçon quoi. Je me cherche encore je pense.
18: Moi je m'en fous parce que j'ai un amour chez moi et un amour à l'école. C'est qui? C'est mon cousin, mais je suis comme ma mère, je préfère le célibataire.
2: Prononcez trois fois la phrase impossible.
3: Ok, la jolie rose jaune de Josette Johnny dans le jardin. La jolie rose jaune de Josette Johnny dans le jardin. La jolie rose jaune de Josette Johnny dans le jardin. Ça va?
19: D'où elle sort cette Josette? Qui a lancé cette Josette?
3: Moi je connais Tadery. T'adora, t'adori tantant, t'adora tenter, t'adori tantant, tantat, t'adora tenter, t'adora tenter, tatat, t'adori tantant.
20: Bravo! Merci!
3: Allez, salut.
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21: Paris, c'est le trait d'union, disons-le, entre les cultures. C'est le cas entre l'Alsace et l'Île-de-France. La preuve avec la réussite d'un Alsacien qui va créer chez nous la brasserie Beaufinger, devenue un monument de la gastronomie à Paris. Thierry Boeuf vous y invite, c'est Bistrot de Paris.
22: Et le coquelet américain, c'est quoi?
23: C'est un coquelet grillé avec une sauce américaine, tomate, échalote, une pointe de cognac, du vin blanc, c'est un peu relevé.
24: Un décarin!
25: Pâté, jambon, c'est du pain, gruyère, chantal, rosier, jambon de pays.
26: Eh ben, tout ça, ça va aller dans la blanquette.
23: Bon appétit!
21: À Paris, subsistent encore quelques mammouths de la gastronomie, encerclés de toutes parts de chinoiseries et de fast-food endémiques.
27: Sandy, une pointe de sel, un coup de moulin à poivre dans l'aioli, s'il te plaît.
21: Le dernier rempart de la Bastille se nomme Beaufinger. La résistance est rude, soutenue par des tonnes de guirlandes de saucisses de Strasbourg et de plats de choucroute fumante, où jadis, les critiques Go et Millot aimaient s'attabler.
28: Enrico, Christian Millot, vous allez nous faire les honneurs de cette table, qui est certainement l'une des meilleures de Paris.
29: Elle est surtout réputée pour sa choucroute qui est merveilleuse, je dois dire.
30: Ça s'appelle Beaufinger et la brasserie Beaufinger a été à partir de 1920 le lip des années folles. Il y avait une assistance très brillante qui venait dans cette vieille brasserie alsacienne il y a une salle de peinture de Hancy et on voyait Cocteau, Chaplin, Marie-Laure de Noailles. tout Paris venait chez Boffinger, qui était célèbre également pour ses huîtres et son banc d'huîtres. C'est le concurrent de Lip maintenant, voilà. Vraiment.
0: Boffinger est la plus vieille brasserie de la capitale. En 1864, Frédéric Boffinger, originaire de Colmar, quitte son Alsace chérie pour Paris avec dans ses malles toutes les spécialités de l'Est de la France. Mais le coup de génie du jeune Alsacien consiste à servir de la bière fraîche et mousseuse, brassée à l'air et distribuée à l'aide d'une pompe. Autrement dit, les Parisiens découvrent pour la première fois la bière pression. Repas d'affaires, dîner d'anniversaire, viré entre copains, touristes en goguette, couple légitime, amant pressé, pour paraphraser André Malraux, Boffinger, c'est comme le métro parisien à 18h. Et même un renfort inattendu vient prêter main forte à la brasserie, en la personne de l'intellectuel et philosophe Roland Barthes.
1: Les cafés à Paris, chez lui, c'était plutôt le Flore, c'était le Bonaparte,
4: oui,
1: c'était son quartier de Saint-Germain-des-Prés.
4: Oui, c'est ça. Mais le seul restaurant vraiment d'élection, en quelque sorte, qui ne soit pas lié à des opportunités de géographiques, c'est cette manie, dit-il, pour Boffinger. Et il a beaucoup aimé Boffinger dans ces années-là, qui était un restaurant parce qu'il y mangeait du poisson.
1: Alors ça, c'était pas du tout dans son quartier, ça.
4: Non, justement.
1: C'était un expatrié.
4: Ça voulait dire que c'était justement un choix.
0: Envie d'une soupe à l'oignon gratinée, de 6 huîtres creuses de Normandie, de gros escargots de Bourgogne, un œuf mayonnaise, un pâté en croûte, un homard flambé au whisky ou la fameuse choucroute servie depuis 160 ans. Direction La Bastille, qui a fait sa révolution à deux reprises en 1789, aux commandes les révolutionnaires du Faubourg Saint-Antoine, et en 1864, grâce à un seul homme, Frédéric Boffinger.
21: Ben, je ne sais pas vous, mais toute l'équipe du 7-9, ça nous a ouvert l'appétit avec cette chronique. Les bistrots de Paris, on réécoute sur francebleuparis.fr. Merci à Thierry Boeuf.
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6: Nous partirons. Klemt.
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6: Originaire du Mans, Klemt porte cette énergie des terres de province. Force tranquille, humilité, texte fort, l'essence de son écriture, l'émotion, la sincérité et le mot.

0: Tiron, Klemt, un coup de cœur ici même.
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4: Allez, on passe côté helvétique avec David Aubry qui nous rejoint. Bonjour David.
5: Bonjour Louise, bonjour à tous.
4: Un artiste genevois vient d'avoir une drôle de surprise.
5: Absolument. Alors si vous vous promenez dans les bois du côté de Genève, vous pourriez tomber sur un espèce de dragon serpent de 4 mètres ou encore un buste de femme.
4: Mmh.
5: Alors rassurez-vous, rien de fantastique ou rien de gore. C'est juste des sculptures réalisées sur du bois mort par un artiste local. Le Jacques Baume, un sympathique retraité, il aime en effet jouer de la gouge et du ciseau à bois. Alors il s'est dit, je vais faire profiter de l'occasion aux promeneurs. Eh ben, mauvais pioche, Jaco, il y a un truc qu'il a oublié, les fonctionnaires suisses. Ils ont la tête dure comme du bois, et quand ils disent non, eh ben c'est non.
4: Ah, pourtant, ces œuvres, elles ne gênent personne, David.
5: Ben, c'est clair que pour l'instant, pas un chevreuil ou un écureuil ne s'est plaint, ni même les promeneurs, de plus en plus nombreux d'ailleurs, pour aller admirer ses œuvres. Oui, mais voilà, le Jacques, il a fait ça sans autorisation, dans une zone boisée appartenant à la ville.
4: Mmh.
5: Conclusion, il s'est fait engueuler par les gratte-papiers, et tout doit disparaître d'ici au 31 octobre. 4 mois de boulot, ça représente, par tous les temps, au fond des bois, du matin au soir, et ben l'administration s'en fout. Après les outils de précision, il n'a plus qu'à sortir la tronçonneuse et foutre tout ça au feu.
4: Bon, la réaction officielle a été assez étonnante quand même. Hein.
5: Ça s'appelle la douche écossaise version suisse. Un petit coup de pommade pour commencer et un gros taquet pour finir. Je cite, nous tenons à saluer la qualité et la beauté des œuvres d'art réalisées. Cependant, conformément aux principes de gestion des espaces forestiers de la ville, aucune sculpture ni installation artistique n'est autorisée dans les forêts. Point final. La raison, écoutez bien, il faut rendre la nature à la nature. Un arbre qui meurt, ça sert de refuge à plein de petites bestioles, donc on n'y touche pas. Conclusion d'administration, on ne met pas la ville devant le fait accompli. Il n'avait qu'à demander. Et il conclut que s'il avait demandé, eh ben de toute façon, ils auraient dit non. Donc voilà. Le Jacques vient donc d'inventer, bien malgré lui, l'art forestier éphémère. Mais au moins, Loïs, il y a une chose qui est bien. C'est qu'il aura de quoi se chauffer cet hiver.
4: Oui, c'est ça. Bon, après, c'est quand même bien des heures de boulot foutues en l'air. Merci beaucoup, David, pour cette nouvelle anecdote. Je rappelle qu'on y retrouve toutes vos histoires sur l'application ici, puis sur ici.fr Besançon. Et puis moi, je vous souhaite un très bon week-end. On se dit à lundi.
5: Bon week-end à lundi.
4: À lundi, David.
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1: Sébastien, Jean-Marc et Francis font partie du club de self-défense catalan de Rodez, à 25 minutes de Perpignan. On y pratique le bosando, un art martial au bâton venu de Chine et du Japon, et le yawara, un art martial aux mains nues.
2: En garde, deux autres.
1: Dites donc qu'il faut être agile avec le bâton, Sébastien.
3: On essaye de développer, de travailler tout le corps dans une coordination et progressivement être à l'aise avec l'arme.
1: Alors, on est ici dans les jardins de la mairie de Rodez. Et vous, Sébastien, vous dirigez cette section de self-défense catalan. C'est quoi exactement ce que vous pratiquez ?
3: Alors, nous avons deux techniques martiales, deux arts martiaux. Le yawara, qui est un art martial à main nue, et le bosendo, qui est une escrime chinoise au bâton long. Les deux ont été importés et développés par un maître d'armes, Francis Vigoureux, qui, lors de la guerre d'Indochine, a pris des très vieilles techniques et les a adaptées à sa pratique personnelle. Le sport a continué à évoluer jusqu'à maintenant.
1: Et comment vous avez connu ce sport ?
3: Sur Perpignan, le premier dojo était dans le quartier de Saint-Gaudéric, et puis il y avait un autre club aussi sur Avenue de la Gare, et donc c'est là où on a démarré.
1: Et vous l'avez amené ici à Rodez ?
3: Tout à fait.
1: Alors messieurs, comment ça se passe ?
4: Très bien.
1: Il y a des danes comme au judo ?
4: Oui, première, deuxième, troisième, jusqu'à sept, je crois.
3: Jusqu'au sixième dan, ce sont des danes techniques, et ensuite c'est des danes honorifiques, septième, huitième, jusqu'au dixième dan. Voilà, ça marche exactement sur le système du judo.
1: Et vous avez tous la ceinture noire ?
3: Bruno, il y a encore...
1: Encore marron.
3: Ceinture marron, mais en préparation de la ceinture noire.
1: Vous, Jean-Marc, ça fait longtemps que vous pratiquez ?
5: Eh bien, maintenant, ça fait 12 ans. Oui, je suis arrivé ici un peu par hasard, et puis voilà, je cherchais à la base refaire des arts martiaux, type aïkido, et j'ai découvert le yawara bosendo, et ça m'a plu beaucoup, voilà.
1: Vous habitez Rodez ?
5: Oui, c'est ça.
1: Et c'est une chance de pratiquer en plein air ?
5: Oui, mais à côté de ça, on a un super dojo aussi, hein, donc on profite du plein air quand il fait vraiment bon, sinon à côté on est à l'abri, il n'y a pas de souci.
1: Sébastien, on entre dans votre dojo, mais qui est occupé, dites-moi ?
3: Là, c'est le cours de gym pour les seniors.
1: C'est un peu vous, Albert, hein, à l'origine de la construction de ce dojo, hein, c'est vous qui l'avez construit.
4: Oui, j'ai construit, j'ai fait les plans et tout.
1: Donc là, vous avez utilisé et repris cette ancienne école ?
4: Ben oui, on a refait les murs, tout, les chapes, tout, on a tout refait. Enfin, il n'y avait rien au départ, il y avait juste un préau ouvert, c'est tout. On a mis 6 mois pour le faire.
1: Bravo !
4: Voilà, ça a été assez rapide.
1: Donc, vous, Sébastien, vous êtes l'entraîneur ?
3: Tout à fait, Jean-Marc est président, Bruno, trésorier, il manque le secrétaire aussi.
1: Et combien y a-t-il d'adhérents ?
3: On est entre 15 et 20 adhérents sur l'année, oui.
1: Sébastien, cet art martial, il n'y a pas de compétition, c'est vraiment pour soi.
3: Voilà, tout à fait. C'est un peu sur le système de l'aïkido, c'est un art martial non compétitif. On travaille avec des partenaires et non contre des adversaires. On évolue ensemble.
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6: On ne fait pas un personnage sans que la personnalité ait validé son modelage.
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6: Bonjour, donc je m'appelle Stéphane Barret.

0: de quitter Vierzon pour partir sur la région parisienne. C'était de faire de la sculpture, travailler pour des musées, travailler pour le théâtre. J'ai beaucoup travaillé pour Disney. Donc ça fait 30 ans et que je travaille sur commande. Et j'ai eu la chance en 2000 de pouvoir commencer à travailler pour le musée Grévin. Donc je suis indépendant. C'est mon principal client.
1: On est dedans avec le musée Grévin. Moi, je suis entourée là de personnages. J'ai Franck Dubosc, Benoît Poelvoorde, Stéphane Bern, Denis Brognard. Est-ce qu'il y a quelqu'un qui vous a donné du fil à retordre?
0: À chaque nouveau personnage, c'est un nouveau challenge. Le plus difficile quand même, c'est le regard. Donc c'est ça, l'hyperalisme, c'est un assemblage de plein de petites choses qui font que, en finale, s'il y a une chose qui n'est pas là, il y a toujours un petit quelque chose qui va pas au niveau de la ressemblance. Le plus difficile quand même, c'est les personnages sans rendez-vous, donc les personnages qui sont décédés. J'ai fait Louis de Funès, j'ai fait Edith Piaf, j'ai fait Nelson Mandela. C'est plus compliqué puisque c'est photos de presse. Mais il y a 25 ans, quand j'ai commencé, mon premier personnage, c'était Bruce Willis. J'avais comme seule référence ces films sur VHS et les arrêts sur image. C'était des bougies pas possibles. Donc c'est vrai que mon premier personnage a été très difficile. Moi, pour ma partie, au niveau modelage d'une tête, on s'est fixé entre 5 et 8 semaines de travail. L'hyperréalisme, il ne faut pas travailler 8 heures de suite parce que l'œil s'habitue des fois dans des directions qui sont fausses.
1: Ses visages sont vus par des centaines de milliers de personnes à Paris. Son travail plus personnel se voit lui bientôt à jouer les tours.
0: Alors je suis resté dans l'hyperréalisme, c'est mon truc, c'est quelque chose que j'adore. Hommes, femmes, avec des coiffures surdimensionnées, des hippopotames, j'ai des crocos, masques humains et animaliers. J'ai envie aussi d'avoir une reconnaissance sur mon travail personnel.

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1: Wikizef, petit guide à l'usage des étrangers du sud du péage d'Arras en vacances dans notre belle région.
2: Dimanche matin, levé avant le soleil, vers 9h, vous descendez prendre un café que vous pensez amplement mérité. 8 heures de sommeil, franchement, on mérite une pause café. Et devant la cafetière, votre cousin regarde attentivement le café couler. Ça s'appelle une sentinelle de cafetière. Et là, il se retourne et dit « Bon, t'es déjà debout ? Il fait corps noir, t'as quitté ta lit ou quoi ?» Ne paniquez pas, Wikizef est là pour vous aider. Taquer ta lit. C'est une réflexion semi-désagréable, parce qu'il y a plusieurs niveaux de réflexion désagréable. Ça dépend de l'heure qu'il est, du temps qu'il fait. Admettons, il fait 27 degrés à l'ombre, et ben c'est l'heure de « fais pas chier ». Ou alors, il est 3 grammes à quart. Et ben c'est pas la peine de se demander pourquoi il est désagréable d'un seul coup, c'est parce qu'il n'y a plus de canette.
1: Exemple.
2: Vous avez la réflexion désagréable qui serait « t'es déjà debout ? Ah, retourne te coucher, c'est pas le jour à me faire quiller du côté de la cafetière hein. ». La réflexion pas désagréable, t'es déjà debout. Oh bah alors, j'ai fait du café pour un régiment de soldats, t'inquiète, assis-toi, je te ramène un jet. Réflexion semi-désagréable, bah t'inquiète, t'as lit ou quoi ? Petite phrase qui présuppose que pour que vous parvinciez à vous lever tôt, il faille forcément que vous fûtes tombé du lit. Vu que vous n'êtes pas totalement du Nord et que forcément tout ce qui est au sud du péage d'Arras possède un degré de fainéantise qui augmente au fur et à mesure qu'on s'approche de la Côte d'Azur. Ou là-bas, pour se lever tôt, bah faut pas qu'ils quittent leur lit, hein, mais qu'ils descendent en rappel. Allez, au revoir hein, et une belle samaraine.
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3: Je rêvais d'avoir une maison à la campagne. Cette maison, c'est comme si j'y étais née. C'est ma maison de famille.
4: Ma maison s'appelle l'Ostao de la Mar.
5: C'est une maison un peu envoûtante.
6: Eh bien, vous voyez, des livres et trois fenêtres qui me donnent le paysage du pays, comme si c'était trois tableaux.
7: Ils ont vécu ici.
0: Thibaut Gaudry.
8: Ce fut autrefois Montmartre ou Montparnasse. C'est aujourd'hui Saint-Germain-des-Prés, avec ses rendez-vous littéraires, ses silhouettes et ses figures. Avec Juliette Gréco qui en fut l'enfance et n'y est plus qu'une passante.
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7: Symbole de liberté et de féminité, la jolie môme Juliette Gréco devient à la fin des années 50 la muse de Saint-Germain-des-Prés, avant de devenir une icône de la chanson française à texte. Ce qu'elle n'avait pas prévu, se rêvant plutôt danseuse.
10: Je donne mes textes à Cosma, il aime si tu t'imagines, et l'après-midi même, il en fait la musique. Moi je suis là, maintenant il va me falloir chanter. Et puis tout d'un coup le miracle s'est produit. Pour moi, il y a eu un miracle. Voilà, ça y est, je m'envole, je me mets à chanter. Et depuis, j'ai toujours chanté.
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7: Juliette s'échappe régulièrement de Saint-Germain-des-Prés, fuit le tourbillon de la vie parisienne pour goûter la douceur de vivre du Sud, en virée parfois à Saint-Tropez avec ses copains Boris Vian ou François Sagan. Jusqu'en 1985, où elle est invitée à chanter au festival de Ramatuelle. Et c'est le déclic. C'est là qu'elle veut vivre avec son mari, le musicien Gérard Joannest.
12: Je voulais une maison face à la mer. Je voulais le soleil qui tourne autour de la maison toute la journée, parce que Gérard adore ça. Et je voulais une maison qui me permette de rêver dans le silence.
7: Elle achète un terrain et demande à Serge Meige, l'architecte du théâtre de Verdure où elle a chanté pendant l'été, de lui concevoir son futur havre de paix qu'elle baptise la Maya. Elle va en penser les moindres détails, comme cette table de jardin construite autour d'un mûrier platane ou la tortue en mosaïque au fond de la piscine.
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7: Juliette, contemplative, aime se ressourcer sur la terrasse, avec vue sur la Méditerranée, et dans son jardin constellé de toutes sortes d'espèces méridionales. Elle développe même une passion pour les orchidées blanches. Elle fait de ce jardin et de sa maison son petit coin de paradis, son refuge, celui qu'elle n'a jamais eu petite, et qu'elle partage avec ses chats, ses chiens, un ménate prénommé Goya, et même un bébé panthère. Mais on peut aussi la croiser dans Ramatuelle, au marché ou au café de l'Ormeau. Et puis, femme libre, c'est également une collectionneuse, notamment d'objets érotiques, mais aussi religieux.
14: déshabillez-moi.
7: Elle était venue, elle aime toujours chanter au festival de Ramatuelle.
15: C'est vrai que ça ressemble un peu à Avignon, quand Avignon a démarré. C'est-à-dire une chose totalement artisanale, faite d'amour, de tendresse et de sueur, de larmes de sang, de larmes de sel, de larmes de miel.

0: C'est dans cette maison, face à sa Méditerranée, le 23 septembre 2020, que la jolie môme quitte la scène.
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3: Salut les aventuriers, je suis Florentin, votre guide dans les mystérieuses contrées de Défi Planète.
4: Aujourd'hui, je vous propose de tester une mission un petit peu particulière. Mission Areca, on est à Défi Planète sur la commune de Diéné et on va tester l'un des trois parcours proposés. Je vous propose de me suivre.
3: Que l'aventure commence et... à très vite.
4: Stéphanie, nous voici en plein cœur de la forêt. On est sur le plein des parcours de Mission Areca. Qu'est-ce que c'est Mission Areca ?
5: Alors Mission Areca, c'est un jeu d'aventure avec plein d'énigmes. Donc vous découvrez à la fois des éléments qui sont liés au développement durable. Vous allez voir comment pouvoir sauver la princesse Areca. Et surtout, voyager sur tout un périmètre, découvrir des villages du monde, la faune, la flore qui s'y rapportent. Donc c'est vraiment un jeu qui s'adresse à tout le monde, à la fois les familles, les enfants. Tout le monde peut participer puisque c'est vraiment tout un parcours très immersif.
6: Salutations, brave tornade. Mon nom est Tala, l'enchanteresse de l'eau. Votre quête est urgente. Je le sais, car vous devez des Morgane, le farfadet du clan des Aquanins, à réveiller la mythique pierre de l'eau.
4: Effectivement, on apprend des choses en s'amusant, et en fait, on n'a pas spécialement l'impression qu'on est en train d'emmagasiner du savoir, mais parce qu'on s'amuse, quoi.
5: Ben c'est le but, c'est l'objectif, c'est aussi faire travailler chacun, apprendre sur les développements durables et sur des gestes du quotidien sans avoir l'impression d'apprendre en soi, mais vraiment en s'amusant de façon très ludique. C'est pour ça que ça s'adresse à tout le monde, même aux enfants.
4: Et de façon immersive avec des lieux, des décors et des animaux. Ça aussi, j'imagine que ça marche très bien sur les enfants.
5: Oui, alors là, il faisait un peu la sieste quand on est passé, mais il y a quand même des animaux. Donc, assez insolite, puisque des animaux qu'on trouve plutôt en Mongolie ou chez les Berbères, et qui ne sont pas que des animaux du Poitou, même s'il y en a pas mal dans le village du Poitou.
4: Et ce qui est assez incroyable aussi, c'est que la technologie, l'interaction, elle est partout, même au cœur de la forêt. On ne va pas tout dévoiler pour que les gens viennent essayer par eux-mêmes. Mais il y a beaucoup de technologie.
3: Pour rencontrer Tala, l'enchanteresse de l'eau, passez votre badge Multipass sur le récepteur.
5: Beaucoup de technologies qu'on a essayé effectivement de rendre quand même accessibles à tous, avec un système de badge où vous déclenchez donc vos propres animations pour vraiment faire votre parcours et découvrir à la fin la princesse.
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2: Et merci d'être avec nous pour continuer votre soirée. Bonsoir, bonsoir à toutes et tous. Ravi de vous retrouver pour ce nouveau rendez-vous. Il n'y a pas que Paris dans la vie. Ce samedi soir, on repart en balade à travers la France en retrouvant plusieurs des personnalités qui sont venues cette semaine partager leurs souvenirs avec Éric Bastien. Parce que chaque soir, un invité nous emmène dans une France très personnelle. Celle de son enfance, de ses vacances, de ses rencontres, des villes dans lesquelles il a vécu ou encore de ces endroits qui, parfois, sans qu'on s'en rende compte, finissent par devenir importants dans une vie. Et pour ouvrir cette sélection, nous retrouvons une personnalité pleine d'énergie que vous connaissez, notamment pour ses talents de musicienne et de chanteuse dans l'émission N'oubliez pas les paroles, aux côtés de Nagui, Magali Ripoll. Elle était cette semaine avec Éric Bastien pour revenir sur les lieux qui ont accompagné son parcours et les souvenirs qui y sont associés. On vous propose de retrouver son passage dans Il n'y a pas que Paris dans la vie.
3: Bonsoir Magali.
4: Bonsoir Eric.
3: Comment ça va?
4: Ça va bien et vous? Merci de me recevoir.
3: C'est un plaisir de vous recevoir. Vous avez un très joli sourire. Vous avez toujours cette communication qu'on voit qui transpire à la télévision, mais dans la vraie vie aussi. Je vous sens quelqu'un d'heureuse et d'enjouée.
4: Eh bien non, pas du tout. Et j'espère que votre plaisir sera le même au bout d'une heure d'émission.
3: Bon, on va tenter d'en savoir un petit peu plus sur vous. Et vous l'avez compris, parce que je sais que vous avez écouté cette émission, de retracer un petit peu votre parcours avec un premier point de départ qui est le Creusot. C'est le début de tout, c'est là où vous êtes né, au Creusot.
4: C'est ça, le Creusot.
3: Le Creusot. Ah, pourquoi il faut rouler le R pour le Creusot?
4: Alors, il faut, non, mais c'est vrai que c'est mieux vu de reproduire l'accent bourguignon. Je suis né au Creusot, en Bourgogne.
3: Qu'est-ce que vos parents faisaient au Creusot, en Bourgogne, à ce moment-là, au moment de votre naissance?
4: Eux-mêmes se le demandent encore. En fait, mes parents se sont rencontrés dans cette région-là parce que ma mère y est née également.
3: D'accord.
4: De parents immigrés de Pologne. Sa famille vient de Pologne.
3: Alors, vous avez un mélange polonais et espagnol.
4: Exactement. Hein. Et mon papa grandit à Chalon-sur-Saône, arrivé à l'âge de 9 ans en France d'Algérie française,
3: ouais.
4: Avec ses parents qui vivent